0: Exemple 2.
1: Mon vénéré Père Maître a dit, nous voyons dans l'ordre du service du Créateur des oppositions.
0: D'un côté, nos sages ont dit, sois très très humble d'esprit. Et d'un autre côté, ils ont dit, et son cœur s'éleva dans les voies du Créateur. C'est-à-dire que si vraiment il est humble devant chacun et chacun, alors il ne pourra se surmonter ceux qui se moquent de lui lorsqu'il marche dans les voies du Créateur, car il s'annule devant tous. Mais il doit dire alors, et son cœur s'éleva dans les voies du Créateur, c'est-à-dire ne pas être impressionné par quiconque, parce qu'ils lui disent, ce travail que tu as pris sur toi, cela convient à des gens doués et des hommes courageux qui sont habitués à surmonter les obstacles, qui sont nés avec une bonne éducation, c'est-à-dire qu'ils sont habitués depuis leur enfance à ce que l'essentiel soit le service du Créateur. Mais toi, il te suffit d'être un maître de maison important, c'est-à-dire, regarde, tes enfants seront des fils de Torah et des hommes de service, alors tu seras un maître de maison important, et tu recevras pour tes filles des gendres et des fils de Torah. Mais toi, à ton âge mûr, tu veux maintenant commencer à marcher sur la voie du service, qui mène à la Torah, l'Ishma, et non pour ton propre intérêt. Éloigne-toi de cette voie et ne convoite pas des choses qui sont au-dessus de ton niveau. Alors, il n'a pas d'autre conseil que de ne pas être impressionné par eux et de réaliser ce que nos sages ont dit et ne sois pas honteux devant ceux qui se moquent. Il s'avère qu'alors, il est obligé de marcher dans la voie de l'orgueil, de l'authenteté. Et d'un autre côté, il doit accomplir, soit très, très humble. Mais selon la règle, il n'y a pas deux opposés dans un même sujet. Comment est-il possible de réaliser les deux en un seul homme? Il y a encore beaucoup d'exemples de deux opposés dans le sujet du Créateur, du travail du Créateur. Mais il est possible qu'il y ait deux opposés dans un même sujet, à deux moments, c'est-à-dire l'un après l'autre. Et la racine des choses est, comme il est écrit dans le Zohar, où il demande là-bas, comment est-il possible que sa sainteté émane la question du char de l'impureté et des clipotes, alors qu'elle est éloignée de sa sainteté d'un bout à l'autre? Et il dit là-bas, le désir de recevoir, qui est l'essence de la nature des âmes du point de vue de leur création, c'est cela, l'impureté et la clipote. Et cela vient du changement de forme et les sépare de lui, le Créateur. Et afin de corriger la chose de la séparation qui repose sur le cli des âmes, le Créateur a créé tous les mondes et les a séparés en deux systèmes. Ce sont les quatre mondes habillés de sainteté et en face d'eux, les quatre mondes habillés d'impureté. Et il a imprimé le désir de donner dans le système d'habillés de sainteté et a retiré de lui le désir de recevoir pour soi. Elle a donné dans le système des biyades d'impureté. Et il dit là-bas, comment ces deux choses qui sont dans un changement de forme, l'une dans l'autre, seront-elles corrigées? C'est pourquoi a été créée la réalité de ce monde, c'est-à-dire un lieu où existeront la réalité du corps et de l'âme, ainsi qu'un temps de corruption et de correction. Et le corps, qui est le désir de recevoir pour soi-même, provient de ses racines dans la pensée de la création et passe à travers le système des mondes d'impureté et reste asservi sous ce système jusqu'à l'âge de 13 ans. Et c'est le temps de la corruption. Ensuite, commence le temps de la correction,
1: qui est après présent, et par l'occupation de la Torah et des mitzvot, lorsqu'il s'y engage en fait de donner satisfaction à ce créateur, il commence à purifier le désir de recevoir pour soi-même qui ont resté en lui et le transformer petit à petit en vue de donner. Il en résulte que la création, immédiatement du fait de sa création, est composée de deux opposés. Un, des kélim de réception. Deux, des kélim de don. Et il n'y a pas d'opposition plus grande que celle-ci. Et ces deux choses opposées viennent dans un même sujet, mais l'une après l'autre. Et il semble qu'il existe une ligne médiane qui les inclut toutes les deux. Un, le désir de recevoir. Deux, le désir de donner. Et la ligne médiane qui les inclut toutes les deux, c'est lorsque le désir de recevoir est inclus dans le désir de donner, ce qui est appelé recevoir en vue de donner. Il s'ensuit que dans cette ligne médiane sont incluses les deux forces, c'est-à-dire la réception et le don ensemble. Et selon cela, il ressort de ce que nous avons demandé. Comment peut-il y avoir, dans le travail de l'homme, une réalité de perfection dans l'imperfection absolue, et un manque dans l'absolue bassesse, dans ce même sujet? Et la réponse est que cela peut être dans deux temps, c'est-à-dire que l'homme doit diviser l'ordre de son travail en deux modes. Un mode sera la voie de la perfection, appelée la voie de la droite, appelée perfection. Car l'homme, lorsqu'il commence à se tourner, doit d'abord se tourner vers la droite, appelée perfection. Et ensuite, se tourner vers la gauche. Car c'est précisément sur deux jambes que l'homme peut marcher. Mais sur une seule jambe, il n'est pas du tout possible de marcher. La notion de droite est appelée perfection. Car lorsque l'homme vient accepter sur lui le travail du Créateur, l'ordre est qu'il doit accepter sur lui le joug du royaume des cieux, comme un bœuf pour le joug et comme un âne pour la charge. La notion de bœuf fait référence à l'aspect du cerveau, appelé bœuf de l'expression « le bœuf connaît son possesseur », ce qui fait référence à l'aspect de la foi au-dessus de la raison. La notion de âne fait référence à l'aspect du cœur, appelé âne du fait de l'expression « et l'âne, la mangeoire de son maître », ce qui fait référence à l'aspect de l'amour-propre. C'est pourquoi, lorsque l'on dit « travailler en vue de donner satisfaction à son créateur », cela est pour lui une charge, car il veut toujours rejeter la charge de ses épaules. Mais il regarde toujours ce qu'il a à manger de ce travail, c'est-à-dire quel plaisir son désir de recevoir peut recevoir. Et au moment où il accepte sur lui ce travail-là, il dit « Bien sûr que je dois m'examiner moi-même, c'est-à-dire toujours me vérifier pour voir si je ne me trompe pas moi-même, en ce que je marche dans la bonne voie qui est comme il se doit. » C'est-à-dire accomplir la Torah et les mitzvot du fait du commandement du Créateur et non pour d'autres raisons. Mais j'accomplis la parole de nos sages qui ont dit qu'un homme s'occupe toujours de la Torah et des mitzvot, même l'olishma, car de l'olishma, il viendra à l'ishma. C'est ainsi Pourquoi devrais-je penser à moi-même si j'accomplis la Torah et les mitzvot avec toutes les intentions, de sorte que tout soit pour le Créateur? Au contraire, j'ai un grand mérite dans le fait que le Créateur m'a donné la pensée et le désir d'accomplir quelque chose dans la Torah et les mitzvot. Car selon la règle, dans une chose importante, on ne regarde pas tant la quantité, mais même s'il y a une petite quantité, et si la qualité est importante, même une petite chose de qualité est très précieuse. Et c'est pourquoi, puisque la Torah et les mitzvot sont ce que le Créateur nous a ordonné d'accomplir par l'intermédiaire de Moshe, alors accomplir les mitzvot du Créateur, il ne m'importe pas combien je peux. Mais même si c'est avec les intentions les plus mauvaises et les plus basses, malgré tout, dans l'aspect de l'action, j'accomplis autant que le corps me le permet. Et bien que je ne sois pas capable de surmonter les désirs du corps, malgré tout, je me réjouis au moins de ce que j'ai la force d'accomplir les mitzvot du Créateur d'une manière ou d'une autre. Car je crois que tout vient par la Providence, c'est-à-dire que le Créateur m'a donné la pensée, le désir et la force d'accomplir la Torah et les mitzvot. Et je le remercie pour cela. Car je vois que tout le monde n'a pas eu un tel mérite d'accomplir les mitzvot du Créateur. Et il faut dire qu'il n'a pas la force d'estimer la grandeur et l'importance de l'accomplissement des mitzvot du Créateur, même sans quelconque attention. Et on peut comparer cela à ce que nous voyons. Si un enfant ne veut pas manger, qu'il n'a aucun plaisir à manger. Alors, les parents donnent à manger à l'enfant, qu'il veuille ou non. Et bien que l'enfant n'ait aucun plaisir, malgré tout, même de façon forcée, tout cela profite aussi à l'enfant, afin qu'il ait la capacité de subsister et de grandir. Bien sûr, il serait mieux que l'enfant veuille manger de lui-même, c'est-à-dire qu'il ait du plaisir de la nourriture, mais même sans plaisir, et que tout soit par la contrainte, cela aussi profite à l'enfant. De même, il faut dire dans le travail du Créateur, même celui qui a accompli la Torah et les mitzvot de façon forcée, c'est-à-dire qu'il se force à accomplir et que son corps s'oppose à toute chose de sainteté, malgré tout, l'action qu'il fait fait son effet. C'est-à-dire que par cela, il peut en venir à un état où il aura le désir d'accomplir. Et alors, toutes les actions qu'il a faites ne sont pas vaines, mais tout ce qu'il a fait entre dans la sainteté. Et cela peut être expliqué, parce que nos sages ont interprété sur le verset, « Il offrira selon sa volonté devant le Créateur. » Nos maîtres ont enseigné, « Il l'offrira, cela enseigne qu'on le contraint. » Et est écrit selon sa volonté. Comment cela? On le contraint jusqu'à ce qu'il dise « je veux ». Il en ressort, ce qui signifie qu'il était difficile pour nos sages ce qui est écrit selon son désir devant le Créateur. C'est-à-dire que toutes ses actions, ce qu'il fait pour se rapprocher au Créateur, l'action n'est appelée action s'il ne veut pas faire pour le Créateur ce qui s'appelle selon la volonté du Créateur. Mais cet homme n'est pas encore capable de faire des actions qui soient pour l'utilité du Créateur. Ce qui signifie qu'aucune valeur n'est attribuée à ses actions, comme s'il n'avait rien fait du tout, car elles ne sont plus agréées par le Créateur. Cependant, il est écrit « il l'offrira. Cela signifie, comme il est écrit, que l'on enseigne qu'on le contraint, c'est-à-dire même par la contrainte. Autrement dit, même s'il ne veut pas agir pour le nom du Créateur, cela est aussi appelé offrande. Mais cela est difficile, car il ne veut pas offrir l'offrande devant le Créateur. C'est ainsi le début du verset contredit sa fin. Et à cela, ils ont répondu. On le contraint jusqu'à ce qu'il dise « je veux ». C'est-à-dire que cela suit la règle, que nos sages ont dit qu'un homme s'occupe toujours de la Torah et des mitzvot, même en le lishma, car de ce qui n'est pas, on en vient à lishma. L'intention est que, par le fait qu'il se contraint à chaque fois, même si le corps n'est pas d'accord pour travailler pour le nom du ciel, et la raison en est que là où il ne voit pas son propre bénéfice, il n'est pas capable de faire quoi que ce soit. Et néanmoins, il ne prête pas attention aux arguments de son corps et dit à son corps, « Sache que même par la contrainte, tu accomplis les mitzvot du Créateur. Et aucune opposition de ta part à l'action ne t'aidera. » Et il était dit que les mitzvot d'action possèdent la vertu d'amener l'homme à l'ishma. Et c'est cela le sens de « on le contraint ». C'est-à-dire qui se contraint à lui-même, il n'écoute aucune raison ni argument que le corps veut lui expliquer. Mais il dit qu'en fin de compte, il atteindra l'état de l'ishma. C'est le sens de « jusqu'à ce qu'il dise « je veux ». C'est-à-dire, comme il a été dit plus haut, que de l'olishma, on en vient à l'ishma, ce qui s'appelle « je veux ». C'est pourquoi Chaque fois qu'il se souvient d'avoir accompli une action de sainteté, aussitôt une grande joie s'éveille en lui, du fait qu'il a eu le mérite d'avoir un contact avec des choses que le Créateur a ordonné de faire. Et même s'il sait que tout ce qu'il fait n'est que l'olishma, néanmoins, il n'y a pas de limite à sa joie. Du fait que nos sages nous ont promis de l'olishma, on en vient à l'ishma. Et il fait un raisonnement fortiori pour lui-même. Puisque nos sages ont dit, celui qui fait retour au Créateur par amour, ses fautes délibérées deviennent pour lui comme des mérites. Et celui qui fait retour au Créateur par crainte, ses fautes délibérées deviennent pour lui comme des fautes involontaires. Il ne résulte selon cela que lorsqu'il méritera d'agir l'ishma, alors certainement toutes les mitzvot qu'il a accomplies le l'ishma entreront dans l'agdusha et seront considérées comme s'il les avait faites l'ishma. Il s'ensuit que même lorsqu'il s'occupe encore de l'olishma, cela est considéré pour lui comme s'il agissait l'ishma, c'est-à-dire qu'il fait le calcul pour lui-même que toutes les actions qu'il a accomplies sont certainement plus importantes que des autres fautes, que des fautes, et qu'elles seront certainement corrigées pour le bien. Et assurément, chaque action qu'il fait, même si elle est petite, elle sera considérée pour lui comme une grande mitzvah, comme l'ont dit nos sages. Sois aussi attentif à une mitzvah légère qu'à une mitzvah grave, car tu ne sais pas la récompense des mitzvot. Et de ce fait, lorsqu'il fait un examen pour lui-même sur ses actions, qu'il accomplit et il se demande « la mitzvah de qui suis-je en train d'accomplir ?» Même lorsqu'il parle de paroles de Torah, il se dit à lui-même, la Torah de qui est-ce que je suis en train d'apprendre? Et lorsqu'il fait une bénédiction de jouissance, comme Shéakol ou Amotsi, il pense alors, à qui suis-je en train de parler maintenant? d'un coup, j'ai commencé à entendre que le lishma est plus important de lishma, potentiellement. Parce que c'est l'état où l'homme peut

réception, c'est pour la, pour le don, pour la connexion. Donc on le fait tout le temps pour la joie. Et le plus important, c'est qu'on ait une prière de la profondeur du cœur et qu'on révèle son manque véritable, et c'est sur ça qu'on doit travailler. On passe au cours du 7 février 2003. On a lu l'article à propos de la joie dans les degrés de l'échelle, tome 5, page 150. Nous, on vit dans un monde qui ne change pas. On a l'impression que tout change autour de nous. Mais en vérité, ça ne change pas. Tout change en nous. La lumière supérieure est au repos absolu. Et l'éclaire, l'âme générale, qui est soit dans la forme de Malchut Ensof, soit dans la forme de Adam, l'âme d'Adam, une âme qui s'appelle Adam, Adam Harishon. Et cette lumière se trouve dans un repos absolu, c'est-à-dire qu'elle exerce une pression constante sur ce clic qui s'appelle l'âme, pour que ce cli s'améliore, change et arrive à sa fin, à la fin de sa cuisson, de sa correction, et à l'état le meilleur possible, ce que le Créateur a établi comme bon. Et tous les changements, ça veut dire, ce ne sont pas dans la lumière, mais qui presse dans le cli de façon constante, mais dans le kilim, dans le cli, et dans les parties qui sont en lui, qui changent et s'améliorent tout le temps, et pas d'autres sortes d'étapes, et l'impression intérieure du cli par rapport à la lumière qui agit sur lui tout le temps, de façon constante. Comment cette impression dans le cli change? Alors, il semble au cli que le monde change. La sensation intérieure du cli s'appelle monde. Ou monde au pluriel, parce qu'il y a cinq parties dans le cli, donc il y a cinq mondes. Et de là, on doit commencer à comprendre que toute notre sensation dépend de la relation entre nous et la lumière supérieure qui elle, est au repos absolu. Et si on veut changer notre sensation, changer notre état, alors c'est nous qui devons commencer à changer. Nous disent les sages qui sont déjà arrivés au bon état que ou à des états où on le ressent le bien, la perfection, l'éternité, ils disent que dans la mesure où le cli est en correspondance avec la lumière, alors il ressent mieux. C'est-à-dire que le cli se ressent mieux. Et on lui donne des conseils. Sur comment arriver à tes états. Et le résultat auquel il faut arriver, c'est la joie. Il est écrit aussi sur ça dans l'introduction à Taz, qu'il ne suffit pas juste d'arriver à des degrés élevés. Il ne suffit pas d'arriver à la Torah, c'est-à-dire à la lumière, mais à la Torah de vie, que l'homme sente que ça lui donne la vie, c'est-à-dire une satisfaction complète dans tous les désirs et seulement tout ce qu'il révèle. Et pour arriver à tous ces changements, alors pour l'homme qui se trouve déjà dans ce monde, ça veut dire qu'il est une partie de ce grand cli, et c'est par rapport à lui qu'il doit faire le travail. Alors cet homme, il doit vraiment réfléchir à comment est-ce qu'il va se changer lui-même pour s'amener à l'état de correspondance maximale avec la lumière et à la meilleure sensation. Parce qu'au début, il va dans cette mission parce qu'il ressent quel est le goût de notre vie, parce qu'il n'y a aucun goût. Et les sages lui conseillent, mais ceux qui sont déjà arrivés à la réception de la lumière, à la réception complète de la lumière dans sa forme entière, alors ils sont pécabalistes, alors ils lui conseillent comment

0: faire les corrections. Et comme face à la à cette amélioration que l'homme doit faire sur lui-même, il a toutes sortes d'obstacles. Les obstacles se divisent en intérieur et extérieur. Les obstacles intérieurs, ce sont les désirs de l'homme, qui, par nature du désir de recevoir, ne veulent pas bouger du tout. Et si oui, c'est seulement avec un plaisir clair, alors le désir de recevoir est attiré vers lui. Mais si le plaisir est caché, alors le désir de recevoir ne peut pas bouger. C'est comme ça qu'il est construit. Il n'y a rien à faire. Alors, ces obstacles-là sont des obstacles intérieurs. Et il y a des obstacles extérieurs. Les obstacles extérieurs, ce sont les autres parties de Malchut, les autres parties de l'âme d'Adam Harishon, qui sont le reste des âmes qui se revêtent dans d'autres corps et qui se trouvent autour de cet homme qui veut avancer vers le but. Et elles disent, qu'est-ce que t'as ? Toi, avant ça, tu dois faire toutes sortes d'actions, accomplir la Torah et les mitzvot, étudier le chasse et les poskim, et faire encore toutes sortes de choses correctes et bonnes, et après ça, peut-être, oui, et quoi, et c'est pas pour toi, soit comme nous, comme l'opinion, et l'opinion du public agit sur l'homme, et aussi comme un obstacle agit sur lui et lui est difficile de bouger. Et l'homme doit apprendre comment lui se surmonte sur ces deux obstacles intérieurs et extérieurs. Et justement, en surmontant ces deux obstacles, il grandit. Ce sont eux, ces kélim, corrompus à lui. Aussi ces kélim intérieurs qui lui disent qu'ils ne veulent pas bouger vers le but, qu'ils ne voient pas, qu'ils ne voient aucune utilité dans le but. Et aussi ces kélim extérieurs, les autres âmes, de cette même âme de Adam Harishon, tout ça ce sont des kélim à lui, qu'il doit vraiment rassembler un par un vers lui-même, s'inclure en eux, ou les inclure en lui-même et ainsi avancer. Et comme ça, avancer, c'est comme ça, ça s'appelle que s'il joint son pli à cette idée d'arriver au but de la création et joint les kélim du monde entier, alors ça s'appelle que il fait les corrections qu'il doit faire et arriver à l'état de la fin de la correction. C'est-à-dire, fin de la correction de chacun et chacun, lui, de son côté, depuis son point d'âme dans l'ensemble des âmes de Adam Harishon, il a pris toute l'âme de Adam Harishon dans ce qu'il peut, dans ce qu'il doit traiter, corriger en elle, et il l'a corrigé et rempli de son côté, de son point de vue, entièrement. Oui? C'est-à-dire, il faut voir ces obstacles, aussi intérieurs et aussi extérieurs, comme des obstacles utiles pour les corrections et non les effacer, mais de travailler avec eux de façon utile. C'est pour ça que le Rabash écrit ici, qu'il y a ici deux choses dans notre approche de ce qui nous arrive. D'un côté, et son cœur s'éleva dans les voies du Créateur, oui. Où est-ce qu'il a écrit ça? Oui. Et aussi, et qu'il n'ait pas de honte devant les moqueurs, c'est-à-dire, qu'est-ce que ça veut dire? Le Rebbe disait toujours qu'il, j'avais de la jalousie pour les petits-enfants. Disons que nous, on venait chez lui, moi j'allais avec lui, au moins deux fois par semaine, à toutes sortes de mariages. On l'invitait, moi je devais l'accompagner. C'était vraiment horrible. Tous ces mariages-là, mais que faire? Et tous là-bas étaient tellement importants, tellement gonflés, ouais, c'est clair, oui. Et sauf les petits-enfants. Les petits-enfants, ils couraient contre les jambes, ils se fichaient de tout. Ils poussent comme ça. C'est comme ça, ils disaient toujours. Nous, on doit être comme ça, comme des petits-enfants qui ne s'impressionnent pas de l'endroit où ils entrent, ni de qui ils poussent. Comme ça, ils ont un but dans leur jeu à eux. Là, dans la salle du mariage, c'est tout. C'est comme ça qu'il faut se rapporter à tous les grands. Si tu veux avancer sur le chemin, tu as un lien avec le Créateur, tu dois prendre de lui la direction et vers lui te diriger, et non vers l'intellect de quelqu'un d'autre. Ça semble être un petit peu dangereux, mais vraiment, si on veut être pas des propriétaires, mais aller selon l'opinion de la Torah, où c'est écrit que l'opinion de la Torah est inverse l'opinion des propriétaires, alors on ne doit écouter personne, ni l'obstacle intérieur, ni l'obstacle extérieur, ni toutes sortes de conseils, mais aller seulement selon le point dans le cœur qui me pousse exactement vers le but, et depuis le point dans le cœur, je clarifie le but. Et c'est pour ça que c'est écrit de façon générale qu'il n'y a pas de contrainte dans la spiritualité et qu'il nous est vraiment interdit à nous soumettre à quelconque religion et à quelconque conseil. Et seulement sur moi, il y a une obligation, on le contraint jusqu'à ce qu'il dise « je veux ». Que moi-même, après avoir clarifié le but de façon libre, alors je travaille sur mon désir de recevoir. Et aussi, la deuxième moitié de la phrase, c'est-à-dire « et son cœur s'éleva dans les voies du Créateur » et qu'il n'ait pas de honte devant les moqueurs, et de l'autre côté, soit très très humble d'esprit, que l'homme doit être humble. Qu'est-ce que c'est que humble? Déjà, s'il a un point dans le cœur, et que ce point dans le cœur le tire vers une direction spirituelle, il doit vraiment être avec tous ses désirs, avec toutes ses connaissances animales de ce monde, en soumission devant ce point qui le tire vers la spiritualité, parce que lui est une part divine en haut. Lui, et il devient intégré plus élevé. Et toutes ses qualités, de les soumettre devant lui. Et en ça, il doit être très humble d'esprit. Aussi envers la société qu'il a choisie, par laquelle il avance vers la spiritualité. Que l'opinion de la société sur la grandeur du Créateur, encore une fois, de manière très, très nette, sélective, oui, clarifiée. L'opinion de la société sur la grandeur du Créateur, l'homme doit la recevoir comme son opinion et aller avec cela parce que c'est ça, parce que alors, ça c'est la seule chance que son corps puisse bouger vers le but. C'est tout. C'est-à-dire que se soumettre lui-même qui, par rapport au point qui choisit la spiritualité, point dans le cœur, et se soumettre à l'opinion de la société, quand l'opinion de la société dit que le Créateur et son but sont plus grands que tous les autres buts. Et alors l'homme a vraiment toutes les données en main pour, c'est-à-dire, tout le chemin et arriver au but. Bon, dans la deuxième moitié, on lira la prochaine fois. Tu lis bien. Il y a des questions? Oui. Comment est-ce que l'homme, il sait si un certain point s'appelle vraiment se soumettre à l'opinion de la société ou apparaît réellement la grandeur du Créateur ou si c'est déjà quelque chose qu'on lui impose qui n'est pas lié à la grandeur du Créateur? Moi, j'ai besoin de la société. Seulement pour une seule chose. Que elle me fournisse l'importance, la grandeur du Créateur, du fait qu'il est caché. C'est-à-dire que le Créateur est caché et a donné la place à la force de la société. Et comme ça, si je travaille sur la société, si je travaillais envers lui, alors ce serait révélé son plaisir et sa grandeur. Alors, depuis l'équilibre de réception, je travaillais directement avec lui, alors jamais je pourrais sortir d'équilibre de réception. Je travaillerai tout le temps, comme le Bala Salam le dit, comme un voleur qui court devant tout le monde et crie « attraper le voleur ». Le désir de recevoir lui-même me mentirait, comment, c'est comme si il travaillait, regarde maintenant, j'aspire au créateur, je fais des mitzvot, je fais tout, et qu'est-ce qu'il me faut de plus? Bien sûr que c'est pour lui, et ainsi de suite. Jamais je serai vraiment capable de reconnaître que je suis dans le désir de recevoir. Regarde tout le monde. Ceux qui font vraiment beaucoup d'efforts, mais ils peuvent pas voir. Parce qu'ils n'ont pas le point de Bina face au point de Malchut. Il n'y a pas de point dans le cœur. Alors, ils ne peuvent pas, depuis ce point, déterminer que ces actes-là sont des actes à l'intérieur du désir de recevoir. C'est comme le Baal Soulam le dit dans l'introduction aux amis des 10 Sphirot, qu'on a trouvé plusieurs étudiants à qui le Zohar n'a pas aidé, ni l'occupation dans la Torah ni et les Mitzvot. Donc, à la place du fait que le Créateur est caché, il m'a donné la force de la société, que dans la société, dans la mesure où je peux, dans la mesure où je peux donner un effort, pas que je suis capable de sortir de moi-même, mais dans la mesure où je suis capable de donner un effort et où je suis prêt à recevoir de la société une impression de la grandeur du Créateur, tout ce qu'il me raconte, qu'eux aussi non plus, ils ne savent pas. Mais simplement, ils me fournissent cette rumeur-là. Alors, j'ai la force de travailler vers le Créateur, bien qu'il soit caché, vers le but. On le voit aujourd'hui, en nos vies, oui, en nos jours, oui, dans notre vie, comment l'homme travaille pour des buts très, très abstraits, qui n'ont apparemment aucune base réelle, logique. Oui, mais il travaille pour ça. Pourquoi? Parce que la société lui donne de l'importance dans ça. Alors, maintenant, c'est seulement envers ça que je dois me soumettre. Mais envers ça, ça inclut beaucoup, beaucoup d'actions. Je dois me soumettre, c'est-à-dire envers la société. Je dois me sentir que la société comme grande, comme plus importante. Je dois leur vendre, leur donner, acheter d'eux mon opinion pour qu'ils me fournissent l'importance du Créateur. Et leur vendre et acheter d'eux cette même opinion qu'ils me fournissaient déjà. C'est-à-dire qu'il y a ici vraiment un partenariat très varié. Et tout ça, c'est inclus dans le concept de l'importance du Créateur que la société doit fournir à chacun des amis. S'il y a dans la société toutes sortes de coutumes, des lois, toutes sortes de choses comme ça, toutes les lois et les coutumes, on doit les fixer seulement depuis ce but-là. Ce qui n'appartient pas à ce but-là, simplement le jeter. Et ce qui est plus proche de ce but-là, alors faire une pyramide, ne peut, ce qui est plus proche, plus ça doit être important pour nous. S'il y a toutes sortes de raisons, toutes sortes de moyens, toutes sortes de kélim pour augmenter de plus en plus l'importance du Créateur, oui, au-dessus de chacun, alors ce moyen est important. Et alors, il nous semble qu'on est vraiment très différent de tous. Toute notre société est très différente de toutes les autres sociétés. Et ça s'appelle l'opinion de la Torah est inverse à l'opinion des propriétaires. Et n'aie pas de honte de voler mon cœur. Que faire? Le but, c'est ce qui détermine. Oui. C'est quoi le point dans le cœur? Le point dans le cœur, on a comme ça une telle créature appelée homme dans notre monde, oui. Comme ça, prend ce garçon, oui. Il y a minéral, végétal, animal parlant. Oui. Qu'est-ce que parlant? C'est en plus de l'animal, il fait blablabla. Oui. Il y en a comme ça qui parlent plus, il y en a qui parlent moins. Avec ce désir de recevoir. Alors, ce qui est particulier dans le parlant, c'est qu'il a en lui une préparation à l'advécoute avec le Créateur. Pour révéler le monde où il se trouve. Et ce parlant-là, il passe par un développement pour révéler le monde où il se trouve. Ce développement, il traverse pendant de nombreuses réincarnations. qu'à chaque nouvelle réincarnation, il est plus intelligent qu'avant, plus développé, à toutes sortes de niveaux, dans toutes sortes de choses, dans toutes sortes de sensations et de kélim intérieurs, jusqu'à arriver à un état où soudain, il commence à voir que ce monde-ci, simplement, il n'y a rien. Une telle sensation tombe sur l'homme, une sorte de désespoir comme ça de ce monde-ci, la vie ne vaut rien, je n'ai aucun goût dans ma vie, c'est quoi le goût de notre vie? Si ça ne vient pas d'une maladie mentale ou d'un coup comme ça au travail ou dans l'amour ou toutes sortes de bêtises que les gens font, et que ça passe après d'une façon ou d'une autre, mais vraiment, si c'est un désespoir sérieux de tous les déplaisirs de ce monde-là, que l'homme vérifie aussi après qu'une telle sensation tombe sur lui. Il entre aussi comme ça dans toutes sortes d'affaires de ce monde-ci, qu'il veut voir s'il peut quand même se remplir de toutes sortes de fournisseurs de plaisir, oui, l'argent, l'honneur, la connaissance, le sexe, toutes sortes de choses. Et en fin de compte, il parvient par toutes ces expériences à l'état que, en vérité, il n'y a pas ici sur quoi se remplir. C'est-à-dire, il manque quand même quelque chose. Il se sent vraiment comme si c'est une malédiction qui est venue. Et il ressent aucun goût dans la vie. Il peut pas réussir dans toutes sortes de choses, mais il peut réussir dans toutes sortes de choses, mais à l'intérieur, il se sent quand même que il le fait extérieurement. Mais à l'intérieur, il y a quelque chose qui est mort, il y a quelque chose qui est vide. Et ça, cette sensation de vide, la vacuité et ce point vide qui est dans le cœur, c'est en fait un nouveau désir qui n'appartient pas à ce monde-ci. C'est un désir qui ne peut se remplir que si l'homme ressent le monde supérieur, ou la lumière, ce qu'on appelle, ou le créateur, peu importe comment t'appelles ça. Et alors, ce point-là, il commence à se développer. Et il exige tout le temps de l'homme que lui est obligé de se développer. Et il sait pas comment, le pauvre, il tourne rond, il sait pas, il est jeté, mais toutes sortes de choses, et ça peut même durer encore quelques réincarnations, jusqu'à ce qu'il trouve un certain endroit où là, oh, oui, il sent qu'il y a des gens comme moi, des cabossés comme ça, il y a quelque chose dans les mots qu'il entend, que peut-être ici il y aura vraiment quelque chose, un remplissage. Il est arrivé une sorte de doute, comme ça, ou peut-être un moyen, disons, pas un doute, un moyen. Et ici, oui, à travers ça, je peux me remplir. Et alors, ce point-là commence à se développer de plus en plus par l'étude correcte, par la méthode correcte, et ça s'appelle le point du Bina, une force spirituelle. Que cette force spirituelle grandit lentement à l'intérieur du cœur, à l'intérieur de lui-même, qui est égoïste, qu'il veut jouir de ce monde. Et le point dans le cœur, c'est comme s'il faisait une éruption dans le cœur depuis le monde supérieur, Et si ce point-là grandit, alors il commence déjà à déranger le cœur. Le cœur, déjà, il n'a plus tellement exigé de ce monde. L'homme, il commence à devenir comme ça. C'est que il néglige même un peu son travail, un peu sa famille, toutes sortes de choses, parce que le point dans le cœur, il le tire vers quelque chose d'autre. Qu'est-ce qu'on peut faire? Bon. Et il se développe jusqu'à ce que, si il investit vraiment en ça, le problème c'est que il y en a qui vivent avec ces deux forces dans ce monde et dans le monde à venir, oui, avec le cœur, avec le poids dans le cœur, ils peuvent continuer comme ça à souffrir, les pauvres. Tu sais, c'est comme un homme qui peut sortir de son état, mais tu sais, il est désespéré, il faut le pousser. Il faut. Alors pour ça, il y a le groupe, pour ça, il y a les livres, pour ça, il faut plusieurs moyens. C'est certain que l'homme seul n'en est pas capable. Là-dessus, il n'y a vraiment aucune discussion. Il y a vraiment des êtres d'exception qui peuvent le faire parce qu'ils ont reçu une aide spéciale d'en haut. Alors, il ne faut pas compter sur le miracle. C'est ça que c'est écrit. Et ce que nous, on peut en effet faire, c'est ajouter des forces du groupe, qu'ils te tirent, toi, et qu'ils te poussent, et que toi, quand tu as aussi des bons moments et un éveil, tu les pousses eux, et tu les tires eux. Et comme ça, de façon mutuelle, on peut vraiment arriver. Mais vraiment en utilisant la force d'aide des autres. C'est pour ça qu'il faut être dans un groupe, et il faut être en partenariat vers le but. Pas simplement faire comme ça des fêtes et des pique-niques. Oui, c'est clair, oui. Si, et si on fait ça, alors on réussit. Oui. Le point dans le cœur, c'est pas une perception, c'est un désir. C'est un désir. Le point dans le cœur, c'est un désir, et c'est pas une perception. C'est pas l'intellect. Notre cœur, c'est un désir. Et le point dans le cœur, c'est un désir plus intérieur. C'est une partie du désir spirituel que l'homme acquérera ensuite. Ça s'appelle Arabe du supérieur. Il y a toutes sortes comme ça de noms. C'est tout? Encore? Tout est clair. Vous avez honte de demander? C'est pas bien. Bon, bah, passons plus loin. Je peux poser une question? Il peut montrer qu'il n'a pas honte. Bon, lui, il n'a pas de honte. Dans un instant. Et quelle place est-ce qu'ils ont, tout ce qu'on appelle les propriétaires, ce minéral de Kdusha? Dans quel endroit est-ce qu'ils ont une sensation qu'il y a autre chose, mais pas le point dans le cœur? Comment est-ce qu'ils sentent même qu'il y a une réalité, une autre réalité?
1: Je
0: n'ai pas très bien compris ta question. Tu as dit peut-être comme ça que. Peut-être que ta question c'est comme ça. Et c'est en général une question depuis l'intellect que ça nous arrive comme ça. Donc tu dis comme ça. Il y a beaucoup de gens dans le monde qui ressentent une certaine relation à quelque chose au-dessus de ce monde, qu'ils appellent spiritualité. Ils croient à toutes sortes de choses, à toutes sortes de forces, des dieux peut-être, oui, toutes sortes de... Oui. Et des gens qui appartiennent à toutes sortes de religions, oui, ou des croyances, ou simplement des gens qui ne peuvent même pas se rattacher à une religion définie ou quelque chose comme ça, oui. Mais comme ça, simplement, ils sentent qu'il y a certaines forces comme ça, ils croient à toutes sortes de... toutes sortes d'actions ou de capacités que d'autres personnes peuvent faire sur eux, oui, comme le mauvais œil ou des forces magnétiques ou des forces comme ça. Ils ressentent ça aussi à travers le point dans le cœur ou non? C'est quoi la différence entre ce que sentent toutes sortes de gens de toutes sortes de types, y compris religieux et non religieux, et simplement croyants, et ceux qui croient des forces de la nature, quelque chose, et entre ce qui est dans le point dans le cœur? Celui qui sent le point dans le cœur, il peut jamais recevoir de satisfaction, d'un plaisir, dans un certain vêtement, comme des magiciens ou toutes sortes de traitements particuliers que les gens font, ou toutes sortes comme ça d'images ou des dessins. Il ne peut pas revêtir son but, ce à quoi il aspire, la divinité, dans une certaine chose que on ne peut décrire par l'intellect. Il est obligé d'arriver à la reconnaissance, au remplissage, dans ce clé spirituel qu'il a reçu. Maintenant, d'où est-ce que l'homme il sait? Toutes sortes de gens viennent à moi et disent, ils ouvrent des lits, tu vois, Tu sais, il révèle l'avenir et il traite avec des forces et ils prétendent qu'ils se trouvent dans l'association du monde supérieur, qu'ils entendent toutes sortes de choses de là-bas, oui. Pas une écoute intérieure, je parle pas des malades mentaux, oui. Hein? Et tout en tout, voilà, ils ont toutes sortes de choses comme ça, vraiment, toutes sortes de techniques. Non, je ne peux pas les convaincre que c'est le point dans le cœur ou pas le point dans le cœur, oui. Et que ce soit correct ou pas correct, je n'entre simplement pas en contact avec eux. Je dis que c'est pas mon domaine, c'est tout. Vous voulez étudier le thème des Sphirot? S'il vous plaît. Non? Au revoir. Pourquoi? Mais pour moi, c'est pas important. Je leur parle très brièvement. Le reste, ça m'importe pas. Vraiment, je coupe comme ça. Le thème des Sphirot, oui ou non? D'où est-ce qu'il leur vient quand même cette impression de la chose inconnue? Où est-ce qu'ils se ressentent cet inconnu? Oui? Parce que les bêtes, elles ne ressentent pas une telle chose. Peut-être pas, oui, mais il nous semble que non. Et l'homme, oui, il ressent. Et ces choses-là, elles arrivent à l'homme par les kélim extérieurs qu'on a. On a des kélim intérieurs, appelés vu, oui, odorat, goût, toucher, oui, nos cinq kélim à nous, dans lesquels, des kélim de réception, dans lesquels on perçoit ce monde, et ça s'appelle les kélim intérieurs, c'est-à-dire que ce qu'on perçoit en nous, on peut le mesurer, le vérifier, le faire une critique, faire une science de chaque sens, construire pour chaque sens des instruments supplémentaires, élargir son champ de perception, et etc. Ça, ce sont nos kélim intérieurs. Et à part ça, il y a des kélim extérieurs que on ne peut pas, tellement contrôler ni maîtriser. Il y a des gens qui peuvent les maîtriser davantage et des gens moins. Oui? Ce sont des kélim que on appelle ça des toutes sortes de sensations qui sont dans le subconscient. La conscience, c'est à travers les cinq sens que le cerveau clarifie, organise, critique, oui. Et sous la conscience, le subconscient, ça s'appelle ce qui n'entre pas dans ce sens-là, mais dans un sens plus extérieur. C'est-à-dire, c'est tout. L'homme a aussi une intuition, je sais pas, comment est-ce que ça dit en hébreu? Intuition aussi? Bon. C'est ça, toutes sortes de choses comme ça. Si on prend les Bédouins de Negev, alors ils sentent davantage ce qui arrive, tu sais, toutes sortes de, même l'armée utilise ça, oui, des pisteurs. Ou toutes sortes de choses comme ça, tu comprends. Et il ne manque pas dans notre monde des gens qui peuvent vraiment traiter dans les énergies, celles de notre corps. Et comme ça, par le magnétisme, la biologie, et tout. Et toutes ces énergies-là, ces bioénergies. Mais ça n'appartient pas à la spiritualité. Ça appartient à nos kélim extérieurs, à nos kélim animaux extérieurs. C'est qu'il y a des bêtes et des animaux chez qui ça, c'est encore plus développé que chez l'homme. Et ils ressentent un tremblement de terre, ou une certaine pluie, ou le vent, toutes sortes de choses comme ça, des signes. Comme ça, tu comprends, il y a des peuples primitifs qui sont liés à la nature à un tel point qu'ils peuvent vraiment agir sur toi à 1000 kilomètres, toutes sortes de choses. Chez nous aussi, si t'es lié à une certaine personne, soudain tu sens qu'il lui est arrivé quelque chose à 1000 kilomètres. Mais tout ça, ce sont des kélim animaux à l'intérieur. Sur le plan de ce monde, ils n'appartiennent pas au point dans le cœur. On peut les développer par toutes sortes de techniques. On ne fait pas d'illusion que c'est une chose qui peut nous remplir ou rendre notre vie meilleure. On voit que au bout du compte, ça aide pas. Et même si tu connais l'avenir, ça ne t'aidera pas. Tu peux pas changer l'avenir. Tu peux déjà changer l'avenir en sautant un peu d'en haut. Comme les animaux sentent qu'il y aura un tremblement de terre dans 3 jours, 4 jours. Tu n'y échapperas pas, tu y échapperas, tu recevras ce qui te retient sous une autre forme. Mais Aussi, quand tu t'échappes, c'est inclus dans le programme, tu comprends? C'est-à-dire qu'on ne peut pas fuir d'un degré supérieur, mais seulement monter vers lui, et là faire des changements. Donc, qu'est-ce que c'est que c'est de faire des changements? C'est que quand t'es en lui, là-bas, là tu changes. Qu'est-ce que c'est que faire des changements? C'est que tu ne peux pas monter un degré supérieur tout en restant en bas, dans un degré plus inférieur. Chaque degré, c'est un degré en soi. Mais si tu montes, alors tu montes. C'est pour ça que on n'a pas besoin de s'impressionner de toutes sortes de choses, mais celui qui a vraiment un point dans le cœur, il sent que en dehors de ce point-là, il n'a ni main, ni jambe, ni langue, rien. Rien avec quoi il peut agir sur son destin, sur son destin. Mais seulement depuis le point dans le cœur. C'est tout? Mais ça, jusqu'à ce qu'on arrive à ça, jusqu'à ce qu'on nettoie vraiment toute la saleté, ces couches-là autour du point dans le cœur, et que l'on voit que les devins et tous les magiciens et tous les moyens, toutes sortes de, tu sais, des amulettes, rien ne leur appartient, et seulement ça, le désir pur vers le Créateur, dans la mesure où il sera grand par rapport au point dans le cœur, alors il pourra plus vite et de façon plus directe arriver à adhérer à lui, parce que c'est là sa source, c'est son remplissage. Jusqu'à ce que l'homme fasse tout son travail, de nettoyage, de correction, et ça prend pas de temps. Alors, disons un repentant, quelqu'un qui revient à la religion ordinaire. Et je sais pas c'est quoi un repentant. Un repentant, c'est pas quelqu'un qui vient étudier, il va à Dimbarak là-bas. Ah, mais un repentant, c'est un homme qui ressent soudain une certaine éveil, appartenir encore à la foi. On appelle ça la foi populaire, disons. Je veux pas dire animal, populaire. Non, mais il ressent ça dans l'équilibre extérieur? Il se convainc de le faire dans l'équilibre extérieur ou c'est quelque chose dans l'association? C'est dans l'association de chacun, à l'intérieur de notre cœur, de croire qu'il y a une certaine force supérieure, qu'il y a quelque chose qui détermine son destin, et en général, ça vient de la peur, devant l'inconnu. Et alors, les gens, comment dire, se construisent, soi-disant, un certain système qui peut répondre à toutes leurs attentes, à tous leurs besoins. C'est tout. Qu'il y a comme ça quelque chose que je fais et ça me renvoie là-bas tout de suite. C'est tout. L'Adam et Ève du monde, de ce monde-ci, comme on dit, tous les êtres humains. Ça n'appartient pas spécialement à notre peuple, c'est les peuples primitifs aussi, ils avaient ces choses-là pour eux-mêmes. Sans ça, l'homme ne peut pas vivre. Il y a chez nous des mondes comme ça qui doivent être remplis justement par toutes sortes de cultes et d'actes, ce qu'on appelle des coutumes. Le Rebbe appelait toutes ces choses des coutumes. Ce que l'homme fait dans ce monde-ci, pas dans son point dans le cœur, avec le massar face à la lumière supérieure, il appelait ça des coutumes. Des coutumes humaines, comme ça. Tu vois ce qu'ils ont fait de toutes ces choses. Dans les coutumes juives, il y a certainement une racine spirituelle que un homme qui va vers le but et accomplit ces coutumes-là, alors elle lui rappelle les actions qu'il doit vraiment faire. Elle l'éveille, soi-disant, à savoir c'est quoi vraiment l'action que je dois faire dans mon cœur, appelée par exemple séparer la viande du lait. Alors, qu'est-ce qu'il y a en moi, à l'intérieur de mon cœur, de telles choses qui appartiennent à la viande et qui appartiennent au lait, pas à la viande et au lait de ce monde-ci, oui, mais des désirs qui appartiennent à cette catégorie de viande et de lait, disons, ligne droite et ligne gauche, que je dois séparer entre eux de telle façon, et faire comme ça des corrections sur ça, cette alimentation, là, cette alimentation-ci, c'est-à-dire sur la réception de la lumière de Chorma, sur la réception de la lumière de Chassadim, etc. Et les kabbalistes ont fixé ces coutumes-là pour le peuple, pour faire avancer le peuple vraiment vers l'accomplissement véritable. Le fait que nous soyons sortis en exil, c'est ça le problème, parce qu'on a perdu le lien entre l'accomplissement corporel et l'accomplissement spirituel. Et on est sortis en exil, c'est-à-dire que cette chose-là nous est vraiment maintenant cachée. Et depuis 2000 ans, on accomplit les mitzvot, ce qu'on appelle mitzvot. Ça non plus, c'est pas vraiment des mitzvot, on appelle ça des actions, là, par erreur, mitzvot. Les mitzvot, ce sont des actions spirituelles sur lesquels ces coutumes-là font seulement allusion. Oui. Alors, à cause de la dissimulation, le peuple a commencé à appeler les coutumes mitzvot. Et il s'est seulement enfoncé en elles, parce que le reste est caché, plus élevé. Et leur véritable accomplissement... Et c'est comme ça que tout le monde sont descendus, ça s'appelle l'exil. Ils sont descendus de ce degré spirituel où ils savaient comment accomplir, ils savaient quoi accomplir. Et il y avait un lien entre les actions spirituelles et les actions corporelles. Il y avait le temple, il y avait toutes sortes de choses qui y sont liées, c'est tout. En exil, on est comme si, c'est comme si on doit pas accomplir des mitzvot. Dès le départ, comment est-ce qu'on peut accomplir quelque chose si on est à l'intérieur de la klipa, oui? Mais les sages ont leur fixé la loi qu'on les accomplit quand même pour se voir ensuite, quand on reviendra comme en terre d'Israël, l'intention de la terre d'Israël aussi, les mitzvot dépendantes de la terre, toutes sortes de choses, qu'on reviendra en terre d'Israël, ça veut dire qu'au monde d'Atzilut, qu'on montera à la correction, alors on saura, soi-disant, comme depuis l'inférieur, apprendre le supérieur, comment est-ce qu'on accomplira vraiment les mitzvot, c'est-à-dire des actions de le désir de recevoir par le Maaser avec la lumière supérieure. Bon, ça, c'est possible d'y revenir, comme l'écrit le Baal Soulam au début de la traduction de Talmudic Sefirot, que c'est la cloison de fer qui sépare entre nous et la sagesse de la Kabbale. Donc si on étudie la sagesse de la Kabbale, on doit vraiment savoir comment... Et est-ce qu'il y a vraiment à l'intérieur des 613 slogans et on doit vraiment les accomplir sous leur forme véritable? C'est-à-dire Kli Maaser et la lumière face à lui. Oui. Terminons avec ce que tu as dit. Celui qui étudie la Kabbale n'a en fait aucun besoin de faire des mitzvot extérieurs comme on fait aujourd'hui. Pourquoi? Je dis pas faire ou ne pas faire. Je remets simplement toutes les choses à leur place. À cause de ça, on pense que j'annule que le à Dieu ne plaise les mitzvot. Non, je dis seulement que chaque chose a sa place. Il est écrit une mitzvah sans intention est un corps sans âme. Si tu fais l'action animale, c'est-à-dire animal, ça veut dire dans notre corps, c'est pourquoi elle est appelée comme animal, et à l'intérieur de ton cœur, pour l'instant, c'est pour recevoir de façon égoïste, alors tu fais un acte de ce menti, et pas une mitzvah dans sa vraie forme, qui s'appelle le désir de recevoir, qui reçoit dans le but de donner la révélation de la divinité. Et par ça, tu remplis ton kli spirituel de la shrina, de la révélation du Créateur, etc. Tout ce qui est écrit dans tous les livres. Alors, jusqu'à ce qu'on arrive à l'intention dans le but de donner, ce qui s'appelle Maaser et lumière réfléchie, on n'accomplit pas les mitzvot comme il faut. C'est ce que Baal HaSoulam écrit à la fin de l'introduction au livre du Zohar, que les mitzvot dans la Torah s'appellent conseil et dépôt. Des conseils pour comment arriver à l'accomplissement des mitzvot. Et ensuite, quand tu accomplis les mitzvot, tu fais des ordres, des conseils pour comment arriver à ce que nous faisons pendant la préparation. Et après que l'on passe le marsum, alors on fait des dépôts. Qu'est-ce que ça veut dire des dépôts? Ça vient du mot dépôt que tu fais déjà l'action en recevant pour donner et tu reçois le dépôt, tu reçois la lumière qui est déposée là-bas face à cet acte. Et là, tu reçois pour donner. C'est-à-dire que tu corriges ton âme. Ton âme est incluse de 613 désirs. Chaque désir que tu corriges avec le Maaser pour donner, ça s'appelle que tu as corrigé l'âme, que tu as fait les 613 mitzvot. C'est tout. depuis le point dans le cœur. Si tu commences à grandir le point dans le cœur, ce point gonfle en un kli spirituel qui inclut 613 parties, qui sont appelées 248 mitzvot positives, où tu reçois dans le but de donner, et 365 mitzvot négatives, où c'est impossible de recevoir pour donner jusqu'à la fin de la correction. Les mitzvot d'interdiction. Alors, si tu corriges sous cette forme tous les désirs dans lesquels le point dans le cœur s'est développé, si tu les as corrigés, alors tu entres dans un degré appelé fin de correction. Que toutes ces actions et ces désirs s'unissent comme un, les mitzvot positives et les mitzvot négatives, et te produisent, t'engendrent un état appelé fin de la correction. C'est tout. Alors, tout ça, ça arrive à l'intérieur du pot dans le cœur, à l'intérieur du désir, et non dans les mains et les jambes. Et avec les mains et les jambes, ce que les sages ont établi, ce qu'on peut faire, ce qu'on peut accomplir, c'est pour qu'on n'oublie pas qu'on est inverse quand je fais quelque chose, disons une certaine mitzvah ou une certaine bénédiction. Alors ça, je me rappelle, oh, où est-ce que je suis, ou qu'est-ce que c'est que le Créateur, quel lien est-ce que j'ai avec lui, quelle relation, on doit vraiment se rappeler. Alors vraiment, la branche dans ce monde qu'on doit faire avec les mains, la langue, ces branches-là, elle peut vraiment nous ramener à la racine, à l'accomplissement grâce au massar. Oui. Et il s'est créé comme ça une sorte d'état confus où je connais beaucoup de gens qui étaient dans la religion ordinaire. Et quand ils ont commencé à étudier la Kabbale, ils se sont éveillés. Moi aussi, j'y étais au moins 4 ans et je me retrouve en fait à presque ne plus pratiquer. J'ai déjà arrêté de mettre le tefillin, j'ai presque arrêté d'aller à la synagogue, j'ai arrêté beaucoup, j'ai baissé beaucoup de mitzvot de pratique qui auparavant me semblait avoir de la valeur, et aujourd'hui, elle me semble ne plus avoir de valeur. C'est vraiment une accusation juste du côté des propriétaires, du côté du judaïsme populaire, envers le judaïsme personnel, individuel, qui est la Kabbale. Que dans le judaïsme général, on enseigne l'homme comment faire et on lui retire tous les points d'interrogation, les doutes, que t'es obligé de faire, et plus tu fais avec précision, sans demander, plus t'es injuste. Et c'est correct pour le peuple, jusqu'à ce que s'éveille en lui un point dans le cœur. Que alors ça n'aide plus. Et un homme qui commence à vivre, alors depuis le point dans le cœur, alors certainement que tout son accomplissement général s'affaiblit. Il y a rien à faire. Ça s'affaiblit, c'est sûr. C'est comme j'en ai parlé avant. Même au travail, ça s'affaiblit. Même dans la vie de famille, s'affaiblit. Toutes ces choses-là, tout ce qu'il y a dans ce monde, y compris l'accomplissement de certaines mitzvot pratiques dans ce monde-là, simplement, ça se trouve plus dans ton champ de vision, dans ta concentration, et il n'y prête plus attention. Son cœur n'est maintenant pas dirigé vers ce qui arrive sur le plan de ce monde, mais comme vers le haut. Et vers le haut, il cherche. Mais il ne trouve pas de lien entre ce qu'il cherche en haut et ce qui se trouve ici. Ni dans le travail, ni dans la famille, ni dans l'accomplissement de ces méthodes pratiques qui sont les nôtres. Même si c'est suspendu entre le ciel et la terre. Alors, certainement que c'est pour ce quoi ce qui s'écrit que l'opinion de la Torah est l'inverse à l'opinion des propriétaires. C'est-à-dire que c'est connu que depuis des générations, que c'est pour ça qu'ils ont tellement peur de ceux qui commencent à étudier la Kabbale, parce qu'ils donnent un mauvais exemple à tout le peuple. Et ils affaiblissent vraiment beaucoup dans tous les actes. Et ça, c'est une période que l'homme est obligé de traverser. Il n'a pas le choix, parce qu'il rentre maintenant dans le travail selon le désir, pas dans le travail selon l'éducation. Et jusqu'à ce qu'il trouve dans son désir un lien entre les actions pratiques et spirituelles aussi, parce qu'il y a un lien. Quel lien ? Un lien qui aide. Alors, il y a une période où il est presque entièrement, il a dit, les tefillines, il peut arrêter même parfois. Et peut-être c'est seulement la cache-route qui reste. C'est surtout les mitzvot négatifs qui restent. Dans les mitzvot positifs, il s'affaiblit très très fort. Et il faut dire vraiment, directement, que c'est ce qui arrive. Et de là, comprends que j'ai aussi quelques élèves du secteur haredi, ultra-orthodoxe, avec qui je suis dit de façon très, disons, virtuelle. Oui. Et j'ai très peur de les toucher. Ce sont simplement des gens qui ont supplié, qui sont incapables de vivre sans ça. Mais si tu as entendu, alors t'as entendu de moi que je ne reçois aucun jeune homme religieux, n'est-ce pas? Et c'est pour cette même raison que je ne veux pas montrer à son entourage, à son monde et à ses rabbins que je corromps les gens qu'ils descendent comme ça, comme s'ils commençaient à descendre dans l'accomplissement de la Torah et des mitzvot pratiques dans ce monde. Et ça arrive, c'est sûr que ça arrive, parce que je vois à quel point est-ce que ces individus, parmi des centaines de Haredim qui se trouvent dans l'étude, combien chez eux, s'ils étudient correctement, comment la partie pratique, ça dit chez eux. Ils peuvent déjà plus rester debout 2 heures pour prier, parce que leur prière, c'est notre prière, c'est depuis le point dans le cœur. C'est selon le désir intérieur. Et ils peuvent pas faire toutes sortes de choses, et ils sont vraiment pauvres, ils vivent dans une population très réduite, et c'est vraiment une chose qui n'a pas encore de solution. Et je veux pas dire c'est quoi la solution. Je veux juste pas. Pourquoi entrer dans ces choses avant le temps? Je vois, mais le temps viendra. C'est tout. Mais les gens laïcs, qui, malgré tout, qu'est-ce qu'ils font là? Rien, ils agissent seulement selon leur animalité et non selon une éducation précédente liée à une certaine religion ou quoi que ce soit. Je les accepte. Oui. Et alors, j'ai besoin de fixer et j'ai pas besoin de les fixer, j'ai pas besoin de les obliger à quoi que ce soit. Mais quelques lignes comme ça, général, je sais qu'ils reçoivent, oui. D'une certaine façon, la cache-route, le Shabbat, toutes sortes de choses comme ça. Toutes sortes de choses comme ça, très très générales, pour le besoin du cadre. Et s'ils peuvent un peu plus, qu'il y a un peu plus, mais sans pression. Et avec le temps, ça prend du temps, ou beaucoup de temps. Mais avec le temps, l'homme commence soudain à sentir qu'il peut relier son action dans ce monde à travers le cœur avec l'action spirituelle. Avant le marsom, l'étudiant pose la question. Laura répond, encore avant le marsom, il y a déjà une telle sensation. Alors, dans cette mesure-là, il sera déjà dans la joie, et de lui-même, il commencera à faire ces actions-là, parce qu'il sentira en elle qu'elle se rapproche aussi. Comme si, ensemble, dans un seul lien, ce travail à l'intérieur de son corps. C'est comme c'est écrit, tous mes os diront. Il y a ça, il sentira ça aussi. Et c'est pas une sorte de foi ou par peur ou quelque chose, mais il sentira comment la sensation spirituelle se réveille dans le corps, vraiment dans les os. Et alors il sentira aussi la branche à la racine. Mais ça doit venir de l'homme. Il n'y a pas de contrainte dans la spiritualité. Et il faut attendre. Il faut attendre. Comme moi, je crie pas sur l'homme. Pourquoi est-ce que tu es en chute? Pourquoi est-ce que tu fais rien? Ou est-ce que tu es fou aujourd'hui dans la joie? Baisse ce volume-là. Je dis pas ça. Même là-dessus, je peux rien dire, oui. Oui. On a posé ici des questions sur la foi populaire et aussi sur le point dans le cœur comme perception. ou des choses comme ça. En général, quand l'homme commence à aller dans cette direction, il a tellement de meurtre que, comme tu as dit, des clipotes, qu'il doit gratter du poing dans le cœur. Quel moyen, quel cli est-ce que j'ai quand je cours sur toutes ces choses pour trouver la fréquence correcte, me recevoir de façon correcte, selon quoi est-ce que je me mesure, selon ce que je me vérifie? T'as des qualités et t'es obligé de tous, comme qui se révèlent de haut en bas, t'es obligé de les réaliser.
1: Je veux dire, tu fais plein de choses qui sont inutiles et tu traverses des situations sans aucun bénéfice. C'est pas la situation. Nous apprenons. Tu peux seulement accélérer le rythme et passer d'un état à l'autre. Une telle fréquence même que tu n'arriveras même pas à ressentir. Ça passera tellement vite et ton corps ne peut pas fonctionner à une si haute fréquence intérieurement. Mais tu dois les traverser. Maintenant, si on est assis, comme si je respire, je m'endors, je dors presque. Même dans ces situations, là, on traverse beaucoup de situations. Donc, je ne pose pas du tout ce que je cherche, ce que je fais, peu importe. Accélérer le rythme, je peux seulement par l'importance du but, je peux le faire. Si je pense sans arrêt au but, et peu importe, d'un coup, je ne sais pas, je m'éloigne du chemin, j'étais d'un côté ou d'un autre. Ce sera toujours comme ça. Mais si je saisis le but, tout cela ajoute l'épaisseur à mon cli. Et justement, par tout cela, le point dans le cœur se développe. Et je peux déterminer seulement le rythme. Donc, ne pas remarquer tous ces obstacles. Enfin, oui, mais pour au-dessus, me connecter au but. Donc, à part la grandeur du but, tu n'as rien à faire. Et le reste se traverse. Qu'il passe. Mais ces doutes, tu en as besoin, sans doute, l'essentiel, les doutes, on ne les efface pas. Dans l'éducation du peuple, on dit qu'il faut effacer tous ces doutes et ne pas poser de questions. On doit rejeter tous ces doutes. Mais chez nous, c'est le contraire. Ces questions, ces doutes, ce sont les kélim. Alors, contrôle. Est-ce que je t'ai déjà dit que c'est interdit d'avoir de doutes? Au contraire, je te dis toujours, peut-être, votre part, contrôle. Tu as des doutes? Vas-y, s'il te plaît. Non, je parle vis-à-vis du processus. J'aurais pu peut-être presser un peu plus si je l'aurais fait. Tu n'es pas capable de... traverser ou partie du chemin vers la correction finale. C'est une erreur. Tu peux essayer, mais la méthode est simple. Laisse tomber tout ce qui est sur le chemin. Tu dois juste attirer ce fil, cette corde qui t'approche du but. Et donc, ce fil, il te fait peut-être des détours et des détours. Peu importe, tu suis. Ce n'est pas toi qui décides. Ces réchimos se trouvent déjà dans ton âme. Sur chaque étape que tu traverses, tous ces détours se trouvent déjà. Les réchimos se trouvent à l'intérieur. Cause et conséquence, ils doivent se réaliser. Qu'est-ce que tu peux faire? Tu es tellement intelligent, tu sais ce que tu es en train de traverser, tu en auras peut-être besoin dans 1000 ans. Tu sais, comment tu peux dire que tu sais? Alors, je vais poser la question, quelle est la différence entre les réchimos doivent réaliser actuellement, comme des discernements, et la façon dans laquelle je réalise. Ça peut être plus ou moins vite ou agréable, désagréable. Quelle est la différence? On ne dit pas que si on désire le but, on les traverse d'une façon plus agréable. Agréable, c'est-à-dire si je me sens bien et que c'est agréable vis-à-vis du but. Par cela, je donne au Créateur. Je suis en équivalence de forme avec lui. Donc, je veux me sentir bien parce que par cela, je suis avec lui, ensemble. Si c'est juste pour me remplir, alors je suis déconnecté du but, c'est-à-dire être lié au but. Que cet état est un exemple pour moi. Mais je ne comprends pas, j'arrive pas à comprendre. D'une part, tu me dis, tous les états qu'on traverse jusqu'à la correction finale sont déterminés, c'est trop dans le chimo. Et d'autre part, je peux monter un degré supérieur, je peux changer. Changer, c'est-à-dire changer, comment je peux changer mon destin? Je réponds, monte à un degré supérieur.

rien ne sera bien. Oh là là, ce qui t'attend. C'est comme ça, c'est ce qui va se passer. Est-ce que je dois le dire? Alors, comme un petit enfant, comme ça, voilà. Changer de place, change de chance, change de place plus haut. Et mazal, la chance, vient du mot nozel, indique qu'il sert ses lumières, des gouttes où coulent sur lui. C'est la quantité. Tu me demandes, comme si tu n'as jamais vu le dessin des mondes et tu ne connais pas tout ça. Est-ce qu'on peut changer quelque chose dans un degré quelconque? Si tu ne montes pas d'un degré à un degré supérieur, rien ne changera. Tous les changements qu'on traverse, droite, gauche, dans le même degré, on nous jette de droite à gauche, comme ping-pong. Voilà. Puisque finalement, tu montes. Mais un degré animal, c'est très lent. Droite, gauche, on te jette, on te jette, on te jette. Donc à la place, saisis cette corde et monte. Mais le résultat, c'est l'accélération. Oui, ça n'influence rien. L'accélération te permet de traverser toutes ces situations très rapidement parce que tu les attaches à leurs racines. Donc la lumière clarifie tout cela. Bon, excuse-moi, il nous reste une heure, alors on passe à Pticha. On partage nos impressions et ce qu'on peut prendre pour réaliser en dizaine. C'est très très important, exceptionnel. Il faut vraiment écouter plusieurs fois, vraiment bien écouter. Surtout notre attitude envers la réalité et toutes les clipotes tout autour. J'ai bien aimé cet exemple, un mariage. Oui, le rabbash et le rav. Et les enfants, eux, ils courent et ils ont leur but. Ils ne regardent pas vraiment s'ils doivent connaître quelqu'un. Ou, enfin. Donc, nous aussi, tout ce qui se passe à l'extérieur, c'est le point dans le cœur qui nous guide et seulement être dirigé vers l'étude de la Kabbale et ce qu'on a à faire. Donc, on doit vraiment maintenir cet environnement et être tous dirigés seulement vers ce but. Le point dans le cœur, finalement, influence la vie, la perception. De quelle façon la réalité nous empêche de le faire si on n'avait pas un point dans le cœur. Ou alors, si ceux qui ne l'ont pas. Et c'est justement à travers le point dans le cœur qu'on peut ressentir les actions, les coutumes aussi, et toute la vie, tout le processus. Et finalement, dans notre environnement que le Créateur nous a donné, c'est de cette façon qu'on peut développer, on doit s'entraider à la suivre et pas le reste. Oui, comme l'exemple des enfants, qui de moins en moins remarquent tout ce qui peut embrouiller tout autour. La chose la plus évidente, j'ai remarqué dans cette leçon, le Rav nous a donné la direction, ce que la société doit nous donner, et qu'on doit recevoir seulement la grandeur et l'importance du Créateur, et plus la société le fait. Et l'exemple aussi dans le texte, à la place de faire un prêt, travaille chez moi. Donc, ce travail en dizaine pour le Créateur, voilà. Et c'est pas que la société donne la grandeur du Créateur, mais la raison.

Quelque chose que je n'ai pas entendu depuis longtemps. Comme le Créateur est dissimulé, donc la société te donne la grandeur du Créateur. L'homme lui-même ne peut pas inventer lui-même sa grandeur. Non, ça ne marche pas. C'est s'abaisser face à la société, et la société est basée sur cela. Donc si l'homme s'abaisse devant les amis, il peut recevoir la grandeur du Créateur, c'était vraiment fort. Encore, je voulais revenir sur l'exemple avec les enfants. Vraiment, c'est magnifique cet exemple. J'ai entendu, ah ben oui, c'est vrai, quand j'étais petit, je me souviens. C'est comme si tu vis avec les enfants dans un autre monde. Et les adultes, c'est comme des meubles tout autour. Hein. Donc, notre jeu, c'est construire ce cli entre nous et ce monde et tout ce qui se passe, tous ces désirs, toutes ces affaires-là existent. Et même entre nous, l'essentiel, c'est notre jeu. Et c'est ce qui nous remplit et c'est ce qu'on peut, c'est ce qu'on doit faire. J'ai noté quelques points aussi. Celui qui ressent son point dans le cœur ne pourra jamais être satisfait des vêtements de plaisir. C'est comme les plaisirs de Naranja et de connexion, d'être avec le Créateur. Et c'est notre jeu. Encore, c'était intéressant si je me sens bien vis-à-vis du but, par cela je donne au Créateur. Je suis en équivalence de forme. Donc, on doit continuer à jouer comme des enfants. Chaque fois, je me souviens où les amis me rappellent que la grandeur du Créateur est artificielle, n'existe pas, il est vraiment dissimulé, c'est vraiment un jeu. Et c'est bien, c'est juste. C'est notre choix, choisir de ressembler, comment on peut le faire. Si on ne donne pas cette importance que notre ego annule, c'est comme ça qu'on peut arriver à le vaincre. On passe à la prochaine partie. Avant, on chante une chanson ensemble.

0: On étudie Tess avec Rabash. Donc l'étude du Sfirot, volume 2, partie 5, page
1: 339.
0: Or Pnimi 46. Et avec tout cela, ils ne sont pas dans un même cli, mais le mal. Donc, on relit point 46, Lari, page
1: 337.
0: 46. Ensuite, il redevient Lomati, l'enquêteur. Et ensuite, éveille Mati dans Chokhma, Bina, Echeset et Lomati. En Gvura, Mati dans Tiferet, Lomati dans Netzach, Mati Be'od et Lomati dans Yesod, car il monte à Od et tourne sa face et donne la lumière à Malchut en bas, à sa place. Ensuite, il est Mati dans Malchut. Et maintenant, se complètent les premières prénotes, la réalité de l'expansion, et toutes les 10 lumières sont arrivées jusqu'à Malchut. Il dit, et malgré tout, ils ne sont pas dans un seul cli, mais le mal est dans le cli supérieur qui est Sodé, la femelle est dans le cli inférieur qui est Malchut. Il dit là-bas ainsi. Quand c'était Lomati dans Od, c'est-à-dire que c'était Mati dans Keter, alors Od n'avait pas Chokhma, alors Od tourne sa face et donne ce Hei au cli de Yesod. Ce Hei qui vient de Bina est considéré comme Prina Aleph. Et il a corrigé le cli de Yesod avec Prina Aleph. Et ensuite, Od s'est purifié de Prina Aleph, de Viuta Shoresh, et a donné la lumière de Malchut, appelée Din, au cli de Yesod. Et cette Prina Aleph est cette Oviud de Shoresh du niveau de Malchut appelé Din ont été adoucis dans le Hei qui est dans le cli de Yesod par la force qu'elle avait reçue quand elle était encore Prina Aleph. Maintenant, nous apprenons que le cli de Yesod dans lequel Malchut a reçu un adoucissement. De qui l'a-t-il reçu? De la lumière de Chassadim qui est là. Nous apprenons que ce Dalet a une lumière de Chassadim qui est Vak. Ce n'est pas le cas dans Dalet, bien qu'il soit Prina de Gare, il donne quelque chose. Qu'est-ce qu'il dit? Il est certain s'il y a quelque chose, mais cela ne monte pas sous le nom, n'a pas de nom. Ce qui n'est pas le cas quand Yeshut reçoit un adoucissement, l'essentiel de l'adoucissement, nous l'apprenons sur Chesed, non sur Gar. La lumière de Gar donne une certaine illumination par la prina de la femelle. Et ensuite, nous apprenons Lomati dans Keter, Lomati dans Keter, Lomati dans Chokhma, Lomati dans Chokhma dans Bina, si Lomati Bechesed, et Lomati Begvura quand Gvura monte en haut, Lomati Betiferet, alors Netzach monte en haut, et Lomati Beod. Est-il Chokhma dans Od? Gar. Alors, Moti Be'od, le Moti Be'yesod. Alors, Yesod monte à Od. c'est-à-dire la lumière de Malchut, qui était dans le kli de Malchut, monte dans le... qui était dans le kli de Yesod, encore une fois. La lumière de Malchut qui était dans le kli de Yesod est montée vers qui? Vers le kli de Hod. Et elle aussi prie avec Elva, qui donne l'adoucissement de Rassadim. Mais le Dalet, elle n'en a pas besoin maintenant. La prière de Gar qu'elle a reçue plus bas, elle n'en a pas besoin, car elle a déjà Gar, l'illumination de Chorma, du kli de Hod. Ce Dalet, il le donne à Malchut. Donc c'est pourquoi on dit L'Amouti Be'od, l'Amouti Be'esod, l'Amouti Be'malchut. Et voici que ces deux prinodes de zone mentionnées, dans les sept sphirotes inférieures, cela signifie qu'il parle de Vak ou de Malchut, sept sphirotes. Il dit qu'elles sont considérées tantôt comme une, tantôt comme deux. Car dans Gadlut de qui? De Zerampin. La femelle a tout le hei. Et tout le vak est alors considéré comme le mâle de ce hei. Alors, nous avons appris, quand Bina a donné Prina Aleph à Zeranpin, elle lui a donné tout le Hei. Alors ce Hei, quand je dis mâle ou femelle, le Hei s'appelle mâle, l'inverse. La lumière qui vient de Prina Aleph s'appelle mâle, et le Hei s'appelle femelle. C'est un simple mâle femelle qui sera dans Zeranpin. Mais je ne vois pas qu'il y ait une différence dans Zeranpin lui-même dans le Hei, entre Katnout et Gadlout. Il ne parle du tout de ce Hei-là. Il dit seulement, de manière générale, que ce Hei passe de Chesed jusqu'à Yesod. Il se trouve que dans ce Hei, nous n'avons pas appris qu'il y ait une différence entre Katnout et Gadlout. Quand Chorma illumine, cela s'appelle Gadlout. Quand Chassadim illumine, cela s'appelle Katnout. Il n'y a aucune différence. À partir d'ici, il dit, et voici que les deux prinodes, deux zones mentionnées dans les sept sirotes, sont considérées tantôt comme une, tantôt comme deux, car dans la Gadlout, la femelle a tout le hei, et tout le vak est alors considéré comme le mâle de ce hei. Mais dans la Katnout, seul Yesod est considéré comme prina du mâle. Et Malchut n'a alors que le Dalet qui est dans le Hei. Car le Vav coupé, Yesod le prend. Ça aussi c'est difficile. Et c'est difficile. Si je dis que Gadlout s'appelle quand c'est motivé Chorma, et Katnout s'appelle quand ce n'est pas motivé Chorma, quand avons-nous appris que Yesod prend seulement le Vav quand c'est motivé Chorma? Ce qui est motivé Chorma. Malchut n'a rien du tout. C'est ce que je demande. C'est Yesod qui a pris. Le Dalet aussi, non. Yesod a pris rien du tout. Yesod a pris le Dalet. Pardon. Nous avons encore expliqué dans Katnout, nous avons appris que c'est l'Omati Be'od. Cela veut dire, quand il n'y a pas Chorma, alors le Hei se trouve chez qui? Yesod. Le Dalet comme le Hei, les deux ensemble, rien ne descend. Quand est-ce que je dis que le Vav prend Yesod et le Dalet Malchut? En Gadlout, justement dans Gadlout. Il faut expliquer ici le sens simple. Cela apparaîtra peut-être ensuite. Peut-être qu'il y aura un sens simple là-dessus. Le premier type c'est que le mâle est plus grand que la femelle du point de vue de l'oviut. Cela, nous l'apprenons dans Keter et Chochma. Deuxième type, dans le Kli de Bina. Alors, quand je dis mâle et femelle, ce n'est pas du point de vue de l'oviut, la même oviut, bête et bête. Seulement, pourquoi ça s'appelle mâle femelle? Mâle s'appelle lumière, et femelle s'appelle Reshimo. Il se trouve qu'il dit que la femelle est plus grande parce qu'elle est gare, et le mâle est vague. Et là, nous avons appris dans le premier type que le mâle est plus grand que la femelle. Ici, il dit dans Bina que la femelle est plus grande que le mâle. Troisième type. Dans Zeranpi, nous apprenons Prina Aleph que la lumière sortie du Klit Chokma s'appelle Aleph Zeranpin. C'est le mâle, il y a la Chokma ou illumination de Chokma dans le Midrasadim, ce qui n'est pas le cas du Hei, qui est descendu vers Zeranpin, venant du Zivouk de Bina et qui s'appelle femelle. Si c'est ainsi, celui-ci est bête et celui-là est bête. Seulement, quelle est la différence? Cela vient de quoi les entend? Cela vient de Chokma et cela vient de Bina. Maintenant, dans Yesod, c'est une chose complètement différente. La femelle, il considère la lumière de Malchut qui s'est purifiée de Aleph à Ovio de Shoresh, et le mâle est le Hei. Quel Hei? Celui où vient la lumière de Chassidim, il dit qu'à l'intérieur du Hei, il y a le Vav. Il se trouve que ce Hei, qui se trouve dans Yesod, c'est un Hei complet. Oui, et cela, je dois dire, quand je dis que Yesod, Moti be Yesod, que le Hei fait ainsi, qu'alors cela s'appelle Katnout, alors il y a un Hei complet chez qui? Yesod. Après que se trouve le Hei dans la complétude, le Hei s'appelle Mal, qui s'appelle femelle, la lumière de Malchut. Maintenant que Yesod s'est purifié, oui, quand de nouveau il devient Moti Bechorma, alors Yesod monte vers qui? Vers le Kli de Hod, qui prend la lettre Vav, et que reste-t-il d'El Dalet? Hod donne le Dalet à Malchut. Il se trouve que le Hei se divise quand? Au moment de Moti Bechater, le Hei se divise quand? Est-il complet quand je dis Moti Bechorma? Ou plus simplement, le Hei est une prina unique, et si Moti Bechorma, le Hei se divise. Une fois, il dit que mâle et femelle s'appellent le Hei lui-même. Le Vav s'appelle mâle, mais c'est vague. Le Dalet s'appelle Ga et c'est femelle. Ce Hei se trouve dans le Kli de Yesod. Et quelle autre lumière avons-nous appris dans le Kli de Yesod? La lumière de Malchut. La lumière de Malchut, appelée dans le Kli de Yesod, il la nomme femelle, et qui l'adoucit, le Vav. Alors, il considère ici que le Vav s'appelle Mal, le Vav du Hei. Du Dalet du Hei, il ne parle pas. Seulement le Vav du Hei, qui est Mal, récède. Et qui adoucit la lumière de Malchut, qu'il reste dans le Kli de Hod. Alors, il dit ainsi, ce Hei est sorti de Bina. Quand il vient vers Yesod, ce n'est pas écrit ici, Od ne s'est pas purifié. Il se trouve que comme il est sorti de Bina vers Zeranpin et vers Od, ainsi il est venu à Yesod, ce qui n'est pas le cas de la lumière du Baal, de Prina Aleph, sorti du Klit Chochma, est venu au Klit de Bina, et Bina a donné Aleph au Klit de Zeranpin, et cela a été jusqu'à Od. Od s'est purifié à Oviut Shoresh et a pris son reste vers le Bav. Il se trouve que cela s'appelle lumière de la femelle, lumière de Malchut, et qui s'appelle Mal, le Vav. C'est ce qu'il nomme Mal et femelle dans le Kli de Yesod. Regardez, page 385, colonne A, il est écrit le zone qui sont dans le Kli de Yesod. Il se trouve que le mâle est plus grand que la femelle, car le mâle est le tronçon qui est à l'intérieur du Hei, qui s'étend du Zivouk de Bina, qui est donné à Yesod par la Sphira de Od sans purification, mais avec Alef de Viud. Cela s'appelle dans le secret une illumination seulement, et donc il est Prina de Rassadim de Prina Alef. Et il s'étend aussi d'un endroit élevé du Zivouk de Zon de Bina. C'est déjà pas tellement clair. Mais la femelle dans Yesod, quelle lumière y a-t-il là? Elle est le reste de la lumière de Od. Après que ces gars ont disparu, c'est un... Deuxièmement, c'est aussi difficile. Elle est le reste de la lumière de Od. Après que ces gars ont disparu, nous apprenons que le retournement du visage était aussi, quand je dis ces gars, elle a donné le Hey. Ça s'appelle le deuxième raison. Et après qu'elle s'est purifiée, Prina Alephanez Malchou, elle se trouve beaucoup plus basse que le mal. C'est ce qu'il dit ici. On passe à la prochaine partie, étude entre amis.

0: Chers amis, étude entre amis, Ashkelon, s'il vous plaît, les amis. Ton micro, Aaron. Je remplace notre cher frère Aaron. Il voulait nous dire, cher Kli Mondial, merci d'être dévoué et le privilège de nous servir. On veut ressembler à la lumière, on veut donner comme lui. Donc, on commence à étudier ensemble l'article qu'on a lu. Dans la première partie, et notre cœur vers un point centre, au centre de cette leçon, et ce point est être dans la joie, fait qu'on est dévoué à viser du but. Et on se souvient qu'en connectant les étincelles de sainteté, les points dans le cœur entre nous se révèle le Créateur. Ensemble, on monte avec joie, afin d'apporter satisfaction au Créateur. On commence avec un clip numéro 1. Rabash écrit ici qu'il y a deux choses dans notre approche de ce qui nous arrive. D'un côté, et son cœur s'élèvera dans les voies du Créateur, oui. Où écrit-il cela? Et aussi, il ne peut pas avoir honte devant ceux qui se moquent. Le Rav disait toujours qu'il enviait les petits enfants. Nous venions vers lui, j'allais avec lui au moins deux fois par semaine, toutes sortes de mariages. On l'invitait, je devais l'accompagner. C'était vraiment terrible et effrayant, tous ces mariages. Mais que faire? Et tous, ils sont tellement importants, gonflés, hein, sauf les petits enfants. Les petits enfants courent entre les jambes, ne se soucient de rien, ils poussent, et ainsi de suite. Alors il disait toujours, nous devons être comme ces petits enfants, qui ne sont pas impressionnés de s'ils entrent et s'ils bousculent, et non. Un certain but dans leur jeu là-bas, dans la salle de mariage, et c'est tout. C'est ainsi qu'il faut se comporter envers tous les grands. Si tu veux avancer sur le chemin, tu as un lien avec le Créateur, tu dois prendre de lui la direction et vers lui te diriger, et non selon l'intellect de quiconque d'autre. Ça semble un peu dangereux, mais si on ne veut pas devenir des propriétaires, c'est écrit que la vie de la Torah est opposée à la vie des propriétaires, alors nous devons n'écouter personne, ni les perturbations intérieures, ni les perturbations extérieures, hein, toutes sortes de conseils divers, mais aller seulement selon le point dans le cœur qui me pousse précisément vers le but, et à partir du point dans le cœur, je clarifie le but. C'est pourquoi il est écrit en général qu'il n'y a pas de contrainte dans la spiritualité et il nous est vraiment interdit de nous soumettre à aucune opinion, aucun conseil, aucune opinion, conseil, et c'est moi qui ai une obligation. On le contraint jusqu'à ce qu'il dit je veux. Moi-même, après avoir librement clarifié le but, alors je travaille sur mon désir de recevoir.
1: Oui, les amis, bonjour. Nous avons entendu comment les mots sont élevés, ceux du Rav, par lesquels nous sommes inspirés, et tous ceux qui perturbent peuvent juste aller sécher. Nous ne nous en embarrasserons pas, nous allons continuer vers le but, avec le point dans le cœur. Et avec ce point de vue, nous allons maintenant approfondir dans le premier atelier. Qu'est-ce que ça veut dire d'être comme des enfants dans notre travail? À nouveau, que signifie d'être comme des enfants dans notre travail? Nous avons 5 minutes pour cela. Être comme des enfants dans notre travail, c'est... ça signifie tout d'abord que le but devrait brûler en nous en permanence et peut-être pour nous. Tout comme des enfants qui ne prennent que leur but en considération, leur jus, et se fichent de tout le reste. C'est à ça que nous devrions ressembler, sans regarder aucune direction, mais être impressionné par tout le reste. Le fait qu'il y a beaucoup d'autres choses dans le monde, nous ne nous en préoccupons pas, mais seulement de la dizaine, l'étude, les kabbalistes, qui nous montrent la voie. Et ça, c'est le chemin de la vérité. Et ce qui nous intéresse, c'est d'atteindre la qualité du don. Oui, comme dans la chanson, nous ne nous reposerons pas. Nous avons un but. Notre but est important. Il provient du point dans le cœur qui nous rend comme ces enfants qui se fichent de tout sauf du jeu entre nous, du besoin d'éveiller dans notre environnement ce revêtement dans la qualité du Créateur, la qualité du don. Nous voulons nous élever au-dessus de la raison, nous voulons nous élever au-dessus de tout. En bref, le travail est entre nous. Il n'y a que nous qui nous intéressons les uns les autres. Le reste, ce ne sont que des moyens. Pour continuer notre jeu, oui, nous pouvons aussi ajouter que tout comme les enfants peuvent se quereller les uns avec les autres et s'embrasser, et même inventer toutes sortes de jeux, de façons de se connecter, nous aussi devrions voir comment constamment nous renouvelons notre connecton, comme ci, comme ça. Et nous avons devant nous seulement le but, notre but. Et ça, c'est la partie où nous sommes comme des enfants, nous voulons être avec la même inspiration, excitation. Mais pour notre but. Oui, tout comme ici, assis autour de la table, je me sens un peu comme un enfant. Nous nous asseyons autour de la table, faisions des ateliers. Et être comme des enfants, c'est un bel exemple, parce que d'un côté, c'est d'avoir les nerfs comme l'enfant, de ne pas avoir peur, de transpirer comme un demi-lair, d'être dans la joie, de prendre les choses en proportion. Et le plus important, c'est si l'état se présente, nous continuons. Tout va bien. Moi aussi, autrefois, j'étais un enfant dans les mariages, pas comme ce drabache, mais enfin, qu'est-ce que tu as cette idée? Chacun jouait. Aucun des enfants ne pense que c'est un jeu. C'est très, très sérieux. Ils n'acceptent aucune convention. Nous ne sommes pas sous une table. Ça peut être un vaisseau. Enfin, c'est nous qui décidions ce que c'était. Si nous avons décidé que ça, c'est notre but et que nous fichons de l'extérieur, c'est ainsi que nous nous relions au monde et que nous déterminons, et ça devient quelque chose de super sérieux. Et c'est comme ça que grandissent les enfants, en fait. Et nous devons prendre tout ça en compte et suivre ce que nos pères disent et ne prendre que cela en considération. Dans cet état, si nous voyons plus que nous sommes ensemble, bien que nous n'existons pas, si nous ne sommes pas dans le jeu, c'est tout ce qui nous préoccupe.
2: Regarde, ma kesher l'Abba.
1: Ou dans la connexion au Père à travers les amis, l'action des amis.
2: Chers amis,
1: nous passons dans la dernière étape de notre clarification qui porte sur la dévotion envers les amis et les amis. Pour prendre l'opinion de la société, le Rav a dit dans le cours que nous allons entendre dans un instant que nous devons prendre l'opinion sur la grandeur du Créateur. Nous savons que le désir de recevoir n'aime pas entendre cela, n'est-ce pas? Et donc, c'est ça. Maintenant, nous avons une opportunité, ensemble, de changer cet état, de clarifier ça dans la joie. Donc maintenant, nous allons passer par un processus sur la clarification de la grandeur du Créateur et la soumission à la société. Nous entendrons aussi ce que le Rav du cours des mots, et après nous lirons en dizaines les mots du Rav que nous avons entendus dans le clip. Donc, préparez-vous à l'avance, c'est dans le matériel d'étude. La transcription du clip 2, à nouveau la transcription du clip 2, préparez-le, et à la fin nous clarifierons cela entre nous, dans l'Assemblée. Donc, les amis, faisons un effort et laissons les mots du Rav jouer dans nos cœurs et les changer, les bouger. C'est sa lumière, ses mots vont nous changer. C'est ce que nous recherchons, implémenter ce que le Rav nous dit ici. Donc, nous commençons du clip numéro 2, s'il vous plaît. Et la deuxième moitié de la phrase aussi. Que son cœur sera élevé dans les voies du Créateur et qu'il ne doit pas avoir honte devant ceux qui se moquent. Et de notre côté, soit très très humble. Qu'une personne doit être humble. Qu'est-ce que c'est qu'être humble? C'est que s'il a un point dans le cœur et qu'il l'attire dans une certaine direction spirituelle, vraiment, il doit, avec tous ses désirs, avec toutes ses compréhensions bestiales de ce monde-ci, se soumettre à ce point qu'il l'attire vers la spiritualité, car il est une partie du Créateur d'en haut. Il vient d'un degré plus élevé, et toutes ses autres qualités, il doit les soumettre à ce point. C'est en cela qu'il doit être soit humble d'esprit, et aussi envers la société qu'il a choisie, par laquelle il progresse vers la spiritualité. Que l'opinion de la société sur la grandeur du Créateur, encore une fois, de façon très très tranchée et sélective, clarifiée, l'opinion de la société sur la grandeur du Créateur, l'homme doit l'accepter comme son propre avis, et avec cela, aller, car alors c'est la seule chance que son corps bouge vers le but. Voilà. C'est-à-dire s'annuler devant un point qui choisit la spiritualité devant le point dans le cœur et s'annuler devant l'opinion de la société, car l'opinion de la société dit que le Créateur a son but plus grand que tous les autres buts. Alors, comme l'homme a véritablement tous les éléments en main pour parcourir tout le chemin et vraiment atteindre le but. Chers amis, aimés, donc maintenant nous allons continuer et rentrer dans notre partie interactive d'études entre les amis. Maintenant nous allons entrer dans le matériel d'études ensemble, trouver la transcription du clip numéro 2. Et ensemble, nous lirons la transcription dans les dizaines. Donc à nouveau, allez dans le matériel d'études, études entre amis, vous trouvez le transcript du clip numéro 2, nous le lisons dans les dizaines, après quoi nous aurons un atelier dessus, donc 2. Le Rav. Et aussi la seconde moitié de la phrase, c'est-à-dire « Et son cœur s'élèvera dans les voies du Créateur » et il ne doit pas avoir honte devant ceux qui se moquent. Et d'un autre côté, soit très très humble d'esprit. Une personne doit être humble. Qu'est-ce que être humble? C'est que s'il a un point dans le cœur et qu'il l'attire dans une certaine direction spirituelle, il doit vraiment, avec tous ses désirs, avec toutes ses compréhensions bestiales de ce monde-ci, se soumettre à ce point qui l'attire vers la spiritualité, car il est une partie du Créateur d'en haut. Il vient d'un degré plus élevé, et toutes ses autres qualités, il doit les soumettre à ce point. C'est en cela qu'il doit être, soit humble d'esprit. C'est aussi vers la société qu'il a choisie, par laquelle il progresse vers la spiritualité. L'opinion de la société sur la grandeur du Créateur, encore une fois, de façon très très tranchée et sélective, clarifiée, l'opinion de la société sur la grandeur du Créateur, l'homme doit l'accepter comme son propre avis et aller avec cela, car alors c'est la seule chance que son corps bouge vers le but. C'est-à-dire s'annuler devant un point qui choisit la spiritualité, devant le point dans le cœur, et s'annuler devant l'opinion de la société, car l'opinion de la société dit que le Créateur et son but sont plus grands que tous les autres buts. Alors, l'homme a véritablement tous les éléments en main pour parcourir tout le chemin et atteindre le but.
3: טוב, אם הולכים לפי החוקים היסודיים שלנו בדרך, זה מעל הדעת. זאת אומרת, אם יש לי דעתי, זה נהדר, כי דעת החברה או כל מה שברוחניות חייב להיות ברצון מנוגד לדעתי, שאם הבורא ממש מאפשר ונותן את המתנה הזאת, סימן שבאמת הרווחנו אותה, ואיתה אנחנו הולכים מעל הדעת, ובוחרים בצורה ממש מנוגדת, רוחנית, לבחור וללכת בדרך החברה, כי הרצון לקבל נותן בדיוק תמונה הפוכה, ואנחנו בוחרים במה שהבורא מתגלה בתוך החברה, והולכים עם דעת החברה, מעל הדעת.
4: כן, כמה שאני משתדל דווקא להחיות, להחזיק, להגדיל את הדעה שיש בחברה על גדלות הבורא וגדלות המטרה, כמה שאני משקיע עבור החברים בזה, אז זה מה שאני מקבל מהחברה כבסיס, כדעתי. זה הופך להיות, לפי מידת ההשקעה שלי, זה הופך להיות הדעה שלי, ואני נכנע כלפי זה, וכמו כאילו קולה את עצמי בלופ הזה, שכל הזמן משתנה, כי החברה מתקדמת, החברה מתפתחת, המאור פועל ומגדיל כל פעם גם את ההשפעה שלו וגם את הכלי המשותף שלנו. לכן יש שם התפתחות תמידית כל הזמן, כל הזמן. ואם אני לא רוצה להישאר רק ילד קטן מאחורה, אז אני צריך להשקיע ולדאוג שזה יגדל בחברים.
5: להמשיך, אז לקבל את הדעה של העשירייה. דבר ראשון, דעתי צריך לאהוב את החברים, כן? ברגע שאתה מתחיל לאהוב את החברים, אתה רואה, מצליח לשמוע את דעתם. אם לא נאהב אחד את השני, לא נראה אחד את השני כגדולים, וגדולים בדרך, אז לא נוכל לשמוע את זה. דבר שני, הדבר הזה אפשר תמיד להוסיף אותו. סתם דוגמה, לא כל פעם להיכנס לפוקוס ולהגיד, כל החברים שלי בעשירייה, הם גדולי הדור, כי הבורא בחר אותם ונתן להם השתוקקות להגיע לרוחניות, ובסביבה היומיומית שלי הם האנשים הכי עם השתוקקות לרוחניות, והם יכולים לקחת אותי קדימה. אז פתאום להגיד משפט כזה לעצמך, אז שם אותך ב-state of mind נכון, מכוון אותך, מקייל אותך יותר נכון. וככה בעצם אתה יכול לקבל לאט לאט יותר ויותר את דעתם.
6: אנחנו כל הזמן מקבלים את הדעת של העולם, אפילו בלי ביקורת, פשוט נכנעים לכל הרצונות האלה, וכל מה שהעולם אומר נחשב בעינינו גדול. ככה אנחנו מתלבשים, בוחרים, הולכים, עושים. ודווקא בתוך הסיריה זה משהו שהוא לא כזה מפורסם ומדובר כל הזמן. לא כל הזמן אומרים גדלות הבורא, גדלות הבורא. ודווקא שם, בסיריה, בינינו, אנחנו צריכים לחפש את זה כל הזמן, להסתכל על החברים, למה החברים עושים פעולות, למה הם באים לשיעור, למה משפיעים אחד לשני, למה הם כותבים דברים שמאוד התרשמו אם הם בשיעור בתוך שכל דבר, אפילו הכי קטן, מכינים סעודה. להחשיב את גדלות החברים, וכמו שאיתי אמר, לאהוב אותם, ואז מתחילים במשהו לקבל דרך החברים איזה מאור, שנותן לך הרגשה בלב שיש בורא, ושהוא גדול, ושהוא מתגלה דרך החברים. אז דווקא אצלנו בסירה צריך לחפש את זה.
7: כן, אז יש לנו בעצם שני צדדים בזה, שמצד אחד זה בצורה פשוטה, לא קלה, אבל פשוטה, שבעל סולם כותב בסוף ההקדמה לספר הזוהר, שציבור צריך להיות גדול, חברה צריכה להיות גדולה גם בעיניים שלי וגם בכמות, ואז עליי להיות הכי קטן, ככה רק, כי רק הקטן יכול לקבל מהגדול, ומצד השני צריכים את הכוח האמונה, צריכים לקבל איזשהו הערה מלמעלה, כתוצאה של כל המאמץ שלנו, שהיא כוח מלמעלה הזאת, היא נותנת לנו באמת הזדמנות וחשיבות ויכולת לעשות את המאמץ הזה, שככה אני רואה ומבין למה ואיך להכניע את עצמי באמת כדי לקבל, כדי להתקדם יותר. אז עלינו להיות סביבה לאחד את השני, ובצורה חיצונית ובצורה פנימית, על כל אחד לעשות מאמץ, תנועה פנימית.
8: חברים יקרים, לאחר שכולנו יחד שוחחנו בסדנה, התרשמנו והתפעלנו מדברי החברים, אנו כעת נתכנס למליאה ונחלוק בינינו את ההתרשמויות שלכם. אנחנו מבקשים מכם להרים סימני שאלה, לרשותכם 6 דקות. בבקשה.
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10: Приветствуем вас, великие товарищи, большая честь находиться, учиться.
1: Mon micro était éteint, pardon. Nous vous bénissons, grands amis. C'est un grand privilège d'étudier avec vous. Le fait que nous clarifions l'importance du but et du groupe et l'annulation vers le groupe, c'est ça que nous clarifions.
11: Oui,
1: nous clarifions à quel point c'est important d'agir devant les amis, même artificiellement, si le Créateur est grand, que le but est important, et de croire que les amis, même s'ils ne semblent pas comme ça, ils font toujours tout pour le but, pour l'accepter avec amour et de cette façon avancer ensemble avec eux. Oui, les amis, nous parlons aussi de jouer l'importance devant les amis de jouer la grandeur du but les uns devant les autres, de pouvoir se soumettre devant la société, pas de problème.
11: Israël.
12: כן, תודה חברים. אנחנו דיברנו שאנחנו מתקללים בחברה. רואים
1: גם. Oui, merci Jamy. Nous disons que nous nous incorporons dans la société. Nous voyons la grandeur de la société. Nous recevons leur opinion sur la grandeur du Créateur. Et tout cela est au-dessus de la raison. Et nous construisons la ligne médiane selon cette raison de la grandeur du Créateur. Oui, c'est là que nous pouvons réaliser l'importance de la préparation en pratique avant que je fasse quoi que ce soit dans la dizaine. Je dois déterminer que je vais dans un environnement sacré avec de grands amis et il nous donne son don. Et donc, avec la bonne préparation et prière, je peux placer sur moi le point de vue de la dizaine. Oui, les amis. Tout d'abord, merci pour la participation. L'importance du Créateur et le but est construit quotidiennement à travers le travail et nous devons nous rappeler les uns les autres qu'en implémentant ces règles, nous construisons la société. Mes amis aimés, avant de conclure l'étude, écoutons les mots du Rabash. Ceux qui ressentent qu'ils se tiennent devant lui, leur majesté, leur splendeur, aussi bien que ceux qui pensent qu'ils se tiennent à sa place, puisque sa place signifie l'équivalence de forme, mais il y a une autre interprétation qui signifie un miroir, comme j'ai entendu du Baal HaSulam, que dans le lieu où l'homme pense, là il se trouve. Ainsi, si une personne pense qu'il se tient et qu'il parle avec le roi, alors il est dans le lieu où le roi est présent. Après quoi, il ressent, comme c'est écrit, force et joie sont dans sa place. Mes amis aimés, grande gratitude pour nous assembler, nous tous, dans cette merveilleuse leçon et de nous aider à avancer un petit peu plus à lui. Grande gratitude à notre maître aimé, le Rav Rabash Baal HaSulam, qui nous tienne les mains d'en haut et qui aspire à voir leurs enfants monter les marches de l'échelle. Les amis, nous commençons la journée, continuons au cours de la journée dans la joie, peu importe les états que chacun d'entre nous traverse, ils peuvent être joyeux de révéler les méchants, de se désespérer de leur propre force, mais tous ces états nous font avancer vers la révélation du Créateur. C'est pourquoi nous devons être tout le temps content et maintenant une tâche pour toutes nos dizaines. La tâche pour le reste du jour. Joyeusement, nous dirigeons le point dans le corps, le cœur, vers la connexion aux amis et l'adhésion au Créateur. Joyeusement, nous dirigeons le point dans le cœur vers la connexion aux amis et l'adhésion au Créateur. Hey, mes amis. Merci beaucoup et on vous rend le micro. Merci les amis à Lizen Ashkelon 2. Dimanche

0: Bonjour, chers amis. Pendant la partie de la leçon, on va.
1: De
0: la date du 7 juillet 2003, c'est sur l'article à propos de la joie. On va lire ensemble dans la dizaine. Du début jusqu'à à qui est-ce que je pense maintenant? Les idées qui vont venir avant la fin du temps sont invités à faire un atelier.
1: Inyan Simcha.

0: là, à propos de la joie.
1: 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עובדי כוכבים ומזלות, ישפוט עמו בחודש אדר.
0: La Mishnah a dit, lorsque le mois de Av entre, on diminue la joie. Et lorsque le mois de Adar rentre, on augmente la joie. Et s'il a un litige avec un juif, qu'il le juge avec lui en Adar. Il faut comprendre ce qui signifie augmenter la joie ou diminuer la joie. En effet, la joie est le résultat d'une certaine chose qui provoque la joie. Et il n'est pas possible de diminuer ou d'augmenter que les causes. Il faut donc savoir vers quelle cause nous devons nous tourner afin que cela nous apporte la joie. Et certainement, nos sages qui nous ont dit d'augmenter la joie visée de la joie de la sainteté. Selon cela, nous devons examiner vers quelle cause ils nous ont dit de nous tourner afin que cela nous apporte de la joie de la sainteté. Il faut aussi comprendre ce qu'ils nous ont dit. S'il a un litige avec un juif, qu'il le juge avec lui au mois de Hadar. Or, nous sommes en terre d'Israël et il y a des villes où il n'y a même pas un seul non-juif. Et même, disons qu'il y a dans une ville un non-juif, qu'est-ce que cela signifie d'avoir un litige avec lui? Selon le sens, il semble que cette question de juger le non-juif au mois de Hadar est une chose qui s'applique en permanence, non un cas fortuit. C'est-à-dire que si, par hasard, il arrivait à qu'Israël ait un litige avec un juif, il irait le juger avec lui au mois de Hadar. Il faut donc comprendre avec quel non-juif ils font référence et avec qui il aurait un litige. Nous voyons que dans nos prières, il y a un ordre de deux manières. 1. Un ordre de louange et d'exaltation du Créateur. 2. Un ordre de prière et de demande. Et nous voyons que ce sont deux choses opposées l'une à l'autre. Car il est naturel que celui qui demande quelque chose à quelqu'un, que son ami lui donne, alors la mesure de la demande dépend de la mesure dans laquelle il a besoin de la chose. Et si la chose qu'il demande à son ami est une chose qui touche son cœur, et que c'est une chose nécessaire, alors selon le degré de nécessité de la chose, il s'efforce de faire tout ce qui est en son pouvoir pour obtenir ce qu'il désire. Selon cela, il en résulte que lorsque l'homme prie le Créateur pour qu'il exauce cette demande, il doit veiller à ce que cette prière vienne du fond du cœur. C'est-à-dire qu'il ressente son manque. Et selon la mesure de son ressenti, dans cette mesure, sa prière peut être plus authentique. C'est-à-dire que sa prière ne soit pas seulement de la bouche vers l'extérieur, mais qu'elle vienne du fond du cœur. Et afin qu'il ressente son manque, il doit voir la vérité. C'est-à-dire qu'il voit qu'il est un porteur d'un grand manque et qu'il est un cli totalement vide en ce qui concerne les questions de la santé. Et lorsqu'il ressent qu'il est le plus mauvais de tout le monde, alors il peut dire que sa prière est une prière authentique. Car il ressent que ce manque est le plus grand du monde, qu'il n'y en a pas d'autre comme lui. Et en face de cela, c'est le deuxième degré dans l'ordre des prières, à savoir des chants, des louanges et des clarifications. Nous voyons que l'ordre dans le monde est que la gratitude que l'on donne à celui qui a fait du bien à son prochain. La grandeur de la gratitude est mesurée selon la mesure du bien que l'on a reçu de son prochain. Par exemple, celui qui a aidé l'autre dans une petite chose qui lui manquait, alors la gratitude est aussi une petite gratitude. Car nous voyons celui qui donne à l'autre une place de travail à une époque où il y a beaucoup de personnes sans emploi. Lui-même a erré plusieurs mois sans travail et il est devenu un grand débiteur envers l'épice. Et le propriétaire de l'épicerie lui a déjà annoncé qu'il devait cesser de lui fournir des produits alimentaires. Il est déjà fatigué de chercher des prêts pour les besoins alimentaires essentiels. Et soudain, il rencontre une personne à qui il voulait demander un prêt. Et cette personne lui propose une place de travail avec des conditions favorables et lui dit « Pourquoi cherches-tu des prêts ? Je vais te donner une place de travail. Et puisque j'ai entendu que tu es une personne fidèle, et bien que j'ai beaucoup d'employés, mais une personne fidèle, je n'en ai pas. » Je vais te donner un bon salaire afin que tu puisses rembourser toutes tes dettes en un peu de temps. Si c'est ainsi, pourquoi me demander un prêt? Et si nous représentons quelle gratitude cet homme donne maintenant à cette personne, et il n'a pas besoin de lui dire merci avec la bouche, mais tous ses membres lui expriment une grande gratitude. Et c'est comme il était écrit, tous mes os diront. Et si nous imaginons une personne qui était emprisonnée, condamnée à la prison à vie, et un homme vient et le fait sortir vers la liberté éternelle, quelle gratitude tous ses membres donnent-ils à cet homme qui l'a sauvé? Il en sort selon cela. Si l'homme veut donner une grande louange au Créateur, que ce soit comme dans le degré de « tous mes os diront », Créateur, qui est comme toi, qui sauve le pauvre de plus fort que lui, il est certain que l'homme doit se représenter comment il est maintenant l'homme le plus heureux du monde, s'il veut donner une grande louange au Créateur. Sinon, s'il ressent encore quelque chose qu'il veut que le Créateur l'aide, alors la gratitude qu'il nous donne au Créateur ne peut être dans le degré de « tous mes os diront ». C'est pourquoi nous voyons dans l'ordre de notre prière deux opposés d'un extrême à l'autre. Et ainsi se pose la question, que peut faire l'homme lorsqu'il voit combien ils sont éloignés l'un de l'autre? Et en général, nous voyons l'ordre des opposés de nombreux sujets. Exemple 1, dans l'ordre des lumières qui brillent dans les kélim, il est connu qu'il y a une relation inverse entre les kélim et les lumières. Dans les kélim, les grands et purs kélim se révèlent d'abord. C'est-à-dire d'abord Keter, et à la fin se révèle la sphira de Malchut. Et dans les lumières, c'est l'inverse. Les petits se révèlent d'abord. D'abord Malchut, et ensuite Keter. Comme il est connu, quand on parle des Kélim, on dit que l'ordre est Kachabzon. Et quand on parle des lumières, on dit que l'ordre est Naranchai. Exemple 2. Mon vénéré Père Maître a dit, nous voyons dans l'ordre du service du Créateur des oppositions. D'un côté, nos sages ont dit, sois très très humble d'esprit. Et d'un autre côté, ils ont dit, et son cœur s'éleva dans les voies du Créateur. C'est-à-dire que si vraiment il est humble devant chacun et chacun, alors il ne pourra se surmonter ceux qui se moquent de lui lorsqu'il marche dans les voies du Créateur, car il s'annule devant tous, Mais il doit dire alors, et son cœur s'éleva dans les voies du Créateur, c'est-à-dire ne pas être impressionné par quiconque, parce qu'ils lui disent, ce travail que tu as pris sur toi, cela convient à des gens doués et des hommes courageux qui sont habitués à surmonter les obstacles, qui sont nés avec une bonne éducation, c'est-à-dire qu'ils sont habitués depuis leur enfance à ce que l'essentiel soit le service du Créateur. Mais toi, il te suffit d'être un maître de maison important, c'est-à-dire, regarde, tes enfants seront des fils de Torah et des hommes de service, alors tu seras un maître de maison important, et tu recevras pour tes filles des gendres et des fils de Torah. Mais toi, à ton âge mûr, tu veux maintenant commencer à marcher sur la voie du service qui mène à la Torah, l'Ishma, et non pour ton propre intérêt. Éloigne-toi de cette voie et ne convoite pas des choses qui sont au-dessus de ton niveau. Alors, il n'a pas d'autre conseil que de ne pas être impressionné par eux et de réaliser ce que nos sages ont dit et ne sois pas honteux devant ceux qui se moquent. Il s'avère qu'alors, il est obligé de marcher dans la voie de l'orgueil, de l'authenteté. Et d'un autre côté, il doit accomplir, soit très, très humble. Mais selon la règle, il n'y a pas deux opposés dans un même sujet. Comment est-il possible de réaliser les deux en un seul homme? Il y a encore beaucoup d'exemples de deux opposés dans le sujet du Créateur, du travail du Créateur. Mais il est possible qu'il y ait deux opposés dans un même sujet, à deux moments, c'est-à-dire l'un après l'autre. Et la racine des choses est, comme il est écrit dans le Zohar, où il demande là-bas, comment est-il possible que sa sainteté émane la question du char de l'impureté et des clipotes, alors qu'elle est éloignée de sa sainteté d'un bout à l'autre? Et il dit là-bas, le désir de recevoir, qui est l'essence de la nature des âmes du point de vue de leur création, c'est cela, l'impureté et la clipote. Et cela vient du changement de forme et les sépare de lui, le Créateur. Et afin de corriger la chose de la séparation qui repose sur le cri des âmes, le Créateur a créé tous les mondes et les a séparés en deux systèmes. Ce sont les quatre mondes habillés de sainteté et en face d'eux, les quatre mondes habillés d'impureté. Et il a imprimé le désir de donner dans le système d'habillés de sainteté et a retiré de lui le désir de recevoir pour soi. Elle a donné dans le système des billets d'impureté. Et il dit là-bas, comment ces deux choses qui sont dans un changement de forme, l'une dans l'autre, seront-elles corrigées? C'est pourquoi a été créée la réalité de ce monde, c'est-à-dire un lieu où existeront la réalité du corps et de l'âme, ainsi qu'un temps de corruption et de correction. Et le corps, qui est le désir de recevoir pour soi-même, provient de ses racines dans la pensée de la création et passe à travers le système des mondes d'impureté et reste asservi sous ce système jusqu'à l'âge de 13 ans. Et c'est le temps de la corruption. Ensuite, commence le temps de la correction, qui est après 13 ans, et par l'occupation de la Torah et les mitzvot, lorsqu'il s'y engage en fait de donner satisfaction à ce Créateur, il commence à purifier le désir de recevoir pour soi-même, qui est enraciné en lui, et le transformer petit à petit en vue de donner. Il en résulte que la création, immédiatement du fait de sa création, est composé de deux opposés. Un, des kélim de réception. Deux, des kélim de don. Et il n'y a pas d'opposition plus grande que celle-ci. Et ces deux choses opposées viennent dans un même sujet, mais l'une après l'autre. Et il semble qu'il existe une ligne médiane qui les inclut toutes les deux. 1. Le désir de recevoir. 2. Le désir de donner. Et la ligne médiane qui les inclut toutes les deux, et la médiane qui les inclut toutes les deux, c'est lorsque le désir de recevoir est inclus dans le désir de donner, ce qui est appelé recevoir en vue de donner. Il s'ensuit que dans cette ligne médiane sont incluses les deux forces, c'est-à-dire la réception et le don ensemble. Et selon cela, il ressort de ce que nous avons demandé. Comment peut-il y avoir, dans le travail de l'homme, une réalité de perfection dans l'imperfection absolue et un manque dans l'absolue bassesse dans ce même sujet? Et la réponse est que cela peut être dans deux temps. C'est-à-dire que l'homme doit diviser l'ordre de son travail en deux modes. Un mode sera la voie de la perfection, appelée la voie de la droite, appelée perfection. Car l'homme, lorsqu'il commence à se tourner, doit d'abord se tourner vers la droite, appelée perfection. Et ensuite, se tourner vers la gauche. Car c'est précisément sur deux jambes que l'homme peut marcher. Mais sur une seule jambe, il n'est pas du tout possible de marcher. La notion de droite est appelée perfection. Car lorsque l'homme vient accepter sur lui le travail du Créateur, l'ordre est qu'il doit accepter sur lui le joug du royaume des cieux, comme un bœuf pour le joug et comme un âne pour la charge. La notion de bœuf fait référence à l'aspect du cerveau, appelé bœuf de l'expression « le bœuf connaît son possesseur », ce qui fait référence à l'aspect de la foi au-dessus de la raison. La notion de âne fait référence à l'aspect du cœur, appelé âne, du fait de l'expression « et l'âne, la mangeoire de son maître », ce qui fait référence à l'aspect de l'amour propre. C'est pourquoi lorsque l'on dit « travailler en vue de donner satisfaction à son créateur », cela est pour lui une charge, car il veut toujours rejeter la charge de ses épaules. Mais il regarde toujours ce qu'il a à manger de ce travail, c'est-à-dire quel plaisir son désir de recevoir peut recevoir. Et au moment où il accepte sur lui ce travail-là, il dit « bien sûr que je dois m'examiner moi-même », c'est-à-dire toujours me vérifier pour voir si je ne me trompe pas moi-même, en ce que je marche dans la bonne voie qui est comme il se doit. C'est-à-dire accomplir la Torah et les mitzvot du fait du commandement du Créateur et non pour d'autres raisons. Mais j'accomplis la parole de nos sages qui ont dit qu'un homme s'occupe toujours de la Torah et des mitzvot, même l'olishma, car de l'olishma, il viendra à l'ishma. C'est ainsi. Pourquoi devrais-je penser à moi-même si j'accomplis la Torah et les mitzvot avec toutes les intentions, de sorte que tout soit pour le Créateur? Au contraire, j'ai un grand mérite dans le fait que le Créateur m'a donné la pensée et le désir d'accomplir quelque chose dans la Torah et les mitzvot. Car selon la règle, dans une chose importante, on ne regarde pas tant la quantité, mais même s'il y a une petite quantité, et si la qualité est importante, même une petite chose de qualité est très précieuse. Et c'est pourquoi, puisque la Torah et les mitzvot sont ce que le Créateur nous a ordonné d'accomplir par l'intermédiaire de Moshe, alors accomplir les mitzvot du Créateur, il ne m'importe pas combien je peux. Mais même si c'est avec les intentions les plus mauvaises et les plus basses, malgré tout, dans l'aspect de l'action, j'accomplis autant que le corps me le permet. Et bien que je ne sois pas capable de surmonter les désirs du corps, malgré tout, je me réjouis au moins de ce que j'ai la force d'accomplir les mitzvot du Créateur d'une manière ou d'une autre. Car je crois que tout vient par la Providence, c'est-à-dire que le Créateur m'a donné la pensée, le désir et la force d'accomplir la Torah et les mitzvot. Et je le remercie pour cela. Car je vois que tout le monde n'a pas eu un tel mérite d'accomplir les mitzvot du Créateur. Et il faut dire qu'il n'a pas la force d'estimer la grandeur et l'importance de l'accomplissement des mitzvot du Créateur, même sans quelconque attention. Et on peut comparer cela à ce que nous voyons. Si un enfant ne veut pas manger, qu'il n'a aucun plaisir à manger. Alors, les parents donnent à manger à l'enfant, qu'il veuille ou non. Et bien que l'enfant n'ait aucun plaisir, malgré tout, même de façon forcée, tout cela profite aussi à l'enfant, afin qu'il ait la capacité de subsister et de grandir. Bien sûr, il serait mieux que l'enfant veuille manger de lui-même, c'est-à-dire qu'il ait du plaisir de la nourriture, mais même sans plaisir, et que tout soit par la contrainte, cela aussi profite à l'enfant. De même, il faut dire dans le travail du Créateur, même celui qui a accompli la Torah et les mitzvot de façon forcée, c'est-à-dire qu'il se force à accomplir et que son corps s'oppose à toute chose de sainteté, malgré tout, l'action qu'il fait fait son effet, c'est-à-dire que par cela, il peut en venir à un état où il aura le désir d'accomplir. Et alors, toutes les actions qu'il a faites ne sont pas vaines, mais tout ce qu'il a fait entre dans la sainteté. Et cela peut être expliqué, parce que nos sages ont interprété sur le verset, il l'offrira selon sa volonté devant le Créateur. Nos maîtres ont enseigné, il l'offrira, cela enseigne qu'on le contraint, et est écrit selon sa volonté. Comment cela? On le contraint jusqu'à ce qu'il dise « je veux ». Il en ressort, ce qui signifie qu'il était difficile pour nos sages ce qui est écrit selon son désir devant le Créateur, c'est-à-dire que toutes ses actions, ce qu'il fait pour se rapprocher au Créateur, l'action n'est appelée action s'il ne veut pas faire pour le Créateur ce qui s'appelle selon la volonté du Créateur. Mais cet homme n'est pas encore capable de faire des actions qui soient pour l'utilité du Créateur. Ce qui signifie qu'aucune valeur n'est attribuée à ses actions, comme s'il n'avait rien fait du tout, car elles ne sont plus agréées par le Créateur. Cependant, il est écrit « il l'offrira ». Cela signifie, comme il est écrit, que l'on enseigne qu'on le contraint, c'est-à-dire même par la contrainte. Autrement dit, même s'il ne veut pas agir pour le nom du Créateur, cela est aussi appelé offrande. Mais cela est difficile, car il ne veut pas offrir l'offrande devant le Créateur. C'est ainsi le début du verset contredit sa fin. Et à cela, ils ont répondu, on le contraint jusqu'à ce qu'il dise « je veux ». C'est-à-dire que cela suit la règle, que nos sages ont dit qu'un homme s'occupe toujours de la Torah et des mitzvot, même en le lishma, car de ce qui n'est pas, on en vient à lishma. L'intention est que, par le fait qu'il se contraint à chaque fois, même si le corps n'est pas d'accord pour travailler pour le nom du ciel, et la raison en est que là où il ne voit pas son propre bénéfice, il n'est pas capable de faire quoi que ce soit. Et néanmoins, il ne prête pas attention aux arguments de son corps. Et il dit à son corps, sache que même par la contrainte, tu accomplis les mitzvot du Créateur. Et aucune opposition de ta part à l'action ne t'aidera. Et il était dit que les mitzvot d'action possèdent la vertu d'amener l'homme à l'ishma. Et c'est cela le sens de « on le contraint ». C'est-à-dire qu'il se contraint à lui-même, il n'écoute aucune raison ni argument que le corps veut lui expliquer. Mais il dit qu'en fin de compte, il atteindra l'état de l'ishma. C'est le sens de « jusqu'à ce qu'il dise « je veux ». C'est-à-dire, comme il a été dit plus haut, que de l'olishma, on en vient à l'ishma, ce qui s'appelle « je veux ». C'est pourquoi, chaque fois qu'il se souvient d'avoir accompli une action de sainteté, aussitôt une grande joie s'éveille en lui, du fait qu'il a eu le mérite d'avoir un contact avec des choses que le Créateur a ordonné de faire. Et même s'il sait que tout ce qu'il fait n'est que l'olishma, néanmoins, il n'y a pas de limite à sa joie. Du fait que nos sages nous ont promis de l'olishma, on en vient à l'ishma. Et il fait un raisonnement a fortiori pour lui-même. Puisque nos sages ont dit, celui qui fait retour au Créateur par amour, ses fautes, mais libérées, deviennent pour lui comme des mérites. Et celui qui fait retour au Créateur par crainte, ses fautes délibérées deviennent pour lui comme des fautes involontaires. Il ne résulte selon cela que lorsqu'il méritera d'agir l'Ishma, alors certainement toutes les mitzvot qu'il a accomplies le l'Ishma entreront dans la Kdusha et seront considérées comme s'il les avait faites l'Ishma. Il s'ensuit que même lorsqu'il s'occupe encore de l'olishma, cela est considéré pour lui comme s'il agissait l'ishma, c'est-à-dire qu'il fait le calcul pour lui-même que toutes les actions qu'il a accomplies sont certainement plus importantes que des autres fautes, que des fautes, et qu'elles seront certainement corrigées pour le bien. Et assurément, chaque action qu'il fait, même si elle est petite, elle sera considérée pour lui comme une grande mitzvah. Comme l'ont dit nos sages, sois aussi attentif à une mitzvah légère qu'à une mitzvah grave, car tu ne sais pas la récompense des mitzvot. Et de ce fait, lorsqu'il fait un examen pour lui-même sur ses actions, qu'il accomplit et il se demande « la mitzvah de qui suis-je en train d'accomplir ?» Même lorsqu'il parle de paroles de Torah, il se dit à lui-même « la Torah de qui est-ce que je suis en train d'apprendre ?» Et lorsqu'il fait une bénédiction de jouissance, comme « Shehakol » ou « Amotzi », il pense alors « à qui suis-je en train de parler maintenant ?» Tout d'un coup, j'ai commencé à entendre que le lishma est plus important de lishma potentiellement, parce que c'est l'état où l'homme peut s'annuler face au Créateur, vraiment, parce qu'il a la société. Et il est vraiment un éveil pour le Créateur. Et Et c'est pas juste comme ça un éveil d'en haut, il peut vraiment faire la préparation. Oui, l'environnement, c'est le seul truc qui peut m'inverser mon, en une joie correcte pour les choses. Parce que avec la joie correcte, il y a de la joie parce que c'est contre la réception, c'est pour le don, pour la connexion. Donc on le fait tout le temps pour la joie. Et le plus important, c'est qu'on ait une prière de la profondeur du cœur et qu'on révèle son moi véritable, et c'est sur ça qu'on doit travailler. On passe au cours du 7 février 2003. On a lu l'article à propos de la joie dans les degrés de l'échelle, tome 5, page 150. Nous, on vit dans un monde qui ne change pas. On a l'impression que tout change autour de nous. Mais en vérité, ça ne change pas. Tout change en nous. La lumière supérieure est au repos absolu. Et l'éclair, l'âme générale, qui est soit dans la forme de Malchut Ein-Sof, soit dans la forme de Adam, l'âme d'Adam, une âme qui s'appelle Adam, Adam Harishon. Et cette lumière se trouve dans un repos absolu, c'est-à-dire qu'elle exerce une pression constante sur ce clic qui s'appelle l'âme. Pour que ce cli s'améliore, change et arrive à sa fin, à la fin de sa cuisson, de sa correction, et à l'état le meilleur possible, ce que le Créateur a établi comme bon. Et tous les changements, ça veut dire. Ce ne sont pas dans la lumière, mais. Qui presse dans le cli de façon constante, mais dans le kilim, dans le cli, et dans les parties qui sont en lui, qui changent et s'améliorent tout le temps, et pas toutes sortes d'étapes, et l'impression intérieure du cli par rapport à la lumière qui agit sur lui tout le temps, de façon constante. Comment cette impression dans le cli change? Alors, il semble au cli que le monde change. La sensation intérieure du cli s'appelle monde. Ou monde au pluriel, parce qu'il y a cinq parties dans le cli, donc il y a cinq mondes. Et de là, on doit commencer à comprendre que toute notre sensation dépend de la relation entre nous et la lumière supérieure qui elle, est au repos absolu. Et si on veut changer notre sensation, changer notre état, alors c'est nous qui devons commencer à changer. Nous disent les sages qui sont déjà arrivés au bon état que... Ou à des états où on le ressent le bien, la perfection, l'éternité, ils disent que dans la mesure où le cli est en correspondance avec la lumière, alors il ressent mieux. C'est-à-dire que le cli se ressent mieux. Et on lui donne des conseils. Sur comment arriver à tes états. Et le résultat auquel il faut arriver, c'est la joie. Il est écrit aussi sur ça dans l'introduction à Taz, qu'il ne suffit pas juste d'arriver à des degrés élevés. Il ne suffit pas d'arriver à la Torah, c'est-à-dire à la lumière, mais à la Torah de vie, que l'homme sente que ça lui donne la vie, c'est-à-dire une satisfaction complète dans tous les désirs et seulement tout ce qu'il révèle. Et pour arriver à tous ces changements, alors pour l'homme qui se trouve déjà dans ce monde, ça veut dire qu'il est une partie de ce grand cli, et c'est par rapport à lui qu'il doit faire le travail. Alors cet homme, il doit vraiment réfléchir à comment est-ce qu'il va se changer lui-même pour s'amener à l'état de correspondance maximale avec la lumière et à la meilleure sensation. Parce qu'au début, il va dans cette mission parce qu'il ressent quel est le goût de notre vie, parce qu'il n'y a aucun goût. Et les sages lui conseillent ceux qui sont déjà arrivés à la réception de la lumière, à la réception complète de la lumière dans sa forme entière, alors ils sont pécabalistes. Alors il lui conseille comment faire les corrections. Et comme face à cette amélioration que l'homme doit faire sur lui-même, il a toutes sortes d'obstacles. Les obstacles se divisent en intérieur et extérieur. Les obstacles intérieurs, ce sont les désirs de l'homme, qui, par nature du désir de recevoir, ne veulent pas bouger du tout. Et si oui, c'est seulement avec un plaisir clair, alors le désir de recevoir est attiré vers lui. Mais si le plaisir est caché, alors le désir de recevoir ne peut pas bouger. C'est comme ça qu'il est construit. Il n'y a rien à faire. Alors, ces obstacles-là sont des obstacles intérieurs. Et il y a des obstacles extérieurs. Les obstacles extérieurs, ce sont les autres parties de Malchut, les autres parties de l'âme d'Adam HaRishon, qui sont le reste des âmes, qui se revêtent dans notre corps, et qui se trouvent autour de cet homme qui veut avancer vers le but. Et elles disent, qu'est-ce que t'as ? Toi, avant ça, tu dois faire toutes sortes d'actions, accomplir la Torah et les mitzvot, étudier le chasse et les poskim, et faire encore toutes sortes de choses correctes et bonnes, et après ça, peut-être, oui, et quoi, et c'est pas pour toi, soit comme nous, comme l'opinion, et l'opinion du public agit sur l'homme, et aussi comme un obstacle agit sur lui et lui est difficile de bouger. Et l'homme doit apprendre comment lui se surmonte sur ces deux obstacles intérieurs et extérieurs. Et justement, en surmontant ces deux obstacles, il grandit. Ce sont eux, ces kélim, corrompus à lui. Aussi ces kélim intérieurs, qui lui disent qu'ils ne veulent pas bouger vers le but, qu'ils ne voient aucune utilité dans le but. Et aussi ces kélim extérieurs, les autres âmes, de cette même âme de Adam HaRishon, tout ça, ce sont des kélim à lui, qu'il doit vraiment rassembler un par un vers lui-même, s'inclure en eux, ou les inclure en lui-même et ainsi avancer. Et comme ça, avancer, c'est comme ça, ça s'appelle que s'il joint son pli à cette idée, d'arriver au but de la création et joint les kélim du monde entier, alors ça s'appelle que il fait les corrections qu'il doit faire et arriver à l'état de la fin de la correction. C'est-à-dire, fin de la correction de chacun et chacun, lui, de son côté, depuis son point d'âme dans l'ensemble des âmes de Adam HaRishon, il a pris toute l'âme de Adam HaRishon dans ce qu'il peut, dans ce qu'il doit traiter, corriger en elle, et il l'a corrigé et rempli de son côté, de son point de vue, entièrement. Oui? C'est-à-dire, il faut voir ces obstacles, aussi intérieurs et aussi extérieurs, comme des obstacles utiles pour les corrections et non les effacer, mais de travailler avec eux de façon utile. C'est pour ça que le Rabash écrit ici, qu'il y a ici deux choses dans notre approche de ce qui nous arrive. D'un côté, et son cœur s'éleva dans les voies du Créateur, oui. Où est-ce qu'il a écrit ça? Oui. Et aussi, et qu'il n'ait pas de honte devant les moqueurs, c'est-à-dire, qu'est-ce que ça veut dire? Le Rebbe disait toujours qu'il, j'avais de la jalousie pour les petits enfants. Disons que nous, on venait chez lui, moi j'allais avec lui, au moins deux fois par semaine à toutes sortes de mariages. On l'invitait, moi je devais l'accompagner. C'était vraiment horrible. Tous ces mariages-là, mais que faire? Et tous là-bas étaient tellement importants, tellement gonflés, ouais, c'est clair, oui. Et sauf les petits-enfants. Les petits-enfants, ils couraient contre les jambes, ils se fichaient de tout. Ils poussent comme ça. C'est comme ça, ils disaient toujours. Nous, on doit être comme ça, comme des petits-enfants qui ne s'impressionnent pas de l'endroit où ils entrent, ni de qui ils poussent. Comme ça, ils ont un but dans leur jeu à eux, là, dans la salle du mariage, c'est tout. C'est comme ça qu'il faut se rapporter à tous les grands. Si tu veux avancer sur le chemin, tu as un lien avec le Créateur, tu dois prendre de lui la direction et vers lui te diriger, et non vers l'intellect de quelqu'un d'autre. Ça semble être un petit peu dangereux, mais vraiment, si on veut être pas des propriétaires, mais aller selon l'opinion de la Torah, où c'est écrit que l'opinion de la Torah est inverse, l'opinion des propriétaires, alors on ne doit écouter personne. Ni les obstacles intérieurs, ni les obstacles extérieurs, ni toutes sortes de conseils, mais aller seulement selon le point dans le cœur qui me pousse exactement vers le but, et depuis le point dans le cœur, je clarifie le but. Et c'est pour ça que c'est écrit de façon générale qu'il n'y a pas de contrainte dans la spiritualité et qu'il nous est vraiment interdit à nous soumettre à quelconque religion et à quelconque conseil. Et seulement sur moi, il y a une obligation, on le contraint jusqu'à ce qu'il dise « je veux ». Que moi-même, après avoir clarifié le but de façon libre, alors je travaille sur mon désir de recevoir. Et aussi, la deuxième moitié de la phrase, c'est-à-dire « et son cœur s'éleva dans les voies du Créateur », et qu'il n'ait pas de honte devant les moqueurs, et de l'autre côté, soit très très humble d'esprit, que l'homme doit être humble. Qu'est-ce que c'est que humble? Déjà, s'il a un point dans le cœur, et que ce point dans le cœur le tire vers une direction spirituelle, il doit vraiment être avec tous ses désirs, avec toutes ses connaissances animales de ce monde, en soumission devant ce point qui le tire vers la spiritualité, parce que lui est une part divine en haut. Lui, et il devient intégré plus élevé. Et toutes ses qualités, de les soumettre devant lui. Et en ça, il doit être très humble d'esprit. Aussi envers la société qu'il a choisie, par laquelle il avance vers la spiritualité. Que l'opinion de la société sur la grandeur du Créateur, encore une fois, de manière très très nette, sélective, oui, clarifiée. L'opinion de la société sur la grandeur du Créateur, l'homme doit la recevoir comme son opinion et aller avec cela parce que c'est ça, parce que alors, ça c'est la seule chance que son corps puisse bouger vers le but. C'est tout. C'est-à-dire que se soumettre lui-même par rapport au point qui choisit la spiritualité, point dans le cœur, et se soumettre à l'opinion de la société, quand l'opinion de la société dit que le Créateur et son but sont plus grands que tous les autres buts. Et alors l'homme a vraiment toutes les données en main pour, c'est-à-dire, tout le chemin et arriver au but. Bon, dans la deuxième moitié, on lira la prochaine fois. Tu lis bien. Il y a des questions? Oui. Comment est-ce que l'homme, il sait si un certain point s'appelle vraiment se soumettre à l'opinion de la société ou apparaît réellement la grandeur du Créateur ou si c'est déjà quelque chose qu'on lui impose qui n'est pas lié à la grandeur du Créateur? Moi, j'ai besoin de la société. Seulement pour une seule chose. Que elle me fournisse l'importance, la grandeur du Créateur, du fait qu'il est caché. C'est-à-dire que le créateur est caché et a donné la place à la force de la société. Et comme ça, si je travaillais sur la société, si je travaillais envers lui, alors ce serait révélé son plaisir et sa grandeur. Alors, depuis l'équilibre de réception, je travaillais directement avec lui, alors jamais je pourrais sortir d'équilibre de réception. Je travaillerai tout le temps, comme le Bala Salam le dit, comme un voleur qui court devant tout le monde et crie « Attrapez le voleur ». Le désir de recevoir lui-même me mentirait. Comment, c'est comme si il travaillait, regarde maintenant, j'aspire au créateur, je fais des mitzvot, je fais tout, et qu'est-ce qu'il me faut de plus? Bien sûr que c'est pour lui, et ainsi de suite. Jamais je serais vraiment capable de reconnaître que je suis dans le désir de recevoir. Regardez, regarde tout le monde, ceux qui font vraiment beaucoup d'efforts, mais ils peuvent pas voir. Parce qu'ils n'ont pas le point de Bina face au point de Malchut. Il n'y a pas de point dans le cœur. Alors, ils ne peuvent pas, depuis ce point, déterminer que ces actes-là sont des actes à l'intérieur du désir de recevoir. C'est comme le Baal Sulam le dit dans l'introduction aux amis des Disphirotes, qu'on a trouvé plusieurs étudiants à qui le Zohar n'a pas aidé ni l'occupation dans la Torah ni et les mitzvot. Donc, à la place du fait que le Créateur est caché, il m'a donné la force de la société, que dans la société, dans la mesure où je peux, dans la mesure où je peux donner un effort, pas que je suis capable de sortir de moi-même, mais dans la mesure où je suis capable de donner un effort, et où je suis prêt à recevoir de la société une impression de la grandeur du Créateur, de ce qu'il me raconte, que eux aussi non plus ils savent pas, mais simplement ils me fournissent cette rumeur-là. Alors j'ai la force de travailler vers le Créateur, bien qu'il soit caché, vers le but. On le voit aujourd'hui, en nos vies, oui, en nos jours, oui, dans notre vie, comment l'homme travaille pour des buts très, très abstraits, qui n'ont apparemment aucune base réelle, logique, oui, mais il travaille pour ça. Pourquoi? Parce que la société lui donne de l'importance dans ça. Alors, maintenant, c'est seulement envers ça que je dois me soumettre. Mais envers ça, ça inclut beaucoup, beaucoup d'actions. Je dois me soumettre, c'est-à-dire envers la société. Je dois sentir que la société comme grande, comme plus importante. Je dois leur vendre, leur donner, acheter d'eux mon opinion pour qu'ils me fournissent l'importance du Créateur. Et leur vendre et acheter d'eux cette même opinion qu'ils me fournissaient déjà. C'est-à-dire qu'il y a ici vraiment un partenariat très varié. Et tout ça, ça inclut dans le concept de l'importance du Créateur que la société doit fournir à chacun des amis. S'il y a dans la société toutes sortes de coutumes, des lois, toutes sortes de choses comme ça, toutes les lois et les coutumes, on doit les fixer seulement depuis ce but-là. Ce qui n'appartient pas à ce but-là, simplement le jeter. Et ce qui est plus proche de ce but-là, alors faire une pyramide, ne peut, ce qui est plus proche, plus ça doit être important pour nous. S'il y a toutes sortes de raisons, toutes sortes de moyens, toutes sortes de kélim pour augmenter de plus en plus l'importance du Créateur, oui, au-dessus de chacun, alors ce moyen est important. Et alors, il nous semble qu'on est vraiment très différent de tous. Toute notre société est très différente de toutes les autres sociétés. Et ça s'appelle l'opinion de la Torah est inverse à l'opinion du propriétaire. Et on n'est pas de honte de voler mon cœur. Que faire? Le but, c'est ce qui détermine. Oui. C'est quoi le point dans le cœur? Le point dans le cœur, on a comme ça une telle créature appelée homme dans notre monde, oui. Comme ça, prend ce garçon, oui. Il y a minéral, végétal, animal parlant. Oui. Qu'est-ce que parlant? C'est en plus de l'animal, il fait blablabla. Oui. Il y en a comme ça qui parlent le plus, il y en a qui parlent moins. Avec ce désir de recevoir. Alors, ce qui est particulier dans le parlant, c'est qu'il a en lui une préparation à l'advécoute avec le Créateur. Pour révéler le monde où il se trouve. Et ce parlant-là, il passe par un développement pour révéler le monde où il se trouve. Ce développement, il traverse pendant de nombreuses réincarnations. À chaque nouvelle réincarnation, il est plus intelligent qu'avant, plus développé, à toutes sortes de niveaux, dans toutes sortes de choses, dans toutes sortes de sensations et de kélim intérieurs, jusqu'à arriver à un état où soudain, il commence à voir que ce monde-ci, simplement, il n'y a rien. Une telle sensation tombe sur l'homme, une sorte de désespoir comme ça de ce monde-ci, la vie ne vaut rien, je n'ai aucun goût dans ma vie, c'est quoi le goût de notre vie? Si ça ne vient pas d'une maladie mentale ou d'un coup comme ça au travail ou dans l'amour ou toutes sortes de bêtises que les gens font, oui, et que ça passe après d'une façon ou d'une autre, mais vraiment, si c'est un désespoir sérieux de tous les plaisirs de ce monde-là, que l'homme vérifie aussi après qu'une telle sensation tombe sur lui. Il entre aussi comme ça dans toutes sortes d'affaires de ce monde-ci, qu'il veut voir s'il peut quand même se remplir de toutes sortes de fournisseurs de plaisir, oui, l'argent, l'honneur, la connaissance, le sexe, toutes sortes de choses. Et en fin de compte, il parvient par toutes ses expériences à l'état que, en vérité, il n'y a pas ici sur quoi se remplir. C'est-à-dire, il manque quand même quelque chose. Il se sent vraiment comme si c'est une malédiction qui est venue. Et il ne ressent aucun goût dans la vie. Il ne peut pas réussir dans toutes sortes de choses, mais il peut réussir dans toutes sortes de choses, mais à l'intérieur, il se sent quand même qu'il le fait extérieurement. Mais à l'intérieur, il y a quelque chose qui est mort, il y a quelque chose qui est vide. Et ça, cette sensation de vide, la vacuité et ce point vide qui est dans le cœur, c'est en fait un nouveau désir qui n'appartient pas à ce monde-ci. C'est un désir qui ne peut se remplir que si l'homme ressent le monde supérieur, ou la lumière, ce qu'on appelle, ou le créateur, peu importe comment t'appelles ça. Et alors, ce point-là, il commence à se développer. Et il exige tout le temps de l'homme que lui est obligé de se développer. Et il ne sait pas comment, le pauvre, il tourne en rond, il ne sait pas, il est jeté, mais toutes sortes de choses, et ça peut même durer encore quelques réincarnations, jusqu'à ce qu'il trouve un certain endroit où là, oh oui, il sent qu'il y a des gens comme moi, des cabossés comme ça, il y a quelque chose dans les mots qu'il entend, que peut-être ici il y aura vraiment quelque chose, un remplissage. Il est arrivé une sorte de doute, comme ça, ou peut-être un moyen, disons, pas un doute, un moyen. Et ici, oui, à travers ça, je peux me remplir. Et alors, ce point-là commence à se développer de plus en plus par l'étude correcte, par la méthode correcte, et ça s'appelle le point du Bina, une force spirituelle. Que cette force spirituelle grandit lentement à l'intérieur du cœur, à l'intérieur de lui-même, qui est égoïste, qu'il veut jouir de ce monde. Et le point dans le cœur, c'est comme s'il faisait une irruption dans le cœur depuis le monde supérieur. Et si ce point-là grandit, alors il commence déjà à déranger le cœur. Le cœur, déjà, il n'a plus tellement exigé de ce monde. L'homme, il commence à devenir comme ça. C'est que il néglige même un peu son travail, un peu sa famille, toutes sortes de choses. Parce que le point dans le cœur, il le tire vers quelque chose d'autre. Qu'est-ce qu'on peut faire? Bon. Et il se développe jusqu'à ce que, si il investit vraiment en ça, le problème c'est que il y en a qui vivent avec ces deux forces dans ce monde et dans le monde à venir, oui, avec le cœur, avec le poids dans le cœur, ils peuvent continuer comme ça à souffrir, les pauvres. Tu sais, c'est comme C'est comme un homme qui peut sortir de son état, mais tu sais, il est désespéré, il faut le pousser. Il faut... Alors pour ça, il y a le groupe, pour ça, il y a les livres, pour ça, il faut plusieurs moyens. C'est certain que l'homme seul n'en est pas capable. Là-dessus, il n'y a vraiment aucune discussion. Il y a vraiment des êtres d'exception qui peuvent le faire parce qu'ils ont reçu une aide spéciale d'en haut. Alors, il ne faut pas compter sur le miracle. C'est comme ça que c'est écrit. Et ce que nous, on peut en effet faire, c'est ajouter des forces du groupe. Qu'ils te tirent, toi, et qu'ils te poussent. Et que toi, quand tu as aussi des bons moments et un éveil, tu les pousses eux et tu les tires eux. Et comme ça, de façon mutuelle, on peut vraiment arriver. Mais vraiment en utilisant la force d'aide des autres. C'est pour ça qu'il faut être dans un groupe et il faut être en partenariat vers le but. Pas simplement faire comme ça des fêtes et des pique-niques. Et c'est clair, oui. Si on fait ça, alors on

Tout est clair. Vous avez honte de demander? C'est pas bien. Bon, bah, passons plus loin. Je peux poser une question? Il peut montrer qu'il n'a pas honte. Lui, il n'a pas de honte. Dans un instant. Et quelle place est-ce qu'ils ont, tout ce qu'on appelle les propriétaires, ce minéral de Kdusha? Dans quel endroit est-ce qu'ils ont une sensation qu'il y a autre chose, mais pas le point dans le cœur? Comment est-ce qu'ils sentent même qu'il y a une réalité, une autre réalité? J'ai pas très bien compris ta question. Tu dis peut-être comme ça que. Peut-être que ta question c'est comme ça. Et c'est en général une question depuis l'intellect que ça nous arrive comme ça. Donc tu dis comme ça. Il y a beaucoup de gens dans le monde qui ressentent une certaine relation à quelque chose au-dessus de ce monde, qu'ils appellent spiritualité. Ils croient à toutes sortes de choses, à toutes sortes de forces, des dieux peut-être, oui, toutes sortes de... Oui. Et des gens qui appartiennent à toutes sortes de religions, ou des croyances, ou simplement des gens qui peuvent même pas se rattacher à une religion définie ou quelque chose comme ça, oui. Mais comme ça, simplement, ils sentent que il y a certaines forces comme ça. Ils croient à toutes sortes d'actions ou de capacités que d'autres personnes peuvent faire sur eux, oui, comme le mauvais œil ou des forces magnétiques ou des forces comme ça. Ils ressentent ça aussi à travers le point dans le cœur ou non? C'est quoi la différence entre ce que sentent toutes sortes de gens de toutes sortes de types, y compris religieux et non religieux, et simplement croyants, et ceux qui croient des forces de la nature, quelque chose, et entre ce qui est dans le point dans le cœur? Celui qui sent le point dans le cœur, lui, il peut jamais recevoir de satisfaction, d'un plaisir, dans un certain vêtement, comme des magiciens, ou toutes sortes de traitements particuliers que les gens font, ou toutes sortes, comme ça, d'images, ou des dessins. Il peut pas habiller, revêtir son but, ce à quoi il aspire, la divinité, dans une certaine chose que on ne peut décrire par l'intellect. Il est obligé d'arriver à la reconnaissance, au remplissage, dans ce clé spirituel qu'il a reçu. Maintenant, d'où est-ce que l'homme il sait? Toutes sortes de gens viennent à moi et disent, ils ouvrent des lits, tu vois, tu sais, ils révèlent l'avenir, et ils traitent avec des forces, et ils prétendent qu'ils se trouvent dans l'association du monde supérieur, qu'ils entendent toutes sortes de choses de là-bas, oui. Pas une écoute intérieure, je parle pas des malades mentaux, oui. Hein? Et tout en tout, voilà, ils ont toutes sortes de choses comme ça, vraiment, toutes sortes de techniques. Non, je peux pas les convaincre que c'est le point dans le cœur ou pas le point dans le cœur, oui. Que ce soit correct ou pas correct, je n'entre simplement pas en contact avec eux. Je dis que c'est pas mon domaine, c'est tout. Vous voulez étudier le thème des Sfirot? S'il vous plaît. Non? Au revoir. Pourquoi? Mais pour moi, c'est pas important. Je leur parle très brièvement. Le reste, ça m'importe pas. Vraiment, je coupe comme ça. Le thème des Sfirot, oui ou non? D'où est-ce qu'il leur vient quand même cette impression de la chose inconnue? Où est-ce qu'ils se ressentent cet inconnu? Oui? Parce que les bêtes, elles ne ressentent pas une telle chose. Peut-être pas, oui, mais il nous semble que non. Et l'homme, oui, il ressent. Et ces choses-là, elles arrivent à l'homme par

0: les kélim extérieurs que on a. On a des kélim intérieurs, appelés vue, oui, odorat, goût, toucher, oui, dans cinq kélim à nous, dans lesquels, des kélim de réception, dans lesquels on perçoit ce monde, et ça s'appelle les kélim intérieurs, c'est-à-dire que ce qu'on perçoit en nous, on peut le mesurer, le vérifier, le faire une critique, faire une science de chaque sens, construire pour chaque sens des instruments supplémentaires, élargir son champ de perception, et etc. Ça, ce sont nos kélim intérieurs. Et à part ça, il y a des kélim extérieurs que on ne peut pas. On ne peut pas tellement contrôler ni maîtriser. Il y a des gens qui peuvent les maîtriser davantage et des gens moins. Oui? Ce sont des kélim que on appelle ça des... Toutes sortes de sensations qui sont dans le subconscient. La conscience, c'est à travers les cinq sens que le cerveau clarifie, organise, critique, oui. Et le sous la conscience, le subconscient, ça s'appelle ce qui n'entre pas dans ce sens-là, mais dans un sens plus extérieur. C'est-à-dire, c'est tout. L'homme a aussi une intuition. Je sais pas comment est-ce que ça dit en hébreu. Intuition aussi. Bon, c'est ça, toutes sortes de choses comme ça. Si on prend les bédouins de Negev, alors ils sentent davantage ce qui arrive, tu sais. Toutes sortes de, même l'armée utilise ça, oui, des pisteurs. Ou toutes sortes de choses comme ça, tu comprends. Et il ne manque pas dans notre monde des gens qui peuvent vraiment traiter dans les énergies, celles de notre corps. Et comme ça, par le magnétisme, la biologie, et toutes ces énergies là, ces bioénergies. Mais ça n'appartient pas à la spiritualité. Ça appartient à nos kélim extérieurs, à nos kélim animaux extérieurs. C'est qu'il y a des bêtes et des animaux chez qui ça, c'est encore plus développé que chez l'homme. Et ils ressentent un tremblement de terre, ou une certaine pluie, ou le vent, toutes sortes de choses comme ça, des signes. Comme ça, tu comprends, il y a des peuples primitifs qui sont liés à la nature à un tel point qu'ils peuvent vraiment agir sur toi à 1000 kilomètres, toutes sortes de choses. Chez nous aussi, si t'es lié à une certaine personne, soudain tu sens qu'il y est arrivé quelque chose à 1000 kilomètres. Mais tout ça, ce sont des kélim animaux à l'intérieur. Sur le plan de ce monde, ils n'appartiennent pas au point dans le cœur. On peut les développer par toutes sortes de techniques. On ne fait pas d'illusion que c'est une chose qui peut nous remplir ou rendre notre vie meilleure. On voit que, au bout du compte, ça aide pas. Et même si tu connais l'avenir, ça ne t'aidera pas. Tu peux pas changer l'avenir. Tu peux déjà changer l'avenir en sautant un peu d'en haut. Comme les animaux sentent qu'il y aura un tremblement de terre dans 3 jours, 4 jours. Tu n'y échapperas pas, tu y échapperas, tu recevras ce qui te retient sous une autre forme. Mais, aussi quand tu t'échappes, c'est inclus dans le programme, tu comprends? C'est-à-dire qu'on peut pas fuir de nos principes ailleurs, mais seulement monter vers lui. Et là, faire des changements. Donc, qu'est-ce que c'est de faire des changements? C'est que quand t'es en lui, là-bas, là, tu changes. Qu'est-ce que c'est que faire des changements? C'est que tu peux pas monter un degré supérieur tout en restant en bas, dans un degré plus inférieur. Chaque degré, c'est un degré en soi. Mais si tu montes, alors tu montes. C'est pour ça que on n'a pas besoin de s'impressionner de toutes sortes de choses, mais celui qui a vraiment un point dans le cœur, il sent que en dehors de ce point-là, il n'a ni main, ni jambe, ni langue, rien. Rien avec quoi il peut agir sur son destin. Mais seulement depuis le point dans le cœur. C'est tout? Mais ça, jusqu'à ce qu'on arrive à ça, jusqu'à ce qu'on nettoie vraiment toute la saleté, ces couches-là autour du point dans le cœur, et que l'on voit que les devins et tous les magiciens et tous les moyens, toutes sortes de, tu sais, des amulettes, rien ne leur appartient, et seulement ça, Le désir pur vers le Créateur, dans la mesure où il sera grand par rapport au point dans le cœur, alors il pourra plus vite et de façon plus directe arriver à derrière lui, parce que c'est là sa source, c'est son remplissage. Jusqu'à ce que l'homme fasse source au travail, de nettoyage, de correction, et ça prend pas de temps. Alors, disons un repentant, quelqu'un qui revient à la religion ordinaire. Et je sais pas c'est quoi un repentant. Un repentant, c'est pas quelqu'un qui vient étudier, il va à Bnemparak là-bas. Ah, mais un repentant, c'est un homme qui ressent soudain une certaine éveil, appartenir encore à la foi. On appelle ça la foi populaire, disons. Je veux pas dire animal, populaire. Non, mais il ressent ça dans les climats extérieurs. Il se convainc de le faire dans les climats extérieurs ou c'est quelque chose dans l'association? C'est dans l'association de chacun, à l'intérieur de notre cœur, de croire qu'il y a une certaine force supérieure, qu'il y a quelque chose qui détermine son destin. Et en général, ça vient de la peur, devant l'inconnu. Et alors, les gens... Mais alors les gens, comment dire, se construisent, soi-disant, un certain système qui peut répondre à toutes leurs attentes, à tous leurs besoins. C'est tout. Qu'il y a comme ça quelque chose que je fais et ça me renvoie là-bas tout de suite. C'est tout. L'Adam et Ève du monde, de ce monde-ci, comme on dit, tous les êtres humains. Ça n'appartient pas spécialement à notre peuple, c'est les peuples primitifs aussi, ils avaient ces choses-là pour eux-mêmes. Sans ça, l'homme ne peut pas vivre, il y a chez nous des manques comme ça qui doivent être remplis justement par toutes sortes de cultes et d'actes, ce qu'on appelle des coutumes. Le Rebbe appelait toutes ces choses des coutumes. Ce que l'homme fait dans ce monde-ci, pas dans son point dans le cœur, avec le massar face à la lumière supérieure, il appelait ça des coutumes. Des coutumes humaines, comme ça. Tu vois ce qu'ils ont fait de toutes ces choses. Dans les coutumes juives, il y a certainement une racine spirituelle. Que un homme qui va vers le but et accomplit ces coutumes-là, alors elle lui rappelle les actions qu'il doit vraiment faire. Elle l'éveille, soi-disant, à savoir c'est quoi vraiment l'action que je dois faire dans mon cœur, appelé par exemple séparer la viande du lait. Alors, qu'est-ce qu'il y a en moi, à l'intérieur de mon cœur, de telles choses qui appartiennent à la viande et qui appartiennent au lait, pas à la viande et au lait de ce monde-ci, oui, mais des désirs qui appartiennent à cette catégorie de viande et de lait, disons, ligne droite et ligne gauche, que je dois séparer entre eux de telle façon, et faire comme ça des corrections sur ça, cette alimentation, là, cette alimentation-ci, c'est-à-dire sur la réception de la lumière de Chorma, sur la réception de la lumière de Chassadim, etc. Et les kabbalistes ont fixé ces coutumes-là pour le peuple, pour faire avancer le peuple vraiment vers l'accomplissement véritable. Le fait que nous soyons sortis en exil, c'est ça le problème, parce qu'on a perdu le lien entre l'accomplissement corporel et l'accomplissement spirituel. Et on est sortis en exil, c'est-à-dire que cette chose-là nous est vraiment maintenant cachée. Et depuis 2000 ans, on accomplit les mitzvot, ce qu'on appelle mitzvot. Ça non plus, c'est pas vraiment des mitzvot, on appelle ça des actions, là, par erreur, mitzvot. Les mitzvot, ce sont des actions spirituelles sur lesquels ces coutumes-là font seulement allusion. Oui. Alors, à cause de la dissimulation, le peuple a commencé à appeler les coutumes mitzvot. Et il s'est seulement enfoncé en elles, parce que le reste est caché, plus élevé. Et leur véritable accomplissement Et c'est comme ça que tout le monde sont descendus, ça s'appelle l'exil. Ils sont descendus de ce degré spirituel où ils savaient comment accomplir, ils savaient quoi accomplir. Et il y avait un lien entre les actions spirituelles et les actions corporelles. Il y avait le temple, il y avait toutes sortes de choses qui y sont liées, c'est tout. En exil, on est comme si, c'est comme si on doit pas accomplir des mitzvot. Dès le départ, comment est-ce qu'on peut accomplir quelque chose si on est à l'intérieur de la klipa, oui? Mais les sages ont leur fixé la loi que on les accomplit quand même pour se voir ensuite, quand on reviendra comme en terre d'Israël, l'intention de la terre d'Israël aussi, les mitzvot dépendantes de la terre, toutes sortes de choses, qu'on reviendra en terre d'Israël, ça veut dire qu'au monde d'Atzilut, qu'on montera à la correction, alors on saura, soi-disant, comme depuis l'inférieur, apprendre le supérieur, comment est-ce qu'on accomplira vraiment les mitzvot, c'est-à-dire des actions de le désir de recevoir par le massacre avec la lumière supérieure. Bon, ça, c'est possible d'y revenir, comme l'écrit le Baal Soulam au début de la traduction de Talmudic Sefirot, que c'est la cloison de fer qui sépare entre nous et la sagesse de la Kabbale. Donc si on étudie la sagesse de la Kabbale, on doit vraiment savoir comment. Et est-ce qu'il y a vraiment à l'intérieur des 613 slogans et on doit vraiment les accomplir sous leur forme véritable? C'est-à-dire Kli Massar et la lumière face à lui. Oui. Terminons avec ce que tu as dit. Celui qui étudie la Kabbale n'a en fait aucun besoin de faire des mitzvot extérieures comme on fait aujourd'hui. Pourquoi? Je dis pas faire ou ne pas faire. Je remets simplement toutes les choses à leur place. À cause de ça, on pense que j'annule que le à Dieu ne plaise les mitzvot. Non, je dis seulement que chaque chose a sa place. Il est écrit une mitzvah sans intention est un corps sans âme. Si tu fais l'action animale, c'est-à-dire animal, ça veut dire dans notre corps, c'est pourquoi elle est appelée comme animal, et à l'intérieur de ton cœur, ton cœur pour l'instant, c'est pour recevoir de façon égoïste, alors tu fais un acte de ce menti, et pas une mitzvah dans sa vraie forme, qui s'appelle le désir de recevoir, qui reçoit dans le but de donner la révélation de la divinité. Et par ça, tu remplis ton kli spirituel de la Shrina, de la révélation du Créateur, etc. Tout ce qui est écrit dans tous les livres. Alors, jusqu'à ce qu'on arrive à l'intention dans le but de donner, ce qui s'appelle Massar et Or et Lumière réfléchie, on n'accomplit pas les mitzvot comme il faut. C'est ce que Baal Soulam a écrit à la fin de l'introduction au livre du Zohar, que les mitzvot dans la Torah s'appellent conseil et dépôt. Des conseils pour comment arriver à l'accomplissement des mitzvot. Et ensuite, quand tu accomplis les mitzvot, tu fais des ordres, des conseils pour comment arriver à ce que nous faisons pendant la préparation. Et après que l'on passe le marsum, alors on fait des dépôts. Qu'est-ce que ça veut dire des dépôts? Ça vient du mot dépôt que tu fais déjà l'action en recevant pour donner et tu reçois le dépôt, tu reçois la lumière qui est déposée là-bas face à cet acte. Et là, tu reçois pour donner. C'est-à-dire que tu corriges ton âme. Ton âme est incluse de 613 désirs. Chaque désir que tu corriges avec le massar pour donner, ça s'appelle que tu as corrigé l'âme, que tu as fait les 613 mitzvot. C'est tout. Depuis le point dans le cœur. Si tu commences à grandir le point dans le cœur, ce point gonfle en un kli spirituel qui inclut 613 parties, qui sont appelées 248 mitzvot positives, où tu reçois dans le but de donner, et 365 mitzvot négatives, où c'est impossible de recevoir pour donner jusqu'à la fin de la correction. Les mitzvot d'interdiction. Alors, si tu corriges sous cette forme tous les désirs dans lesquels le point dans le cœur s'est développé, si tu les as corrigés, alors tu entres dans un degré appelé fin de correction. Que toutes ces actions et ces désirs s'unissent comme un, les mitzvot positives et les mitzvot négatives, et te produisent, t'engendrent un état appelé fin de la correction. C'est tout. Alors, tout ça, ça arrive à l'intérieur du pot dans le cœur, à l'intérieur du désir, et non dans les mains et les jambes. Et avec les mains et les jambes, ce que les sages ont établi, ce qu'on peut faire, ce qu'on peut accomplir, c'est pour qu'on n'oublie pas que on est inverse. Quand je fais quelque chose, disons une certaine mitzvah ou une certaine bénédiction. Alors ça, je me rappelle, oh, où est-ce que je suis, ou qu'est-ce que c'est que le Créateur, quel lien est-ce que j'ai avec lui, quelle relation, on doit vraiment se rappeler. Alors vraiment, la branche dans ce monde qu'on doit faire avec les mains, la langue, cette branche-là, elle peut vraiment nous ramener à la racine. À l'accomplissement grâce au massacre. Oui. Et il s'est créé comme ça une sorte d'état confus où je connais beaucoup de gens qui étaient dans la religion ordinaire. Et quand ils ont commencé à étudier la Kabbale, ils se sont éveillés. Moi aussi, j'y étais au moins 4 ans et je me retrouve en fait à presque ne plus pratiquer. J'ai déjà arrêté de mettre le tefillin, j'ai presque arrêté d'aller à la synagogue, j'ai arrêté beaucoup, j'ai baissé beaucoup de mitzvot de pratique qui auparavant me semblaient avoir de la valeur et aujourd'hui elles me semblent ne plus avoir de valeur. C'est vraiment une accusation juste du côté des propriétaires, du côté du judaïsme populaire envers le judaïsme personnel, individuel, qui est la Kabbale. Que dans le judaïsme général, on enseigne l'homme comment faire et on lui retire tous les points d'interrogation, les doutes. Que t'es obligé de faire et plus tu fais avec précision, sans demander, plus t'es injuste. Et c'est correct pour le peuple. Jusqu'à ce que s'éveille en lui un point dans le cœur. Que alors ça n'aide plus. Et un homme qui commence à vivre, alors depuis le point dans le cœur, alors certainement que tout son accomplissement général s'affaiblit. Il y a rien à faire. Et ça s'affaiblit, c'est sûr. C'est comme j'en ai parlé avant. Même au travail, ça s'affaiblit. Même dans la vie de famille, s'affaiblit. Toutes ces choses-là, tout ce qu'il y a dans ce monde, y compris l'accomplissement de certaines mitzvot pratiques dans ce monde-là, simplement, ça se trouve plus dans ton champ de vision, dans ta concentration, et il n'y prête plus attention. Son cœur n'est maintenant pas dirigé vers ce qui arrive sur le plan de ce monde, mais comme vers le haut. Et vers le haut, il cherche. Mais il ne trouve pas de lien entre ce qu'il cherche en haut et ce qui se trouve ici. Ni dans le travail, ni dans la famille, ni dans l'accomplissement de ces méthodes pratiques qui sont les nôtres. Même si c'est suspendu entre le ciel et la terre. Alors, certainement que c'est pour ce quoi ce qui s'écrit que l'opinion de la Torah est inverse à l'opinion des propriétaires. C'est-à-dire que c'est connu que depuis des générations que c'est pour ça qu'ils ont tellement peur de ceux qui commencent à étudier la Kabbale parce qu'ils donnent un mauvais exemple à tout le peuple. Et ils affaiblissent vraiment beaucoup dans tous les actes. Et ça, c'est une période que l'homme est obligé de traverser. Il n'a pas le choix, parce qu'il rentre maintenant dans le travail selon le désir, pas dans le travail selon l'éducation. Et jusqu'à ce qu'il trouve dans son désir un lien entre les actions pratiques et spirituelles aussi, parce qu'il y a un lien. Quel lien ? Un lien qui aide. Alors, il y a une période où il est presque entièrement, il a dit, les tefillines, il peut arrêter même parfois. Et peut-être c'est seulement la cache-route qui reste. C'est surtout les mitzvot négatives qui restent. Dans les mitzvot positifs, il s'affaiblit très très fort. Et il faut dire vraiment, directement, que c'est ce qui arrive. De là, comprends que j'ai aussi quelques élèves du secteur Haredi, ultra-orthodoxe, avec qui j'étudie de façon très, disons, virtuelle. Oui. Et j'ai très peur de les toucher. Ce sont simplement des gens qui ont supplié, qui sont incapables de vivre sans ça. Mais si tu as entendu, alors tu as entendu de moi que je ne reçois aucun jeune homme religieux, n'est-ce pas? Et c'est pour cette même raison que je ne veux pas montrer à son entourage, à son monde, et à ces rabbins que je corromps les gens qu'ils descendent comme ça, comme s'ils commençaient à descendre dans l'accomplissement de la Torah et des mitzvot pratiques dans ce monde. Et ça arrive, c'est sûr que ça arrive, parce que je vois à quel point est-ce que ces individus, parmi des centaines de Haredim qui se trouvent dans l'étude, combien chez eux, s'ils étudient correctement, comment la partie pratique, ça dit chez eux. Ils peuvent déjà plus rester debout 2 heures pour prier, parce que leur prière, c'est notre prière, c'est depuis le pont dans le cœur. C'est selon le désir intérieur. Et ils peuvent pas faire toutes sortes de choses, et ils sont vraiment pauvres, ils vivent dans une population très réduite, et c'est vraiment une chose qui n'a pas encore de solution. Et je veux pas dire c'est quoi la solution. Je veux juste pas. Pourquoi entrer dans ces choses avant le temps? Je vois, mais le temps viendra. C'est tout. Mais les gens laïcs, qui, malgré tout, qu'est-ce qu'ils font là? Rien, ils agissent seulement selon leur animalité, et non selon une éducation précédente, liée à une certaine religion ou quoi que ce soit, je les accepte. Oui. Et alors, j'ai besoin de fixer, et j'ai pas besoin de les fixer, j'ai pas besoin de les obliger à quoi que ce soit, mais quelques lignes comme ça, général, je sais qu'ils reçoivent, oui. D'une certaine façon, la cacheroute, le shabbat, toutes sortes de choses comme ça. Toutes sortes de choses comme ça, très très générales, pour le besoin du cadre. Et s'ils peuvent un peu plus, qu'il y a un peu plus, mais sans pression. Et avec le temps, ça prend du temps, ou beaucoup de temps. Mais avec le temps, l'homme commence soudain à sentir qu'il peut relier son action dans ce monde à travers le cœur avec l'action spirituelle. Avant le marsum, l'étudiant pose la question. Le rabbin répond, encore avant le marsum, il y a déjà une telle sensation. Alors, dans cette mesure-là, il sera déjà dans la joie, et de lui-même, il commencera à faire ces actions-là, parce qu'il sentira en elle qu'elle se rapproche aussi. Comme si, ensemble, dans un seul lien, ça travaille à l'intérieur de son corps. C'est comme c'est écrit, tous mes os diront. Il y a ça. Il sentira ça aussi. Et c'est pas une sorte de foi ou par peur ou quelque chose, mais il sentira comment la sensation spirituelle se réveille dans le corps, vraiment dans les os. Et alors il sentira aussi la branche à la racine. Mais ça doit venir de l'homme. Il n'y a pas de contrainte dans la spiritualité. Et il faut attendre. Il faut attendre. Comme moi, je ne crie pas sur l'homme. Pourquoi est-ce que tu es en chute? Pourquoi est-ce que tu ne fais rien? Ou est-ce que tu es fou aujourd'hui dans la joie? Baisse ce volume-là. Je ne dis pas ça. Même là-dessus, je ne peux rien dire, oui. Oui. On a posé ici des questions sur la foi populaire et aussi sur le pendant le cœur comme perception ou des choses comme ça. En général, quand l'homme commence à aller dans cette direction, il a tellement de meurtre que, comme tu as dit, des clipotes, qu'il doit gratter du pendant le cœur. Quel cli est-ce que j'ai quand je cours sur toutes ces choses pour trouver la fréquence correcte, me recevoir de façon correcte, selon quoi est-ce que je me mesure, selon ce que je me vérifie? Tu as des qualités et tu es obligé de tous, comme qui se révèle de haut en bas, tu es obligé de les réaliser.
1: Je veux dire, tu fais plein de choses qui sont inutiles et tu traverses des situations sans aucun bénéfice. C'est pas la situation. Nous apprenons. Tu peux seulement accélérer le rythme et passer d'un état à l'autre. Une telle fréquence même que tu n'arriveras même pas à ressentir. Ça passera tellement vite et ton corps ne peut pas fonctionner à une si haute fréquence intérieurement. Mais tu dois les traverser. Maintenant, si on est assis, comme si je respire, je m'endors, je dors presque. Même dans ces situations, là, on traverse beaucoup de situations. Donc, je ne pose pas du tout ce que je cherche, ce que je fais, peu importe. Accélérer le rythme, je peux seulement par l'importance du but, je peux le faire. Si je pense sans arrêt au but, et peu importe, d'un coup, je ne sais pas, je m'éloigne du chemin, j'étais d'un côté ou d'un autre. Ce sera toujours comme ça. Mais si je saisis le but, tout cela ajoute l'épaisseur à mon kli. Et justement, par tout cela, le point dans le cœur se développe. Et je peux déterminer seulement le rythme. Donc, ne pas remarquer tous ces obstacles. Enfin, oui, mais pour au-dessus, me connecter au but. Donc, à part la grandeur du but, il n'y a rien à faire. Et le reste se traverse, il passe. Mais ces doutes, tu en as besoin, sans doute, l'essentiel, les doutes, on ne les efface pas. Dans l'éducation du peuple, on dit qu'il faut effacer tous ces doutes et ne pas poser de questions. On doit rejeter tous ces doutes. Mais chez nous, c'est le contraire. Ces questions, ces doutes, ce sont les kélim. Alors, contrôle. Est-ce que je t'ai déjà dit que c'est interdit d'avoir de doutes? Au contraire, je t'ai dit toujours, peut-être, votre part, contrôle. Tu as des doutes? Vas-y, s'il te plaît. Non, je parle vis-à-vis du processus. J'aurais pu peut-être presser un peu plus si je l'aurais fait. Tu n'es pas capable de traverser ou partie du chemin vers la correction finale. C'est une erreur. Tu peux essayer, mais la méthode est simple. Laisse tomber tout ce qui est sur le chemin. Tu dois juste attirer ce fil, cette corde qui t'approche du but. Et donc ce fil, il te fait peut-être des détours et des détours. Peu importe, tu suis. C'est pas toi qui décide. Ces réchimos se trouvent déjà dans ton âme. Sur chaque étape que tu traverses, tous ces détours se trouvent déjà. Les réchimos se trouvent à l'intérieur. Cause et conséquence, ils doivent se réaliser. Qu'est-ce que tu peux faire? Hein? Tu es tellement intelligent, tu sais ce que tu es en train de traverser, tu en auras peut-être besoin dans 1000 ans. Tu sais, comment tu peux dire que tu sais? Alors je vais poser la question, quelle est la différence entre le réchimo que je dois réaliser actuellement, comme des discernements, et la façon dans laquelle je réalise? Ça peut être plus ou moins vite, ou agréable, désagréable. Quelle est la différence? On ne dit pas que si on désire le but, on les traverse d'une façon plus agréable. Agréable, c'est-à-dire si je me sens bien et que c'est agréable vis-à-vis du but. Par cela, je donne au Créateur. Je suis en équivalence de forme avec lui. Donc, je veux me sentir bien parce que par cela, je suis avec lui, ensemble. Si c'est juste pour me remplir, alors je suis déconnecté du but, c'est-à-dire être lié au but. Que cet état est un exemple pour moi. Mais je ne comprends pas, j'arrive pas à comprendre. D'une part, tu me dis, tous les états qu'on traverse jusqu'à la correction finale sont déterminés, se trouvent dans les chimaux. Et d'autre part, je peux monter un degré supérieur, je peux changer. Changer, c'est-à-dire changer, comment je peux changer mon destin? Je réponds, monte à un degré supérieur. Quand tu monteras à un degré supérieur, ton destin changera. Mais tu dis que c'est déterminé. Comment? Et on doit traverser ce qu'on traverse. Alors quel change? Où tu te trouves, tu ne peux jamais changer quoi que ce soit. Les personnes viennent me voir et veulent que j'aide. Qu'est-ce que je peux leur dire? Bon, ça ira. Je leur dis, ça ira. Qu'est-ce que je lui dis? Si tu restes, rien ne sera bien. Oh là là, ce qui t'attend. C'est comme ça, c'est ce qui va se passer. Est-ce que je dois le dire? Alors, comme un petit enfant, comme ça, voilà. Changer de place, change de chance, change de place plus haut. Et mazal, la chance, vient du mot nozel, indique qu'il sert ses lumières, des gouttes où coulent sur lui. C'est la quantité. Tu me demandes, comme si tu n'as jamais vu le dessin des mondes et tu ne connais pas tout ça. Est-ce qu'on peut changer quelque chose dans un degré quelconque si tu ne montes pas d'un degré à un degré supérieur? Rien ne changera. Tous les changements qu'on traverse, droite, gauche, dans le même degré, on nous jette de droite à gauche, de droite à gauche, comme ping-pong. Voilà. Puisque finalement, tu montes. Mais une degré animal, c'est très lent. Droite, gauche, on te jette, on te jette, on te jette. Donc à la place, saisis cette corde et monte. Mais le résultat, c'est l'accélération. Oui, ça n'influence rien, l'accélération te permet de traverser toutes ces situations très rapidement parce que tu les attaches à leurs racines. Donc la lumière clarifie tout cela. Bon, excuse-moi, il nous reste une heure, alors on passe à Pticha. On partage nos impressions et ce qu'on peut prendre pour réaliser en dizaine. C'est très très important, exceptionnel. Il faut vraiment écouter plusieurs fois, vraiment bien écouter. Surtout notre attitude envers la réalité et toutes les clipotes tout autour. J'ai bien aimé cet exemple, un mariage. Oui, le rabbin et le rab. Et les enfants, eux, ils courent et ils ont leur but. Ils ne regardent pas vraiment s'ils doivent icône quelqu'un ou enfin. Donc, nous aussi, tout ce qui se passe à l'extérieur, c'est le point dans le cœur qui nous guide et seulement être dirigé vers l'étude de la Kabbale et ce qu'on a à faire. Donc, on doit vraiment maintenir cet environnement et être tous dirigés seulement vers ce but. Le point dans le cœur, finalement, influence la vie, la perception. De quelle façon la réalité nous empêche de le faire si on n'avait pas un point dans le cœur. Ou alors, si ceux qui ne l'ont pas. Et c'est justement à travers le point dans le cœur qu'on peut ressentir les actions, les coutumes aussi, et toute la vie, tout le processus. Et finalement, dans notre environnement que le Créateur nous a donné, c'est de cette façon qu'on peut développer, on doit s'entraider à la suivre et pas le reste. Oui, comme l'exemple des enfants, qui de moins en moins remarquent tout ce qui peut embrouiller tout autour. La chose la plus évidente, j'ai remarqué dans cette leçon, le Rav nous a donné la direction, ce que la société doit nous donner, et qu'on doit recevoir seulement la grandeur et l'importance du Créateur, et plus la société le fait. Et l'exemple aussi dans le texte, à la place de faire un prêt, travaille chez moi. Donc, ce travail en dizaine pour le Créateur, voilà. Et c'est pas que La société donne la grandeur du Créateur, mais la raison, quelque chose que je n'ai pas entendu depuis longtemps. Comme le Créateur est dissimulé, donc la société te donne la grandeur du Créateur. L'homme lui-même ne peut pas inventer lui-même sa grandeur. Non, ça ne marche pas. C'est s'abaisser face à la société, et la société est basée sur cela. Donc si l'homme s'abaisse devant les amis, il peut recevoir

La grandeur du créateur, c'était... Enfin... Encore, je voulais revenir sur l'exemple avec les enfants. Vraiment, c'est magnifique cet exemple. J'ai entendu, ah bah oui, c'est vrai. Quand j'étais petit, je me souviens, c'est comme si tu vis avec les enfants dans un autre monde. Et les adultes, c'est comme des meubles tout autour. Hein. Donc, notre jeu, c'est construire ce cli entre nous. Et ce monde et tout ce qui se passe, tous ces désirs, toutes ces affaires-là existent. Et... Mais entre nous, l'essentiel, c'est notre jeu. Et c'est ce qui nous remplit et c'est ce qu'on peut, c'est ce qu'on doit faire. J'ai noté quelques points aussi. Celui qui ressent son point dans le cœur ne pourra jamais être satisfait de vêtements de plaisir. C'est comme les plaisirs de Naranjai, de connexion, d'être avec le Créateur. Et c'est notre jeu. Encore, c'était intéressant si je me sens bien vis-à-vis du but, par cela je donne au Créateur. Je suis en équivalence de forme. Donc, on doit continuer à jouer comme des enfants. Chaque fois, je me souviens où les amis me rappellent que la grandeur du Créateur est artificielle, n'existe pas, il est vraiment dissimulé. C'est vraiment un jeu. Et c'est bien, c'est juste. C'est notre choix, choisir de ressembler comment on peut le faire. Si on ne donne pas cette importance que notre ego annule, c'est comme ça qu'on peut arriver à le vaincre. On passe à la prochaine partie. Avant, on chante une chanson ensemble.

0: On étudie Tess avec Rabash. Donc l'étude du Sfirot, volume 2, partie 5, page
1: 639.
0: Or Pnimi 46. Et avec tout cela, ils ne sont pas dans un même cli, mais le mal. Donc, on relit point 46, Nari, page
1: 337.
0: 46. Ensuite, il redevient l'omati, l'enquêteur. Et ensuite, éveille Mati dans Chochma, Bina et Chesed et Lomati en Gvura, Mati dans Tiferet, Lomati dans Netzach, Mati Beod et Lomati dans Yesod, car il monte à Od et tourne sa face et donne la lumière à Malchut en bas, à sa place. Ensuite, éveille Mati dans Malchut. Et maintenant, se complètent les premières prénotes, la réalité de l'expansion, et toutes les 10 lumières sont arrivées jusqu'à Malchut. Il dit, et malgré tout, ils ne sont pas dans un seul cli, mais le mal est dans le cli supérieur qui est Sodé, la femelle est dans le cli inférieur qui est Malchut. Il dit là-bas ainsi. Quand c'était l'Omati dans Od, c'est-à-dire que c'était Mati dans Keter, alors Od n'avait pas Chochma, alors Od tourne sa face et donne ce Hei au cli de Yesod. Ce Hei qui vient de Bina est considéré comme Prina Aleph et il a corrigé le cli de Yesod avec Prina Aleph. Et ensuite, Od s'est purifié de Prina Aleph de Viuta Shoresh et a donné la lumière de Malchut appelé Din au cli de Yesod. Et cette Prina Aleph et cette Oviud de Shoresh du niveau de Malchut appelé Din ont été adoucis dans le Hei qui est dans le cli de Yesod par la force qu'elle avait reçue quand elle était encore Prina Aleph. Maintenant, nous apprenons que le cli de Yesod, dans lequel Malchut a reçu un adoucissement, de qui l'a-t-il reçu? De la lumière de Chassadim qui est là. Nous apprenons que ce Dalet a une lumière de Chassadim qui est Vak. Ce n'est pas le cas dans Dalet, bien qu'il soit Prina de Gare, donne quelque chose, qu'est-ce qu'il dit? Il est certain s'il y a quelque chose, mais cela ne monte pas sous le nom, n'a pas de nom. Ce qui n'est pas le cas quand Yeshut reçoit un adoucissement, l'essentiel de l'adoucissement, nous l'apprenons sur Chesed et non sur Gar. La lumière de Gar donne une certaine illumination par la prina de la femelle. Et ensuite, nous apprenons l'omati dans Keter, l'omati dans Keter, l'omati dans Chochma, l'omati dans Chochma dans Bina, si l'omati bechesed, et l'omati begvura quand Gvura monte en haut, l'omati betiferet, alors Netzach monte en haut, l'omati beod. Et si Chochma dans Od, Gar, alors Moti Beod, le Moti Beyesod, alors Yesod monte à Od, c'est-à-dire la lumière de Malchut, qui était dans le kli de Malchut, monte dans le, qui était dans le kli de Yesod, encore une fois. La lumière de Malchut qui était dans le kli de Yesod est montée vers qui? Vers le kli de Hod. Et elle aussi prie avec Elva, qui donne l'adoucissement de Rassadim. Mais le Dalet, elle n'en a pas besoin maintenant. Après la Degar qu'elle a reçu plus bas, elle n'en a pas besoin, car elle a déjà gar les dimensions Chorma du kli de Hod. Ce Dalet, il le donne à Malchut. Donc c'est pourquoi on dit Lomati Be'od, Lomati Be'yesod, Lomati Be'malchut. Et voici que ces deux prinodes de zone mentionnées dans les sept sphirotes inférieures, cela signifie qu'il parle de Vak ou de Malchut. Sept sphirotes. Il dit qu'elles sont considérées tantôt comme une, tantôt comme deux. Car dans Gadlut de qui? De Zeranpin. La femelle a tout le hei. Et tout le vak est alors considéré comme le mâle de ce hei. Alors, nous avons appris quand Bina a donné Prina Aleph à Zeranpin, elle lui a donné tout le Hei. Alors, ce Hei, quand je dis mâle ou femelle, le Hei s'appelle mâle. Ah, l'inverse. La lumière qui vient de Prina Aleph s'appelle mâle et le Hei s'appelle femelle. C'est un simple mâle femelle qui sera dans Zeranpin. Mais je ne vois pas qu'il y ait une différence dans Zeranpin lui-même, dans le Hei, entre Katnout et Gadlout. Il ne parle du tout de ce Hei-là. Il dit seulement, de manière générale, que ce Hei passe de Chesed jusqu'à Yesod. Il se trouve que dans ce Hei, nous n'avons pas appris qu'il y ait une différence entre Katnout et Gadlout. Quand Chochma illumine, cela s'appelle Gadlout. Quand Chassadim illumine, cela s'appelle Katnout. Il n'y a aucune différence. À partir d'ici, il dit, et voici que les deux prinos, deux zones mentionnées dans les sept sirotes, sont considérés tantôt comme une, tantôt comme deux, car dans la Gadlout, la femelle a tout le Hei, et tout le Vak est alors considéré comme le mâle de ce Hei. Mais dans la Katnout, seul Yesod est considéré comme Prina du mâle. Et Malchut n'a alors que le Dalet qui est dans le Hei. Car le Vav coupé, Yesod le prend. Ça aussi c'est difficile. Et c'est difficile. Si je dis que Gadlout s'appelle quand c'est motivé Chorma, et Katnout s'appelle quand ce n'est pas motivé Chorma, quand avons-nous appris que Yesod prend seulement le Vav quand c'est motivé Chorma? Ce qui est motivé Chorma. Malchut n'a rien du tout. C'est ce que je demande. C'est Yesod qui a pris. Le Dalet aussi, non. Yesod a pris rien du tout. Yesod a pris le Dalet. Pardon. Nous avons encore expliqué dans Katnout, nous avons appris que c'est l'Omati Be'od. Cela veut dire, quand il n'y a pas Chorma, alors le Hei se trouve chez qui? Yesod. Le Dalet comme le Hei, les deux ensemble, rien ne descend. Quand est-ce que je dis que le Vav prend Yesod et le Dalet de Malchut en Gadlout, justement dans Gadlout? Hein? Il faut expliquer ici le sens simple. Cela prêtera peut-être ensuite, peut-être qu'il y aura un sens simple là-dessus, bien sûr. Le premier type c'est que le mâle est plus grand que la femelle du point de vue de l'oviut. Cela, nous l'apprenons dans Keter et Chochma. Deuxième type, dans le Kli de Bina. Alors, quand je dis mâle et femelle, du point de vue de l'oviut, la même oviut, bête et bête. Seulement, pourquoi ça s'appelle mâle femelle? Mâle s'appelle lumière, et femelle s'appelle Reshimo. Il se trouve qu'il dit que la femelle est plus grande parce qu'elle égare. Et le mâle est vague. Et là, nous avons appris dans le premier type que le mâle est plus grand que la femelle. Ici, il dit dans Bina que la femelle est plus grande que le mâle. Troisième type. Dans Zeranpi, nous apprenons Prina Aleph que la lumière sortie du Klit Chokma s'appelle Aleph Zeranpin. C'est le mal, il y a la Chokma, ou illumination entre Chokma dans le Midrasadim, ce qui n'est pas le cas du Hei, qui est descendu vers Zeranpin, venant du Zivouk du Bina, et qui s'appelle femelle. Si c'est ainsi, celui-ci est bête, et celui-là est bête. Seulement, quelle est la différence? Cela vient de quoi les entend-on? Cela vient de Chokma et cela vient de Bina. Maintenant, dans Yesod, c'est une chose complètement différente. La femelle, il considère la lumière de Malchut qui s'est purifiée de Aleph à Oviu de Shoresh, et le mâle est le Hei. Quel Hei? Celui où vient la lumière de Chassidim, il dit qu'à l'intérieur du Hei, il y a le Vav. Il se trouve que ce Hei, qui se trouve dans Yesod, c'est un Hei complet.
2: Oui.
0: Et cela, je dois dire, quand je dis que Yesod, Moti be Yesod, que le Hei fait ainsi, qu'alors cela s'appelle Katnout, alors il y a un Hei complet chez qui? Yesod. Après que se trouve le Hei dans la complétude, le Hei s'appelle Mal, qui s'appelle femelle, la lumière de Malchut. Maintenant que Yesod s'est purifié, oui, quand de nouveau il devient Moti Bechorma, alors Yesod monte vers qui? Vers le Kli de Hod, qui prend la lettre Vav, et que reste-t-il d'El Dalet? Hod donne le Dalet à Malchut. Il se trouve que le Hei se divise quand? Au moment de Moti Bechater, le Hei se divise quand? Est-il complet quand je dis Moti Bechorma? Ou plus simplement, le Hei est une prina unique, et si Moti Bechorma, le Hei se divise. Une fois, il dit que mâle et femelle s'appellent le Hei lui-même.

appelé dans le Kli Yesod, il la nomme femelle, et qu'il adoucit le Vav. Alors, il considère ici que le Vav s'appelle mâle, le Vav du Hei. Du Dalet du Hei, il ne parle pas. Seulement le Vav du Hei, qui est mâle, récède. Et qui adoucit la lumière de Malchut, qui reste dans le Klidod. Alors, il dit ainsi, ce Hei est sorti de Bina. Quand il vient vers Yesod, ce n'est pas écrit ici, Od ne s'est pas purifié. Il se trouve que comme il est sorti de Bina vers Zeranpin et vers Od, ainsi il est venu à Yesod, ce qui n'est pas le cas de la lumière du mal de Prina Aleph, sorti du Kli Chochma, est venu au Kli de Bina, et Bina a donné Aleph au Kli de Zoranpin, et cela a été jusqu'à Od. Od s'est purifié à Oviut Shoresh et a pris son reste vers le Bav, vers Yesod. Il se trouve que cela s'appelle lumière de la femelle, lumière de Malchut, et qui s'appelle mâle, le Vav. C'est ce qu'il nomme mâle et femelle dans le Kli de Yesod. Regardez, page 385, colonne A, il est écrit le zone qui sont dans le Kli de Yesod. Il se trouve que le mâle est plus grand que la femelle, car le mâle est le tronçon qui est à l'intérieur du Hei, qui s'étend du Zivouk de Bina, qui est donné à Yesod par la Sphira de Od, sans purification, mais avec Alef de Viud. Cela s'appelle, dans le secret, une illumination seulement, et donc il est Prina de Rassadim, le Prina Alef. Et il s'étend aussi d'un endroit élevé du Zivouk de Zone de Bina. C'est déjà pas tellement clair. Mais la femelle dans Yesod, quelle lumière y a-t-il là? Elle est le reste de la lumière de Od. Après que ces gars ont disparu, c'est un... Deuxièmement, c'est aussi difficile. Elle est le reste de la lumière de Od après que ces gars ont disparu. Nous apprenons que le retournement du visage était aussi, quand je dis ces gars, elle a donné le Hei. Ça s'appelle le deuxième raison. Et après qu'elle s'est purifiée, Prina Alephanez Malchou, elle se trouve beaucoup plus basse que le mal. C'est ce qu'il dit ici. On passe à la prochaine partie, études entre amis.

Chers amis, étude entre amis, Ashkelon, s'il vous plaît, les amis. Ton micro, Aaron. Je remplace notre cher frère Aaron. Il voulait nous dire, cher Kli Mondial, merci d'être dévoué et le privilège de nous servir. On veut ressembler à la lumière, on veut donner comme lui. Donc, on commence

0: On a étudié ensemble l'article qu'on a lu dans la première partie et notre cœur vers un point centre, au centre de cette leçon, et ce point est être dans la joie, fait qu'on est dévoué vis-à-vis du but. Et on se souvient qu'en connectant les étincelles de sainteté, les points dans le cœur entre nous se révèlent le Créateur. Ensemble, on monte avec joie afin d'apporter satisfaction au Créateur. On commence avec un clip numéro 1. Rabash écrit ici qu'il y a deux choses dans notre approche de ce qui nous arrive. D'un côté, et son cœur s'élèvera dans les voies du Créateur, oui. Où écrit-il cela? Et aussi, il ne peut pas avoir honte devant ceux qui se moquent. Le Rav disait toujours qu'il enviait les petits enfants. Nous, disons, nous venions vers lui. J'allais avec lui au moins deux fois par semaine, toutes sortes de mariages. On l'invitait, je devais l'accompagner. C'était vraiment terrible et effrayant, tous ces mariages. Mais que faire? Et tous, ils sont tellement importants, gonflés, hein? Sauf les petits enfants. Les petits enfants courent entre les jambes, ne se soucient de rien, ils poussent, et ainsi de suite. Alors il disait toujours, nous devons être comme ces petits enfants, qui ne sont pas impressionnés de s'ils entrent et s'ils bousculent, et donc un certain but dans leur jeu là-bas, dans la salle de mariage, et c'est tout. C'est ainsi qu'il faut se comporter envers tous les grands. Si tu veux avancer sur le chemin, tu as un lien avec le Créateur, tu dois apprendre de lui la direction et vers lui te diriger, et non selon l'intellect de quiconque d'autre. Ça semble un peu dangereux, mais si on ne veut pas devenir des propriétaires, c'est écrit que la vie de la Torah est opposée à la vie des propriétaires, alors nous devons n'écouter personne, ni les perturbations intérieures, ni les perturbations extérieures, hein, toutes sortes de conseils divers, mais aller seulement selon le point dans le cœur qui me pousse précisément vers le but, et à partir du point dans le cœur, je clarifie le but. C'est pourquoi il est écrit en général qu'il n'y a pas de contrainte dans la spiritualité, et il nous est vraiment interdit de nous soumettre à aucune opinion, aucun conseil, aucune opinion, conseil, et c'est moi qui ai une obligation. On le contraint jusqu'à ce qu'il dise « je veux ». Moi-même, après avoir librement clarifié le but, alors je travaille sur mon désir de recevoir.
1: Oui, les amis, bonjour. Nous avons entendu comment les mots sont élevés, ceux du Rav, par lesquels nous sommes inspirés. Et tous ceux qui perturbent peuvent juste aller sécher. Nous ne nous en embarrasserons pas. Nous allons continuer vers le but avec le point dans le cœur. Et avec ce point de vue, nous allons maintenant approfondir dans le premier atelier. Qu'est-ce que ça veut dire d'être comme des enfants dans notre travail? À nouveau, que signifie d'être comme des enfants dans notre travail? Nous avons 5 minutes pour cela. Être comme des enfants dans notre travail, ça signifie tout d'abord que le but devrait brûler en nous en permanence et peut-être pour nous. Surtout comme des enfants qui ne prennent que leur but en considération, leur jus, et se fichent de tout le reste. C'est à ça que nous devrions ressembler, sans regarder aucune direction, mais être impressionné par tout le reste. Le fait qu'il y a beaucoup d'autres choses dans le monde, nous ne nous en préoccupons pas, mais seulement de la dizaine, l'étude, les kabbalistes, qui nous montrent la voie. Et ça, c'est le chemin de la vérité. Et ce qui nous intéresse, c'est d'atteindre la qualité du don. Oui, comme dans la chanson, nous ne nous reposerons pas. Nous avons un but. Notre but est important. Il provient du point dans le cœur qui nous rend comme ses enfants, qui se fiche de tout, sauf du jeu entre nous, du besoin d'éveiller dans notre environnement ce revêtement dans la qualité du Créateur, la qualité du don. Nous voulons nous élever au-dessus de la raison, nous voulons nous élever au-dessus de tout. En bref, le travail est entre nous. Il n'y a que nous qui nous intéressons les uns les autres. Le reste, ce ne sont que des moyens.
2: Pour
1: continuer notre jeu, oui, nous pouvons aussi ajouter que tout comme les enfants doivent se quereller les uns avec les autres et s'embrasser, et même inventer toutes sortes de jeux, de façons de se connecter, nous aussi devrions voir comment constamment nous renouvelons notre connecton, comme ci, comme ça. Et nous avons devant nous seulement le but, notre but. Et ça, c'est la partie où nous sommes comme des enfants. Comme des enfants, nous voulons être avec la même inspiration, excitation. Mais pour notre but. Oui, tout comme ici, assis autour de la table, je me sens un peu comme un enfant. Nous nous asseyons autour de la table, faisions des ateliers, et être comme des enfants, c'est un bel exemple, parce que d'un côté, c'est d'avoir les nerfs comme l'enfant, de ne pas avoir peur, d'être inspiré, comme a dit Miller, d'être dans la joie, de prendre les choses en proportion, et le plus important, c'est si l'état se présente, nous continuons. Tout va bien. Moi aussi, autrefois, j'étais un enfant dans les mariages, pas comme ce drabache, mais enfin, qu'est-ce que tu veux, c'était les... Chacun jouait. Aucun des enfants ne pense que c'est un jeu. C'est très, très sérieux. Ils n'acceptent aucune convention. Nous ne sommes pas sous une table. Ça peut être un vaisseau, enfin c'est nous qui décidions ce que c'était. Si nous avons décidé que ça c'est notre but et que nous fichons de l'extérieur, c'est ainsi que nous nous relions au monde et que nous déterminons et ça devient quelque chose de super sérieux. Et c'est comme ça que grandissent les enfants en fait et nous devons prendre tout ça en compte et suivre ce que nos pères disent et ne prendre que cela en considération. Dans cet état, si nous voyons plus que nous sommes ensemble, bien que nous n'existons pas, si nous ne sommes pas dans le jeu, c'est tout ce qui nous préoccupe.
3: Oui,
1: dans la connexion au père à travers les amis, l'action des amis. Chers amis, nous passons dans la dernière étape de notre clarification qui porte sur la dévotion envers les amis et les amis. Pour prendre l'opinion de la société, le Rav a dit dans le cours que nous allons entendre dans un instant que nous devons prendre l'opinion sur la grandeur du Créateur. Nous savons que le désir de recevoir n'aime pas entendre cela, n'est-ce pas? Et donc, c'est ça. Maintenant, nous avons une opportunité, ensemble, de changer cet état, de clarifier ça dans la joie. Donc maintenant, nous allons passer par un processus sur la clarification de la grandeur du Créateur et la soumission à la société. Nous entendrons aussi ce que le Rav du cours des mots, et après nous lirons en dizaines les mots du Rav que nous avons entendus dans le clip. Donc, préparez-vous à l'avance, c'est dans le matériel d'étude. La transcription du clip 2, à nouveau la transcription du clip 2, préparez-le. Et à la fin, nous ferons cela entre nous, dans l'Assemblée. Donc, les amis, faisons un effort et laissons les mots du Rav jouer dans nos cœurs et les changer, les bouger. C'est sa lumière, ses mots vont nous changer. C'est ce que nous recherchons, implémenter ce que le Rav nous dit ici. Donc, nous commençons du clip numéro 2, s'il vous plaît. Et la deuxième moitié de la phrase aussi, que son cœur sera élevé dans les voies du Créateur et qu'il ne doit pas avoir honte devant ceux qui se moquent. Et de notre côté, soit très très humble, qu'une personne doit être humble. Qu'est-ce que c'est qu'être humble? C'est que s'il a un point dans le cœur et qu'il l'attire dans une certaine direction spirituelle, vraiment, il doit, avec tous ses désirs, avec toutes ces compréhensions bestiales de ce monde-ci, se soumettre à ce point qu'il l'attire vers la spiritualité, car il est une partie du Créateur d'en haut. Il vient d'un degré plus élevé, et toutes ses autres qualités, il doit les soumettre à ce point. C'est en cela qu'il doit être sois humble d'esprit, et aussi envers la société qu'il a choisie, par laquelle il progresse vers la spiritualité. Que l'opinion de la société sur la grandeur du Créateur, encore une fois, de façon très très tranchée et sélective, clarifiée, l'opinion de la société sur la grandeur du Créateur, l'homme doit l'accepter comme son propre avis, et avec cela, aller, car alors c'est la seule chance que son corps bouge vers le but. Voilà. C'est-à-dire s'annuler devant un point qui choisit la spiritualité, devant le point dans le cœur, et s'annuler devant l'opinion de la société, car l'opinion de la société dit que le Créateur a son but plus grand que tous les autres buts. Alors, comme l'homme a véritablement tous les éléments en main pour parcourir tout le chemin et vraiment atteindre le but. Chers amis, aimés, donc maintenant nous allons continuer et rentrer dans notre partie interactive d'étude entre les amis. Maintenant, nous allons entrer dans le matériel d'étude ensemble, trouver la transcription du clip numéro 2. Et ensemble, nous lirons la transcription dans les dizaines. Donc à nouveau, allez dans le matériel d'étude, étude entre amis, vous trouvez le transcript du clip numéro 2, nous le lisons dans les dizaines. Après quoi, nous aurons un atelier dessus, donc deux. Rav. Et aussi la seconde moitié de la phrase, c'est-à-dire, et son cœur s'élèvera dans les voies du Créateur, et il ne doit pas avoir honte devant ceux qui se moquent. Et d'un autre côté, soit très très humble d'esprit. Une personne doit être humble. Qu'est-ce que être humble? C'est que s'il a un point dans le cœur et qu'il l'attire dans une certaine direction spirituelle, il doit vraiment, avec tous ses désirs, avec toutes ses compréhensions bestiales de ce monde-ci, se soumettre à ce point qui l'attire vers la spiritualité, car il est une partie du Créateur d'en haut. Il vient d'un degré plus élevé, et toutes ses autres qualités, il doit les soumettre à ce point. C'est en cela qu'il doit être sois humble d'esprit. C'est aussi vers la société qu'il a choisie, par laquelle il progresse vers la spiritualité. L'opinion de la société sur la grandeur du Créateur, encore une fois, de façon très très tranchée et sélective, clarifiée, l'opinion de la société sur la grandeur du Créateur, l'homme doit l'accepter comme son propre avis et aller avec cela, car alors c'est la seule chance que son corps bouge vers le but, c'est-à-dire s'annuler devant un point qui choisit la spiritualité, devant le point dans le cœur, et s'annuler devant l'opinion de la société, car l'opinion de la société dit que le Créateur et son but sont plus grands que tous les autres buts. Alors, l'homme a véritablement tous les éléments en main pour parcourir tout le chemin et atteindre le but.
2: טוב, אם הולכים לפי החוקים היסודיים שלנו בדרך, זה מעל הדעת. זאת אומרת, אם יש לי דעתי, זה נהדר, כי דעת החברה או כל מה שברוחניות חייב להיות ברצון מנוגד לדעתי. שאם הבורא ממש מאפשר ונותן את המתנה הזאת, סימן שבאמת הרווחנו אותה, ואיתה אנחנו הולכים מעל הדעת, ובוחרים בצורה ממש מנוגדת, רוחנית, לבחור וללכת בדרך החברה, כי הרצון לקבל נותן בדיוק תמונה הפוכה, ואנחנו בוחרים במה שהבורא מתגלה בתוך החברה, והולכים עם דעת החברה, מעל הדעת.
3: כן, כמה שאני משתדל דווקא להחיות, להחזיק, להגדיל את הדעה שיש בחברה על גדלות הבורא וגדלות המטרה, כמה שאני משקיע עבור החברים בזה, אז זה מה שאני מקבל מהחברה כבסיס, כדעתי. זה הופך להיות, לפי מידת ההשקעה שלי, זה הופך להיות הדעה שלי, ואני נכנע כלפי זה, וכמו כאילו קולה את עצמי בלופ הזה שכל הזמן משתנה, כי החברה מתקדמת, החברה מתפתחת, המאור פועל ומגדיל כל פעם גם את ההשפעה שלו וגם את הכלי המשותף שלנו. לכן יש שם התפתחות תמידית כל הזמן, כל הזמן. ואם אני לא רוצה להישאר רק ילד קטן מאחורה, אז אני צריך להשקיע ולדאוג שזה יגדל בחברים.
4: להמשיך, אז לקבל את הדעה של העשירייה, דבר ראשון, דעתי צריך לאהוב את החברים, כן? ברגע שאתה מתחיל לאהוב את החברים, אתה רואה, מצליח לשמוע את דעתם. אם לא נאהב אחד את השני, לא נראה אחד את השני כגדולים, וגדולים בדרך, אז לא נוכל לשמוע את זה. דבר שני, הדבר הזה אפשר תמיד להוסיף אותו. סתם דוגמה, לא כל פעם להיכנס לפוקוס ולהגיד כל החברים שלי בעשירייה הם גדולי הדור כי הבורא בחר אותם ונתן להם השתוקקות להגיע לרוחניות, ובסביבה היומיומית שלי הם האנשים הכי עם השתוקקות לרוחניות והם יכולים לקחת אותי קדימה. אז פתאום להגיד משפט כזה לעצמך, אז זה שם אותך ב-state of mind נכון, מכוון אותך, מקהל אותך יותר נכון, וככה בעצם אתה יכול לקבל לאט לאט יותר ויותר את דעתם.
5: אנחנו כל הזמן מקבלים את הדעת של העולם אפילו בלי ביקורת, פשוט נכנעים לכל הרצונות האלה, וכל מה שהעולם אומר נחשב בעינינו גדול. ככה אנחנו מתלבשים, בוחרים, הולכים, עושים, ודווקא בתוך העשירייה זה משהו שהוא לא כזה מפורסם ומדובר כל הזמן. לא כל הזמן אומרים גדלות הבורא, גדלות הבורא. ודווקא שם, בעשירייה, בינינו, אנחנו צריכים לחפש את זה כל הזמן, להסתכל על החברים, למה החברים עושים פעולות, למה הם באים לשיעור, למה משפיעים אחד לשני, למה הם כותבים דברים שמאוד התרשמו אם הם בשיעור בתוך שכל דבר, אפילו הכי קטן, מכינים סעודה. להחשיב את גדלות החברים, וכמו שאיתי אמר, לאהוב אותם, ואז מתחילים במשהו לקבל דרך החברים איזה מאור, שנותן לך הרגשה בלב שיש בורא, ושהוא גדול, ושהוא מתגלה דרך החברים. אז דווקא אצלנו בסירה צריך לחפש את זה.
6: כן, אז יש לנו בעצם שני צדדים בזה, שמצד אחד זה בצורה פשוטה, לא קלה, אבל פשוטה, שבעל סולם כותב בסוף ההקדמה לספר הזוהר, שציבור צריך להיות גדול, חברה צריכה להיות גדולה גם בעיניים שלי וגם בכמות, ואז עליי להיות הכי קטן, ככה רק, כי רק הקטן יכול לקבל מהגדול. ומצד השני צריכים את הכוח האמונה, צריכים לקבל איזשהו הערה מלמעלה כתוצאה של כל המאמץ שלנו, שהיא כוח מלמעלה הזאת, היא נותנת לנו באמת הזדמנות וחשיבות ויכולת לעשות את המאמץ הזה, שככה אני רואה ומבין למה ואיך להכניע את עצמי באמת כדי לקבל, כדי להתקדם יותר. אז עלינו להיות סביבה לאחד את השני, ובצורה חיצונית ובצורה פנימית, על כל אחד לעשות מאמץ, תנועה פנימית.
7: חברים יקרים, לאחר שכולנו יחד שוחחנו בסדנה, התרשמנו והתפעלנו מדברי החברים, אנו כעת נתכנס למליאה ונחלוק בינינו את ההתרשמויות שלכם. אנחנו מבקשים מכם להרים סימני שאלה, לרשותכם 6 דקות. בבקשה.
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9: Приветствуем вас, великие товарищи, большая честь находиться, учиться.
1: Mon micro était éteint, pardon. Nous vous bénissons, grands amis. C'est un grand privilège d'étudier avec vous. Et le fait que nous clarifions l'importance du but et du groupe et l'annulation vers le groupe, c'est ça que nous clarifions.
10: Oui,
1: nous clarifions à quel point c'est important d'agir devant les amis, même artificiellement, si le Créateur est grand, que le but est important, et de croire que les amis, même s'ils ne semblent pas comme ça, ils font toujours tout pour le but, pour l'accepter avec amour, et de cette façon, avancer ensemble avec eux. Oui, les amis, nous parlons aussi de jouer, combien, de jouer l'importance devant les amis, de jouer la grandeur du but les uns devant les autres, et de pouvoir se soumettre devant la société, pas de problème.
11: Israël.
12: כן, תודה חברים, אנחנו דיברנו שאנחנו מתקללים בחברה, רואים גדול.
1: Oui, merci d'amis, nous disons que nous nous incorporons dans la société, Nous voyons la grandeur de la société, nous recevons leur opinion sur la grandeur du Créateur, et tout cela est au-dessus de la raison, et nous construisons la ligne médiane selon cette raison de la grandeur du Créateur. Oui, c'est là que nous pouvons réaliser l'importance de la préparation en pratique avant que je fasse quoi que ce soit dans la dizaine. Je dois déterminer que je vais dans un environnement sacré avec des grands amis et il nous donne son don. Et donc, avec la bonne préparation et prière, je peux placer sur moi le point de vue de la dizaine. Oui, les amis. Tout d'abord, merci pour la participation. L'importance du Créateur et le but est construit quotidiennement à travers le travail et nous devons nous rappeler les uns les autres qu'en implémentant ces règles, nous construisons la société. Les amis aimés, avant de conclure l'étude, écoutons les mots du Rabash. Ceux qui ressentent qu'ils se tiennent devant lui, leur majesté et leur splendeur, aussi bien que ceux qui pensent qu'ils se tiennent à sa place, puisque sa place signifie l'équivalence de forme, mais il y a une autre interprétation qui signifie un miroir, comme j'ai entendu du Baal HaSulam, que dans le lieu où l'homme pense, là il se trouve. Ainsi, si une personne pense qu'il se tient et qu'il parle avec le roi, alors il est dans le lieu où le roi est présent. Après quoi, il ressent, comme c'est écrit, force et joie sont dans sa place. Mes amis aimés, grande gratitude pour nous assembler, nous tous, dans cette merveilleuse leçon et de nous aider à avancer un petit peu plus à lui. Grande gratitude à notre maître aimé, le Rav Rabash Baal HaSulam, qui nous tiennent les mains d'en haut et qui aspirent à voir leurs enfants monter les marches de l'échelle. Les amis, nous commençons la journée, continuons au cours de la journée dans la joie, peu importe les états que chacun d'entre nous traverse, ils peuvent être joyeux de révéler les méchants, de se désespérer de leur propre force. Mais tous ces états nous font avancer vers la révélation du Créateur. C'est pourquoi nous devons être tout le temps contents et maintenant une tâche pour toutes nos dizaines. La tâche pour le reste du jour. Joyeusement, nous dirigeons le point dans le cœur vers la connexion aux amis et l'adhésion au Créateur. Joyeusement, nous dirigeons le point dans le cœur vers la connexion aux amis et l'adhésion au Créateur. Hey, mes amis, merci beaucoup et on vous rend le micro. Merci les amis à la dizaine Ashkelon 2. Dimanche 18h30, 19h30, nous aurons une Yeshiva Traverim. Ce sera ici physiquement ainsi que sur Arvout. Chanson.

0: Bonjour, chers amis. Dans la partie de la leçon, on va.
1: De
0: la date du 7 juillet 2003, c'est sur l'article à propos de la joie. On va lire ensemble dans la dizaine. Du début jusqu'à à qui est-ce que je pense maintenant? Les idées qui vont venir avant la fin du temps sont invités à faire un atelier.
1: Inyan Simcha.
0: Là, à propos de la joie.
1: ולא שייך למעט או להרבות, אלא בסיבות. אם כן, צריכים לדעת לאיזו סיבה אנו צריכים לפנות שזה יביא לנו שמחה. ובית החז"ל שאמרו לנו להרבות בשמחה, הכוונה הייתה לשמחה של קדושה. ולפי זה יש לנו להתבונן על איזו סיבה הם אמרו לנו לפנות, שזה יגרום לנו שמחה דקדושה. ועוד יש להבין את מה שאמרו, אם יש לו דין ודברים עם עובדי כוכבים ומזלות, ישפוט עמו בחודש אדר.
0: הלא אנו נמצא. המשנה דיי, lorsque le mois de Av entre, on diminue la joie. Et lorsque le mois de Adar rentre, on augmente la joie. Et s'il a un litige avec un juif, qu'il le juge avec lui en Adar. Il faut comprendre ce qui signifie augmenter la joie ou diminuer la joie. En effet, la joie est le résultat d'une certaine chose qui provoque la joie. Et il n'est pas possible de diminuer ou d'augmenter que les causes. Il faut donc savoir vers quelle cause nous devons nous tourner afin que cela nous apporte la joie. Et certainement, nos sages qui nous ont dit d'augmenter la joie visée de la joie de la sainteté. Selon cela, nous devons examiner vers quelle cause ils nous ont dit de nous tourner, afin que cela nous apporte de la joie de la sainteté. Il faut aussi comprendre ce qu'ils nous ont dit. S'il a un litige avec un juif, qu'il le juge avec lui au mois de Hadar. Or, nous sommes en terre d'Israël et il y a des villes où il n'y a même pas un seul non-juif. Et même, disons qu'il y a dans une ville un non-juif, qu'est-ce que cela signifie d'avoir un litige avec lui? Selon le sens, il semble que cette question de juger le non-juif au mois de Hadar est une chose qui s'applique en permanence, non un cas fortuit. C'est-à-dire que si, par hasard, il arrivait à car qu'Israël ait un litige avec un juif, il irait le juger avec lui au mois de Hadar. Il faut donc comprendre à quel non-juif ils font référence et avec qui il aurait un litige. Nous voyons que dans nos prières, il y a un ordre de deux manières. 1. Un ordre de louange et d'exaltation du Créateur. 2. Un ordre de prière et de demande. Et nous voyons que ce sont deux choses opposées l'une à l'autre. Car il est naturel que celui qui demande quelque chose à quelqu'un, que son ami lui donne, alors la mesure de la demande dépend de la mesure dans laquelle il a besoin de la chose. Et si la chose qu'il demande à son ami est une chose qui touche son cœur, et que c'est une chose nécessaire, alors selon le degré de nécessité de la chose, il s'efforce de faire tout ce qui est en son pouvoir pour obtenir ce qu'il désire. Selon cela, il en résulte que lorsque l'homme prie le Créateur pour qu'il exauce cette demande, il doit veiller à ce que cette prière vienne du fond du cœur. C'est-à-dire qu'il ressente son manque. Et selon la mesure de son ressenti, dans cette mesure, sa prière peut être plus authentique. C'est-à-dire que sa prière ne soit pas seulement de la bouche vers l'extérieur, mais qu'elle vienne du fond du cœur. Et afin qu'il ressente son manque, il doit voir la vérité. C'est-à-dire qu'il voit qu'il est un porteur d'un grand manque et qu'il est un kli totalement vide en ce qui concerne les questions de la santé. Et lorsqu'il ressent qu'il est le plus mauvais de tout le monde, alors il peut dire que sa prière est une prière authentique. Car il ressent que ce manque est le plus grand du monde, qu'il n'y en a pas d'autre comme lui. Et en face de cela, c'est le deuxième degré dans l'ordre des prières, à savoir des chants, des louanges et des glorifications. Nous voyons que l'ordre dans le monde est que la gratitude que l'on donne à celui qui a fait du bien à son prochain. La grandeur de la gratitude est mesurée selon la mesure du bien que l'on a reçu de son prochain. Par exemple, celui qui a aidé l'autre dans une petite chose qui lui manquait, alors la gratitude est aussi une petite gratitude. Car nous voyons, celui qui donne à l'autre une place de travail, à une époque où il y a beaucoup de personnes sans emploi, lui-même a erré plusieurs mois sans travail, et il est devenu un grand débiteur envers l'épice, et le propriétaire de l'épicerie lui a déjà annoncé qu'il devait cesser de lui fournir des produits alimentaires. Il est déjà fatigué de chercher des prêts pour les besoins alimentaires essentiels. Et soudain, il rencontre une personne à qui il voulait demander un prêt. Et cette personne lui propose une place de travail avec des conditions favorables et lui dit « Pourquoi cherches-tu des prêts ? Je vais te donner une place de travail. Et puisque j'ai entendu que tu es une personne fidèle, et bien que j'ai beaucoup d'employés, mais une personne fidèle, je n'en ai pas, je vais te donner un bon salaire afin que tu puisses rembourser toutes tes dettes en un peu de temps. Si c'est ainsi, pourquoi me demander un prêt ? Et si nous représentons quelle gratitude cet homme donne maintenant à cette personne, il n'a pas besoin de lui dire merci avec la bouche, mais tous ses membres lui expriment une grande gratitude. Et c'est comme il est écrit, tous mes os diront. Et si nous imaginons une personne qui était emprisonnée, condamnée à la prison à vie, et un homme vient et le fait sortir vers la liberté éternelle, quelle gratitude tous ses membres donnent-ils à cet homme qui l'a sauvé? Il en sort selon cela. Si l'homme veut donner une grande louange au Créateur, que ce soit comme dans le degré de « tous mes os diront »,« Créateur, qui est comme toi, qui sauve le pain de plus fort que lui », il est certain que l'homme doit se représenter comment il est maintenant l'homme le plus heureux du monde, s'il veut donner une grande louange au Créateur. Sinon, s'il ressent encore quelque chose qu'il veut que le Créateur l'aide, alors la gratitude qu'il nous donne au Créateur ne peut être dans le degré de « tous mes os diront ». C'est pourquoi nous voyons dans l'ordre de notre prière deux opposés d'un extrême à l'autre. Et ainsi se pose la question, que peut faire l'homme lorsqu'il voit combien ils sont éloignés l'un de l'autre? Et en général, nous voyons l'ordre des opposés de nombreux sujets. Exemple 1, dans l'ordre des lumières qui brillent dans les kélim. Il est connu qu'il y a une relation inverse entre les kélim et les lumières. Dans les kélim, les grands et purs kélim se révèlent d'abord. C'est-à-dire d'abord Keter, et à la fin se révèle la Sphira de Malchut. Et dans les lumières, c'est l'inverse. Les petits se révèlent d'abord. D'abord Malchut, et ensuite Keter. Comme il est connu, quand on parle des Kélim, on dit que l'ordre est Kachabzon. Et quand on parle des lumières, on dit que l'ordre est Naranjai. Exemple 2. Mon vénéré Père Maître a dit, nous voyons dans l'ordre du service du Créateur des oppositions. D'un côté, nos sages ont dit, sois très très humble d'esprit. Et d'un autre côté, ils ont dit, et son cœur s'éleva dans les voies du Créateur. C'est-à-dire que si vraiment il est humble devant chacun et chacun, alors il ne pourra se surmonter ceux qui se moquent de lui lorsqu'il marche dans les voies du Créateur, car il s'annule devant tous. Mais il doit dire alors, et son cœur s'éleva dans les voies du Créateur, c'est-à-dire ne pas être impressionné par quiconque, parce qu'ils lui disent, ce travail que tu as pris sur toi, cela convient à des gens doués, des hommes courageux, qui sont habitués à surmonter les obstacles, qui sont nés avec une bonne éducation, c'est-à-dire qu'ils sont habitués depuis leur enfance à ce que l'essentiel soit le service du Créateur. Mais toi, il te suffit d'être un maître de maison important, c'est-à-dire, regarde, tes enfants seront des fils de Torah et des hommes de service, alors tu seras un maître de maison important, et tu recevras pour tes filles des gendres et des fils de Torah. Mais toi, à ton âge mûr, tu veux maintenant commencer à marcher sur la voie du service qui mène à la Torah, l'Ishma, et non pour ton propre intérêt. Éloigne-toi de cette voie et ne convoite pas des choses qui sont au-dessus de ton niveau. Alors, il n'a pas d'autre conseil que de ne pas être impressionné par eux et de réaliser ce que nos sages ont dit et ne sois pas honteux devant ceux qui se moquent. Il s'avère qu'alors, il est obligé de marcher dans la voie de l'orgueil, de l'authenteté. Et d'un autre côté, il doit accomplir, soit très très humble. Mais selon la règle, il n'y a pas deux opposés dans un même sujet. Comment est-il possible de réaliser les deux en un seul homme? Il y a encore beaucoup d'exemples de deux opposés dans le sujet du Créateur, du travail du Créateur. Mais il est possible qu'il y ait deux opposés dans un même sujet, à deux moments, c'est-à-dire l'un après l'autre. Et la racine des choses est, comme il est écrit dans le Zohar, où il demande là-bas, comment est-il possible que sa sainteté émane la question du char de l'impureté et des clipotes, alors qu'elle est éloignée de sa sainteté d'un bout à l'autre? Et il dit là-bas, le désir de recevoir, qui est l'essence de la nature des âmes du point de vue de leur création, c'est cela, l'impureté et la clipote. Et cela vient du changement de forme et les sépare de lui, le Créateur. Et afin de corriger la chose de la séparation qui repose sur le cli des âmes, le Créateur a créé tous les mondes et les a séparés en deux systèmes. Ce sont les quatre mondes habillés de sainteté et en face d'eux, les quatre mondes habillés d'impureté. Et il a imprimé le désir de donner dans le système d'habillés de sainteté et a retiré de lui le désir de recevoir pour soi. Elle a donné dans le système des billets d'impureté. Et il dit là-bas, comment ces deux choses qui sont dans un changement de forme, l'une dans l'autre, seront-elles corrigées? C'est pourquoi a été créée la réalité de ce monde, c'est-à-dire un lieu où existeront la réalité du corps et de l'âme, ainsi qu'un temps de corruption et de correction. Et le corps, qui est le désir de recevoir pour soi-même, provient de ses racines dans la pensée de la création et passe à travers le système des mondes d'impureté et reste asservi sous ce système jusqu'à l'âge de 13 ans. Et c'est le temps de la corruption. Ensuite, commence le temps de la correction, qui est après 13 ans. Et par l'occupation de la Torah et les mitzvot, lorsqu'il s'y engage en fait de donner satisfaction à ce créateur, il commence à purifier le désir de recevoir pour soi-même, qui en reste né en lui, et le transformer petit à petit en vue de donner. Il en résulte que la création, immédiatement du fait de sa création, est composée de deux opposés. Un, des kelim de réception, deux, des kelim de don. Et il n'y a pas d'opposition plus grande que celle-ci. Et ces deux choses opposées viennent dans un même sujet, mais l'une après l'autre. Et il semble qu'il existe une ligne médiane qui les inclut toutes les deux. Un, le désir de recevoir. Deux, le désir de donner. Et la ligne médiane qui les inclut toutes les deux, c'est lorsque le désir de recevoir est inclus dans le désir de donner, ce qui est appelé recevoir en vue de donner. Il s'ensuit que dans cette ligne médiane sont incluses les deux forces, c'est-à-dire la réception et le don ensemble. Et selon cela, il ressort de ce que nous avons demandé. Comment peut-il y avoir, dans le travail de l'homme, une réalité de perfection dans l'imperfection absolue et un manque dans l'absolue bassesse dans ce même sujet? Et la réponse est que cela peut être dans deux temps, c'est-à-dire que l'homme doit diviser l'ordre de son travail en deux modes. Un mode sera la voie de la perfection, appelée la voie de la droite, appelée perfection. Car l'homme, lorsqu'il commence à se tourner, doit d'abord se tourner vers la droite, appelée perfection. Et ensuite, se tourner vers la gauche. Car c'est précisément sur deux jambes que l'homme peut marcher. Mais sur une seule jambe, il n'est pas du tout possible de marcher. La notion de droite est appelée perfection. Car lorsque l'homme vient accepter sur lui le travail du Créateur, l'ordre est qu'il doit accepter sur lui le joug du royaume des cieux, comme un bœuf pour le joug et comme un âne pour la charge. La notion de bœuf fait référence à l'aspect du cerveau, appelé bœuf de l'expression « le bœuf connaît son possesseur », ce qui fait référence à l'aspect de la foi au-dessus de la raison. La notion de âne fait référence à l'aspect du cœur, appelé âne, du fait de l'expression « et l'âne, la mangeoire de son maître », ce qui fait référence à l'aspect de l'amour propre. C'est pourquoi lorsque l'on dit « travailler en vue de donner satisfaction à son créateur », cela est pour lui une charge, car il veut toujours rejeter la charge de ses épaules. Mais il regarde toujours ce qu'il a à manger de ce travail, c'est-à-dire quel plaisir son désir de recevoir peut recevoir. Et au moment où il accepte sur lui ce travail-là, il dit « bien sûr que je dois m'examiner moi-même », c'est-à-dire toujours me vérifier pour voir si je ne me trompe pas moi-même, en ce que je marche dans la bonne voie qui est comme il se doit. C'est-à-dire accomplir la Torah et les mitzvot du fait du commandement du Créateur et non pour d'autres raisons. Mais j'accomplis la parole de nos sages qui ont dit qu'un homme s'occupe toujours de la Torah et des mitzvot, même l'olishma, car de l'olishma, il viendra à l'ishma. C'est ainsi Pourquoi devrais-je penser à moi-même si j'accomplis la Torah et les mitzvot avec toutes les intentions, de sorte que tout soit pour le Créateur? Au contraire, j'ai un grand mérite dans le fait que le Créateur m'a donné la pensée et le désir d'accomplir quelque chose dans la Torah et les mitzvot. Car selon la règle, dans une chose importante, on ne regarde pas tant la quantité, mais même s'il y a une petite quantité, et si la qualité est importante, même une petite chose de qualité est très précieuse. Et c'est pourquoi, puisque la Torah et les mitzvot sont ce que le Créateur nous a ordonné d'accomplir par l'intermédiaire de Moshe, alors accomplir les mitzvot du Créateur, il ne m'importe pas combien je peux. Mais même si c'est avec les intentions les plus mauvaises et les plus basses, malgré tout, dans l'aspect de l'action, j'accomplis autant que le corps me le permet. Et bien que je ne sois pas capable de surmonter les désirs du corps, malgré tout, je me réjouis au moins de ce que j'ai la force d'accomplir les mitzvot du Créateur d'une manière ou d'une autre. Car je crois que tout vient par la Providence, c'est-à-dire que le Créateur m'a donné la pensée, le désir et la force d'accomplir la Torah et les mitzvot. Et je le remercie pour cela. Car je vois que tout le monde n'a pas eu un tel mérite d'accomplir les mitzvot du Créateur. Et il faut dire qu'il n'a pas la force d'estimer la grandeur et l'importance de l'accomplissement des mitzvot du Créateur, même sans quelconque attention. Et on peut comparer cela à ce que nous voyons. Si un enfant ne veut pas manger, qu'il n'a aucun plaisir à manger, alors les parents donnent à manger à l'enfant, qu'il veuille ou non. Et bien que l'enfant n'ait aucun plaisir, malgré tout, même de façon forcée, tout cela profite aussi à l'enfant, afin qu'il ait la capacité de subsister et de grandir. Bien sûr, il serait mieux que l'enfant veuille manger de lui-même, c'est-à-dire qu'il ait du plaisir de la nourriture, mais même sans plaisir, et que tout soit par la contrainte, cela aussi profite à l'enfant. De même, il faut dire dans le travail du Créateur, même celui qui a accompli la Torah et les mitzvot de façon forcée, c'est-à-dire qu'il se force à accomplir et que son corps s'oppose à toute chose de sainteté, malgré tout, l'action qu'il fait fait son effet, c'est-à-dire que par cela, il peut en venir à un état où il aura le désir d'accomplir. Et alors, toutes les actions qu'il a faites ne sont pas vaines, mais tout ce qu'il a fait entre dans la sainteté. Et cela peut être expliqué, parce que nos sages ont interprété sur le verset « Il offrira selon sa volonté devant le Créateur ». Le maître enseigné, il l'offrira, cela enseigne qu'on le contraint, et est écrit selon sa volonté. Comment cela? On le contraint jusqu'à ce qu'il dise « je veux ». Il en ressort, ce qui signifie qu'il était difficile pour nos sages ce qui est écrit selon son désir devant le Créateur. C'est-à-dire que toutes ses actions, ce qu'il fait pour se rapprocher au Créateur, l'action n'est appelée action s'il ne veut pas faire pour le Créateur ce qui s'appelle selon la volonté du Créateur. Mais cet homme n'est pas encore capable de faire des actions qui soient pour l'utilité du Créateur. Ce qui signifie qu'aucune valeur n'est attribuée à ses actions, comme s'il n'avait rien fait du tout, car elles ne sont plus agréées par le Créateur. Cependant, il est écrit il l'offrira. Cela signifie, comme il est écrit, que l'on enseigne qu'on le contraint, c'est-à-dire même par la contrainte. Autrement dit, même s'il ne veut pas agir pour le nom du Créateur, cela est aussi appelé offrande. Mais cela est difficile, car il ne veut pas offrir l'offrande devant le Créateur. Si c'est ainsi, le

par le fait qu'il se contraint à chaque fois, même si le corps n'est pas d'accord pour travailler pour le nom du ciel. Et la raison en est que là où il ne voit pas son propre bénéfice, il n'est pas capable de faire quoi que ce soit. Et néanmoins, il ne prête pas attention aux arguments de son corps. Et il dit à son corps, sache que même par la contrainte, tu accomplis les mitzvot du Créateur. Et aucune opposition de ta part à l'action ne t'aidera. Et il était dit que les mitzvot d'action possèdent la vertu d'amener l'homme à l'ishma. Et c'est cela le sens de « on le contraint ». C'est-à-dire qu'il se contraint à lui-même, il n'écoute aucune raison ni argument que le corps veut lui expliquer. Mais il dit qu'en fin de compte, il atteindra l'état de l'ishma. C'est le sens de « jusqu'à ce qu'il dise « je veux ». C'est-à-dire, comme il a été dit plus haut, que de l'olishma, on en vient à l'ishma, ce qui s'appelle « je veux ». C'est pourquoi, chaque fois qu'il mérite, chaque fois qu'il se souvient d'avoir accompli une action de sainteté, aussitôt une grande joie s'éveille en lui, du fait qu'il a eu le mérite d'avoir un contact avec des choses que le Créateur a ordonné de faire. Et même s'il sait que tout ce qu'il fait n'est que l'olishma, néanmoins, il n'y a pas de limite à sa joie. Du fait que nos sages nous ont promis de l'olishma, on en vient à l'olishma. Et il fait un raisonnement fortiori pour lui-même. Puisque nos sages ont dit, celui qui fait retour au Créateur par amour, ses fautes délibérées deviennent pour lui comme des mérites. Et celui qui fait retour au Créateur par crainte, ses fautes délibérées deviennent pour lui comme des fautes involontaires. Il ne résulte selon cela que lorsqu'il méritera d'agir l'Ishma, alors certainement toutes les mitzvot qu'il a accomplies le l'Ishma entreront dans l'Akdusha et seront considérées comme s'il les avait faites l'Ishma. Il s'ensuit que même lorsqu'il s'occupe encore de l'olishma, cela est considéré pour lui comme s'il agissait l'ishma, c'est-à-dire qu'il fait le calcul pour lui-même que toutes les actions qu'il a accomplies sont certainement plus importantes que des autres fautes, que des fautes, et qu'elles seront certainement corrigées pour le bien. Et assurément, chaque action qu'il fait, même si elle est petite, elle sera considérée pour lui comme une grande mitzvah. Comme l'ont dit nos sages, sois aussi attentif à une mitzvah légère qu'à une mitzvah grave, car tu ne sais pas la récompense des mitzvot. Et de ce fait, lorsqu'il fait un examen pour lui-même sur ses actions, qu'il accomplit et il se demande la mitzvah de qui suis-je en train d'accomplir, même lorsqu'il parle de paroles de Torah, il se dit à lui-même la Torah de qui est-ce que je suis en train d'apprendre. Et lorsqu'il fait une bénédiction de jouissance, comme Shehakol ou Amotzi, il pense alors à qui suis-je en train de parler maintenant. Tout d'un coup, j'ai commencé à entendre que l'olishma est plus important de l'ishma, potentiellement, parce que c'est l'état où l'homme peut s'annuler face au Créateur, vraiment, parce qu'il a la société. Et il est vraiment un éveil pour le Créateur. Et c'est pas juste comme ça un éveil d'en haut. Il peut vraiment faire la préparation. Oui, l'environnement, c'est le seul truc qui peut m'inverser en une joie correcte pour les choses. Parce que avec la joie correcte, il y a de la joie parce que c'est quand entre la réception, c'est pour le don, pour la connexion.

comme qu'on le fait tout le temps pour la joie. Et le plus important, c'est qu'on ait une prière de la profondeur du cœur et qu'on révèle son manque véritable, et c'est sur ça qu'on va travailler. On passe au cours du 7 février 2003. On a lu l'article à propos de la joie dans les degrés de l'échelle, tome 5, page 150. Nous, on vit dans un monde qui change pas. On a l'impression que tout change autour de nous. Mais en vérité, ça ne change pas. Tout change en nous. La lumière supérieure est au repos absolu. Et l'éclaire, l'âme générale, qui est soit dans la forme de Malchut Ensof, soit dans la forme de Adam, l'âme d'Adam, une âme qui s'appelle Adam, Adam Harishon. Et cette lumière se trouve dans un repos absolu, c'est-à-dire qu'elle exerce une pression constante sur ce cli qui s'appelle l'âme, pour que ce cli s'améliore, change et arrive à sa fin, à la fin de sa cuisson, de sa correction, et à l'état le meilleur possible, ce que le Créateur a établi comme bon. Et tous les changements, ça veut dire... ce ne sont pas dans la lumière, qui presse dans le cli de façon constante, mais dans l'équilibre, dans le cli, et dans les parties qui sont en lui, qui changent et s'améliorent tout le temps, et pas sous toutes sortes d'étapes, et l'impression intérieure du cli par rapport à la lumière qui agit sur lui tout le temps, de façon constante. Comment cette impression dans le cli change? Alors, il semble au cli que le monde change. La sensation intérieure du cli s'appelle monde. Ou monde au pluriel, parce qu'il y a cinq parties dans le cli, donc il y a cinq mondes. Et de là, on doit commencer à comprendre que toute notre sensation dépend de la relation entre nous et la lumière supérieure qui elle, est au repos absolu. Et si on veut changer notre sensation, changer notre état, alors c'est nous qui devons commencer à changer. Nous disent les sages qui sont déjà arrivés au bon état que... ou à des états où on le ressent le bien, la perfection, l'éternité, ils disent que dans la mesure où le cli est en correspondance avec la lumière, alors il ressent mieux. C'est-à-dire que le cli se ressent mieux. Et on lui donne des conseils. Sur comment arriver à tes états. Et le résultat auquel il faut arriver, c'est la joie. Il est écrit aussi sur ça dans l'introduction à Taz, qu'il ne suffit pas juste d'arriver à des degrés élevés. Il ne suffit pas d'arriver à la Torah, c'est-à-dire la lumière, mais à la Torah de vie, que l'homme sente que ça lui donne la vie, c'est-à-dire une satisfaction complète dans tous les désirs et seulement tout ce qu'il révèle. Et pour arriver à tous ces changements, alors pour l'homme qui se trouve déjà dans ce monde, ça veut dire qu'il est une partie de ce grand cli, et c'est par rapport à lui qu'il doit faire le travail. Alors cet homme, il doit vraiment réfléchir à comment est-ce qu'il va se changer lui-même pour s'amener à l'état de correspondance maximale avec la lumière et à la meilleure sensation. Parce qu'au début, il va dans cette mission parce qu'il ressent quel est le goût de notre vie, parce qu'il n'a aucun goût. Et les sages lui conseillent ceux qui sont déjà arrivés à la réception de la lumière, à la réception complète de la lumière dans sa forme entière, alors ils sont pécabalistes. Alors il lui conseille comment faire les corrections.
Et comme face à la à cette amélioration que l'homme doit faire sur lui-même, il a toutes sortes d'obstacles. Les obstacles se divisent en intérieur et extérieur. Les obstacles intérieurs, ce sont les désirs de l'homme, qui, par nature du désir de recevoir, ne veulent pas bouger du tout. Et si oui, c'est seulement avec un plaisir clair, alors le désir de recevoir est attiré vers lui. Mais si le plaisir est caché, alors le désir de recevoir ne peut pas bouger. C'est comme ça qu'il est construit. Il n'y a rien à faire. Alors, ces obstacles-là sont des obstacles intérieurs. Et il y a des obstacles extérieurs. Les obstacles extérieurs, ce sont les autres parties de Malchut, les autres parties de l'âme d'Adam HaRishon, qui sont le reste des âmes qui se revêtent dans notre corps et qui se trouvent autour de cet homme qui veut avancer vers le but. Et elles disent, qu'est-ce que t'as ? Toi, avant ça, tu dois faire toutes sortes d'actions, accomplir la Torah et les mitzvot, étudier le chasse et les poskim, et faire encore toutes sortes de choses correctes et bonnes, et après ça, peut-être, oui, et quoi, et c'est pas pour toi, soit comme nous, comme l'opinion, et l'opinion du public agit sur l'homme, et aussi comme un obstacle agit sur lui et lui est difficile de bouger. Et l'homme doit apprendre comment lui se surmonte sur ces deux obstacles intérieurs et extérieurs. Et justement, en surmontant ces deux obstacles, il grandit. Ce sont eux, ces kélim, corrompus à lui. Aussi ces kélim intérieurs qui lui disent qu'ils ne veulent pas bouger vers le but, qu'ils ne voient pas, qu'ils ne voient aucune utilité dans le but. Et aussi ces kélim extérieurs, les autres âmes, de cette même âme de Adam HaRishon, tout ça ce sont des kélim à lui, qu'il doit vraiment rassembler un par un vers lui-même, s'inclure en eux, ou les inclure en lui-même et ainsi avancer. Et comme ça, avancer, c'est comme ça, ça s'appelle que s'il joint son pli à ses idées, d'arriver au but de la création, et joint les kelim du monde entier, alors ça s'appelle que il fait les corrections qu'il doit faire et arriver à l'état de la fin de la correction. C'est-à-dire, fin de la correction de chacun et chacun, lui, de son côté, depuis son point d'âme dans l'ensemble des âmes de Adam HaRishon, il a pris toute l'âme de Adam HaRishon dans ce qu'il peut, dans ce qu'il doit traiter, corriger en elle, et il l'a corrigé et rempli de son côté, de son point de vue, entièrement. Oui? C'est-à-dire, il faut voir ces obstacles, aussi intérieurs et aussi extérieurs, comme des obstacles utiles pour les corrections et non les effacer, mais de travailler avec eux de façon utile. C'est pour ça que le Rabash écrit ici, qu'il y a ici deux choses dans notre approche de ce qui nous arrive. D'un côté, et son cœur s'éleva dans les voies du Créateur. Oui. Où est-ce qu'il a écrit ça? Oui. Et aussi, et qu'il n'ait pas de honte devant les moqueurs. C'est-à-dire, qu'est-ce que ça veut dire? Le Rebbe disait toujours qu'il, j'avais de la jalousie pour les petits-enfants. Disons que nous, on venait chez lui, moi j'allais avec lui, au moins deux fois par semaine à toutes sortes de mariages. On l'invitait, moi je devais l'accompagner. C'était vraiment horrible. Tous ces mariages-là, mais que faire? Et tous là-bas étaient tellement importants, tellement gonflés, ouais, c'est clair, oui. Et sauf les petits-enfants. Les petits-enfants, ils couraient contre les jambes, ils se fichaient de tout. Ils poussent comme ça. Et comme ça, ils disent toujours, nous, on doit être comme ça, comme des petits-enfants qui ne s'impressionnent pas de l'endroit où ils entrent, ni de qui ils poussent. Comme ça, ils ont un but dans leur jeu à eux, là, dans la salle du mariage, c'est tout. C'est comme ça qu'il faut se rapporter à tous les grands.
Si tu veux avancer sur le chemin, tu as un lien avec le Créateur, tu dois prendre de lui la direction et vers lui te diriger, et non vers l'intellect de quelqu'un d'autre. Ça semble être un petit peu dangereux, mais vraiment, si on veut être pas des propriétaires, mais aller selon l'opinion de la Torah, où c'est écrit que l'opinion de la Torah est inverse à l'opinion des propriétaires, alors on ne doit écouter personne, ni l'obstacle intérieur, ni l'obstacle extérieur, ni toutes sortes de conseils, mais aller seulement selon le point dans le cœur qui me pousse exactement vers le but, et depuis le point dans le cœur, je clarifie le but. Et c'est pour ça que c'est écrit de façon générale qu'il n'y a pas de contrainte dans la spiritualité et qu'il nous est vraiment interdit à nous soumettre à quelconque religion et à quelconque conseil. Et seulement sur moi, il y a une obligation, on le contraint jusqu'à ce qu'il dise « je veux ». Que moi-même, après avoir clarifié le but de façon libre, alors je travaille sur mon désir de recevoir. Et aussi, la deuxième moitié de la phrase, c'est-à-dire « et son cœur s'éleva dans les voies du Créateur » et qu'il n'ait pas de honte devant les moqueurs, et de l'autre côté, soit très très humble d'esprit, que l'homme doit être humble. Qu'est-ce que c'est que humble? Déjà, s'il a un point dans le cœur, et que ce point dans le cœur le tire vers une direction spirituelle, il doit vraiment être avec tous ses désirs, avec toutes ses connaissances animales de ce monde, en soumission devant ce point qui le tire vers la spiritualité, parce que lui est une part divine en haut. Lui, et il devient intégré plus élevé. Et toutes ses qualités, de les soumettre devant lui. Et en ça, il doit être très humble d'esprit. Aussi envers la société qu'il a choisie, par laquelle il avance vers la spiritualité. Que l'opinion de la société sur la grandeur du Créateur, encore une fois, de manière très très nette, sélective, oui, clarifiée. L'opinion de la société sur la grandeur du Créateur, l'homme doit la recevoir comme son opinion et aller avec cela, parce que c'est ça, parce que alors, ça c'est la seule chance que son corps puisse bouger vers le but. C'est tout. C'est-à-dire que se soumettre lui-même par rapport au point qui choisit la spiritualité, au point dans le cœur, et se soumettre à l'opinion de la société, quand l'opinion de la société dit que le Créateur et son but sont plus grands que tous les autres buts. Et alors l'homme a vraiment toutes les données en main pour, c'est-à-dire, tout le chemin et arriver au but. Bon, dans la deuxième moitié, on l'ira la prochaine fois. Tu lis bien. Il y a des questions? Oui. Comment est-ce que l'homme, il sait si un certain point s'appelle vraiment se soumettre à l'opinion de la société ou apparaît réellement la grandeur du Créateur, ou si c'est déjà quelque chose qu'on lui impose qui n'est pas lié à la grandeur du Créateur? Moi, j'ai besoin de la société seulement pour une seule chose. Seulement pour une seule chose. Que elle me fournisse l'importance, la grandeur du Créateur, du fait qu'il est caché. C'est-à-dire que le Créateur est caché et a donné la place à la force de la société. Et comme ça, si je travaillais sur la société, si je travaillais envers lui, alors ce serait révélé son plaisir et sa grandeur. Alors, depuis l'équilibre de réception, je travaillais directement avec lui, alors jamais je pourrais sortir d'équilibre de réception. Je travaillerai tout le temps, comme le Bala Solam le dit,
comme un voleur qui écho devant tout le monde et crie « Attrapez le voleur ». Le désir de recevoir lui-même me mentirait. Comment, c'est comme si il travaillait, regarde maintenant, j'aspire au créateur, je fais des mitzvot, je fais tout, et qu'est-ce qu'il me faut de plus? Bien sûr que c'est pour lui, et ainsi de suite. Jamais je serais vraiment capable de reconnaître que je suis dans le désir de recevoir. Regardez, regardez tout le monde, ceux qui font vraiment beaucoup d'efforts, mais ils peuvent pas voir. Parce qu'ils n'ont pas le point de Bina face au point de Malchut. Il n'y a pas de point dans le cœur. Alors, ils ne peuvent pas, depuis ce point, déterminer que ces actes-là sont des actes à l'intérieur du désir de recevoir. C'est comme le Baal Soulam le dit dans l'introduction aux amis des Disphirotes, qu'on a trouvé plusieurs étudiants à qui le Zohar n'a pas aidé, ni l'occupation dans la Torah ni et les mitzvot. Donc, à la place du fait que le Créateur est caché, il m'a donné la force de la société, que dans la société, dans la mesure où je peux, dans la mesure où je peux donner un effort, pas que je suis capable de sortir de moi-même, mais dans la mesure où je suis capable de donner un effort et où je suis prêt à recevoir de la société une impression de la grandeur du Créateur, de ce qu'il me raconte, que eux aussi non plus, ils savent pas. Mais simplement, ils me fournissent cette rumeur-là. Alors, j'ai la force de travailler vers le Créateur, bien qu'il soit caché, vers le but. On le voit aujourd'hui, en nos vies, oui, en nos jours, oui, dans notre vie, comment l'homme travaille pour des buts très, très abstraits, qui n'ont apparemment aucune base réelle, logique. Oui, mais il travaille pour ça. Pourquoi? Parce que la société lui donne de l'importance dans ça. Alors, maintenant, c'est seulement envers ça que je dois me soumettre. Mais envers ça, ça inclut beaucoup, beaucoup d'actions. Je dois me soumettre, c'est-à-dire envers la société. Je dois me sentir que la société comme grande, comme plus importante. Je dois leur vendre, leur donner, acheter d'eux mon opinion pour qu'ils me fournissent l'importance du Créateur. Et leur vendre et acheter d'eux cette même opinion qu'ils me fournissaient déjà. C'est-à-dire qu'il y a ici vraiment un partenariat très varié. Et tout ça, c'est inclus dans le concept de l'importance du Créateur que la société doit fournir à chacun des amis. S'il y a dans la société toutes sortes de coutumes, des lois, toutes sortes de choses comme ça, toutes les lois et les coutumes, on doit les fixer seulement depuis ce but-là. Ce qui n'appartient pas à ce but-là, simplement le jeter. Et ce qui est plus proche de ce but-là, alors faire une pyramide, ce qui est plus proche, plus ça doit être important pour nous. S'il y a toutes sortes de raisons, toutes sortes de moyens, toutes sortes de kélim pour augmenter de plus en plus l'importance du Créateur, oui, au-dessus de chacun, alors ce moyen est important. Et alors, il nous semble qu'on est vraiment très différent de tous. Toute notre société est très différente de toutes les autres sociétés. Et ça s'appelle l'opinion de la Torah est inverse à l'opinion du propriétaire. Et on n'est pas de honte de voler mon cœur. Que faire? Donc le but, c'est ce qui détermine. Oui. C'est quoi le point dans le cœur? Le point dans le cœur, on a comme ça une telle créature appelée homme dans notre monde, oui. Comme ça, prends ce garçon, oui. Il y a minéral, végétal, animal parlant. Oui. Qu'est-ce que parlant? C'est en plus de l'animal, il fait blablabla. Oui. Il y en a quand même ça qui parle le plus, il y en a qui parle moins. Avec ce désir de recevoir. Alors, ce qui est particulier dans le parlant, c'est qu'il a en lui une préparation à la découte avec le Créateur. Pour révéler le monde où il se trouve.
Et ce parlant-là, il passe par un développement pour révéler le monde où il se trouve. Ce développement, il traverse pendant de nombreuses réincarnations. À chaque nouvelle réincarnation, il est plus intelligent qu'avant, plus développé, à toutes sortes de niveaux, dans toutes sortes de choses, dans toutes sortes de sensations et de kélim intérieurs, jusqu'à arriver à un état où soudain, il commence à voir que ce monde-ci, simplement, il n'y a rien. Une telle sensation tombe sur l'homme, une sorte de désespoir comme ça de ce monde-ci, la vie ne voit rien, je n'ai aucun goût dans ma vie, c'est quoi le goût de notre vie? Si ça ne vient pas d'une maladie mentale ou d'un coup comme ça au travail ou dans l'amour ou toutes sortes de bêtises que les gens font, oui, et que ça passe après d'une façon ou d'une autre, mais vraiment, si c'est un désespoir sérieux de tous les déplaisirs de ce monde-là, que l'homme vérifie aussi après qu'une telle sensation tombe sur lui. Il entre aussi comme ça dans toutes sortes d'affaires de ce monde-ci, qu'il veut voir s'il peut quand même se remplir de toutes sortes de fournisseurs de plaisir, oui, l'argent, l'honneur, la connaissance, le sexe, toutes sortes de choses. Et en fin de compte, il parvient par toutes ses expériences à l'état que, en vérité, il n'y a pas ici sur quoi se remplir. C'est-à-dire, il manque quand même quelque chose. Il se sent vraiment comme si c'est une malédiction qui est venue. Et il ne ressent aucun goût dans la vie. Il ne peut pas réussir dans toutes sortes de choses, mais il peut réussir dans toutes sortes de choses, mais à l'intérieur, il se sent quand même que il le fait extérieurement. Mais à l'intérieur, il y a quelque chose qui est mort, il y a quelque chose qui est vide. Et ça, cette sensation de vide, la vacuité et ce point vide qui est dans le cœur, c'est en fait un nouveau désir qui n'appartient pas à ce monde-ci. C'est un désir qui ne peut se remplir que si l'homme ressent le monde supérieur, ou la lumière, ce qu'on appelle, ou le créateur, peu importe comment tu appelles ça. Et alors, ce point-là, il commence à se développer. Et il exige tout le temps de l'homme que lui est obligé de se développer. Et il ne sait pas comment, le pauvre, il tourne rond, il ne sait pas, il est jeté, mais toutes sortes de choses, et ça peut même durer encore quelques réincarnations, jusqu'à ce qu'il trouve un certain endroit où là, oh oui, il sent qu'il y a des gens comme moi, des cabossés comme ça, il y a quelque chose dans les mots qu'il entend, que peut-être ici il y aura vraiment quelque chose, un remplissage. Il est arrivé une sorte de doute, comme ça, ou peut-être un moyen, disons, pas un doute, un moyen. Et ici, oui, à travers ça, je peux me remplir. Et alors, ce point-là commence à se développer de plus en plus par l'étude correcte, par la méthode correcte, et ça s'appelle le point du Bina, une force spirituelle. Que cette force spirituelle grandit lentement à l'intérieur du cœur, à l'intérieur de lui-même, qui est égoïste, qu'il veut jouir de ce monde. Et le point dans le cœur, c'est comme s'il faisait une irruption dans le cœur depuis le monde supérieur, Et si ce point-là grandit, alors il commence déjà à déranger le cœur. Et le cœur, déjà, il n'a plus tellement à exiger de ce monde. L'homme, il commence à devenir comme ça. C'est que il néglige même un peu son travail, un peu sa famille, toutes sortes de choses. Parce que le point dans le cœur, il le tire vers quelque chose d'autre. Qu'est-ce qu'on peut faire? Bon. Et il se développe jusqu'à ce que, si il investit vraiment en ça, le problème c'est que il y en a qui vivent avec ces deux forces dans ce monde et dans le monde à venir, oui, avec le cœur, avec le poids dans le cœur, ils peuvent continuer comme ça à souffrir, les pauvres. Tu sais, c'est comme
C'est comme un homme qui peut sortir de son état, mais tu sais, il est désespéré, il faut le pousser. Il faut. Alors pour ça, il y a le groupe, pour ça, il y a les livres, pour ça, il y a plusieurs, il faut plusieurs moyens. C'est certain que l'homme seul n'en est pas capable. Là-dessus, il n'y a vraiment aucune discussion. Il y a vraiment des êtres d'exception qui peuvent le faire parce qu'ils ont reçu une aide spéciale d'en haut. Alors, faut pas compter sur le miracle. C'est ça que c'est écrit. Et ce que nous, on peut en effet faire, c'est ajouter des forces du groupe. Qu'ils te tirent, toi, et qu'elles te poussent. Et que toi, quand t'as aussi des bons moments et un éveil, tu les pousses eux, et tu les tires eux. Et comme ça, de façon mutuelle, on peut vraiment arriver. Mais vraiment en utilisant la force d'aide des autres. C'est pour ça qu'il faut être dans un groupe et il faut être en partenariat vers le but. Pas simplement faire comme ça des fêtes et des pique-niques. Et c'est clair, oui. Si on fait ça, alors on réussit. Oui. Le point dans le cœur, c'est pas une perception, c'est un désir. C'est un désir. Le point dans le cœur, c'est un désir, et c'est pas une perception. C'est pas l'intellect. Notre cœur, c'est un désir, et le point dans le cœur, c'est un désir plus intérieur. C'est une partie du désir spirituel que l'homme acquérera ensuite. Ça s'appelle Arab du supérieur. Il y a toutes sortes comme ça de noms. C'est tout. Encore. Tout est clair. Vous avez honte de demander? C'est pas bien. Bon, bah passons plus loin. Je peux poser une question? Il peut montrer qu'il n'a pas honte. Bon, lui, il a pas de honte. Dans un instant. Et quelle place est-ce qu'ils ont tout ce qu'on appelle les propriétaires, ce minéral de Kdusha? Dans quel endroit est-ce qu'ils ont une sensation qu'il y a autre chose, mais pas le point dans le cœur? Comment est-ce qu'ils sentent même qu'il y a une réalité, une autre réalité? Je n'ai pas très bien compris ta question. Tu dis peut-être comme ça que. Peut-être que ta question c'est comme ça. Et c'est en général une question depuis l'intellect que ça nous arrive comme ça. Donc tu dis comme ça. Il y a beaucoup de gens dans le monde qui ressentent une certaine relation à quelque chose au-dessus de ce monde, qu'ils appellent spiritualité. Ils croient à toutes sortes de choses, à toutes sortes de forces, des dieux peut-être, oui, toutes sortes de... Oui. Et des gens qui appartiennent à toutes sortes de religions, ou des croyances, ou simplement des gens qui peuvent même pas se rattacher à une religion définie ou quelque chose comme ça, oui. Mais comme ça, simplement, ils sentent que il y a certaines forces comme ça. Ils croient à toutes sortes de d'actions ou de capacités que d'autres personnes peuvent faire sur eux, oui, comme le mauvais œil ou des forces magnétiques ou des forces comme ça. Ils ressentent ça aussi à travers le point dans le cœur ou non? C'est quoi la différence entre ce que sentent toutes sortes de gens de toutes sortes de types, y compris religieux et non religieux, et simplement croyants, et ceux qui croient des forces de la nature, quelque chose, et entre ce qui est dans le point dans le cœur. Celui qui sent le point dans le cœur, il peut jamais recevoir de satisfaction, d'un plaisir, dans un certain vêtement, comme des magiciens ou toutes sortes de traitements particuliers que les gens font, ou toutes sortes comme ça d'images
ou des dessins. Il ne peut pas habiller, revêtir son but, ce à quoi il aspire, la divinité, dans une certaine chose que on ne peut décrire par l'intellect. Il est obligé d'arriver à la reconnaissance, au remplissage, dans ce clé spirituel qu'il a reçu. Maintenant, d'où est-ce que l'homme il sait? Toutes sortes de gens viennent à moi et disent, ils ouvrent des lits, tu vois, tu sais, ils révèlent l'avenir, et ils traitent avec des forces, et ils prétendent qu'ils se trouvent dans l'association du monde supérieur, qu'ils entendent toutes sortes de choses de là-bas, oui. Par une écoute intérieure, je parle pas des malades mentaux, oui. Hein? Et tout en tout, voilà, ils ont toutes sortes de choses comme ça, vraiment, toutes sortes de techniques. Non, je ne peux pas les convaincre que c'est le point dans le cœur ou pas le point dans le cœur, oui. Et que ce soit correct ou pas correct, je n'entre simplement pas en contact avec eux. Je dis que c'est pas mon domaine, c'est tout. Vous voulez étudier le thème des Sphirot? S'il vous plaît. Non? Au revoir. Pourquoi? Mais pour moi, c'est pas important. Je leur parle très brièvement. Le reste, ça m'importe pas. Vraiment, je coupe comme ça. Le thème des Sphirot, oui ou non? De où est-ce qu'il leur vient quand même cette impression de la chose inconnue? Où est-ce qu'ils se ressentent cet inconnu? Oui? Parce que les bêtes, elles ne ressentent pas une telle chose. Peut-être pas, oui, mais il nous semble que non. Et l'homme, oui, il ressent. Et ces choses-là, elles arrivent à l'homme par les kélim extérieurs que on a. On a des kélim intérieurs, appelés vu, oui, odorat, goût, toucher, oui, dans cinq kélim à nous, dans lesquels, des kélims de réception, dans lesquels on perçoit ce monde, et ça s'appelle les kélims intérieurs, c'est-à-dire que ce qu'on perçoit en nous, on peut le mesurer, le vérifier, le faire une critique, faire une science de chaque sens, construire pour chaque sens des instruments supplémentaires, élargir son champ de perception, et etc. Ça, ce sont nos kélims intérieurs. Et à part ça, il y a des kélims extérieurs que on ne peut pas tellement contrôler ni maîtriser. Il y a des gens qui peuvent les maîtriser davantage et des gens moins. Oui? Ce sont des kélims que on appelle ça des toutes sortes de sensations qui sont dans le subconscient. La conscience, c'est à travers les cinq sens que le cerveau clarifie, organise, critique, oui. Et sous la conscience, le subconscient, ça s'appelle ce qui n'entre pas dans ce sens-là, mais dans un sens plus extérieur. C'est-à-dire, c'est tout. L'homme a aussi une intuition, je sais pas, comment est-ce que ça dit en hébreu? Intuition aussi? Bon. C'est ça, toutes sortes de choses comme ça. Si on prend les Bédouins de Negev, alors ils sentent davantage ce qui arrive, tu sais, toutes sortes de, même l'armée utilise ça, oui, des pisteurs. Ou toutes sortes de choses comme ça, tu comprends. Et il ne manque pas dans notre monde des gens qui peuvent vraiment traiter dans les énergies, celles de notre corps. Et comme ça, par le magnétisme, la biologie, et tout. Et toutes ces énergies-là, ces bioénergies. Mais ça n'appartient pas à la spiritualité. Ça appartient à nos kélim extérieurs, à nos kélim animaux extérieurs. C'est qu'il y a des bêtes et des animaux chez qui ça, c'est encore plus développé que chez l'homme. Et ils ressentent un tremblement de terre, ou une certaine pluie, ou le vent, toutes sortes de choses comme ça, des signes. Comme ça, tu comprends, il y a des peuples primitifs qui sont liés à la nature à un tel point qu'ils peuvent vraiment agir sur toi à 1000 kilomètres, toutes sortes de choses. Chez nous aussi, si t'es lié à une certaine personne, soudain tu sens qu'il y est arrivé quelque chose à 1000 kilomètres. Mais tout ça, ce sont des kélims animaux à l'intérieur.
sur le plan de ce monde. Ils ne passent pas au point dans le cœur. On peut les développer par toutes sortes de techniques. On ne fait pas d'illusion que c'est une chose qui peut nous remplir ou rendre notre vie meilleure. On voit que au bout du compte, ça n'aide pas. Et même si tu connais l'avenir, ça ne t'aidera pas. Tu ne peux pas changer l'avenir. Tu peux déjà changer l'avenir en sautant un peu d'en haut, comme les animaux sentent qu'il y aura un tremblement de terre dans 3 jours, 4 jours. Tu n'y échapperas pas. Tu y échapperas. Tu recevras ce qui te retient sous une autre forme. Aussi, quand tu t'échappes, c'est inclus dans le programme, tu comprends? C'est-à-dire qu'on ne peut pas fuir d'un degré supérieur, mais seulement monter vers lui, et là, faire des changements. Donc, qu'est-ce que c'est que c'est de faire des changements? C'est que quand t'es en lui, là-bas, là, tu changes. Qu'est-ce que c'est que faire des changements? C'est que tu ne peux pas monter un degré supérieur tout en restant en bas, dans un degré plus inférieur. Chaque degré, c'est un degré en soi. Mais si tu montes, alors tu montes. C'est pour ça que on n'a pas besoin de s'impressionner de toutes sortes de choses, mais celui qui a vraiment un point dans le cœur, il sent que en dehors de ce point-là, il n'a ni main, ni jambe, ni langue, rien. Rien avec quoi il peut agir sur son destin, Mais seulement depuis le point dans le cœur. C'est tout? Mais ça, jusqu'à ce qu'on arrive à ça, jusqu'à ce qu'on nettoie vraiment toute la saleté, ces couches-là autour du point dans le cœur, et que l'on voit que les devins et tous les magiciens et tous les moyens, toutes sortes de, tu sais, des amulettes, rien ne leur appartient, et seulement ça, le désir pur vers le Créateur, dans la mesure où il sera grand par rapport au point dans le cœur, alors il pourra plus vite et de façon plus directe arriver à derrière lui, parce que c'est là sa source, c'est son remplissage, jusqu'à ce que l'homme fasse source au travail, de nettoyage, de correction, et ça prend pas de temps. Alors, disons un repentant, quelqu'un qui revient à la religion ordinaire. Et je sais pas, c'est quoi un repentant? Un repentant, c'est pas quelqu'un qui vient étudier, il va à Bnembarak, là-bas. Ah, mais un repentant, c'est un homme qui ressent soudain une certaine éveil, appartenir encore à la foi. On appelle ça la foi populaire, disons. Je veux pas dire animal. Populaire. Non, mais il ressent ça dans les climats extérieurs? Il se convainc de le faire dans les climats extérieurs ou c'est quelque chose dans l'association? C'est dans l'association de chacun, à l'intérieur de notre cœur, de croire qu'il y a une certaine force supérieure, qu'il y a quelque chose qui détermine son destin, et en général, ça vient de la peur, devant l'inconnu. Et alors, les gens... Mais alors les gens, comment dire, se construisent, soi-disant, un certain système qui peut répondre à toutes leurs attentes, à tous leurs besoins. C'est tout. Qu'il y a comme ça quelque chose que je fais et ça me renvoie là-bas tout de suite. C'est tout. L'Adam et Ève du monde, de ce monde-ci, comme on dit, tous les êtres humains. Ça n'appartient pas spécialement à notre peuple, c'est les peuples primitifs aussi, ils avaient ces choses-là pour eux-mêmes. Sans ça, l'homme ne peut pas vivre, il y a chez nous des manques comme ça qui doivent être remplis justement par toutes sortes de cultes et d'actes, ce qu'on appelle des coutumes. Le Rebbe appelait toutes ces choses des coutumes. Ce que l'homme fait dans ce monde-ci, pas dans son point dans le cœur, avec le massard face à la lumière supérieure, il appelait ça des coutumes. Des coutumes humaines, comme ça. Tu vois ce qu'ils ont fait de toutes ces choses. Dans les coutumes juives, il y a certainement une racine spirituelle que un homme qui va vers le but et accomplit ces coutumes-là, alors elle lui rappelle les actions qu'il doit vraiment faire.
elle l'éveille, soi-disant, à savoir c'est quoi vraiment l'action que je dois faire dans mon cœur, appelée par exemple séparer la viande du lait. Alors, qu'est-ce qu'il y a en moi, à l'intérieur de mon cœur, de telles choses qui appartiennent à la viande et qui appartiennent au lait, pas à la viande et au lait de ce monde-ci, oui, mais des désirs qui appartiennent à cette catégorie de viande et de lait, disons, ligne droite et ligne gauche, que je dois séparer entre eux de telle façon, et faire comme ça des corrections sur ça, cette alimentation, là, cette alimentation-ci, c'est-à-dire sur la réception de la lumière de Chorma, sur la lumière de la réception de la lumière de Chassadim, etc. Et les kabbalistes ont fixé ces coutumes-là pour le peuple, pour faire avancer le peuple vraiment vers l'accomplissement véritable. Le fait que nous soyons sortis en exil, c'est ça le problème, parce qu'on a perdu le lien entre l'accomplissement corporel et l'accomplissement spirituel. Et on est sortis en exil, c'est-à-dire que cette chose-là nous est vraiment maintenant cachée. Et depuis 2000 ans, on accomplit les mitzvot, ce qu'on appelle mitzvot. Ça non plus, c'est pas vraiment des mitzvot, on appelle ça des actions, là, par erreur, mitzvot. Les mitzvot, ce sont des actions spirituelles sur lesquels ces coutumes-là font seulement allusion. Oui? Alors, à cause de la dissimulation, le peuple a commencé à appeler les coutumes mitzvot. Et il s'est seulement enfoncé en elles, parce que le reste est caché et plus élevé. Et leur véritable accomplissement... Et c'est comme ça que tout le monde sont descendus, et ça s'appelle l'exil. Ils sont descendus de ce degré spirituel où ils savaient comment accomplir, ils savaient quoi accomplir, et il y avait un lien entre les actions spirituelles et les actions corporelles. Il y avait le temple, il y avait toutes sortes de choses qui y sont liées, c'est tout. En exil, on est comme si, c'est comme si on doit pas accomplir des mitzvot. Dès le départ, comment est-ce qu'on peut accomplir quelque chose si on est à l'intérieur de la klipa, oui? Mais les sages ont leur fixé la loi que on les accomplit quand même pour se voir ensuite, quand on reviendra comme en terre d'Israël, l'intention de la terre d'Israël aussi, les mitzvot dépendantes de la terre, toutes sortes de choses, qu'on reviendra en terre d'Israël, ça veut dire qu'au monde d'Atzilut, qu'on montera à la correction, alors on saura, soi-disant, comme depuis l'inférieur, apprendre le supérieur, comment est-ce qu'on accomplira vraiment les mitzvot, c'est-à-dire des actions de le désir de recevoir par le massacre avec la lumière supérieure. Bon, ça, c'est possible d'y revenir, comme l'écrit le Baal HaSulam au début de la traduction de Talmidei Sefirot, que c'est la cloison de fer qui sépare entre nous et la sagesse de la Kabbale. Donc si on étudie la sagesse de la Kabbale, on doit vraiment savoir comment... Et est-ce qu'il y a vraiment à l'intérieur des 613 slogans, et on doit vraiment les accomplir sous leur forme véritable? C'est-à-dire Kli Massar et la lumière face à lui. Oui. Terminons avec ce que tu as dit. Celui qui étudie la Kabbale n'a en fait aucun besoin de faire des mitzvot extérieures, comme on fait aujourd'hui. Pourquoi? Je dis pas faire ou ne pas faire. Je remets simplement toutes les choses à leur place. À cause de ça, on pense que j'annule que le à Dieu ne plaise les mitzvot. Non. Je dis seulement que chaque chose a sa place. Il est écrit, une mitzvah sans intention est un corps sans âme. Si tu fais l'action animale, c'est-à-dire, animal, ça veut dire dans notre corps, c'est pourquoi elle est appelée comme animal, et à l'intérieur de ton cœur, pour l'instant, c'est pour recevoir de façon égoïste, alors tu fais un acte de ce menti, et pas une mitzvah dans sa vraie forme, qui s'appelle le désir de recevoir, qui reçoit dans le but de donner la révélation de la divinité. Et par ça, tu remplis ton kli spirituel de la Shrina, de la révélation du Créateur, etc. Tout ce qui est écrit dans tous les livres. Alors, jusqu'à ce qu'on arrive à l'intention dans le but de donner, ce qui s'appelle Massar et Or et Lumière Réfléchie, on n'accomplit pas les mitzvot comme il faut. C'est ce que Baal HaSulam a écrit à la fin de l'introduction au livre du Zohar, que les mitzvot dans la Torah s'appellent conseil et dépôt. Des conseils pour comment arriver à l'accomplissement des mitzvot. Et ensuite, quand tu accomplis les mitzvot,
tu fais des ordres, des dépôts, des pkudot, et pkudin. Des conseils pour comment arriver à ce que nous faisons pendant la préparation. Et après que l'on passe le marsum, alors on fait des dépôts. Qu'est-ce que ça veut dire des dépôts? Ça vient du mot dépôt que tu fais déjà l'action en recevant pour donner et tu reçois le dépôt, tu reçois la lumière qui est déposée là-bas face à cet acte. Et là, tu reçois pour donner. C'est-à-dire que tu corriges ton âme. Ton âme est incluse de 613 désirs. Chaque désir que tu corriges avec le massar pour donner, ça s'appelle que tu as corrigé l'âme, que tu as fait les 613 mitzvot. C'est tout. Depuis le point dans le cœur. Si tu commences à grandir le point dans le cœur, ce point gonfle en un kli spirituel qui inclut 613 parties, qui sont appelées 248 mitzvot positives, où tu reçois dans le but de donner, et 365 mitzvot négatives, où c'est impossible de recevoir pour donner jusqu'à la fin de la correction. Les mitzvot d'interdiction. Alors, si tu corriges sous cette forme tous les désirs dans lesquels le point dans le cœur s'est développé, si tu les as corrigés, alors tu entres dans un degré appelé fin de correction. Que toutes ces actions et ces désirs s'unissent comme un, les mitzvot positives et les mitzvot négatives, et te produisent, t'engendrent un état appelé fin de la correction. C'est tout. Alors, tout ça arrive à l'intérieur du pot dans le cœur, à l'intérieur du désir, et non dans les mains et les jambes. Et avec les mains et les jambes, ce que les sages ont établi, ce qu'on peut faire, ce qu'on peut accomplir, c'est pour qu'on n'oublie pas que on est inverse. Quand je fais quelque chose, disons une certaine mitzvah ou une certaine bénédiction, alors ça, je me rappelle, oh, où est-ce que je suis, ou qu'est-ce que c'est que le Créateur, quel lien est-ce que j'ai avec lui, quelle relation, on doit vraiment se rappeler. Alors vraiment, la branche dans ce monde que on doit faire avec les mains, la langue, cette branche-là, elle peut vraiment nous ramener à la racine, à l'accomplissement grâce au massar. Oui. Et il s'est créé comme ça une sorte d'état confus où je connais beaucoup de gens qui étaient dans la religion ordinaire. Et quand ils ont commencé à étudier la Kabbale, ils se sont éveillés. Moi aussi, j'y étais au moins 4 ans et je me retrouve en fait à presque ne plus pratiquer. J'ai déjà arrêté de mettre le tefillin, j'ai presque arrêté d'aller à la synagogue, j'ai arrêté beaucoup, j'ai baissé beaucoup de mitzvot de pratique qui auparavant me semblaient avoir de la valeur et aujourd'hui elles me semblent ne plus avoir de valeur. C'est vraiment une accusation juste du côté des propriétaires, du côté du judaïsme populaire envers le judaïsme personnel, individuel, qui est la Kabbale. Que dans le judaïsme général, on enseigne l'homme comment faire et on lui retire tous les points d'interrogation, les doutes. Que t'es obligé de faire et plus tu fais avec précision, sans demander, plus t'es injuste. Et c'est correct pour le peuple. Jusqu'à ce que s'éveille en lui un point dans le cœur. Que alors ça n'aide plus. Et un homme qui commence à vivre, alors depuis le point dans le cœur, alors certainement, que tout son accomplissement général s'affaiblit. Il y a rien à faire. Et ça s'affaiblit, c'est sûr. C'est comme j'en ai parlé avant. Même au travail, ça s'affaiblit. Même dans la vie de famille, ça s'affaiblit. Toutes ces choses-là, tout ce qu'il y a dans ce monde, y compris l'accomplissement de certaines mitzvot pratiques dans ce monde-là, simplement, ça se trouve plus dans ton champ de vision, dans ta concentration, et il y prête plus attention. Son cœur n'est maintenant pas dirigé vers ce qui arrive sur le plan de ce monde, mais comme vers le haut. Et vers le haut, il cherche.
mais ils ne trouvent pas de lien entre ce qu'ils cherchent en haut et ce qui se trouve ici. Ni dans le travail, ni dans la famille, ni dans l'accomplissement de ces méthodes pratiques qui sont les nôtres. Même si bah, c'est suspendu entre le ciel et la terre. Alors, certainement que c'est pour ce quoi ce qui s'écrit que l'opinion de la Torah est venue est l'inverse à l'opinion des propriétaires. C'est-à-dire que c'est connu que depuis des générations, que c'est pour ça qu'ils ont tellement peur à ceux, de ceux qui commencent à étudier la Kabbale, parce qu'ils donnent un mauvais exemple à tout le peuple. Et ils affaiblissent vraiment beaucoup dans tous les actes. Et ça, c'est une période que l'homme est obligé de traverser. Il n'a pas le choix, parce qu'il rentre maintenant dans le travail selon le désir, pas dans le travail selon l'éducation. Et jusqu'à ce qu'il trouve dans son désir un lien entre les actions pratiques et spirituelles aussi, parce qu'il y a un lien. Quel lien ? Un lien qui aide. Alors, il y a une période où il est presque entièrement, il a dit, les tfilines, il peut arrêter même parfois. Et peut-être c'est seulement la cache-route qui reste. C'est surtout les mitzvot négatifs qui restent. Dans les mitzvot positifs, il s'affaiblit très très fort. Et il faut dire vraiment, directement, que c'est ce qui arrive. Et de là, comprends que j'ai aussi quelques élèves du secteur haredi, ultra-orthodoxe, avec qui je suis dit de façon très, disons, virtuelle. Oui. Et j'ai très peur de les toucher. Ce sont simplement des gens qui ont supplié, qui sont incapables de vivre sans ça. Mais si tu as entendu, alors t'as entendu de moi que je ne reçois aucun jeune homme religieux, n'est-ce pas? Et c'est pour cette même raison que je ne veux pas montrer à son entourage, à son monde, et à ces rabbins que je corromps les gens qu'ils descendent comme ça, comme s'ils commençaient à descendre dans l'accomplissement de la Torah et des méthodes pratiques dans ce monde. Et ça arrive, c'est sûr que ça arrive, parce que je vois à quel point est-ce que ces individus, parmi des centaines de Haredim qui se trouvent dans l'étude, combien chez eux, s'ils étudient correctement, comment la partie pratique, ça dit chez eux. Ils peuvent déjà plus rester debout 2 heures pour prier, parce que leur prière, c'est notre prière, c'est depuis le pont dans le cœur. C'est selon le désir intérieur. Et ils peuvent pas faire toutes sortes de choses, et ils sont vraiment pauvres, ils vivent dans une population très réduite, et c'est vraiment une chose qui n'a pas encore de solution. Et je veux pas dire c'est quoi la solution. Je veux juste pas. Pourquoi entrer dans ces choses avant le temps? Je vois, mais le temps viendra. C'est tout. Mais les gens laïcs, qui, malgré tout, qu'est-ce qu'ils font là? Rien, ils agissent seulement selon leur animalité et non selon une éducation précédente liée à une certaine religion ou quoi que ce soit. Je les accepte. Oui. Et alors, j'ai besoin de fixer et j'ai pas besoin de les fixer, j'ai pas besoin de les obliger à quoi que ce soit. Mais quelques lignes comme ça, générales, je sais qu'ils reçoivent, oui. D'une certaine façon, la cache-route, le Shabbat, toutes sortes de choses comme ça. Toutes sortes de choses comme ça, très très générales, pour le besoin du cadre. Et s'ils peuvent un peu plus, qu'il y a un peu plus, mais sans pression. Et avec le temps, ça prend du temps, ou beaucoup de temps. Mais avec le temps, l'homme commence à soudain à sentir qu'il peut relier son action dans ce monde à travers le cœur avec l'action spirituelle. Avant le marsum, l'étudiant pose la question. Le rabbin répond, encore avant le marsum, il y a déjà une telle association. Alors, dans cette mesure-là, il sera déjà dans la joie, et de lui-même, il commencera à faire ces actions-là, parce qu'il sentira en elle qu'elle se rapproche aussi. Comme si, ensemble, dans un seul lien, ce travail à l'intérieur de son corps.
C'est comme c'est écrit, tous mes os diront. Il y a ça. Il sortira ça aussi. Et c'est pas une sorte de foi ou par peur ou quelque chose, mais il sentira comment la sensation spirituelle se réveille dans le corps, vraiment dans les os. Et alors il sentira aussi la branche à la racine. Mais ça doit venir de l'homme. Il n'y a pas de contrainte dans la spiritualité. Et il faut attendre. Il faut attendre. Comme moi, je ne crie pas sur l'homme. Pourquoi est-ce que tu es en chute? Pourquoi est-ce que tu ne fais rien? Ou est-ce que tu es fou aujourd'hui dans la joie? Baisse ce volume-là. Je ne dis pas ça. Même là-dessus, je ne peux rien dire, oui. Oui. On a posé ici des questions sur la foi populaire et aussi sur le point dans le cœur comme perception ou des choses comme ça. En général, quand l'homme commence à aller dans cette direction, il a tellement de nerfs que, comme tu as dit, des clipotes, qu'il doit gratter du point dans le cœur. Quel moyen, quel cli est-ce que j'ai quand je cours sur toutes ces choses pour trouver la fréquence correcte, me recevoir de façon correcte, selon quoi est-ce que je me mesure, selon ce que je me vérifie?

l'autre. Une telle fréquence même que tu n'arriveras même pas à ressentir. Ça passera tellement vite et ton corps ne peut pas fonctionner à une si haute fréquence intérieurement. Mais tu dois les traverser. Maintenant, si on est assis, comme si je respire, je m'endors, je dors presque. Même dans cette situation, là, on traverse beaucoup de situations. Donc, je ne pose pas du tout ce que je cherche, ce que je fais, peu importe. Accélérer le rythme, je peux. Seulement par l'importance du but, je peux le faire. Si je pense sans arrêt au but, et peu importe, d'un coup, je ne sais pas, je m'éloigne du chemin, j'étais d'un côté ou d'un autre. Ce sera toujours comme ça. Mais si je saisis le but, tout cela ajoute l'épaisseur à mon kli. Et justement, par tout cela, le point dans le cœur se développe. Et je peux déterminer seulement le rythme. Donc, ne pas remarquer tous ces obstacles. Enfin, oui, mais pour au-dessus, me connecter au but. Donc, à part la grandeur du but, il n'y a rien à faire. Et le reste se traverse, il passe. Mais ces doutes, tu en as besoin, sans doute, l'essentiel, les doutes, on ne les efface pas. Dans l'éducation du peuple, on dit qu'il faut effacer tous ces doutes et ne pas poser de questions. On doit rejeter tous ces doutes. Mais chez nous, c'est le contraire. Ces questions, ces doutes, ce sont les kélim. Alors, contrôle. Est-ce que je t'ai déjà dit que c'est interdit d'avoir de doutes? Au contraire, je t'ai dit toujours, peut-être, votre part, contrôle. Tu as des doutes? Vas-y, s'il te plaît. Non, je parle vis-à-vis du processus. J'aurais pu peut-être presser un peu plus si je l'aurais fait. Tu n'es pas capable de traverser ou partie du chemin vers la correction finale. C'est une erreur. Tu peux essayer, mais la méthode est simple. Laisse tomber tout ce qui est sur le chemin. Tu dois juste attirer ce fil, cette corde qui t'approche du but. Et donc, ce fil, il te fait peut-être des détours et des détours. Peu importe, tu suis. C'est pas toi qui décide. Ces régimes se trouvent déjà dans ton âme. Sur chaque étape que tu traverses, tous ces détours se trouvent déjà. Les régimes se trouvent à l'intérieur. Cause et conséquence, ils doivent se réaliser. Qu'est-ce que tu peux faire? Hein? Tu es tellement intelligent, tu sais ce que tu es en train de traverser, tu en auras peut-être besoin dans 1000 ans. Tu sais, comment tu peux dire que tu sais? Alors je vais poser la question, quelle est la différence entre le régime que je dois réaliser actuellement, comme des discernements, et la façon dans laquelle je réalise? Ça peut être plus ou moins vite, ou agréable, désagréable. Quelle est la différence? On ne dit pas que si on désire le but, on les traverse d'une façon plus agréable. Agréable, c'est-à-dire si je me sens bien et que c'est agréable vis-à-vis du but. Par cela, je donne au Créateur. Je suis en équivalence de forme avec lui. Donc, je veux me sentir bien parce que par cela, je suis avec lui, ensemble. Si c'est juste pour me remplir, alors je suis déconnecté du but, c'est-à-dire être lié au but. Que cet état est un exemple pour moi. Mais je ne comprends pas, j'arrive pas à comprendre. D'une part, tu me dis, tous les états qu'on traverse jusqu'à la correction finale sont déterminés, se trouvent dans le chimo. Et d'autre part, je peux monter un degré supérieur, je peux changer. Changer, c'est-à-dire changer, comment je peux changer mon destin? Je réponds, monte à un degré supérieur. Quand tu monteras à un degré supérieur, ton destin changera. Mais tu dis que c'est déterminé. Comment? Et on doit traverser ce qu'on traversait, alors quel change? Où tu te trouves, tu ne peux jamais changer quoi que ce soit. Les personnes viennent me voir et veulent que j'aide. Qu'est-ce que je peux leur dire? Bon, ça ira, je leur dis. Ça ira. Qu'est-ce que je vais lui dire? Si tu restes, rien ne sera bien.
oh là là, ce qui t'attend. C'est comme ça, c'est ce qui va se passer. Est-ce que je dois le dire?

Alors, comme un petit enfant, comme ça, voilà. Changer de place, change de place plus haut. Et mazal, la chance, vient du mot nozel, indique qu'il sert ses lumières, des gouttes où coulent sur lui. C'est la quantité. Tu me demandes, comme si tu n'as jamais vu le dessin des mondes et tu ne connais pas tout ça. Est-ce qu'on peut changer quelque chose dans un degré quelconque si tu ne montes pas d'un degré à un degré supérieur? Rien ne changera. Tous les changements qu'on traverse, droite, gauche, dans le même degré, on nous jette de droite à gauche, comme ping-pong. Voilà. Jusque finalement, tu montes. Mais un degré animal, c'est très lent. Droite, gauche, on te jette, on te jette, on te jette. Donc à la place, saisis cette corde et monte. Mais le résultat, c'est l'accélération. Oui, ça n'influence rien, l'accélération te permet de traverser toutes ces situations très rapidement parce que tu les attaches à leurs racines. Donc la lumière clarifie tout cela. Bon, excuse-moi, il nous reste une heure, alors on passe à Pticha. On partage nos impressions et ce qu'on peut prendre pour réaliser en dizaine. C'est très très important, exceptionnel, il faut vraiment écouter plusieurs fois, vraiment bien écouter, surtout notre attitude envers la réalité et toutes les clipotes tout autour. J'ai bien aimé cet exemple, un mariage. Oui, le rabbash et le rav. Et les enfants, eux, ils courent et ils ont leur but. Ils ne regardent pas vraiment s'ils doivent icône quelqu'un ou. Enfin, donc, nous aussi, tout ce qui se passe à l'extérieur, c'est le point dans le cœur qui nous guide et seulement être dirigé vers l'étude de la Kabbale et ce qu'on a à faire. Donc on doit vraiment maintenir cet environnement et être tous dirigés seulement vers ce but. Le point dans le cœur finalement influence la vie, la perception. De quelle façon la réalité nous empêche de le faire si on n'avait pas un point dans le cœur. Ou alors, si ceux qui ne l'ont pas. Et c'est justement à travers le point dans le cœur qu'on peut ressentir les actions, les coutumes aussi, et toute la vie, tout le processus. Et finalement, dans notre environnement que le Créateur nous a donné, c'est de cette façon qu'on peut développer, on doit s'entraider à la suivre et pas le reste. Oui, comme l'exemple des enfants, qui de moins en moins remarquent tout ce qui peut embrouiller tout autour. La chose la plus évidente, j'ai remarqué dans cette leçon, le Rav nous a donné la direction, ce que la société doit nous donner, et qu'on doit recevoir seulement la grandeur et l'importance du Créateur, et plus la société le fait. Et l'exemple aussi dans le texte, à la place de faire un prêt, travaille chez moi. Donc, ce travail en dizaine pour le Créateur, voilà. Et c'est pas que la société donne la grandeur du Créateur, mais la raison.
quelque chose que je n'ai pas entendu depuis longtemps. Comme le Créateur est dissimulé, donc la société te donne la grandeur du Créateur. L'homme lui-même ne peut pas inventer lui-même sa grandeur. Non, ça ne marche pas. C'est s'abaisser face à la société, et la société est basée sur cela. Donc si l'homme s'abaisse devant les amis, il peut recevoir la grandeur du Créateur. C'était vraiment fort. Encore, je voulais revenir sur l'exemple avec les enfants. Vraiment, c'est magnifique cet exemple. Quand j'ai entendu, ah bah oui, c'est vrai. Quand j'étais petit, je me souviens, c'est comme si tu vis avec les enfants dans un autre monde. Et les adultes, c'est comme des meubles tout autour. Hein. Donc, notre jeu, c'est construire ce cli entre nous et ce monde et tout ce qui se passe, tous ces désirs, toutes ces affaires-là existent. Et même entre nous, l'essentiel, c'est notre jeu. Et c'est ce qui nous remplit et c'est ce qu'on peut, c'est ce qu'on doit faire. J'ai noté quelques points aussi. Celui qui ressent son point dans le cœur ne pourra jamais être satisfait de vêtements de plaisir. C'est comme les plaisirs de Naranjai, de connexion, d'être avec le Créateur. Et c'est notre jeu. Encore, c'était intéressant si je me sens bien vis-à-vis du but, par cela je donne au Créateur. Je suis en équivalence de forme. Donc, on doit continuer à jouer comme des enfants. Chaque fois, je me souviens où les amis me rappellent que la grandeur du Créateur est artificielle, n'existe pas, il est vraiment dissimulé. C'est vraiment un jeu. Et c'est bien, c'est juste. C'est notre choix, choisir de ressembler comment on peut le faire. Si on ne donne pas cette importance que notre ego annule, c'est comme ça qu'on peut arriver à le vaincre. On passe à la prochaine partie. Avant, on chante une chanson ensemble.

0: On étudie Tess avec Rabash. Donc l'étude du Sfirot, volume 2, partie 5, page
1: 639.
0: Or Pnimi 46. Et avec tout cela, ils ne sont pas dans un même cli, mais le mal. Donc, on relit point 46, page 36. Ensuite, il redevient l'omati, l'enquêteur. Et ensuite, éveil Mati dans Chochma, Bina et Chesed et Lomati en Gvura, Mati dans Tiferet, Lomati dans Netzach, Mati Beod et Lomati dans Yesod, car il monte à Od et tourne sa face et donne la lumière à Malchut en bas, à sa place. Ensuite, il est Mati dans Malchut. Et maintenant, se complètent les premières prénotes, la réalité de l'expansion, et toutes les 10 lumières sont arrivées jusqu'à Malchut. Il dit, et malgré tout, ils ne sont pas dans un seul cli, mais le mal est dans le cli supérieur qui est Sodel, la femelle est dans le cli inférieur qui est Malchut. Il dit là-bas ainsi. Quand c'était Lomati dans Od, c'est-à-dire que c'était Mati dans Keter, alors Od n'avait pas Chochma, alors Od tourne sa face et donne ce Hei au cli de Yesod. Ce Hei qui vient de Bina est considéré comme Prina Aleph. Et il a corrigé le cli de Yesod avec Prina Aleph. Et ensuite, Od s'est purifié de Prina Aleph, de Viuta Shoresh, et a donné la lumière de Malchut, appelée Din, au cli de Yesod. Et cette Prina Aleph et cette Oviud de Shoresh du niveau de Malchut appelé Din ont été adoucis dans le Hei qui est dans le cli de Yesod par la force qu'elle avait reçue quand elle était encore Prina Aleph. Maintenant, nous apprenons que le cli de Yesod dans lequel Malchut a reçu un adoucissement. De qui l'a-t-il reçu? De la lumière de Chassadim qui est là. Nous apprenons que ce Dalet a une lumière de Chassadim qui est Vak. Ce n'est pas le cas dans Dalet, bien qu'il soit Prina de Gar, il donne quelque chose. Qu'est-ce qu'il dit? Il est certain s'il y a quelque chose, mais cela ne monte pas sous le nom, n'a pas de nom. Ce qui n'est pas le cas quand Yeshut reçoit un adoucissement, l'essentiel de l'adoucissement, nous l'apprenons sur Chesed et non sur Gar. La lumière de Gar donne une certaine illumination par la prina de la femelle. Et ensuite, nous apprenons Lomati dans Keter, Lomati dans Keter, Moti dans Chochma, Moti dans Chochma dans Bina, Si Moti Bechesed, et Lomati Begvura quand Gvura monte en haut, Moti Betiferet, alors Netzach monte en haut, Moti Beod. Est-il Chochma dans Od? Gar. Alors, Moti Be'od, le Moti Be'yesod. Alors, Yesod monte à Od. c'est-à-dire la lumière de Malchut, qui était dans le kli de Malchut, monte dans le, qui était dans le kli de Yesod, encore une fois. La lumière de Malchut qui était dans le kli de Yesod est montée vers qui? Vers le kli de Hod. Et elle aussi prie avec Elva, qui donne l'adoucissement de Rassadim. Mais le Dalet, elle n'en a pas besoin maintenant. La prima de gare qu'elle a reçue plus bas, elle n'en a pas besoin, car elle a déjà gare les dimensions de Chorma du kli de Hod. Ce Dalet, il le donne à Malchut. Donc c'est pourquoi on dit Malchut. Et voici que ces deux prinodes, deux zones mentionnées, dans les sept sphirotes inférieures, cela signifie qu'il parle de Vak ou de Malchut. Sept sphirotes. Il dit qu'elles sont considérées tantôt comme une, tantôt comme deux. Car dans Gadlut de qui? De Zerampin. La femelle a tout le hay. Et tout le vak est alors considéré comme le mâle de ce hay. Alors, nous avons appris quand Bina a donné Prina Aleph à Zeranpin, elle lui a donné tout le Hei. Alors, ce Hei, quand je dis mâle ou femelle, le Hei s'appelle mâle, l'inverse. La lumière qui vient de Prina Aleph s'appelle mâle, et le Hei s'appelle femelle. C'est un simple mâle femelle qui sera dans Zeranpin. Mais je ne vois pas qu'il y ait une différence dans Zeranpin lui-même, dans le Hei, entre Katnout et Gadlout. Il ne parle du tout de ce Hei-là. Il dit seulement, de manière générale, que ce Hei passe de Chesed jusqu'à Yesod. Il se trouve que dans ce Hei, nous n'avons pas appris qu'il y ait une différence entre Katnout et Gadlout. Quand Chorma illumine, cela s'appelle Gadlout. Quand Chassadim illumine, cela s'appelle Katnout. Il n'y a aucune différence. À partir d'ici, il dit, et voici que les deux prinodes, deux zones mentionnées dans les sept sirot, sont considérées tantôt comme une, tantôt comme deux, car dans la Gadlout, la femelle a tout le Hei, et tout le Vak est alors considéré comme le mâle de ce Hei. Mais dans la Katnout, seul Yesod est considéré comme prina du mâle. Et Malchut n'a alors que le Dalet qui est dans le Hei, car le Vav coupé, Yesod le prend. Ça aussi c'est difficile. Et c'est difficile. Si je dis que Gadlout s'appelle quand c'est motivé Chorma, et Katnout s'appelle quand ce n'est pas motivé Chorma, quand avons-nous appris que Yesod prend seulement le Vav quand c'est motivé Chorma? Ce qui est motivé Chorma. Malchut n'a rien du tout. C'est ce que je demande. C'est Yesod qui a pris. Le Dalet aussi, non. Yesod a pris rien du tout. Yesod a pris le Dalet. Pardon. Nous avons encore expliqué dans Katnout, nous avons appris que c'est l'Omati Beod. Cela veut dire, quand il n'y a pas Chorma, alors le Hei se trouve chez qui? Yesod. Le Dalet comme le Hei, les deux ensemble, rien ne descend. Quand est-ce que je dis que le Vav prend Yesod et le Dalet Malchut en Gadlout, justement dans Gadlout? Il faut expliquer ici le sens simple. Cela apparaîtra peut-être ensuite. Peut-être qu'il y aura un sens simple là-dessus. Bien, si. Le premier type, c'est que le mâle est plus grand que la femelle du point de vue de l'oviut. Cela, nous l'apprenons dans Keter et Chochma. Deuxième type, dans le Kli de Bina. Alors, quand je dis mâle et femelle, ce n'est pas du point de vue de l'oviut, la même oviut, bête et bête. Seulement, pourquoi ça s'appelle mâle femelle? Mâle s'appelle lumière, et femelle s'appelle Reshimo. Il se trouve qu'il dit que la femelle est plus grande parce qu'elle est gare. Et le mâle est vague. Et là, nous avons appris dans le premier type que le mâle est plus grand que la femelle. Ici, il dit dans Bina que la femelle est plus grande que le mâle. Troisième type. Dans Zerampi, nous apprenons Prina Aleph que la lumière sortie du Klit Chokhma s'appelle Aleph Zerampin. C'est le mâle, il y a la Chokhma, ou illumination de Chokhma dans le lumière de Rassadim, ce qui n'est pas le cas du Hei, qui est descendu vers Zerampin, venant du Zivouk du Bina, et qui s'appelle femelle. Si c'est ainsi, celui-ci est bête, et celui-là est bête. Seulement, quelle est la différence? Cela vient de quoi les entend-on? Cela vient de Chokhma et cela vient de Bina. Maintenant, dans Yesod, c'est une chose complètement différente. La femelle, il considère la lumière de Malchut qui s'est purifiée de Aleph à Ovio de Shoresh, et le mâle est le Hei. Quel Hei? Celui où vient la lumière de Chassidim, il dit qu'à l'intérieur du Hei, il y a le Vav. Il se trouve que ce Hei, qui se trouve dans Yesod, c'est un Hei complet. Oui? Et cela, je dois dire, quand je dis que Yesod, Moti be Yesod, que le Hei fait ainsi, qu'alors cela s'appelle Katnout, alors il y a un Hei complet chez qui? Yesod. Après que se trouve le Hei dans la complétude, le Hei s'appelle mâle, qui s'appelle femelle, la lumière de Malchut. Maintenant que Yesod s'est purifié, oui, quand de nouveau il devient Moti Bechorma, alors Yesod monte vers qui? Vers le Kli de Hod, qui prend la lettre Vav, et que reste-t-il d'elle Dalet? Hod donne le Dalet à Malchut. Il se trouve que le Hei se divise quand? Au moment de Moti Bechater, le Hei se divise quand? Est-il complet quand je dis Moti Bechorma? Ou plus simplement, Motibi Esod, le Hei est une prina unique, et si Motibi Malchut, le Hei se divise. Une fois, il dit que mâle et femelle s'appellent le Hei lui-même. Le Vav s'appelle mâle, mais c'est vague. Le Dalet s'appelle Ga et c'est femelle. Ce Hei se trouve dans le Kli de Yesod. Et quelle autre lumière avons-nous appris dans le Kli de Yesod? La lumière de Malchut. La lumière de Malchut, appelée dans le Kli de Yesod, il la nomme femelle, et qui l'adoucit? Le Vav. Alors, il considère ici que le Vav s'appelle mâle, le Vav du Hei. Du Dalet du Hei, il ne parle pas. Seulement le Vav du Hei, qui est mâle, recède. Et qui adoucit la lumière de Malchut, qui reste dans le Kli d'Od. Alors il dit ainsi, ce Hei est sorti de Bina. Quand il vient vers Yesod, ce n'est pas écrit ici, Od ne s'est pas purifié. Il se trouve que comme il est sorti de Bina vers Zeranpin et vers Od, ainsi il est venu à Yesod, ce qui n'est pas le cas de la lumière du Baal, de Prina Aleph, sorti du Kli de Chochma, est venu au Kli de Bina, et Bina a donné Aleph au Kli de Zeranpin, et cela a été jusqu'à Od. Od s'est purifié à Oviut Shoresh et a pris son reste vers le vers Yesod. Il se trouve que cela s'appelle lumière de la femelle, lumière de Malchut, et qui s'appelle mâle, le Vav. C'est ce qu'il nomme mâle et femelle dans le Kli de Yesod. Regardez, page 385, colonne A, il est écrit mais le zone qui sont dans le Kli de Yesod, il se trouve que le mâle est plus grand que la femelle, car le mâle est le tronçon qui est à l'intérieur du Hei, qui s'étend du Zivouk de Bina, qui est donné à Yesod par la Sphira de Od sans purification, mais avec Alef de Viud. Cela s'appelle dans le secret une illumination seulement, et donc il est Prina de Rassadim, le Prina Alef. Et il s'étend aussi d'un endroit élevé du Zivouk de Zone de Bina. C'est déjà pas tellement clair. Mais la femelle dans Yesod, quelle lumière y a-t-il là? Elle est le reste de la lumière de Od. Après que ces gars ont disparu, c'est un... Deuxièmement, c'est aussi difficile. Elle est le reste de la lumière de Od. Après que ces gars ont disparu, nous apprenons que le retournement du visage était aussi, quand je dis ces gars, elle a donné le « Hey ». S'appelle le deuxième raison. Et après qu'elle s'est purifiée, Prina Alphanez Malchou, elle se trouve beaucoup plus basse que le mal. C'est ce qu'il dit ici. On passe à la prochaine partie, étude entre amis.

0: Chers amis, étude entre amis, Ashkelon, s'il vous plaît, les amis. Ton micro, Aaron. Je remplace notre cher frère Aaron. Il voulait nous dire, cher Kli Mondial, merci d'être dévoué et le privilège de nous servir. On veut ressembler à la lumière, on veut donner comme lui. Donc, on commence à étudier ensemble l'article qu'on a lu. Dans la première partie, et notre cœur vers un point au centre de cette leçon, et ce point est être dans la joie, fait qu'on est dévoué vis-à-vis du but. Et on se souvient qu'en connectant les étincelles de sainteté, les points dans le cœur entre nous se révèlent le Créateur. Ensemble, on monte avec joie, afin d'apporter satisfaction au Créateur. On commence avec un clip numéro 1. Rabash écrit ici qu'il y a deux choses dans notre approche de ce qui nous arrive. D'un côté, et son cœur s'élèvera dans les voies du Créateur, oui. Où écrit-il cela? Et aussi, il ne peut pas avoir honte devant ceux qui se moquent. Le Rav disait toujours qu'il enviait les petits enfants. Nous, disons, nous venions vers lui, j'allais avec lui au moins deux fois par semaine, toutes sortes de mariages. On l'invitait, je devais l'accompagner. C'était vraiment terrible et effrayant, tous ces mariages. Mais que faire? Et tous, ils sont tellement importants, gonflés, hein? Sauf les petits enfants. Les petits enfants courent entre les jambes, ne se soucient de rien, ils poussent, ainsi de suite. Alors il disait toujours, nous devons être comme ces petits enfants, qui ne sont pas impressionnés de s'ils entrent et s'ils bousculent, et donc un certain but dans leur jeu là-bas, dans la salle de mariage, et c'est tout. C'est ainsi qu'il faut se comporter envers tous les grands. Si tu veux avancer sur le chemin, tu as un lien avec le Créateur, tu dois apprendre de lui la direction et vers lui te diriger, et non selon l'intellect de quiconque d'autre. Ça semble un peu dangereux, mais si on ne veut pas devenir des propriétaires, c'est écrit que la vie de la Torah est opposée à la vie des propriétaires, alors nous devons n'écouter personne, ni les perturbations intérieures, ni les perturbations extérieures, hein, toutes sortes de conseils divers, mais aller seulement selon le point dans le cœur qui me pousse précisément vers le but, et à partir du point dans le cœur, je clarifie le but. C'est pourquoi il écrit en général qu'il n'y a pas de contrainte dans la spiritualité, et il nous est vraiment interdit de nous soumettre à aucune opinion, aucun conseil, aucun opinion-conseil, et c'est moi qui ai une obligation. On le contraint jusqu'à ce qu'il dit « je veux ». Moi-même, après avoir librement clarifié le but, alors je travaille sur mon désir de recevoir.
1: Oui, les amis, bonjour. Nous avons entendu comment les mots sont élevés, ceux du Rav, par lesquels nous sommes inspirés. Et tous ceux qui perturbent peuvent juste aller sécher. Nous ne nous en embarrasserons pas, nous allons continuer vers le but avec le point dans le cœur. Et avec ce point de vue, nous allons maintenant approfondir dans le premier atelier. Qu'est-ce que ça veut dire d'être comme des enfants dans notre travail? À nouveau, que signifie d'être comme des enfants dans notre travail? Nous avons 5 minutes pour cela. Être comme des enfants dans notre travail, c'est... Ça signifie tout d'abord que le but devrait brûler en nous en permanence et peut-être pour nous. Tout comme des enfants qui ne prennent que leur but en considération, leur jus, et se fichent de tout le reste. C'est à ça que nous devrions ressembler, sans regarder aucune direction, mais être impressionné par tout le reste. Le fait qu'il y a beaucoup d'autres choses dans le monde, nous ne nous en préoccupons pas, mais seulement de la dizaine, l'étude, les kabbalistes, qui nous montrent la voie. Et ça, c'est le chemin de la vérité. Et ce qui nous intéresse, c'est d'atteindre la qualité du don. Oui, comme dans la chanson, nous ne nous reposerons pas. Nous avons un but. Notre but est important. Il provient du point dans le cœur qui nous rend comme ces enfants qui se fichent de tout sauf du jeu entre nous, du besoin d'éveiller dans notre environnement ce revêtement dans la qualité du Créateur, la qualité du don. Nous voulons nous élever au-dessus de la raison, nous voulons nous élever au-dessus de tout. En bref, le travail est entre nous. Il n'y a que nous qui nous intéressons les uns les autres. Le reste, ce ne sont que des moyens.
2: Pour
1: continuer notre jeu, oui, nous pouvons aussi ajouter que tout comme les enfants peuvent se quereller les uns avec les autres et s'embrasser, et même inventer toutes sortes de jeux, de façons de se connecter, nous aussi devrions voir comment constamment nous renouvelons notre connecton, comme ci, comme ça. Et nous avons devant nous seulement le but, notre but. Et ça, c'est la partie où nous sommes comme des enfants. Comme des enfants, nous voulons être avec la même inspiration, excitation. Mais pour notre but. Oui, tout comme ici, assis autour de la table, je me sens un peu comme un enfant. Nous nous asseyons autour de la table, faisions des ateliers, et être comme des enfants, c'est un bel exemple, parce que d'un côté, c'est d'avoir les nerfs comme l'enfant, de ne pas avoir peur, d'être inspiré comme Adi Miller, d'être dans la joie, de prendre les choses en proportion, et le plus important, c'est si l'état se présente, nous continuons. Tout va bien.
3: Moi
1: aussi, autrefois, j'étais un enfant dans les mariages, pas comme ce drabache, mais enfin, qu'est-ce que tu veux, c'était les... Chacun jouait. Aucun des enfants ne pense que c'est un jeu. C'est très, très sérieux. Ils n'acceptent aucune convention. Nous ne sommes pas sous une table. Ça peut être un vaisseau, enfin c'est nous qui décidions ce que c'était. Si nous avons décidé que ça c'est notre but et que nous fichons de l'extérieur, c'est ainsi que nous nous relions au monde et que nous déterminons et ça devient quelque chose de super sérieux. Et c'est comme ça que grandissent les enfants en fait et nous devons prendre tout ça en compte et suivre ce que nos pères disent et ne prendre que cela en considération. Dans cet état, si nous voyons plus que nous sommes ensemble, bien que nous n'existons pas, si nous ne sommes pas dans le jeu, c'est tout ce qui nous préoccupe.
3: Et même le lien à Abba.
1: Oui, dans la connexion au Père à travers les amis et l'action des amis.
2: Chers amis,
1: nous passons dans la dernière étape de notre clarification qui porte sur la dévotion envers les amis et les amis. Pour prendre l'opinion de la société, le Rav a dit dans le cours que nous allons l'entendre dans un instant que nous devons prendre l'opinion sur la grandeur du Créateur. Nous savons que le désir de recevoir n'aime pas entendre cela, n'est-ce pas? Et donc, c'est ça. Maintenant, nous avons une opportunité, ensemble, de changer cet état, de clarifier ça dans la joie. Donc maintenant, nous allons passer par un processus sur la clarification de la grandeur du Créateur et la soumission à la société. Nous entendrons aussi ce que le Rav du cours des mots, et après nous lirons en dizaines les mots du Rav que nous avons entendus dans le clip. Donc, préparez-vous à l'avance, c'est dans le matériel d'étude. La transcription du clip 2, à nouveau la transcription du clip 2, préparez-le. Et à la fin, nous ferons cela entre nous, dans l'Assemblée. Donc, les amis, faisons un effort et laissons les mots du Rav jouer dans nos cœurs et les changer, les bouger. C'est sa lumière, ses mots vont nous changer. C'est ce que nous recherchons, implémenter ce que le Rav nous dit ici. Donc, nous commençons du clip numéro 2, s'il vous plaît. Et la deuxième moitié de la phrase aussi, que son cœur sera élevé dans les voies du Créateur et qu'il ne doit pas avoir honte devant ceux qui se moquent. Et de notre côté, soit très très humble, qu'une personne doit être humble. Qu'est-ce que c'est qu'être humble? C'est que s'il a un point dans le cœur et qu'il l'attire dans une certaine direction spirituelle, vraiment, il doit, avec tous ses désirs, avec toutes ces compréhensions bestiales de ce monde-ci, se soumettre à ce point qu'il l'attire vers la spiritualité, car il est une partie du Créateur d'en haut. Il vient d'un degré plus élevé, et toutes ses autres qualités, il doit les soumettre à ce point. C'est en cela qu'il doit être sois humble d'esprit, et aussi envers la société qu'il a choisie, par laquelle il progresse vers la spiritualité. Que l'opinion de la société sur la grandeur du Créateur, encore une fois, de façon très très tranchée et sélective, clarifiée, l'opinion de la société sur la grandeur du Créateur, l'homme doit l'accepter comme son propre avis, et avec cela, aller, car alors c'est la seule chance que son corps bouge vers le but. Voilà. C'est-à-dire s'annuler devant un point qui choisit la spiritualité, devant le point dans le cœur, et s'annuler devant l'opinion de la société, car l'opinion de la société dit que le Créateur a son but plus grand que tous les autres buts. Alors, comme l'homme a véritablement tous les éléments en main pour parcourir tout le chemin et vraiment atteindre le but. Chers amis, aimés, donc maintenant nous allons continuer et rentrer dans notre partie interactive d'études entre les amis. Maintenant, nous allons entrer dans le matériel d'études ensemble, trouver la transcription du clip numéro 2. Et ensemble, nous lirons la transcription dans le design. Donc à nouveau, allez dans le matériel d'études, études entre amis, vous trouvez le transcript du clip numéro 2, nous le lisons dans le design. Après quoi, nous aurons un atelier dessus, donc deux. Le Rav. Et aussi la seconde moitié de la phrase, c'est-à-dire, et son cœur s'élèvera dans les voies du Créateur, Et il ne doit pas avoir honte devant ceux qui se moquent. Et d'un autre côté, soit très très humble d'esprit. Une personne doit être humble. Qu'est-ce que être humble? C'est que s'il a un point dans le cœur et qu'il l'attire dans une certaine direction spirituelle, il doit vraiment, avec tous ses désirs, avec toutes ses compréhensions bestiales de ce monde-ci, se soumettre à ce point qui l'attire vers la spiritualité, car il est une partie du Créateur d'en haut. Il vient d'un degré plus élevé, et toutes ses autres qualités, il doit les soumettre à ce point. C'est en cela qu'il doit être sois humble d'esprit. C'est aussi vers la société qu'il a choisie, par laquelle il progresse vers la spiritualité. L'opinion de la société sur la grandeur du Créateur, encore une fois, de façon très très tranchée et sélective, clarifiée, l'opinion de la société sur la grandeur du Créateur, l'homme doit l'accepter comme son propre avis et aller avec cela, car alors c'est la seule chance que son corps bouge vers le but, c'est-à-dire s'annuler devant un point qui choisit la spiritualité, devant le point dans le cœur, et s'annuler devant l'opinion de la société, car l'opinion de la société dit que le Créateur et son but sont plus grands que tous les autres buts. Alors, l'homme a véritablement tous les éléments en main pour parcourir tout le chemin et atteindre le but.
3: כל דבר הם נותנים קצת
4: יש דרך שמסבירים וזהו.
5: טוב, אם הולכים לפי החוקים היסודיים שלנו בדרך, זה מעל הדעת. זאת אומרת, אם יש לי דעתי, זה נהדר, כי דעת החברה או כל מה שברוחניות חייב להיות ברצון מנוגד לדעתי. שאם הבורא ממש מאפשר ונותן את המתנה הזאת, סימן שבאמת הרווחנו אותה, ואיתה אנחנו הולכים מעל הדעת, ובוחרים בצורה ממש מנוגדת, רוחנית, לבחור וללכת בדרך החברה, כי הרצון לקבל נותן בדיוק תמונה הפוכה, ואנחנו בוחרים במה שהבורא מתגלה בתוך החברה, והולכים עם דעת החברה, מעל הדעת.
6: כן, כמה שאני משתדל דווקא להחיות, להחזיק, להגדיל את הדעה שיש בחברה על גדלות הבורא וגדלות המטרה, כמה שאני משקיע עבור החברים בזה, אז זה מה שאני מקבל מהחברה כבסיס, כדעתי. זה הופך להיות, לפי מידת ההשקעה שלי, זה הופך להיות הדעה שלי, ואני נכנע כלפי זה, וכמו כאילו קולה את עצמי בלופ הזה שכל הזמן משתנה, כי החברה מתקדמת, החברה מתפתחת, המאור פועל ומגדיל כל פעם גם את ההשפעה שלו וגם את הכלי המשותף שלנו. לכן יש שם התפתחות תמידית כל הזמן, כל הזמן. ואם אני לא רוצה להישאר רק ילד קטן מאחורה, אז אני צריך להשקיע ולדאוג שזה יגדל בחברים.
7: להמשיך, אז לקבל את הדעה של העשירייה, דבר ראשון, דעתי צריך לאהוב את החברים, כן? ברגע שאתה מתחיל לאהוב את החברים, אתה רואה, מצליח לשמוע את דעתם. אם לא נאהב אחד את השני, לא נראה אחד את השני כגדולים, וגדולים בדרך, אז לא נוכל לשמוע את זה. דבר שני, הדבר הזה אפשר תמיד להוסיף אותו. סתם דוגמה, לא כל פעם להיכנס לפוקוס ולהגיד כל החברים שלי בעשירייה הם גדולי הדור כי הבורא בחר אותם ונתן להם השתוקקות להגיע לרוחניות, ובסביבה היומיומית שלי הם האנשים הכי עם השתוקקות לרוחניות והם יכולים לקחת אותי קדימה. אז פתאום להגיד משפט כזה לעצמך, אז זה שם אותך בסטייט אוף מיינד נכון, מכוון אותך, מקהל אותך יותר נכון. וככה בעצם אתה יכול לקבל לאט לאט יותר ויותר את דעתם.
3: אנחנו כל הזמן מקבלים את הדעת של העולם, אפילו בלי ביקורת, פשוט נכנעים לכל הרצונות האלה, וכל מה שהעולם אומר נחשב בעינינו גדול. ככה אנחנו מתלבשים, בוחרים, הולכים, עושים. ודווקא בתוך הסיריה זה משהו שהוא לא כזה מפורסם ומדובר כל הזמן. לא כל הזמן אומרים גדלות הבורא, גדלות הבורא. ודווקא שם, בסיריה, בינינו, אנחנו צריכים לחפש את זה כל הזמן, להסתכל על החברים, למה החברים עושים פעולות, למה הם באים לשיעור, למה משפיעים אחד לשני, למה הם כותבים דברים שמאוד התרשמו אם הם בשיעור בתוך שכל דבר, אפילו הכי קטן, מכינים סעודה. להחשיב את גדלות החברים, וכמו שאיתי אמר, לאהוב אותם, ואז מתחילים במשהו לקבל דרך החברים איזה מאור שנותן לך הרגשה בלב שיש בורא ושהוא גדול ושהוא מתגלה דרך החברים. אז דווקא אצלנו בסירה צריך לחפש את זה.
8: כן, אז יש לנו בעצם שני צדדים בזה, שמצד אחד זה בצורה פשוטה, לא קלה, אבל פשוטה, שבעל סולם כותב בסוף ההקדמה לספר הזוהר ש ציבור צריך להיות גדול, חברה צריכה להיות גדולה גם בעיניים שלי וגם בכמות, ואז עליי להיות הכי קטן, ככה רק, כי רק הקטן יכול לקבל מהגדול. ומצד השני צריכים את הכוח האמונה, צריכים לקבל איזשהו הערה מלמעלה, כתוצאה של כל המאמץ שלנו, שהיא כוח מלמעלה הזאת, היא נותנת לנו באמת הזדמנות וחשיבות ויכולת לעשות את המאמץ הזה, שככה אני רואה ומבין למה ואיך להכניע את עצמי באמת כדי לקבל, כדי להתקדם יותר. אז עלינו להיות סביבה לאחד את השני, ובצורה חיצונית ובצורה פנימית, על כל אחד לעשות מאמץ, תנועה פנימית.
9: חברים יקרים, לאחר שכולנו יחד שוחחנו בסדנה, התרשמנו והתפעלנו מדברי החברים, אנו כעת נתכנס למליאה ונחלוק בינינו את ההתרשמויות שלכם. אנחנו מבקשים מכם להרים סימני שאלה, לרשותכם 6 דקות. בבקשה.
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11: Приветствуем вас, великие товарищи, большая честь находиться, учиться.
1: Mon micro était éteint, pardon. Nous vous bénissons, grands amis. C'est un grand privilège d'étudier avec vous. Le fait que nous clarifions l'importance du but et du groupe et l'annulation vers le groupe, c'est ça que nous clarifions.
12: Oui,
1: nous clarifions à quel point c'est important d'agir devant les amis, même artificiellement, si le Créateur est grand, que le but est important, et de croire que les amis, même s'ils ne semblent pas comme ça, ils font toujours tout pour le but, pour l'accepter avec amour et de cette façon avancer ensemble avec eux. Oui, les amis, nous parlons aussi de jouer, combien, de jouer l'importance devant les amis, de jouer la grandeur du but les uns devant les autres, de pouvoir se soumettre devant la société, pas de problème.

selon cette raison de la grandeur du Créateur. Oui, c'est là que nous pouvons réaliser l'importance de la préparation en pratique. Avant que je fasse quoi que ce soit dans la dizaine, je dois déterminer que je vais dans un environnement sacré avec de grands amis et nous donne son don. Et donc, avec la bonne préparation et prière, je peux placer sur moi le point de vue de la dizaine. Oui, les amis. Tout d'abord, merci pour la participation. L'importance du Créateur et le but est construit quotidiennement à travers le travail et nous devons nous rappeler les uns les autres qu'en implémentant ces règles, nous construisons la société. Les amis aimés, avant de conclure l'étude, écoutons les mots du Rabash. Ceux qui ressentent qu'ils se tiennent devant lui, leur majesté et leur splendeur, aussi bien que ceux qui pensent qu'ils se tiennent à sa place, puisque sa place signifie l'équivalence de forme, mais il y a une autre interprétation qui signifie un miroir, comme j'ai entendu du Baal HaSulam, que dans le lieu où l'homme pense, là il se trouve. Ainsi, si une personne pense qu'il se tient et qu'il parle avec le roi, alors il est dans le lieu où le roi est présent. Après quoi, il ressent, comme c'est écrit, force et joie sont dans sa place. Mes amis aimés, grande gratitude pour nous assembler, nous tous, dans cette merveilleuse leçon et de nous aider à avancer un petit peu plus à lui. Grande gratitude à notre maître aimé, le Rav Rabash Baal HaSulam, qui nous tiennent les mains d'en haut et qui aspirent à voir leurs enfants monter les marches de l'échelle. Les amis, nous commençons la journée, continuons au cours de la journée dans la joie, peu importe les états que chacun d'entre nous traverse, ils peuvent être joyeux de révéler les méchants, de se désespérer de leurs propres forces. Mais tous ces états nous font avancer vers la révélation du Créateur. C'est pourquoi nous devons être tout le temps contents et maintenant une tâche pour toutes nos dizaines. La tâche pour le reste du jour. Joyeusement, nous dirigeons le point dans le cœur vers la connexion aux amis et l'adhésion au Créateur. Joyeusement, nous dirigeons le point dans le cœur vers la connexion aux amis et l'adhésion au Créateur. Hey, mes amis, merci beaucoup et on vous rend le micro. Merci les amis à la dizaine Ashkelon 2. Dimanche 18h30, 19h30, nous aurons une Yeshiva Traverim. Ce sera ici physiquement ainsi que sur Arvout. Chanson.

0: Bonjour, chers amis. Dans la partie de la leçon, on va.
1: שיעור ראשון מתוך שני שיעורים המבוססים על המאמר עניין שמחה. המאמר נמצא בספר כתבי רבה.
0: De la date du 7 juillet 2003, c'est sur l'article à propos de la joie. On va lire ensemble dans la dizaine.
1: הוא חושב אז למי אני מדבר עכשיו. לרשותנו 30 דקות.
0: Du début jusqu'à.
1: מוזמנות להתחיל סדנה על עיקרי הדברים מתוך המאמר.
0: À qui est-ce que je pense maintenant? Les idées qui vont venir avant la fin du temps sont invitées à faire un atelier.
1: עניין שמחה.
0: Là, à propos de la joie.
1: מי שנכנס אב ממעטין בשמחה. מי שנכנס אדר מרבין בשמחה. ואם יש לו דין ודברים עם עובדי כוכבים ומזלות, ישפוט עמו באדר. ויש להבין את עניין להרבות בשמחה ולמעט בשמחה מהו. הלא שמחה היא תוצאה מאיזו סיבה שזה גורם לשמחה. ולא שייך למעט או להרבות, אלא בסיבות. אם כן, צריכים לדעת לאיזו סיבה אנו צריכים לפנות שזה יביא לנו שמחה. ובית החז"ל שאמרו לנו להרבות בשמחה, הכוונה הייתה לשמחה של קדושה. ולפי זה יש לנו להתבונן על איזו סיבה הם אמרו לנו לפנות, שזה יגרום לנו שמחה דקדושה. ועוד יש להבין את מה שאמרו, אם יש לו דין ודברים עם עובדי כוכבים ומזלות, ישפוט עמו בחודש אדר.
0: La Mishnah dit, lorsque le mois de Av entre, on diminue la joie. Et lorsque le mois de Adar rentre, on augmente la joie. Et s'il a un litige avec un juif, qu'il le juge avec lui en Adar. Il faut comprendre ce qui signifie augmenter la joie ou diminuer la joie. En effet, la joie est le résultat d'une certaine chose qui provoque la joie. Et il n'est pas possible de diminuer ou d'augmenter que les causes. Il faut donc savoir vers quelle cause nous devons nous tourner afin que cela nous apporte la joie. Et certainement, nos sages qui nous ont dit d'augmenter la joie visée de la joie de la sainteté. Selon cela, nous devons examiner vers quelle cause ils nous ont dit de nous tourner afin que cela nous apporte de la joie de la sainteté. Il faut aussi comprendre ce qu'ils nous ont dit. S'il a un litige avec un juif, qu'il le juge avec lui au mois de Hadar. Or, nous sommes en terre d'Israël et il y a des villes où il n'y a même pas un seul non-juif. Et même, disons qu'il y a dans une ville un non-juif, qu'est-ce que cela signifie d'avoir un litige avec lui? Selon le sens, il semble que cette question de juger le non-juif au mois de Hadar est une chose qui s'applique en permanence, non un cas fortuit. C'est-à-dire que si, par hasard, il arrivait à qu'Israël ait un litige avec un juif, il irait le juger avec lui au mois de Hadar. Il faut donc comprendre à quel non-juif ils font référence et avec qui il aurait un litige. Nous voyons que dans nos prières, il y a un ordre de deux manières. 1. Un ordre de louange et d'exaltation du Créateur. 2. Un ordre de prière et de demande. Et nous voyons que ce sont deux choses opposées l'une à l'autre. Car il est naturel que celui qui demande quelque chose à quelqu'un, que son ami lui donne, alors la mesure de la demande dépend de la mesure dans laquelle il a besoin de la chose. Et si la chose qu'il demande à son ami est une chose qui touche son cœur, et que c'est une chose nécessaire, alors selon le degré de nécessité de la chose, il s'efforce de faire tout ce qui est en son pouvoir pour obtenir ce qu'il désire. Selon cela, il en résulte que lorsque l'homme prie le Créateur pour qu'il exauce cette demande, il doit veiller à ce que cette prière vienne du fond du cœur. C'est-à-dire qu'il ressente son manque. Et selon la mesure de son ressenti, dans cette mesure, sa prière peut être plus authentique. C'est-à-dire que sa prière ne soit pas seulement de la bouche vers l'extérieur, mais qu'elle vienne du fond du cœur. Et afin qu'il ressente son manque, il doit voir la vérité. C'est-à-dire qu'il voit qu'il est un porteur d'un grand manque et qu'il est un kli totalement vide en ce qui concerne les questions de la santé. Et lorsqu'il ressent qu'il est le plus mauvais de tout le monde, alors il peut dire que sa prière est une prière authentique. Car il ressent que ce manque est le plus grand du monde, qu'il n'y en a pas d'autre comme lui. Et en face de cela, c'est le deuxième degré dans l'ordre des prières, à savoir des chants, des louanges et des glorifications. Nous voyons que l'ordre dans le monde est que la gratitude que l'on donne à celui qui a fait du bien à son prochain. La grandeur de la gratitude est mesurée selon la mesure du bien que l'on a reçu de son prochain. Par exemple, celui qui a aidé l'autre dans une petite chose qui lui manquait, alors la gratitude est aussi une petite gratitude. Car nous voyons celui qui donne à l'autre une place de travail, à une époque où il y a beaucoup de personnes sans emploi, lui-même a erré plusieurs mois sans travail et il est devenu un grand débiteur envers l'épice. Et le propriétaire de l'épicerie lui a déjà annoncé qu'il devait cesser de lui fournir des produits alimentaires. Il est déjà fatigué de chercher des prêts pour les besoins alimentaires essentiels. Et soudain, il rencontre une personne à qui il voulait demander un prêt. Et cette personne lui propose une place de travail avec des conditions favorables et lui dit « Pourquoi cherches-tu des prêts ? Je vais te donner une place de travail. Et puisque j'ai entendu que tu es une personne fidèle, et bien que j'ai beaucoup d'employés, mais une personne fidèle, je n'en ai pas, je vais te donner un bon salaire afin que tu puisses rembourser toutes tes dettes en un peu de temps. Si c'est ainsi, pourquoi me demander un prêt ? Et si nous représentons quelle gratitude cet homme donne maintenant à cette personne, il n'a pas besoin de lui dire merci avec la bouche, mais tous ses membres lui expriment une grande gratitude. Et c'est comme il est écrit, tous mes os diront. Et si nous imaginons une personne qui était emprisonnée, condamnée à la prison à vie, et un homme vient et le fait sortir vers la liberté éternelle, quelle gratitude tous ses membres donnent-ils à cet homme qui l'a sauvé? Il en sort selon cela. Si l'homme veut donner une grande louange au Créateur, que ce soit comme dans le degré de « tous mes os diront »,« Créateur, qui est comme toi, qui sauve le pain de plus fort que lui », il est certain que l'homme doit se représenter comment il est maintenant l'homme le plus heureux du monde, s'il veut donner une grande louange au Créateur. Sinon, s'il ressent encore quelque chose qu'il veut que le Créateur l'aide, alors la gratitude qu'il nous donne au Créateur ne peut être dans le degré de « tous mes os diront ». C'est pourquoi nous voyons dans l'ordre de notre prière deux opposés d'un extrême à l'autre. Et ainsi se pose la question, que peut faire l'homme lorsqu'il voit combien ils sont éloignés l'un de l'autre? Et en général, nous voyons l'ordre des opposés de nombreux sujets. Exemple 1, dans l'ordre des lumières qui brillent dans les kélim, il est connu qu'il y a une relation inverse entre les kélim et les lumières. Dans les kélim, les grands et purs kélim se révèlent d'abord. C'est-à-dire d'abord Keter, et à la fin se révèle la Sphira de Malchut. Et dans les lumières, c'est l'inverse. Les petits se révèlent d'abord. D'abord Malchut, et ensuite Keter. Comme il est connu, quand on parle des Kélim, on dit que l'ordre est Kachabzon. Et quand on parle des lumières, on dit que l'ordre est Naran Chai. Exemple 2. Mon vénéré Père Maître a dit, nous voyons dans l'ordre du service du Créateur des oppositions. D'un côté, nos sages ont dit, sois très très humble d'esprit. Et d'un autre côté, ils ont dit, et son cœur s'éleva dans les voies du Créateur. C'est-à-dire que si vraiment il est humble devant chacun et chacun, alors il ne pourra se surmonter ceux qui se moquent de lui lorsqu'il marche dans les voies du Créateur, car il s'annule devant tous. Mais il doit dire alors, et son cœur s'éleva dans les voies du Créateur, c'est-à-dire ne pas être impressionné par quiconque, parce qu'ils lui disent, ce travail que tu as pris sur toi, cela convient à des gens doués, des hommes courageux, qui sont habitués à surmonter les obstacles, qui sont nés avec une bonne éducation, c'est-à-dire qu'ils sont habitués depuis leur enfance à ce que l'essentiel soit le service du Créateur. Mais toi, il te suffit d'être un maître de maison important, c'est-à-dire, regarde, tes enfants seront des fils de Torah et des hommes de service, alors tu seras un maître de maison important, et tu recevras pour tes filles des gendres et des fils de Torah. Mais toi, à ton âge mûr, tu veux maintenant commencer à marcher sur la voie du service qui mène à la Torah, l'Ishma, et non pour ton propre intérêt. Éloigne-toi de cette voie et ne convoite pas des choses qui sont au-dessus de ton niveau. Alors, il n'a pas d'autre conseil que de ne pas être impressionné par eux et de réaliser ce que nos sages ont dit et ne sois pas honteux devant ceux qui se moquent. Il s'avère qu'alors, il est obligé de marcher dans la voie de l'orgueil, de l'authenteté. Et d'un autre côté, il doit accomplir, soit très très humble. Mais selon la règle, il n'y a pas deux opposés dans un même sujet. Comment est-il possible de réaliser les deux en un seul homme? Il y a encore beaucoup d'exemples de deux opposés dans le sujet du Créateur, du travail du Créateur. Mais il est possible qu'il y ait deux opposés dans un même sujet, à deux moments, c'est-à-dire l'un après l'autre. Et la racine des choses est, comme il est écrit dans le Zohar, où il demande là-bas, comment est-il possible que sa sainteté émane la question du char de l'impureté et des clipotes, alors qu'elle est éloignée de sa sainteté d'un bout à l'autre? Et il dit là-bas, le désir de recevoir, qui est l'essence de la nature des âmes du point de vue de leur création, c'est cela, l'impureté et la clipote. Et cela vient du changement de forme et les sépare de lui, le Créateur. Et afin de corriger la chose de la séparation qui repose sur le cli des âmes, le Créateur a créé tous les mondes et les a séparés en deux systèmes. Ce sont les quatre mondes habillés de sainteté et en face d'eux, les quatre mondes habillés d'impureté. Et il a imprimé le désir de donner dans le système d'habillés de sainteté et a retiré de lui le désir de recevoir pour soi. Elle a donné dans le système des billets d'impureté. Et il dit là-bas, comment ces deux choses qui sont dans un changement de forme, l'une dans l'autre, seront-elles corrigées? C'est pourquoi a été créée la réalité de ce monde, c'est-à-dire un lieu où existeront la réalité du corps et de l'âme, ainsi qu'un temps de corruption et de correction. Et le corps, qui est le désir de recevoir pour soi-même, provient de ses racines dans la pensée de la création et passe à travers le système des mondes d'impureté et reste asservi sous ce système jusqu'à l'âge de 13 ans. Et c'est le temps de la corruption. Ensuite, commence le temps de la correction, qui est après 13 ans, et par l'occupation de la Torah et les mitzvot, lorsqu'il s'y engage en fait de donner satisfaction à ce Créateur, il commence à purifier le désir de recevoir pour soi-même, qui en reste né en lui, et le transformer petit à petit en vue de donner. Il en résulte que la création, immédiatement du fait de sa création, est composée de deux opposés. Un, des kelim de réception, deux, des kelim de don. Et il n'y a pas d'opposition plus grande que celle-ci. Et ces deux choses opposées viennent dans un même sujet, mais l'une après l'autre. Et il semble qu'il existe une ligne médiane qui les inclut toutes les deux. Un, le désir de recevoir. Deux, le désir de donner. Et la ligne médiane qui les inclut toutes les deux, c'est lorsque le désir de recevoir est inclus dans le désir de donner, ce qui est appelé recevoir en vue de donner. Il s'ensuit que dans cette ligne médiane sont incluses les deux forces, c'est-à-dire la réception et le don ensemble. Et selon cela, il ressort de ce que nous avons demandé. Comment peut-il y avoir, dans le travail de l'homme, une réalité de perfection dans l'imperfection absolue et un manque dans l'absolue bassesse dans ce même sujet? Et la réponse est que cela peut être dans deux temps, c'est-à-dire que l'homme doit diviser l'ordre de son travail en deux modes. Un mode sera la voie de la perfection, appelée la voie de la droite, appelée perfection. Car l'homme, lorsqu'il commence à se tourner, doit d'abord se tourner vers la droite, appelée perfection. Et ensuite, se tourner vers la gauche. Car c'est précisément sur deux jambes que l'homme peut marcher. Mais sur une seule jambe, il n'est pas du tout possible de marcher. La notion de droite est appelée perfection. Car lorsque l'homme vient accepter sur lui le travail du Créateur, l'ordre est qu'il doit accepter sur lui le joug du royaume des cieux, comme un bœuf pour le joug et comme un âne pour la charge. La notion de bœuf fait référence à l'aspect du cerveau, appelé bœuf de l'expression « le bœuf connaît son possesseur », ce qui fait référence à l'aspect de la foi au-dessus de la raison. La notion de âne fait référence à l'aspect du cœur, appelé âne, du fait de l'expression « et l'âne, la mangeoire de son maître », ce qui fait référence à l'aspect de l'amour propre. C'est pourquoi lorsque l'on dit « travailler en vue de donner satisfaction à son Créateur », cela est pour lui une charge, car il veut toujours rejeter la charge de ses épaules. Mais il regarde toujours ce qu'il a à manger de ce travail, c'est-à-dire quel plaisir son désir de recevoir peut recevoir. Et au moment où il accepte sur lui ce travail-là, il dit « bien sûr que je dois m'examiner moi-même », c'est-à-dire toujours me vérifier pour voir si je ne me trompe pas moi-même, en ce que je marche dans la bonne voie qui est comme il se doit. C'est-à-dire accomplir la Torah et les mitzvot du fait du commandement du Créateur et non pour d'autres raisons. Mais j'accomplis la parole de nos sages qui ont dit qu'un homme s'occupe toujours de la Torah et des mitzvot, même l'olishma, car de l'olishma, il viendra à l'ishma. C'est ainsi Pourquoi devrais-je penser à moi-même si j'accomplis la Torah et les mitzvot avec toutes les intentions, de sorte que tout soit pour le Créateur? Au contraire, j'ai un grand mérite dans le fait que le Créateur m'a donné la pensée et le désir d'accomplir quelque chose dans la Torah et les mitzvot. Car selon la règle, dans une chose importante, on ne regarde pas tant la quantité, mais même s'il y a une petite quantité, et si la qualité est importante, même une petite chose de qualité est très précieuse. Et c'est pourquoi, puisque la Torah et les mitzvot sont ce que le Créateur nous a ordonné d'accomplir par l'intermédiaire de Moshe, alors accomplir les mitzvot du Créateur, il ne m'importe pas combien je peux. Mais même si c'est avec les intentions les plus mauvaises et les plus basses, malgré tout, dans l'aspect de l'action, j'accomplis autant que le corps me le permet. Et bien que je ne sois pas capable de surmonter les désirs du corps, malgré tout, je me réjouis au moins de ce que j'ai la force d'accomplir les mitzvot du Créateur d'une manière ou d'une autre. Car je crois que tout vient par la Providence, c'est-à-dire que le Créateur m'a donné la pensée, le désir et la force d'accomplir la Torah et les mitzvot. Et je le remercie pour cela. Car je vois que tout le monde n'a pas eu un tel mérite d'accomplir les mitzvot du Créateur. Et il faut dire qu'il n'a pas la force d'estimer la grandeur et l'importance de l'accomplissement des mitzvot du Créateur, même sans quelconque attention. Et on peut comparer cela à ce que nous voyons. Si un enfant ne veut pas manger, qu'il n'a aucun plaisir à manger, alors les parents donnent à manger à l'enfant, qu'il veuille ou non. Et bien que l'enfant n'ait aucun plaisir, malgré tout, même de façon forcée, tout cela profite aussi à l'enfant, afin qu'il ait la capacité de subsister et de grandir. Bien sûr, il serait mieux que l'enfant veuille manger de lui-même, c'est-à-dire qu'il ait du plaisir de la nourriture, mais même sans plaisir, et que tout soit par la contrainte, cela aussi profite à l'enfant. De même, il faut dire dans le travail du Créateur, même celui qui a accompli la Torah et les mitzvot de façon forcée, c'est-à-dire qu'il se force à accomplir et que son corps s'oppose à toute chose de sainteté, malgré tout, l'action qu'il fait fait son effet, c'est-à-dire que par cela, peut en venir à un état où il aura le désir d'accomplir. Et alors, toutes les actions qu'il a faites ne sont pas vaines, mais tout ce qu'il a fait entre dans la sainteté. Et cela peut être expliqué, parce que nos sages ont interprété sur le verset, il offrira selon sa volonté devant le Créateur. Le maître enseigné, il l'offrira, cela enseigne qu'on le contraint, et est écrit selon sa volonté. Comment cela? On le contraint jusqu'à ce qu'il dise « je veux ». Il en ressort, ce qui signifie qu'il était difficile pour nos sages ce qui est écrit selon son désir de voir le Créateur, c'est-à-dire que toutes ses actions, ce qu'il fait pour se rapprocher au Créateur, l'action n'est appelée action s'il ne veut pas faire pour le Créateur ce qui s'appelle selon la volonté du Créateur. Mais cet homme n'est pas encore capable de faire des actions qui soient pour l'utilité du Créateur. Ce qui signifie qu'aucune valeur n'est attribuée à ses actions, comme s'il n'avait rien fait du tout, car elles ne sont plus agréées par le Créateur. Cependant, il est écrit, il l'offrira. Cela signifie, comme il est écrit, que l'on enseigne qu'on le contraint, c'est-à-dire même par la contrainte. Autrement dit, même s'il ne veut pas agir pour le nom du Créateur, cela est aussi appelé offrande. Mais cela est difficile, car il ne veut pas offrir l'offrande devant le Créateur. C'est ainsi le début du verset contredit sa fin. Et à cela, ils ont répondu. On le contraint jusqu'à ce qu'il dise « je veux ». C'est-à-dire que cela suit la règle, que nos sages ont dit qu'un homme s'occupe toujours de la Torah et des mitzvot, même en l'olishma, car de ce qui n'est pas, on en vient à l'ishma. L'intention est que, par le fait qu'il se contraint à chaque fois, même si le corps n'est pas d'accord pour travailler pour le nom du ciel, et la raison en est que là où il ne voit pas son propre bénéfice, il n'est pas capable de faire quoi que ce soit. Et néanmoins, il ne prête pas attention aux arguments de son corps et dit à son corps, sache que même par la contrainte, tu accomplis les mitzvot du Créateur et aucune opposition de ta part à l'action ne t'aidera. Et il était dit que les mitzvot d'action possèdent la vertu d'amener l'homme à l'ishma. Et c'est cela le sens de « on le contraint », c'est-à-dire qu'il se contraint à lui-même, il n'écoute aucune raison ni argument que le corps veut lui expliquer. Mais il dit qu'en fin de compte, il atteindra l'état de l'ishma. C'est le sens de « jusqu'à ce qu'il dise « je veux ». C'est-à-dire, comme il a été dit plus haut, que de l'olishma, on en vient à l'ishma, ce qui s'appelle « je veux ». C'est pourquoi, chaque fois qu'il se souvient d'avoir accompli une action de sainteté, aussitôt une grande joie s'éveille en lui, du fait qu'il a eu le mérite d'avoir un contact avec des choses que le Créateur a ordonné de faire. Et même s'il sait que tout ce qu'il fait n'est que l'olishma, néanmoins, il n'y a pas de limite à sa joie. Du fait que nos sages nous ont promis de l'olishma, on en vient à l'ishma. Et il fait un raisonnement fortiori pour lui-même. Puisque nos sages ont dit, celui qui fait retour au Créateur par amour, ses fautes délibérées deviennent pour lui comme des mérites. Et celui qui fait retour au Créateur par crainte, ses fautes délibérées deviennent pour lui comme des fautes involontaires. Il ne résulte selon cela que lorsqu'il méritera d'agir l'ishma, alors certainement toutes les mitzvot qu'il a accomplies le l'ishma entreront dans la kdusha et seront considérées comme s'il les avait faites l'ishma. Il s'ensuit que même lorsqu'il s'occupe encore de l'olishma, cela est considéré pour lui comme s'il agissait l'ishma, c'est-à-dire qu'il fait le calcul pour lui-même que toutes les actions qu'il a accomplies sont certainement plus importantes que des autres fautes, que des fautes, et qu'elles seront certainement corrigées pour le bien. Et ainsi vraiment chaque action qu'il fait, même si elle est petite, elle sera considérée pour lui comme une grande mitzvah. Comme l'ont dit nos sages, sois aussi attentif à une mitzvah légère qu'à une mitzvah grave, car tu ne sais pas la récompense des mitzvot. Et de ce fait, lorsqu'il fait un examen pour lui-même sur ses actions, qu'il accomplit et il se demande la mitzvah de qui suis-je en train d'accomplir, même lorsqu'il parle de paroles de Torah, il se dit à lui-même la Torah de qui est-ce que je suis en train d'apprendre. Et lorsqu'il fait une bénédiction de jouissance, comme Shehakol ou Amotzi, il pense alors à qui suis-je en train de parler maintenant. Tout d'un coup, j'ai commencé à entendre que le lishma est plus important de lishma, potentiellement. Parce que c'est l'état où l'homme peut s'annuler face au Créateur, vraiment, parce qu'il a la société et il est vraiment un éveil pour le Créateur. Et c'est pas juste comme ça un éveil d'en haut, il peut vraiment faire la préparation. Oui, l'environnement, c'est le seul truc qui peut m'inverser mon... en une joie correcte pour les choses. Parce que, avec la joie correcte, il y a de la joie parce que c'est contre la réception, c'est pour le don, pour la connexion. Donc, on le fait tout le temps pour la joie. Et le plus important, c'est qu'on ait une prière de la profondeur du cœur et qu'on révèle son manque véritable, et c'est sur ça qu'on doit travailler. On passe au cours du 7 février 2003. On a eu l'article à propos de la joie dans les degrés de l'échelle. Comme 5, page 150. Nous, on vit dans un monde qui change pas. On a l'impression que tout change autour de nous. Mais en vérité, ça ne change pas. Tout change en nous. La lumière supérieure est au repos absolu. Et l'éclair, l'âme générale, qui est... soit dans la forme de Mahouden Sof, soit dans la forme de Adam, l'âme d'Adam, une âme qui s'appelle Adam, Adam Harishon. Et cette lumière se trouve dans un repos absolu, c'est-à-dire qu'elle exerce une pression constante sur ce kli qui s'appelle l'âme, pour que ce kli s'améliore, change et arrive à sa fin, à la fin de sa cuisson, de sa correction, et à l'état le meilleur possible, ce que le Créateur a établi comme bon. Et tous les changements, ça veut dire... ce ne sont pas dans la lumière, mais... qui presse dans le kli de façon constante, mais dans le kélim, dans le kli, et dans les parties qui sont en lui, qui changent et s'améliorent tout le temps, et pas d'autres sortes d'étapes, et l'impression intérieure du kli par rapport à la lumière qui agit sur lui tout le temps, de façon constante. Comment cette impression dans le kli change? Alors, il semble au kli que le monde change. La sensation intérieure du kli s'appelle monde. Au monde au pluriel, parce qu'il y a 5 parties dans le kli, donc il y a 5 mondes. Et de là, on doit commencer à comprendre que toute notre sensation dépend de la relation entre nous et la lumière supérieure qui elle, est au repos absolu. Et si on veut changer notre sensation, changer notre état, alors c'est nous qui devons commencer à changer. Nous disent les sages qui sont déjà arrivés au bon état que... ou à des états où on le ressent le bien, la perfection, l'éternité, ils disent que dans la mesure où le kli est en correspondance avec la lumière, alors il ressent mieux. C'est-à-dire que le kli se ressent mieux. Et on lui donne des conseils. Sur comment arriver à tes états. Et le résultat auquel il faut arriver, c'est la joie. Il est écrit aussi sur ça dans l'introduction à Taz, qu'il ne suffit pas juste d'arriver à des degrés élevés. Il ne suffit pas d'arriver à la Torah, c'est-à-dire la lumière, mais à la Torah de vie, que l'homme sente que ça lui donne la vie, c'est-à-dire une satisfaction complète dans tous les désirs et seulement tout ce qu'il révèle. Et pour arriver à tous ces changements, alors pour l'homme qui se trouve déjà dans ce monde, ça veut dire qu'il est une partie de ce grand kli, et c'est par rapport à lui qu'il doit faire le travail. Alors cet homme, il doit vraiment réfléchir à comment est-ce qu'il va se changer lui-même pour s'amener à l'état de correspondance maximale avec la lumière et à la meilleure sensation. Parce qu'au début, il va dans cette mission parce qu'il ressent quel est le goût de notre vie, parce qu'il n'a aucun goût. Et les sages lui conseillent ceux qui sont déjà arrivés à la réception de la lumière, à la réception complète de la lumière dans sa forme entière, alors ils sont pécabalistes. Alors il lui conseille comment faire les corrections. Et comme face à cette amélioration que l'homme doit faire sur lui-même, il a toutes sortes d'obstacles. Les obstacles se divisent en intérieur et extérieur. Les obstacles intérieurs, ce sont les désirs de l'homme, qui, par nature du désir de recevoir, ne veulent pas bouger du tout. Et si oui, c'est seulement avec un plaisir clair, alors le désir de recevoir est attiré vers lui. Mais si le plaisir est caché, alors le désir de recevoir ne peut pas bouger. C'est comme ça qu'il est construit. Il n'y a rien à faire. Alors, ces obstacles-là sont des obstacles intérieurs. Et il y a des obstacles extérieurs. Les obstacles extérieurs, ce sont les autres parties de Malchut, les autres parties de l'âme d'Adam Harishon, qui sont le reste des âmes qui se revêtent dans notre corps et qui se trouvent autour de cet homme qui veut avancer vers le but. Et elles disent, qu'est-ce que t'as ? Toi, avant ça, tu dois faire toutes sortes d'actions, accomplir la Torah et les mitzvot, étudier le chasse et les poskim, et faire encore toutes sortes de choses correctes et bonnes, et après ça, peut-être, oui, et quoi, et c'est pas pour toi, soit comme nous, comme l'opinion, et l'opinion du public agit sur l'homme, et aussi comme un obstacle agit sur lui et lui est difficile de bouger. Et l'homme doit apprendre comment lui se surmonte sur ces deux obstacles intérieurs et extérieurs. Et justement, en surmontant ces deux obstacles, il grandit. Ce sont eux, ces kélim, corrompus à lui. Aussi ces kélim intérieurs qui lui disent qu'ils ne veulent pas bouger vers le but, qu'ils ne voient pas, qu'ils ne voient aucune utilité dans le but. Et aussi ces kélim extérieurs, les autres âmes, de cette même âme de Adam Harishon, tout ça ce sont des kélim à lui, qu'il doit vraiment rassembler un par un vers lui-même, s'inclure en eux, ou les inclure en lui-même et ainsi avancer. Et comme ça, avancer, c'est comme ça, ça s'appelle que s'il joint son pli à cette idée, d'arriver au but de la création et joint les kelim du monde entier, alors ça s'appelle que il fait les corrections qu'il doit faire et arriver à l'état de la fin de la correction. C'est-à-dire, fin de la correction de chacun et chacun, lui, de son côté, depuis son point d'âme dans l'ensemble des âmes de Adam Harishon, il a pris toute l'âme de Adam Harishon dans ce qu'il peut, dans ce qu'il doit traiter, corriger en elle, et il l'a corrigé et rempli de son côté, de son point de vue, entièrement. Oui? C'est-à-dire, il faut voir ces obstacles, aussi intérieurs et aussi extérieurs, comme des obstacles utiles pour les corrections et non les effacer, mais de travailler avec eux de façon utile. C'est pour ça que le Rabash écrit ici, qu'il y a ici deux choses dans notre approche de ce qui nous arrive. D'un côté, et son cœur s'éleva dans les voies du Créateur. Oui. Où est-ce qu'il a écrit ça? Et aussi, et qu'il n'ait pas de honte devant les moqueurs. C'est-à-dire, qu'est-ce que ça veut dire? Le Rebbe disait toujours qu'il, j'avais de la jalousie pour les petits enfants. Disons que nous, on venait chez lui, et moi j'allais avec lui, au moins deux fois par semaine, à toutes sortes de mariages. On l'invitait, et moi je devais l'accompagner. C'était vraiment horrible. Tous ces mariages-là, mais que faire? Et tous là-bas étaient tellement importants, tellement gonflés, ouais, c'est clair, oui. Et sauf les petits-enfants. Les petits-enfants, ils couraient contre les jambes, ils se fichaient de tout. Ils poussent comme ça. Et comme ça, ils disaient toujours, nous, on doit être comme ça, comme des petits-enfants qui ne s'impressionnent pas de l'endroit où ils entrent, ni de qui ils poussent. Comme ça, ils ont un but dans leur jeu à eux, là, dans la salle du mariage, c'est tout. C'est comme ça qu'il faut se rapporter à tous les grands. Si tu veux avancer sur le chemin, tu as un lien avec le Créateur, tu dois prendre de lui la direction et vers lui te diriger, et non vers l'intellect de quelqu'un d'autre. Ça semble être un petit peu dangereux, mais vraiment, si on veut être pas des propriétaires, mais aller selon l'opinion de la Torah, où c'est écrit que l'opinion de la Torah est inverse l'opinion des propriétaires, alors on ne doit écouter personne, ni l'obstacle intérieur, ni l'obstacle extérieur, ni toutes sortes de conseils, mais aller seulement selon le point dans le cœur qui me pousse exactement vers le but, et depuis le point dans le cœur, je clarifie le but. Et c'est pour ça que c'est écrit de façon générale qu'il n'y a pas de contrainte dans la spiritualité et qu'il nous est vraiment interdit à nous soumettre à quelconque religion et à quelconque conseil. Et seulement sur moi, il y a une obligation, on le contraint jusqu'à ce qu'il dise « je veux ». Que moi-même, après avoir clarifié le but de façon libre, alors je travaille sur mon désir de recevoir. Et aussi, la deuxième moitié de la phrase, c'est-à-dire « et son cœur s'éleva dans les voies du Créateur » et qu'il n'ait pas de honte devant les moqueurs, et de l'autre côté, soit très très humble d'esprit, que l'homme doit être humble. Qu'est-ce que c'est que humble? Déjà, s'il a un point dans le cœur, et que ce point dans le cœur le tire vers une direction spirituelle, il doit vraiment être avec tous ses désirs, avec toutes ces connaissances animales de ce monde, en soumission devant ce point qui le tire vers la spiritualité, parce que lui est une part divine en haut. Lui, et il devient un degré plus élevé. Et toutes ces qualités, de les soumettre devant lui. Et en ça, il doit être très humble d'esprit. Aussi envers la société qu'il a choisie, par laquelle il avance vers la spiritualité. Que l'opinion de la société sur la grandeur du Créateur, encore une fois, de manière très très nette, sélective, oui, clarifiée. L'opinion de la société sur la grandeur du Créateur, l'homme doit la recevoir comme son opinion et aller avec cela, parce que c'est ça, parce que alors, ça c'est la seule chance que son corps puisse bouger vers le but. C'est tout. C'est-à-dire que se soumettre lui-même par rapport au point qui choisit la spiritualité, au point dans le cœur, et se soumettre à l'opinion de la société, quand l'opinion de la société dit que le Créateur et son but sont plus grands que tous les autres buts. Et alors l'homme a vraiment toutes les données en main pour, c'est-à-dire, tout le chemin et arriver au but. Bon, dans la deuxième moitié, on l'ira la prochaine fois. Tu lis bien. Il y a des questions? Oui. Comment est-ce que l'homme, il sait si un certains points s'appellent vraiment se soumettre à l'opinion de la société où apparaît réellement la grandeur du Créateur, ou si c'est déjà quelque chose qu'on lui impose, qui n'est pas lié à la grandeur du Créateur. Moi, j'ai besoin de la société seulement pour une seule chose. Que elle me fournisse l'importance de la grandeur du Créateur, du fait qu'il est caché. C'est-à-dire que le Créateur est caché et a donné la place à la force de la société. Et comme ça, si je travaillais sur la société, si je travaillais envers lui, alors ce serait révélé son plaisir et sa grandeur. Alors, depuis l'équilibre de réception, je travaillais directement avec lui, alors jamais je pourrais sortir d'équilibre de réception. Je travaillerai tout le temps, comme le Bala Solam le dit, comme un voleur qui court devant tout le monde et crie « Attrapez le voleur ». Le désir de recevoir lui-même me mentirait. C'est comme si il travaillait, regarde maintenant, j'aspire au Créateur, je fais des mitzvot, je fais tout, et qu'est-ce qu'il me faut de plus? Bien sûr que c'est pour lui, et ainsi de suite. Jamais je serais vraiment capable de reconnaître que je suis dans le désir de recevoir. Regardez, regarde tout le monde, ceux qui font vraiment beaucoup d'efforts, mais ils peuvent pas voir. Parce qu'ils n'ont pas le point de Bina face au point de Malchut. Il n'y a pas de point dans le cœur. Alors, ils ne peuvent pas, depuis ce point, déterminer que ces actes-là sont des actes à l'intérieur du désir de recevoir. C'est comme le Baal Soulam le dit dans l'introduction aux Amis des Disphirot, qu'on a trouvé plusieurs étudiants à qui le Zohar n'a pas aidé, ni l'occupation dans la Torah ni les mitzvot. Donc, à la place du fait que le Créateur est caché, il m'a donné la force de la société, que dans la société, dans la mesure où je peux donner un effort, pas que je suis capable de sortir de moi-même, mais dans la mesure où je suis capable de donner un effort et où je suis prêt à recevoir de la société une impression de la grandeur du Créateur, de ce qu'il me raconte, que eux aussi non plus ils savent pas, mais simplement ils me fournissent cette rumeur-là. Alors j'ai la force de travailler vers le Créateur, bien qu'il soit caché, vers le but. On le voit aujourd'hui, en nos vies, oui, en nos jours, oui, dans notre vie, comment l'homme travaille pour des buts très, très abstraits, qui n'ont apparemment aucune base réelle, logique, oui, mais il travaille pour ça. Pourquoi? Parce que la société lui donne de l'importance dans ça. Alors, maintenant, c'est seulement envers ça que je dois me soumettre. Mais envers ça, ça inclut beaucoup, beaucoup d'actions. Je dois me soumettre, c'est-à-dire envers la société. Je dois sentir que la société comme grande, comme plus importante. Je dois leur vendre, leur donner, acheter d'eux mon opinion pour qu'ils me fournissent l'importance du Créateur. Et leur vendre et acheter de cette même opinion qu'ils me fournissaient déjà. C'est-à-dire qu'il y a ici vraiment un partenariat très varié. Et tout ça, ça inclut dans le concept de l'importance du Créateur que la société doit fournir à chacun des amis. S'il y a dans la société toutes sortes de coutumes, des lois, toutes sortes de choses comme ça, toutes les lois et les coutumes, on doit les fixer seulement depuis ce but-là. Ce qui n'appartient pas à ce but-là, simplement le jeter. Et ce qui est plus proche de ce but-là, alors faire une pyramide, ce qui est plus proche, plus ça doit être important pour nous. S'il y a toutes sortes de raisons, toutes sortes de moyens, toutes sortes de kélim pour augmenter de plus en plus l'importance du Créateur, oui, au-dessus de chacun, alors ce moyen est important. Et alors, il nous semble qu'on est vraiment très différents de tous. Toute notre société est très différente de toutes les autres sociétés. Et ça s'appelle l'opinion de la Torah est inverse à l'opinion des propriétaires. Et on n'est pas de honte de voler mon cœur. Que faire? Donc le but, c'est ce qui détermine. Oui. C'est quoi le point dans le cœur? le point dans le cœur, on a comme ça une telle créature appelée homme dans notre monde, oui. Comme ça, prends ce garçon, oui. Il y a minéral, végétal, animal parlant. Oui. Qu'est-ce que parlant? C'est en plus de l'animal, il fait blablabla. Oui. Il y en a comme ça qui parlent le plus, il y en a qui parlent moins.

Avec ce désir de recevoir. Alors, ce qui est particulier dans le parlant, c'est qu'il a en lui une préparation à la découte avec le Créateur. Pour révéler le monde où il se trouve. Et ce parlant-là, il passe par un développement pour révéler le monde où il se trouve. Ce développement, il traverse pendant de nombreuses réincarnations. À chaque nouvelle réincarnation, il est plus intelligent qu'avant, plus développé, à toutes sortes de niveaux, dans toutes sortes de choses, dans toutes sortes de sensations et de kélim intérieurs, jusqu'à arriver à un état où soudain, il commence à voir que ce monde-ci, simplement, il n'y a rien. Une telle sensation tombe sur l'homme, une sorte de désespoir comme ça de ce monde-ci, la vie ne vaut rien, je n'ai aucun goût dans ma vie, c'est quoi le goût de notre vie? Si ça ne vient pas d'une maladie mentale ou d'un coup comme ça au travail ou dans l'amour ou toutes sortes de bêtises que les gens font, et que ça passe après d'une façon ou d'une autre, mais vraiment, si c'est un désespoir sérieux de tous les plaisirs de ce monde-là, que l'homme vérifie aussi après qu'une telle sensation tombe sur lui. Il entre aussi comme ça dans toutes sortes d'affaires de ce monde-ci, qu'il veut voir s'il peut quand même se remplir de toutes sortes de fournisseurs de plaisir, oui, l'argent, l'honneur, la connaissance, le sexe, toutes sortes de choses. Et en fin de compte, il parvient par toutes ses expériences à l'état que, en vérité, il n'y a pas ici sur quoi se remplir. C'est-à-dire, il manque quand même quelque chose. Il se sent vraiment comme si c'est une malédiction qui est venue. Et il ne ressent aucun goût dans la vie. Il ne peut pas réussir dans toutes sortes de choses, mais il peut réussir dans toutes sortes de choses, mais à l'intérieur, il se sent quand même qu'il le fait extérieurement. Mais à l'intérieur, il y a quelque chose qui est mort, il y a quelque chose qui est vide. Et ça, cette sensation de vide, la vacuité et ce point vide qui est dans le cœur, c'est en fait un nouveau désir qui n'appartient pas à ce monde-ci. C'est un désir qui ne peut se remplir que si l'homme ressent le monde supérieur, ou la lumière, ce qu'on appelle, ou le créateur, peu importe comment tu appelles ça. Et alors, ce point-là, il commence à se développer. Et il exige tout le temps de l'homme que lui est obligé de se développer. Et il ne sait pas comment, le pauvre, il tourne rond, il ne sait pas, il est jeté, mais toutes sortes de choses, et ça peut même durer encore quelques réincarnations, jusqu'à ce qu'il trouve un certain endroit où là, oh oui, il sent qu'il y a des gens comme moi, des cabossés comme ça, il y a quelque chose dans les mots qu'il entend, que peut-être ici il y aura vraiment quelque chose, un remplissage. Il est arrivé une sorte de doute, comme ça, ou peut-être un moyen, disons, pas un doute, un moyen. Ici, oui, à travers ça, je peux me remplir. Et alors, ce point-là commence à se développer de plus en plus par l'étude correcte, par la méthode correcte, et ça s'appelle le point du Bina, une force spirituelle. Que cette force spirituelle grandit lentement à l'intérieur du cœur, à l'intérieur de lui-même, qui est égoïste, qu'il veut jouir de ce monde. Et le point dans le cœur, c'est comme s'il faisait une irruption dans le cœur depuis le monde supérieur. Et si ce point-là grandit, alors il commence déjà à déranger le cœur. Et le cœur, déjà, il n'a plus tellement exigé de ce monde. L'homme, il commence à devenir comme ça. C'est qu'il néglige même un peu son travail, un peu sa famille, toutes sortes de choses. Parce que le point dans le cœur, il le tire vers quelque chose d'autre. Qu'est-ce qu'on peut faire? Bon. Et il se développe jusqu'à ce que, si il investit vraiment en ça, le problème c'est qu'il y en a qui vivent avec ces deux forces dans ce monde et dans le monde à venir, oui, avec le cœur, avec le poids dans le cœur. Ils peuvent continuer comme ça à souffrir, les pauvres. Tu sais, c'est comme... C'est comme un homme qui peut sortir de son état, mais tu sais, il est désespéré, il faut le

Quand tu as aussi des bons moments et un éveil, tu les pousses eux et tu les tires eux. Et comme ça, de façon mutuelle, on peut vraiment arriver. Mais vraiment en utilisant la force d'aide des autres. C'est pour ça qu'il faut être dans un groupe et il faut être en partenariat vers le but. Pas simplement faire comme ça des fêtes et des pique-niques. Et c'est clair, oui. Si on fait ça, alors on réussit. Oui. Le point dans le cœur, c'est pas une perception, c'est un désir. C'est un désir. Le point dans le cœur, c'est un désir, et c'est pas une perception. C'est pas l'intellect. Notre cœur, c'est un désir. Et le point dans le cœur, c'est un désir plus intérieur. C'est une partie du désir spirituel que l'homme acquérera ensuite. Ça s'appelle Arhab du supérieur. Il y a toutes sortes comme ça de noms. C'est tout? Encore? Tout est clair. Vous avez honte de demander? C'est pas bien. Bon, bah, passons plus loin. Je peux poser une question? Il peut montrer qu'il n'a pas honte. Bon, lui, il n'a pas de honte. Dans un instant. Et quelle place est-ce qu'ils ont tout ce qu'on appelle les propriétaires, ce minéral de Kdusha? Dans quel endroit est-ce qu'ils ont une sensation qu'il y a autre chose, mais pas le point dans le cœur? Comment est-ce qu'ils sentent même qu'il y a une réalité, une autre réalité? J'ai pas très bien compris ta question. Tu dis peut-être comme ça que. Peut-être que ta question c'est comme ça. Et c'est en général une question depuis l'intellect que ça nous arrive comme ça. Donc tu dis comme ça. Il y a beaucoup de gens dans le monde qui ressentent une certaine relation à quelque chose au-dessus de ce monde, qu'ils appellent spiritualité. Ils croient à toutes sortes de choses, à toutes sortes de forces, des dieux peut-être, oui, toutes sortes de... Oui. Et des gens qui appartiennent à toutes sortes de religions, mais ou des croyances, ou simplement des gens qui peuvent même pas se rattacher à une religion définie ou quelque chose comme ça, oui. Mais comme ça, simplement, ils sentent qu'il y a certaines forces comme ça, ils croient à toutes sortes d'actions ou de capacités que d'autres personnes peuvent faire sur eux, oui, comme le mauvais œil ou des forces magnétiques ou des forces comme ça. Ils ressentent ça aussi à travers le point dans le cœur ou non? C'est quoi la différence entre ce que sentent toutes sortes de gens de toutes sortes de types, y compris religieux et non religieux, et simplement croyants, et ceux qui croient des forces de la nature, quelque chose, et entre ce qui est dans le point dans le cœur? Celui qui sent le point dans le cœur, il peut jamais recevoir de satisfaction, d'un plaisir dans un certain vêtement, comme des magiciens ou toutes sortes de traitements particuliers que les gens font, ou toutes sortes comme ça d'images ou des dessins. Il peut pas habiller, revêtir son but, ce à quoi il aspire, la divinité, dans une certaine chose que on ne peut décrire par l'intellect. Il est obligé d'arriver à la reconnaissance, au remplissage, dans ce clé spirituel qu'il a reçu. Maintenant, d'où est-ce que l'homme il sait? Toutes sortes de gens viennent à moi et disent, ils ouvrent des lits, tu vois, tu sais, ils révèlent l'avenir,
et ils traitent avec des forces et ils prétendent qu'ils se trouvent dans l'association du monde supérieur, qu'ils entendent toutes

de choses de là-bas, oui. Pas une écoute intérieure, je parle pas des malades mentaux, oui. Hein? Et tout en tout, voilà, ils ont toutes sortes de choses comme ça, vraiment, toutes sortes de techniques. Non, je peux pas les convaincre que c'est le point dans le cœur ou pas le point dans le cœur, oui. Que ce soit correct ou pas correct, je n'entre simplement pas en contact avec eux. Je dis que c'est pas mon domaine, c'est tout. Vous voulez étudier le thème des Sefirot? S'il vous plaît. Non? Au revoir. Pourquoi? Mais pour moi, c'est pas important. Je leur parle très brièvement. Le reste, ça m'importe pas. Vraiment, je coupe comme ça. Le thème des Sefirot, oui ou non? D'où est-ce qu'il leur vient quand même cette impression de la chose inconnue? Où est-ce qu'ils se ressentent cet inconnu? Oui, parce que les bêtes, elles ne ressentent pas une telle chose. Peut-être pas, oui, mais il nous semble que non. Et l'homme, oui, il ressent. Et ces choses-là, elles arrivent à l'homme par les kélim extérieurs qu'on a. On a des kélim intérieurs, appelés vu, oui, odorat, goût, toucher, oui, nos cinq kélim à nous, dans lesquels, des kélim de réception, dans lesquels on perçoit ce monde, et ça s'appelle les kélim intérieurs, c'est-à-dire que ce qu'on perçoit en nous, on peut le mesurer, le vérifier, le faire une critique, faire une science de chaque sens, construire pour chaque sens des instruments supplémentaires, élargir son champ de perception, et etc. Ça, ce sont nos kélims intérieurs. Et à part ça, il y a des kélims extérieurs que on ne peut pas tellement contrôler ni maîtriser. Il y a des gens qui peuvent les maîtriser davantage et des gens moins. Oui. Ce sont des kélims que on appelle ça des toutes sortes de sensations qui sont dans le subconscient. La conscience, c'est à travers les cinq sens que le cerveau clarifie, organise, critique, oui. Et sous la conscience, le subconscient, ça s'appelle ce qui n'entre pas dans ce sens-là, mais dans un sens plus extérieur. C'est-à-dire, c'est tout. L'homme a aussi une intuition, je sais pas, comment est-ce que ça dit en hébreu? Intuition aussi? Bon. C'est ça, toutes sortes de choses comme ça. Si on prend les Bédouins de Negev, alors ils sentent davantage ce qui arrive, tu sais, toutes sortes de, même l'armée utilise ça, oui, des pisteurs. Ou toutes sortes de choses comme ça, tu comprends. Et il ne manque pas dans notre monde des gens qui peuvent vraiment traiter nos énergies, celles de notre corps. Et comme ça, par le magnétisme, la biologie, tout. Et toutes ces énergies-là, ces bioénergies. Mais ça n'appartient pas à la spiritualité. Ça appartient à nos kélim extérieurs, à nos kélim animaux extérieurs. C'est qu'il y a des bêtes et des animaux chez qui ça, c'est encore plus développé que chez l'homme. Et ils ressentent un tremblement de terre, ou une certaine pluie, ou le vent, toutes sortes de choses comme ça, des signes. Comme ça, tu comprends, il y a des peuples primitifs qui sont liés à la nature à un tel point qu'ils peuvent vraiment agir sur toi à 1000 kilomètres, toutes sortes de choses. Chez nous aussi, si t'es lié à une certaine personne, soudain tu sens qu'il lui est arrivé quelque chose à 1000 kilomètres. Mais tout ça, ce sont des kélims animaux à l'intérieur, sur le plan de ce monde. Ils n'appartiennent pas au point dans le cœur. On peut les développer par toutes sortes de techniques. On ne fait pas d'illusion que c'est une chose qui peut nous remplir ou rendre notre vie meilleure. On voit que au bout du compte, ça n'aide pas. Et même si tu connais l'avenir, ça ne t'aidera pas. Tu ne peux pas changer l'avenir. Tu peux déjà changer l'avenir en sautant un peu d'en haut, comme les animaux sentent qu'il y aura un tremblement de terre dans 3 jours, 4 jours. Tu n'y échapperas pas. Tu y échapperas. Tu recevras ce qui te retient sous une autre forme. Mais
Aussi, quand tu t'échappes, c'est inclus dans le programme, tu comprends? C'est-à-dire qu'on ne peut pas fuir d'un degré supérieur, mais seulement monter vers lui, et là faire des changements. Donc, qu'est-ce que c'est que c'est faire des changements? C'est que quand t'es en lui, là-bas, là tu changes. Qu'est-ce que c'est que faire des changements? C'est que tu ne peux pas monter un degré supérieur tout en restant en bas, dans un degré plus inférieur. Chaque degré, c'est un degré en soi. Mais si tu montes, alors tu montes. C'est pour ça que on n'a pas besoin de s'impressionner de toutes sortes de choses, mais celui qui a vraiment un point dans le cœur, il sent que en dehors de ce point-là, il n'a ni main, ni jambe, ni langue, rien. Rien avec quoi il peut agir sur son destin, sur son destin. Mais seulement depuis le point dans le cœur. C'est tout? Mais ça, jusqu'à ce qu'on arrive à ça, jusqu'à ce qu'on nettoie vraiment toute la saleté, ces couches-là autour du point dans le cœur, et que l'on voit que les devins et tous les magiciens et tous les moyens, toutes sortes de, tu sais, des amulettes, rien ne leur appartient, et seulement ça, le désir pur vers le Créateur, dans la mesure où il sera grand par rapport au point dans le cœur, alors il pourra plus vite et de façon plus directe arriver à derrière lui, parce que c'est là sa source, c'est son remplissage, jusqu'à ce que l'homme fasse tout son travail, de nettoyage, de correction, et ça prend pas de temps. Alors, disons un repentant, quelqu'un qui revient à la religion ordinaire. Et je sais pas c'est quoi un repentant. Un repentant, c'est pas quelqu'un qui vient étudier, il va à Bnei Barak là-bas. Ah, mais un repentant, c'est un homme qui ressent soudain une certaine éveil, appartenir encore à la foi. On appelle ça la foi populaire, disons. Je veux pas dire animal, populaire. Non, mais il ressent ça dans l'équilibre extérieur? Il se convainc de le faire dans l'équilibre extérieur ou c'est quelque chose dans l'association? C'est dans l'association de chacun, à l'intérieur de notre cœur, de croire qu'il y a une certaine force supérieure, qu'il y a quelque chose qui détermine son destin. Et en général, ça vient de la peur, devant l'inconnu. Et alors, les gens... Mais alors les gens, comment dire, se construisent, soi-disant, un certain système qui peut répondre à toutes leurs attentes, à tous leurs besoins. C'est tout. Que il y a comme ça quelque chose que je fais et ça me renvoie là-bas tout de suite. C'est tout. L'Adam et Ève du monde, de ce monde-ci, comme on dit, tous les êtres humains. Ça n'appartient pas spécialement à notre peuple, c'est les peuples primitifs aussi, ils avaient ces choses-là pour eux-mêmes. Sans ça, l'homme ne peut pas vivre. Il y a chez nous des mondes comme ça qui doivent être remplis justement par toutes sortes de cultes et d'actes, ce qu'on appelle des coutumes. Le Rebbe appelait toutes ces choses des coutumes. Ce que l'homme fait dans ce monde-ci, pas dans son point dans le cœur, avec le massar face à la lumière supérieure, il appelait ça des coutumes. Des coutumes humaines, comme ça. Tu vois ce qu'ils ont fait de toutes ces choses. Dans les coutumes juives, il y a certainement une racine spirituelle qu'un homme qui va vers le but et accomplit ces coutumes-là, alors elle lui rappelle les actions qu'il doit vraiment faire. Elle l'éveille, soi-disant, à savoir c'est quoi vraiment l'action que je dois faire dans mon cœur, appelée par exemple séparer la viande du lait. Alors, qu'est-ce qu'il y a en moi, à l'intérieur de mon cœur, de telles choses qui appartiennent à la viande et qui appartiennent au lait, pas à la viande et au lait de ce monde-ci, oui, mais des désirs qui appartiennent à cette catégorie de viande et de lait, disons, ligne droite et ligne gauche, que je dois séparer entre eux de telle façon, et faire comme ça des corrections sur ça, cette alimentation, là, cette alimentation-ci, c'est-à-dire sur la réception de la lumière de Chorma, sur la réception de la lumière de Rassadim, etc. Et les kabbalistes ont fixé ces coutumes-là pour le peuple.
pour faire avancer le peuple vraiment vers l'accomplissement véritable. Le fait que nous soyons sortis en exil, c'est ça le problème, parce qu'on a perdu le lien entre l'accomplissement corporel et l'accomplissement spirituel. Et on est sortis en exil, c'est-à-dire que cette chose-là nous est vraiment maintenant cachée. Et depuis 2000 ans, on accomplit les mitzvot, ce qu'on appelle mitzvot. Ça non plus, c'est pas vraiment des mitzvot, on appelle ça des actions, là, par erreur, mitzvot. Les mitzvot, ce sont des actions spirituelles sur lesquels ces coutumes-là font seulement allusion. Oui. Alors, à cause de la dissimulation, le peuple a commencé à appeler les coutumes mitzvot. Et il s'est seulement enfoncé en elles, parce que le reste est caché, plus élevé. Et leur véritable accomplissement... Et c'est comme ça que tout le monde sont descendus, ça s'appelle l'exil. Ils sont descendus de ce degré spirituel où ils savaient comment accomplir, ils savaient quoi accomplir. Et il y avait un lien entre les actions spirituelles et les actions corporelles. Il y avait le temple, il y avait toutes sortes de choses qui y sont liées, c'est tout. En exil, on est comme si, c'est comme si on doit pas accomplir des mitzvot. Dès le départ, comment est-ce qu'on peut accomplir quelque chose si on est à l'intérieur de la klipa, oui? Mais les sages ont leur fixé la loi que on les accomplit quand même pour se voir ensuite, quand on reviendra comme en terre d'Israël, l'intention de la terre d'Israël aussi, les mitzvot dépendantes de la terre, toutes sortes de choses, qu'on reviendra en terre d'Israël, ça veut dire qu'au monde d'Atzilut, qu'on montera à la correction, alors on saura, soi-disant, comme depuis l'inférieur, apprendre le supérieur, comment est-ce qu'on accomplira vraiment les mitzvot, c'est-à-dire des actions de le désir de recevoir par le Massar avec la lumière supérieure. Bon, ça, c'est possible d'y revenir, comme l'écrit le Baal HaSulam au début de la traduction de Talmud Sefirot, que c'est la cloison de fer qui sépare entre nous et la sagesse de la Kabbale. Donc si on étudie la sagesse de la Kabbale, on doit vraiment savoir comment... Et est-ce qu'il y a vraiment à l'intérieur des 613 slogans et on doit vraiment les accomplir sous leur forme véritable? C'est-à-dire Kli Massar et la lumière face à lui. Oui. Terminons avec ce que tu as dit. Celui qui étudie la Kabbale n'a en fait aucun besoin de faire des mitzvot extérieurs comme on fait aujourd'hui. Pourquoi? Je dis pas faire ou ne pas faire. Je remets simplement toutes les choses à leur place. À cause de ça, on pense que j'annule que le à Dieu ne plaise les mitzvot. Non, je dis seulement que chaque chose a sa place. Il est écrit une mitzvah sans intention est un corps sans âme. Si tu fais l'action animale, c'est-à-dire animal, ça veut dire dans notre corps, c'est pourquoi elle est appelée comme animal, et à l'intérieur de ton cœur, pour l'instant, c'est pour recevoir de façon égoïste, alors tu fais un acte de ce menti, et pas une mitzvah dans sa vraie forme, qui s'appelle le désir de recevoir, qui reçoit dans le but de donner la révélation de la divinité. Et par ça, tu remplis ton kli spirituel de la shrina, de la révélation du Créateur, etc. Tout ce qui est écrit dans tous les livres. Alors, jusqu'à ce qu'on arrive à l'intention dans le but de donner, ce qui s'appelle Massar et Or et Lumière Réfléchie, on n'accomplit pas les mitzvot comme il faut. C'est ce que Baal HaSulam écrit à la fin de l'introduction au livre du Zohar, que les mitzvot dans la Torah s'appellent conseil et dépôt. Des conseils pour comment arriver à l'accomplissement des mitzvot. Et ensuite, quand tu accomplis les mitzvot, tu fais des ordres, des dépôts, des pkudot, des pkudin. Des conseils pour comment arriver à ce que nous faisons pendant la préparation. Et après que l'on passe le marsom, alors on fait des dépôts. Qu'est-ce que ça veut dire des dépôts? Ça vient du mot dépôt que tu fais déjà l'action en recevant pour donner et tu reçois le dépôt, tu reçois la lumière qui est déposée là-bas, face à cet acte. Et là, tu reçois pour donner. C'est-à-dire que tu corriges ton âme. Ton âme est incluse de 613 désirs. Chaque désir que tu corriges avec le massar pour donner, ça s'appelle que tu as corrigé l'âme, que tu as fait les 613 mitzvot. C'est tout.
Depuis le point dans le cœur. Si tu commences à agrandir le point dans le cœur, ce point gonfle en un kli spirituel qui inclut 613 parties, qui sont appelées 248 mitzvot positives, où tu reçois dans le but de donner, et 365 mitzvot négatives, où c'est impossible de recevoir pour donner jusqu'à la fin de la correction. Les mitzvot d'interdiction. Alors, si tu corriges sous cette forme tous les désirs dans lesquels le point dans le cœur s'est développé, si tu les as corrigés, alors tu entres dans un degré appelé fin de correction. Que toutes ces actions et ces désirs s'unissent comme un, les mitzvot positives et les mitzvot négatives, et te produisent, t'engendrent un état appelé fin de la correction. C'est tout. Alors, tout ça, ça arrive à l'intérieur du poids dans le cœur, à l'intérieur du désir, et non dans les mains et les jambes. Et avec les mains et les jambes, ce que les sages ont établi, ce qu'on peut faire, ce qu'on peut accomplir, c'est pour qu'on n'oublie pas que on est inverse quand je fais quelque chose, disons une certaine mitzvah ou une certaine bénédiction. Alors ça, je me rappelle, oh, où est-ce que je suis, ou qu'est-ce que c'est que le Créateur, quel lien est-ce que j'ai avec lui, quelle relation, on doit vraiment se rappeler. Alors vraiment, la branche dans ce monde que on doit faire avec les mains, la langue, cette branche-là, elle peut vraiment nous ramener à la racine, à l'accomplissement grâce au massar. Oui. Et il s'est créé comme ça une sorte d'état confus où je connais beaucoup de gens qui étaient dans la religion ordinaire et quand ils ont commencé à étudier la Kabbale, ils se sont éveillés. Moi aussi, j'y étais au moins 4 ans et je me retrouve en fait à presque ne plus pratiquer. J'ai déjà arrêté de mettre le tefillin, j'ai presque arrêté d'aller à la synagogue, j'ai arrêté beaucoup, j'ai baissé beaucoup de mitzvot pratiques qui auparavant me semblaient avoir de la valeur et aujourd'hui elles me semblent ne plus avoir de valeur. C'est vraiment une accusation juste du côté des propriétaires, du côté du judaïsme populaire envers le judaïsme personnel, individuel, qui est la Kabbale. Que dans le judaïsme général, on enseigne l'homme comment faire et on lui retire tous les points d'interrogation, les doutes. Que t'es obligé de faire et plus tu fais avec précision, sans demander, plus t'es injuste. Et c'est correct pour le peuple. Jusqu'à ce que s'éveille en lui un point dans le cœur. Que alors ça n'aide plus. Et un homme qui commence à vivre, alors depuis le point dans le cœur, alors certainement que tout son accomplissement général s'affaiblit. Il y a rien à faire. Et ça s'affaiblit, c'est sûr. C'est comme j'en ai parlé avant. Même au travail, ça s'affaiblit. Même dans la vie de famille, s'affaiblit. Toutes ces choses-là, tout ce qu'il y a dans ce monde, y compris l'accomplissement de certaines mitzvot pratiques dans ce monde-là, simplement, ça se trouve plus dans ton champ de vision, dans ta concentration, il y prête plus attention. Son cœur n'est maintenant pas dirigé vers ce qui arrive sur le plan de ce monde, mais comme vers le haut. Et vers le haut, il cherche. Mais il trouve pas de lien entre ce qu'il cherche en haut et ce qui se trouve ici. Ni dans le travail, ni dans la famille, ni dans l'accomplissement de ces méthodes pratiques qui sont les nôtres. Même si c'est suspendu entre le ciel et la terre. Alors, certainement que c'est pour ce quoi ce qui s'écrit que l'opinion de la Torah est l'inverse à l'opinion des propriétaires. C'est-à-dire que c'est connu que depuis des générations que c'est pour ça qu'ils ont tellement peur de ceux qui commencent à étudier la Kabbale parce qu'ils donnent un mauvais exemple à tout le peuple. Et ils affaiblissent vraiment beaucoup dans tous les actes. Et ça, c'est une période que l'homme est obligé de traverser.
Il n'a pas le choix, parce qu'il rentre maintenant dans le travail selon le désir, pas dans le travail selon l'éducation. Et jusqu'à ce qu'il trouve dans son désir un lien entre les actions pratiques et spirituelles aussi, parce qu'il y a un lien. Quel lien ? Un lien qui aide. Alors, il y a une période où il est presque entièrement, il a dit, les tefillines, il peut arrêter même parfois. Et peut-être c'est seulement la cache-route qui reste. C'est surtout les mitzvot négatives qui restent. Dans les mitzvot positifs, il s'affaiblit très très fort. Et il faut dire vraiment, directement, que c'est ce qui arrive. Et de là, comprends que j'ai aussi quelques élèves du secteur haredi, ultra-orthodoxe, avec qui je suis dit de façon très, disons, virtuelle. Oui. Et j'ai très peur de les toucher. Ce sont simplement des gens qui ont supplié, qui sont incapables de vivre sans ça. Mais si tu as entendu, alors tu as entendu de moi que je ne reçois aucun jeune homme religieux, n'est-ce pas? Et c'est pour cette même raison que je ne veux pas montrer à son entourage, à son monde, et à ces rabbins que je corromps les gens qu'ils descendent comme ça, comme s'ils commençaient à descendre dans l'accomplissement de la Torah et des mitzvot pratiques dans ce monde. Et ça arrive, c'est sûr que ça arrive, parce que je vois à quel point est-ce que ces individus, parmi des centaines de haredim qui se trouvent dans l'étude, combien chez eux, s'ils étudient correctement, comment la partie pratique s'affaiblit chez eux. Ils peuvent déjà plus rester debout 2 heures pour prier, parce que leur prière, c'est notre prière, c'est depuis le pont dans le cœur. C'est selon le désir intérieur. Et ils peuvent pas faire toutes sortes de choses, et ils sont vraiment pauvres, ils vivent dans une population très réduite, et c'est vraiment une chose qui n'a pas encore de solution. Et je veux pas dire c'est quoi la solution. Je veux juste pas. Pourquoi entrer dans ces choses avant le temps? Je vois, mais le temps viendra. C'est tout. Mais les gens laïcs, qui, malgré tout, qu'est-ce qu'ils font là? Rien, ils agissent seulement selon leur animalité, et non selon une éducation précédente, liée à une certaine religion ou quoi que ce soit, je les accepte. Oui. Et alors, j'ai besoin de...

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1: שלום לכולם, שלום.
2: Bonjour chers amis, bonjour tout le monde. Bonjour, bonjour. Avant de commencer avec la leçon, nous allons ressentir une grande gratitude pour le Créateur qui nous offre cette fenêtre d'opportunité au milieu de la journée pour parler de la grandeur du Créateur et nous replonger dans les articles du Rabash avec la guidance de notre Rav et avec les amis et tout le climat mondial et de pouvoir ainsi élever l'importance du Créateur. Et vraiment, c'est un grand cadeau de pouvoir raviver cette lumière, de l'attirer à nous. Et puis, nous invitons tous les amis à poser des questions, à travailler ensemble, à passer à travers les mots du Rabash. Et prenez quelques étapes supplémentaires vis-à-vis de la grandeur du Créateur. Et aujourd'hui, nous parlons de la question de la joie par le Rabash, où le Rabash nous enseigne comment nous réjouir de la grandeur du Créateur. On a choisi la partie de l'article qui nous amène tout de suite au cœur des choses, parce qu'il y a une question. Comment pouvons-nous nous réjouir? Parce que nous avons deux points, en fait, deux discernements principaux dans notre cœur. Il y a le cœur et le point dans le cœur. Et dans quelle mesure ressentons-nous vraiment de la gratitude pour cela qui nous oriente vers quelque chose de plus élevé, d'une part, et d'autre part, c'est que tout d'un coup, nous obtenons ce point de vue très profond sur la vie, sur nous-mêmes, sur la nature. Et si cela nous oriente vraiment vers quelque chose d'aussi profond, et que d'autre part, nous voyons que le point dans le cœur qu'on nous a donné, il est encore faible parce que c'est un point, et versus cela, c'est le cœur qui nous contrôle. Et la plupart du temps, nous voyons que nous sommes dans l'intention en vue de recevoir. Et comment, à partir de cet état-là, où nous ne sommes toujours pas dans l'ishma, mais que nous voulons y parvenir, nous n'y sommes toujours pas. Nous voulons parvenir à cette intention d'apporter du contentement à notre Créateur. Et ce que nous découvrons, c'est que nous n'y sommes toujours pas. Je ne fais que penser à moi-même. J'oublie. Alors, comment, à partir de cet état-là, pouvons-nous en arriver à la joie? Et c'est ça que le Rabash nous enseigne dans l'extrait suivant et dans les clips et tout le reste. Alors, nous allons maintenant passer à l'article qui commence avec les mots. Lorsqu'il prend sur lui le travail, c'est là où nous commençons. Et le Rabash, il parle de l'homme ici. Mais le Rabash, il parle d'une personne qui est dans la société et qui tire toutes ses forces de là, fait tout son travail là. Alors, maintenant, notre dizaine dans notre cœur. Quand il prend sur lui le travail, il dit, je devrais voir pour moi-même, c'est-à-dire toujours vérifier si je ne me mens pas moi-même, à savoir si je suis sur le bon chemin, comme il se doit, c'est-à-dire accomplir la Torah et les mitzvot du fait du commandement du Créateur et non pour d'autres raisons. Mais j'accomplis la parole de nos sages qui ont dit qu'un homme s'occupe toujours de la Torah et des mitzvot, même non pour son nom, l'olishma, car de l'olishma, il en vient à l'ishma, pour son nom. Si c'est ainsi, pourquoi devrais-je penser à moi-même si j'accomplis la Torah et les mitzvot avec toutes les intentions, de sorte que tout soit pour le Créateur? Oui, on peut se relier avec ces pensées, ces clarifications-là, de voir que d'un côté, on veut être avec l'intention en vue de donner, mais d'autre part, nous voyons que nous sommes toujours dans l'eau du chemin. Et ici, le Rabash, il nous oriente et il nous dit qu'on devrait que devrions-nous faire? Avec cette attitude, ce dualisme, ce conflit entre notre cœur et notre esprit. Au contraire, j'ai un grand mérite dans le fait que le Créateur m'a donné la pensée et le désir d'accomplir quelque chose dans la Torah et les mitzvot, car selon la règle, dans une chose importante, on ne regarde pas tant la quantité, même s'il y a une petite quantité, et si la qualité est importante, même une petite chose de qualité est très précieuse. Et c'est pourquoi, puisque la Torah et les mitzvot sont ce que le Créateur nous a ordonné d'accomplir par l'intermédiaire de Moshe, alors accomplir les mitzvot du Créateur, il ne m'importe pas combien je peux. Mais même si c'est avec les intentions les plus mauvaises et les plus basses, malgré tout, dans l'action, j'accomplis autant que le corps me le permet. Oui, c'est-à-dire qu'ici, il nous met déjà dans une certaine valeur, une importance, et la grandeur que nous devrions avoir vis-à-vis les commandements et les bonnes actions, même dans l'olishma, même en vue de recevoir. Et tout ça, c'est une question de combien est-ce que j'apprécie la qualité de ces actions, même si c'est une petite action. Et c'est pour que ce soit quelques secondes, quelques moments par jour. Mais si j'apprécie beaucoup, alors là, j'ai fait la bonne chose, comme le Rabbi nous l'a dit. Et bien que je ne sois pas capable de surmonter les désirs du corps, malgré tout, je me réjouis au moins de ce que j'ai la force d'accomplir les mitzvot du Créateur d'une manière ou d'une autre. Car je crois que tout vient par la providence, c'est-à-dire que le Créateur m'a donné la pensée, le désir et la force d'accomplir la Torah et les mitzvot. Et je le remercie pour cela, car je vois que tout le monde n'a pas eu un tel mérite d'accomplir les mitzvot du Créateur. Et il faut dire qu'il n'a pas la force d'estimer la grandeur et l'importance de l'accomplissement des mitzvot du Créateur, même sans aucune intention. Oui, c'est merveilleux, non? Même maintenant, nous nous sommes rassemblés ici. Le Créateur nous a donné le temps, l'opportunité, la capacité, les conditions de nous présenter à cette leçon. Et à travers beaucoup d'actions de connexion pendant la journée, nous attirons nous la lumière qui corrige et nous devrions penser à quel point nous sommes choyés et nous devrions considérer que ce n'est pas quelque chose d'évident qui va de soi, mais plus nous l'apprécions et plus nous voyons la grandeur de tout ça et nous pouvons aussi recevoir la grandeur du Créateur. Oui, comme il écrit dans Shamati, dit Moshe, que dans la mesure où on donne de la gratitude, on accroît les récipients. Et on peut comparer cela à ce que nous voyons. Si un enfant ne veut pas manger, qu'il n'a aucun plaisir à manger, alors les parents ne donnent à manger à l'enfant. Alors, les parents donnent à manger à l'enfant, qu'il le veuille ou non. Alors, les parents donnent à manger à l'enfant, et bien que l'enfant n'ait aucun plaisir, malgré tout, même de façon forcée, cela profite aussi à l'enfant, afin qu'il ait la capacité de subsister et de grandir. Bien sûr, il serait mieux que l'enfant veuille manger de lui-même, c'est-à-dire qu'il ait du plaisir à la nourriture. Mais même sans plaisir, et que tout soit par la contrainte, cela profite aussi à l'enfant. Oui, c'est un exemple incroyable, même si il se pourrait que nous ne nous réjouissions pas tant du don parce qu'il nous manque le désir pour le don. Comme un enfant, il manque de nourriture. Mais si nous avions un manque pour le don, nous nous réjouirions de ce don beaucoup. Alors d'autre part, même si l'enfant il est sans un désir de manger, alors il grandit et il n'est pas... Et il ne devient pas plus malade, mais en meilleure santé. Et ça, c'est une chose importante. Et il faut avoir... alors, ça fonctionne même si on n'a pas le désir, mais il est préférable d'avoir le désir pour cela. De même, il faut dire, dans le travail du Créateur, même celui qui accomplit la Torah et les mitzvot de façon forcée, c'est-à-dire qu'il se force à accomplir, que son corps s'oppose à toute chose de sainteté, malgré tout, l'action qu'il fait, fait son effet. C'est-à-dire que par cela, il peut en venir à un état où il aura le désir d'accomplir. Et alors, toutes les actions qu'il a faites ne sont pas vaines, mais tout ce qu'il a fait entre dans la sainteté.
1: יש לנו הרבה פעמים שאלות כאלו, כדאי לי לעשות או לא כדאי לי לעשות, אני גם ככה בלי כוונה, אז מה?
2: Oui, à plusieurs reprises, nous avons de telles questions, devrions-nous le faire, ne devrions-nous pas, et je suis déjà sans intention, alors quel est le but? Le désir de recevoir plusieurs façons de nous faire tourner en tous les sens pour que nous ne nous attendions pas à ça, mais ici, il nous donne une recommandation. Malgré tout, tout ce qu'on fait fait son effet, que ce soit forcé ou non. Et toutes les actions que l'on fait ne sont pas en vain. Et ça nous amène à nous rapprocher de la sainteté. Et nous continuons la lecture. Et cela peut être expliqué par ce que nos sages ont interprété sur le verset. Il l'offrira selon sa volonté devant le Créateur. Nos maîtres ont enseigné. Il l'offrira, cela enseigne qu'on le contraint. Et il est écrit selon sa volonté. Comment cela? On le contraint jusqu'à ce qu'il dise « Je veux ». Il en ressort qu'il était difficile pour nos sages ce qui est écrit selon sa volonté devant le Créateur. C'est-à-dire que toutes ses actions, ce qu'il fait pour se rapprocher du Créateur, l'action n'est pas appelée action. S'il ne veut pas faire pour le Créateur ce qui s'appelle selon la volonté du Créateur, mais cet homme n'est pas encore capable de faire des actions qui soient pour l'utilité du Créateur.
1: משמע שאין שום ערך למעשים שלו, כאילו לא עשה כלום, דמי.
2: Il en ressort qu'aucune valeur n'est attribuée à ses actions, comme s'il n'avait rien fait du tout, car elles ne sont plus agréées par le Créateur. Alors la question est, dans les actions, je sens que bon, j'ai la bonne motivation, le bon désir, qu'elles ont la bonne intention, mais je veux vraiment réaliser quelque chose par cela. Est-ce que je n'ai pas de réponse? Est-ce que je mets en œuvre les recommandations des kabbalistes à l'égard de la société? Et tout d'un coup, je commence à ressentir une certaine résistance à l'intérieur. Quel est ton but? Pourquoi? Et c'est pourquoi on nous a donné ces actions-là à faire. Cependant, il est écrit, il l'offrira. Cela signifie, comme il est écrit, que l'on enseigne qu'on le contraint. C'est-à-dire que même par la contrainte, autrement dit, même s'il ne veut pas agir pour le nom du Créateur, cela est aussi appelé offrande. Mais cela est difficile car il ne veut pas offrir l'offrande devant le Créateur. Donc, le début du verset contredit sa fin. À cela, ils ont répondu, on le contraint jusqu'à ce qu'il dise « je veux ». C'est-à-dire que cela suit la règle que nos sages ont dite, qu'un homme s'occupe toujours de la Torah et des mitzvot, même non pour son nom, car de ce qui n'est pas pour son nom, on en vient à pour son nom. L'intention est que par le fait qu'il se contraint à chaque fois, même si le corps n'est pas d'accord pour travailler pour le nom du Créateur, et la raison en est que là où il ne voit pas son propre bénéfice, il n'est pas capable de faire quoi que ce soit. Oui, c'est comme ça que nous sommes tout le temps. Nous avons du carburant. Comme le Rabash écrit, une personne est née avec ce qu'on appelle l'amour propre et où on ne voit pas de bénéfice, on ne peut rien faire. Et dans notre société, nous sommes contre le désir qui nous attache. Et puis là, plutôt que de nous lier vers le haut, nous instillons ce désir dans la dizaine, dans la société, et nous faisons des choses pour que nous ayons la force d'y arriver, même si nous ne le comprenons pas, etc., etc. En dépit de toutes les plaintes, nous le faisons malgré tout. Néanmoins, il ne prête pas attention aux arguments de son corps et il dit à son corps, sache que même par la contrainte, tu accomplis les mitzvot du Créateur. Et aucune opposition de ta part à l'action ne t'aidera. Il est dit que les mitzvot d'action possèdent la vertu d'amener l'homme à l'ishma. Et c'est cela le sens de « on le contraint ». C'est-à-dire qu'il se contraint lui-même et n'écoute aucune raison ni argument que le corps veut lui expliquer. Mais il lui dit qu'en fin de compte, il atteindra l'état de l'ishma. Et c'est le sens de jusqu'à ce qu'il dise « je veux ». C'est-à-dire, comme il a été dit plus haut, que de l'eau l'ishma, on en vient à l'ishma, ce qui s'appelle « je veux ». Qu'est-ce qu'une personne a, sinon les plaintes du corps? La société? Alors elle doit s'investir dans la dizaine et prendre toutes leurs pensées et leur grandeur, et c'est la seule façon dont il peut répondre à ses plaintes. Il ne doit pas tomber en cela, mais dire simplement « ensemble, on va maintenant atteindre ce degré ». Alors comment le fait-il? En acquérant l'importance du but de la société, et la seule façon de l'acquérir, c'est dans la dizaine. C'est pourquoi chaque fois qu'il se souvient d'avoir accompli une action de sainteté, aussitôt une grande joie s'éveille en lui, du fait qu'il a eu le mérite d'avoir un contact avec des choses que le Créateur a ordonné de faire. Et même s'il sait que tout ce qu'il fait n'est que l'eau l'ishma, néanmoins il n'y a pas de limite à sa joie, car nos sages nous ont promis de l'eau l'ishma, on en vient à l'ishma. Alors, il fait un raisonnement à fortiori pour lui-même, puisque nos sages ont dit « Celui qui fait tshuva par amour, ses fautes délibérées deviennent pour lui comme des mérites. Et celui qui fait tshuva par crainte, ses fautes délibérées deviennent pour lui comme des fautes involontaires. Il en résulte que lorsqu'il méritera d'agir l'ishma, alors certainement toutes les mitzvot qu'il a accomplies l'eau l'ishma entreront dans la sainteté et seront considérées comme s'il les avait faites l'ishma. » Il s'ensuit que même lorsqu'il s'occupe encore de l'eau l'ishma, cela est considéré pour lui comme s'il s'agissait d'ishma. C'est-à-dire qu'il fait le calcul pour lui-même que toutes les actions qu'il accomplit sont certainement plus importantes que des fautes et qu'elles seront certainement corrigées pour le bien. Et assurément, chaque action qu'il fait, même si elle est petite, sera considérée pour lui comme une grande mitzvah. Comme l'ont dit nos sages, sois aussi attentif à une mitzvah légère qu'à une mitzvah grave, car tu ne sais pas la récompense des mitzvot. Oui, bon, dans la société, la dizaine, il faut vraiment graver ces actions-là sur notre cœur, parce qu'on ne sait jamais quand ça va nous servir, qu'est-ce qu'on va faire avec tout ça, comment cela s'exprimera-t-il. Et bon, dans 2 ans, dans des dizaines d'années, sinon plus, peu importe. Et à la fin, tout ça, ça s'invertit en une mesure nécessaire pour nous faire traverser vers l'ishma. Et c'est pour ça que l'ishma est encore plus important que l'ishma, parce que c'est là où se trouve le travail. Et c'est pour cela que lorsqu'il fait un examen pour lui-même, sur ses actions qu'il accomplit, il se demande la mitzvah de qui suis-je en train d'accomplir. De même, lorsqu'il parle de paroles de Torah, il se dit à lui-même la Torah de qui suis-je en train d'étudier. Et lorsqu'il fait une bénédiction de jouissance, comme chez Hakol ou Amotsi, il pense alors à qui suis-je en train de parler maintenant. Le Créateur, il est le bon qui fait le bien. Naturellement, on reçoit de la joie de la racine, parce que la racine de toutes les créatures est le Créateur qui est appelé bon et bienfaisant. Oh, quelle joie! que le Rabash nous donne de telles recommandations, qu'on peut vraiment ressentir l'importance que le Rabash a à partir de toute petite action qu'il fait, à quel point cela, c'est la clé pour la joie et le bonheur et la grandeur et obtenir du carburant pour notre travail. Et s'il y a la question, où allons-nous recevoir cette appréciation de faire chaque action, même si c'est en l'eau d'Ishma, comme si c'était d'Ishma? Oui, ça, c'est les questions, et nous vous invitons à poser des questions. Tout ce dont nous allons parler maintenant, c'est le travail pratique dans la dizaine. Comment une personne en vient-elle à ce genre d'attitude dont parle le Rabash ici? Alors, réchauffons les moteurs avec vos questions. Mac 83. Oui, auparavant, cependant, j'aimerais dire qu'on vous invite aussi à envoyer vos questions via le système en route. Si vous ne pouvez pas la poser de vive voix, vous pouvez l'envoyer par écrit. Mac 83, les femmes. Merci pour le sujet incroyable. Il est dit dans l'article que dans l'eau lishma, on fait les mitzvot et on travaille contre la résistance. Et dans lishma, on ressent déjà le plaisir et on aspire à ces actions où on ne ressent toujours pas une résistance dans le travail de lishma. À l'opposé du travail dans lishma, on ressentirait certainement une résistance. S'il n'y avait rien à surmonter, il ne faudrait travailler contre le désir. Si on n'avait pas travaillé contre le désir de recevoir, c'est que nous aurions corrigé la création. Alors, qu'est-ce que serait la lishma pour nous? Le Créateur nous a donné une seconde nature où nous nous réjouissons du don. Le plaisir que les amis reçoivent. Alors ça nous remplit et on se sent bien comme résultat. Et quoi, n'aurions-nous pas rien surmonté? Il n'y a pas de véritable changement dans notre nature. On donnerait simplement pour recevoir. Alors, et s'il y a les amis, nous voulons surmonter ces intentions qui de nous réjouir du don pour nous-mêmes. Et de surmonter, ça va toujours contre le désir de recevoir, avec l'intention, envie de recevoir. Et ça, ce sont les luttes que nous voyons dans la Torah. Il y a Mardoché, il y a Raman, il y a le Pharaon, toutes ces forces-là. Et ça n'arrête pas jusqu'à ce que nous parvenions à la plus haute prière, la plus grande requête, et à l'évocateur Créateur de corriger tous les clés. Alors, ça se développe en une seule prière pour toute l'âme de la création qui a été créée. Et c'est vers ça qu'on se tourne, vers le Créateur. Quelle est la différence alors entre la résistance dans l'ishma ou dans l'eau lishma, entre les deux types de résistance? Premièrement, afin de savoir exactement ce qu'est la résistance entre l'ishma et l'eau lishma, bien sûr qu'il nous faut ressentir les deux. Toutefois, au début, il y a une résistance dans l'eau lishma, comme le Rabash l'écrit. Et comme nous l'avons lu, le corps est dit, tout ce que nous faisons est dans l'eau lishma. Alors, pourquoi n'ai-je pas de soutien? Sinon, nous devons avoir l'intention, sinon il n'y a pas de but de faire une action. Et oui, c'est juste parce que ça aussi, c'est écrit. S'il n'y a pas d'intention, quel est le but de faire des actions sans intention? Et l'homme voit bien qu'il n'a pas l'intention. Mais le Rabash dit non. Précisément parce qu'il vient de l'eau lishma, il peut parvenir à l'ishma. Alors, c'est-à-dire que toute action que l'homme fait, toute action de connexion, par exemple, maintenant, on se prépare au congrès. Et nous avons vu dans la leçon, nous avons lu les textes sources, etc. Alors, si nous sommes reconnaissants, nous devrions être reconnaissants. pour ses actions, parce que nous sommes sous l'influence de la lumière et nous nous développons spirituellement. Et ça, c'est la résistance de l'eau, l'Ishma, parce que ça nous dit pourquoi est-ce qu'on le fait maintenant, toutes ces actions, si nous ne recevons aucune récompense pour cela. Et comme il écrit dans Shamati, il voit que il fait toutes les actions, que lui-même a un désir pour l'Ishma, il veut se connecter, il veut donner. Alors, il veut faire toutes ses actions. Il a le désir pour cela. Il les reçoit. Et maintenant, il a un choix différent. Et il dit que son travail, ou ce qu'il a demandé, la résistance, c'est de dire que tout ce qu'il fait, c'est ce que le Créateur fait. Même s'il voit les choses comme s'il les faisait.

0: a los amigos en la decena, si no es a cambio de honor o de otras cosas, ¿cómo empezamos a transformar nuestra intención desde aquí abajo? Desde
1: lorsqu'on ressent.
0: Gracias.
1: Ce que nous ressentons, la façon de traiter les amis, elle n'est pas toujours authentique et on ne peut pas les servir sans s'attendre à recevoir quelque chose en retour. Alors, qu'est-ce qu'on fait? Ben, il pose la bonne question. Ben, le rabâche, et il va et il demande, qu'est-ce que ça veut dire d'aimer les amis? Est-ce que je le respecte pas toujours? Est-ce qu'ils nous donnent quelque chose, nous remplissent? Est-ce qu'on obtient quelque chose d'eux? Mais qu'est-ce que ça veut dire de les aimer? Oui, il est aussi dit que lorsque on les aime, on le découvre qu'on le fait pour notre propre bénéfice, parce qu'on en retire un plaisir. Alors, quelles sont les bonnes actions à faire? Oui, alors on sent que c'est simplement de remuer les lèvres et que on ne voit pas vraiment qu'on aime véritablement les amis. Alors, d'où obtenir la force sans utiliser le carburant de recevoir par moi-même? Alors, quelle est l'action? Regardons le clip du Rav, clip numéro 2, où on parle de ce qu'il y a à faire dans la dizaine, quel est notre travail dans la société pour que nous soyons en mesure de travailler contre toutes ces plaintes. Qu'est-ce qui nous permet d'avancer vers le besoin d'aimer les amis? Alors, maintenant, il faut voir que quel est le genre de travail qu'il nous faut faire pour en venir à cela. Il faut en avoir un manque pour la chose. Et nous passons à un clip. J'ai besoin d'une société simplement pour une seule chose. Une seule chose. Qu'elle va me fournir la grandeur du Créateur parce qu'il est dissimulé. Le Créateur l'est dissimulé et plutôt que cela, j'ai la force de la société. Et par cela, si je ne travaillais pas pour la société, j'aurais travaillé que pour lui-même directement, j'aurais révélé tous les plaisirs. Et puis, je n'aurais jamais été capable de sortir de mes kélim de réception parce que tout aurait été un pur plaisir. Alors, voilà, cela, il parle du voleur qui parle devant tout le monde et dit « attraper le voleur ». Et le désir de recevoir lui-même m'aurait menti. Il m'aurait dit « mais regarde, je tends vers le Créateur, je fais tout pour lui, et de quoi aurais-je besoin d'autre? Bien sûr que tout ça, c'est pour son bien à lui, mais je n'aurais jamais été capable d'en venir même à la reconnaissance que je suis dans le désir de recevoir. Regardez le monde entier. On fait de grands efforts, mais ces gens-là ne peuvent pas voir parce qu'ils n'ont toujours pas entrechoqué le point de Bina contre celui de Malchut, parce qu'il n'y a pas de point dans le cœur. Alors, ils ne peuvent pas déterminer à partir de ce point-là que ces états-là sont des états dans le désir de recevoir. Et par conséquent, à l'endroit où le Créateur il est dissimulé, il m'a donné la force de la société. Et que dans la société, autant que j'en suis capable, de faire des efforts et que nous ne disons pas que nous pouvons sortir de nous-mêmes dans la mesure où on me donne un effort, que j'ai fait du travail et que je suis prêt de recevoir de la société des impressions et la grandeur du Créateur et ce dont il me parle. Et eux non plus ne savent toujours pas ce que c'est, mais ils me fournissent cette place pour que j'aie la force de travailler en direction du Créateur, même s'il est dissimulé. Alors, vis-à-vis du but. Et nous voyons de nos jours, dans nos vies, comment une personne, elle travaille pour des buts simples et abstraits. Il n'y a pas de véritable fondation rationnelle pour ce faire, mais nous le faisons. Pourquoi? Parce que la société nous donne l'importance de le faire. Alors, simplement, suivant celui-là, je dois me soumettre, mais pour ce faire, j'ai besoin de beaucoup d'action. Je dois me soumettre devant la société, je dois ressentir que c'est une grande société et qu'elle est plus importante que moi-même, et je dois leur vendre ma raison et acheter la leur.

0: qu'il me donne l'importance du Créateur. Alors, acheter, vendre d'eux, cette raison qu'ils m'ont déjà fournie. Alors, c'est-à-dire qu'il y a déjà un partenariat fructueux ici. Et dans la dizaine, c'est ça qu'il faut faire, c'est que la dizaine doit fournir cela à chacun de ses membres. Alors, quand est-ce que je commence à apprécier mes amis tout d'un coup? Parce qu'ils sont les seuls dans le monde, il n'y a personne d'autre, pas d'autre endroit qui me donne de la nourriture spirituelle. La lumière que le point dans le cœur veut tellement et qu'il cherche tellement. Et ça, c'est quelque chose que quelqu'un ne peut recevoir que des amis. Il ne peut que donner aux amis. Et là, lorsque je vois des exemples des amis et que je cherche avec mes amis dans la dizaine, je vois comment ils se comportent, ils vont aux leçons, comment on se comporte les uns les autres pendant les Yeshiva Tavirim, les rencontres de la dizaine et pendant la leçon. Alors tout ça, ce n'est qu'à partir de là que je peux recevoir à travers eux, bien sûr, la grandeur du Créateur. Et lorsque je vois à quel point ils surmontent leur nature et que ça me donne un exemple pour que moi aussi je puisse surmonter, ils sont ma seule source pour me connecter au Créateur. Et là, je développe des sentiments particuliers d'amour, d'appréciation dans différents états. Et là, commence ce genre d'attitude, cette relation où je demande au Créateur, je veux aimer les amis parce que c'est la seule façon dont je peux établir un contact avec lui. Alors bon, voyons voir les questions que vous avez envoyées dans le système Arbut. Sadhguru l'a demandé, dans l'état de plénitude, on demande qu'une personne, elle n'a pas de manque. Et dans un tel cas, il se pourrait qu'il y ait une force qui fait cesser l'avancement. Comment pouvons-nous en arriver à un autre avancement? Parce que c'est dans la sagesse de la Kabbale. Alors, si nous sommes dans un état de plénitude, plénitude et perfection, de quoi? Alors, c'est-à-dire que sommes-nous dans un état de plénitude où nous donnons aux amis? Alors là, ça, c'est déjà un état exalté, un grand état. Et on peut toujours, comme le Rabash le dit, ajouter un bon esprit, un bon état d'esprit pour l'ami. Et si nous sommes dans un état de plénitude où on ne ressent pas à partir de là un manque, et si nous penchons vers le don, alors qu'est-ce qu'on fait maintenant? Alors, c'est exactement le temps d'investir dans la société. Comme le Rabash a dit, c'est le temps de leur vendre la grandeur du Créateur et l'importance du Créateur, parce que ça, c'est le véritable travail. Lorsque je suis dans un manque et lorsque je n'ai pas la force d'avancer ou de travailler, alors, ce n'est pas que j'ai un manque, c'est que je n'ai pas la force de faire le travail. Et là, je peux acquérir d'eux la grandeur du Créateur, parce que lorsque j'ai eu la force d'y arriver, alors là, je leur ai donné, mais maintenant, je peux acheter d'eux. Et ça, c'est le cercle qui nous aide à avancer. Les femmes de Mac 51. Comment la dizaine peut-elle donner la grandeur du Créateur à une amie qui est dans une descente et qui ne répond pas à notre désir général d'élever la grandeur du Créateur à nos yeux? Et nous voyons à quel point tout ça se détériore toujours plus. Alors, que pouvons-nous faire? Ce que nous pouvons faire, c'est qu'un état de descente, c'est un état spirituel. Lorsqu'un ami s'en va, ça aussi, c'est des états spirituels. C'est l'état de la dizaine qui s'exprime à travers cet ami maintenant. Alors, que nous faut-il faire? Nous tourner vers le Créateur et lui demander d'éveiller cet ami, d'éveiller notre cœur, d'être plus sensible à l'égard de ce que la dizaine fait pour pouvoir renouveler la connexion et encore nous reconnecter, être unis. Alors, le Créateur, il nous a donné cet état Alors là, on lui demande de ramener cet ami-là, le rapprocher de nous à nouveau. Ce n'est pas qu'il ne fait que donner l'état, mais il faut voir maintenant ce qui est préférable dans cet état-là. Quelle est la meilleure chose à faire? Alors, disons que si on saute sur cet ami-là maintenant, peut-être que c'est trop, ce serait exagéré. Il nous faut d'abord ressentir la situation. Peut-être qu'il y a une amie dans la zone qui est plus près d'elle, qui peut avoir une conversation avec elle, lui demander comment elle va. On lui donne beaucoup de lumière et d'amour, sans même parler directement de la chose. Alors, c'est l'intention intérieure de notre action qui vient de la dizaine et qui vise à lui donner un bon moral et pour que le Créateur nous vienne en aide. Eugenia de McWan 169, si une personne, elle peut passer de l'olishma à l'ishma, comment quelqu'un peut-il vérifier qu'elle avance vers l'Ishma et qu'elle ne demeure pas dans l'Ishma? Mais en essence, c'est une bonne question. Et qu'est-ce que nous dit le Rabash quant à cela? Tout dépend à quel point une personne apprécie le l'Ishma comme si elle agissait dans l'Ishma. Et ça, c'est du travail, ce n'est pas simple. Alors, où devrais-je travailler pour apporter une telle appréciation?
1: אז גם כן היה לי ברור, כמו כל מטרה שאני מציב לפניי בעולם הזה, אני מתקדם לקראתה, אני רואה שאני מתקדם, ויש לי חומר דלק, יותר ויותר ויותר.
0: Oui, c'est clair qu'à partir de cet état-là, j'avance, et il aurait été clair pour moi que j'avancerai vers l'Ishma, et que j'aurais eu du carburant pour faire le travail toujours plus, n'est-ce pas? Non, ce n'est pas correct, ce n'est pas la façon d'avancer spirituellement. Alors ici, il dit le contraire. Alors, je travaille dans l'eau l'Ishma, et j'essaie d'en venir à l'Ishma. Alors, qu'est-ce que je découvre? Je découvre que je suis davantage dans l'eau l'Ishma, et plus j'essaie de m'en distancer, plus je vois que je suis pris dans l'eau l'Ishma. Alors, qu'est-ce que je dois faire? C'est que je vois comment le Créateur il nous purifie de l'intention en vue de recevoir. Si nous étions comme le voleur qui volait pour son propre bien et qui courait devant tout le monde et criait « Attrapez le voleur, attrapez le voleur !» Alors comment pourrions-nous chasser le voleur si on ne peut pas reconnaître où il est? Et c'est pour ça que le Créateur il a fait une telle action, pour que nous puissions travailler hors de l'intention en vue de recevoir. Et c'est de là d'où vient ta question. Comment savoir que j'avance vers l'Ishma? Parce qu'il semble que je sombre toujours plus profondément dans l'eau l'Ishma. Alors ici, il y a une recommandation que le Rabash nous donne, le Rabbi nous a donné chaque jour, qu'on peut recevoir le carburant simplement de la société. Parce que si une personne lit les articles du Rabash et qu'elle est très impressionnée et qu'elle veut faire toutes les recommandations que le Rabash nous donne, alors seule, ce sera très difficile pour elle, parce qu'une personne a besoin d'une société qui lui donne la grandeur et l'importance. Et il n'y a que là où elle peut être certaine qu'elle avance vers l'Ishma, même si le Créateur, il est dissimulé. Et oui, le Rav dit quant à cela, si l'homme a un point dans le cœur et que ça l'attire vers une certaine direction spirituelle, alors il a vraiment besoin d'être avec tous ses désirs et tout avec son intellect, qu'en ce monde, il doit se soumettre vis-à-vis de ce point qui l'attire vers la spiritualité, parce que c'est une partie divine qui vient d'en haut, d'un degré supérieur, et tout le reste de ses qualités, il doit les soumettre devant lui. Et là, il faut qu'il se fasse petit, humble. Comment y arriver? Seulement dans la société. Les femmes espagnoles, un.
2: Específico para llegar al arrepentimiento por amor, aún estando en lo lishma, para que esto cause la alegría.
0: Comment venir à la bonne clarification, en venir à la repentance par amour, même lorsque nous sommes dans l'eau lishma? Alors, c'est important d'utiliser les bons termes. Repentance à partir de l'amour, c'est quelques degrés au-dessus de l'eau, lishma. Et nous avons les stades de développement, comme le Baal HaSulam nous l'écrit dans l'étude des 10 Sephirot, où à la base, nous commençons à partir du point où une personne, elle est simplement dans son désir de recevoir et elle n'a pas d'observation qu'elle est dans son désir de recevoir parce qu'il n'y a rien qui va à l'encontre. Alors, il y a des gens très particulier que le Créateur veut rapprocher de lui, alors en eux, il éveille le point dans le cœur. Et là, tout d'un coup, une personne se met à ressentir, à clarifier que suivant son désir de recevoir, elle est dans la réception. Et puis là, une personne est attirée davantage vers le point dans le cœur et elle se rapproche d'un stade préparatoire où dans cette étape-là, une personne révèle toujours plus qu'elle est dans l'olishma et qu'elle doit en venir à un état de joie où une personne, elle apprécie l'état de l'olishma, les actions qu'elle fait dans l'olishma plus que ce qu'elle fait dans elle préfère dans l'ishma. Et puis là, une personne peut recevoir l'appréciation qui est le champ où il faut travailler dans l'olishma. Et là, une personne, elle ressent l'importance de son travail dans l'olishma. Et là, lorsqu'elle réalise qu'elle ne peut pas en venir à l'ishma, alors une prière sort d'une personne et le Créateur y répond, élève cette personne à l'ishma. Et là, la première étape, c'est la repentance à partir de la crainte. Et là, nous en venons à un état où nous ne faisons pas ce que nous détestons qu'on nous fasse aux autres. Et ça nous rapproche de l'ishma. Ça nous fait passer de l'olishma à l'ishma. Là, je corrige tous mes désirs jusqu'à ce que j'en vienne à donner en vue de donner. Et ça, c'est la prochaine étape. Et puis là, nous en venons à ce que tu as dit, ce qui est la repentance à partir de l'amour. Et là, l'homme commence à entrer dans son désir de recevoir à nouveau, de recevoir envie de recevoir, et puis il commence à corriger tous les désirs. Et là, comme il est dit, tous les péchés deviennent pour lui comme des mérites qui seront complètement après qu'il les a corrigés en vue de donner. Alors, la question des femmes de Latine 10, je ressens que la joie va de pair avec la correction. Est-ce que ça veut dire qu'à chaque instant, les montées et les descentes, je devrais me maintenir dans la joie et prier pour mon groupe, il n'y a que là que le Créateur il peut me corriger? Et là, la vérité, elle en sort. Qu'est-ce qui nous rend heureux? Ça, c'est la question. Une personne vient au groupe et d'une part, avec de la joie de son remplissage ordinaire et d'autre part, le point dans le cœur ne lui permet pas vraiment de se réjouir des choses ordinaires où on en perdrait le goût. Et c'est comme ça que nous en arrivons au groupe. Et là, dans le groupe, il y a deux composantes, le point dans le cœur et le cœur lui-même. Et là, nous commençons à travailler dans le groupe et plus nous obtenons de la joie de ce travail dans le groupe, et là, nous obtenons des recommandations des professeurs et du professeur, nous obtenons, ainsi que des amis, un changement de valeur. C'est vraiment une torsion dans le cœur. C'est le point dans le cœur. C'est notre attitude à l'égard des amis, l'importance du but que nous avons. Tout d'un coup, ça devient ma nouvelle boussole dans la vie, ce qui est important pour moi. Alors, il y a des états de joie ou de non-joie, de quoi est-ce que je me réjouis ou ne me réjouis pas, pourquoi est-ce que je demande des corrections. Alors, tout ce travail ensemble dans la dizaine, c'est d'aller ensemble et d'avancer vers la raison du monde, tout le système de valeurs auquel nous pensons et que nous voulons, et que nous voulons générer l'opinion de la société, et l'importance, l'échelle de valeurs, ce qui est vraiment important pour nous, et tout ce qu'il y a dans le monde. Nous voyons vraiment de la joie qui vient de cet état que le Créateur nous a donné. Et là, nous lui demandons de nous élever, nous faire sortir de toute cette descente et dans un état d'ascension. Maintenant, je peux investir dans les amis, leur donner la force, la gratitude au Créateur d'avoir tout fait. Et une grande joie que le Créateur il se soucie de nous. Comme Niv l'a dit, le Créateur, il nous a choisis dans toute l'humanité. Et peut-être que nous devrions lire un court passage des mots de notre Rav à propos du mariage et des enfants au mariage. Lisons-le et comprenons quelle est notre bonne attitude à l'égard de la dizaine. Alors le Rav a dit, il faut être comme des enfants qui ne sont pas impressionnés par un mariage lorsqu'ils sont dans la salle de réception. Et puis bon, ils ont un but et puis à l'intérieur de cette salle-là, eux, ils veulent jouer. Et c'est comme ça que nous devons tous nous relier à ça. Si nous voulons avancer en chemin, il y a la connexion au Créateur. Il nous faut emprunter sa direction et avancer vers lui. Et non pas suivant l'intellect de qui que ce soit d'autre. Ça semble être une chose dangereuse à faire, mais si nous ne voulons pas être les propriétaires, mais que nous voulons suivre l'opinion de la Torah, qui est à l'opposé de l'opinion des propriétaires, alors il ne faut pas écouter qui que ce soit, pas les perturbations intérieures ou les perturbations extérieures, les recommandations de toutes sortes, mais vraiment de suivre le point dans le cœur qui me pousse précisément vers le but. Et sans ce point dans le cœur, je scrute je m'efforce de scruter le but. Alors, comme les enfants, nous avons des jeux en propre. Et puis, il faut tout faire pour parvenir à réaliser le but de la création. Adhéra 1, le Rabash écrit dans l'article, comment se peut-il que dans une personne, il y a beaucoup d'exemples de deux opposés dans le travail du Créateur? Et deux opposés qui existent au même moment, mais comment se peut-il qu'il y a deux opposés dans le même sujet, mais à des temps différents l'un après l'autre? Tout notre chemin, il est pavé. Il est fait de ces deux oppositions et ça comporte un défi. Et là, une personne, tout le temps, elle penche vers cela, qu'elle veut s'enfuir, résoudre les contradictions, parce que ça demande un grand effort. Et une personne ne sait pas comment résoudre ces choses-là. Alors, y a-t-il deux opposés dans le même porteur, le même sujet ou non? Et est-ce que c'est à des temps différents, l'un après l'autre? Comment ça marche? Parce que moi, j'ai entendu dire que du Rav, qu'on ne peut pas donner toute la grandeur au Créateur qu'il mérite quand on souffre, sinon on ment. Et ça revient à de l'acidisme. Mais d'autre part, tous les récipients viennent de la mesure qu'on attribue au Créateur, la mesure de la grandeur. Et puis, le futur de l'homme est relié à sa gratitude pour le passé. Ça, c'est une autre chose qu'on dit. Alors, qu'est-ce qu'on fait au juste pour donner de la gratitude en défi de ressentir des souffrances ou non? Si vous pourriez donner quelques leçons là-dessus, ça serait bien parce que ça pourrait aider plusieurs amis. Premièrement, merci beaucoup pour ta question profonde. Tu as dépeint cet état-là d'une façon très émotionnelle et émouvante. Et nous ressentons tous toute la charge émotive que tu nous dépeins là. Alors, lisons l'extrait 8 des paroles de notre Rav, où il nous donne une direction quant à ce genre de choses-là, et il nous explique comment composer avec de tels états. Le problème, c'est qu'il y a deux forces qui nous restent avec le cœur et le poing dans le cœur, en ce monde et dans le monde à venir. Et de cette façon-là, nous pouvons continuer et souffrir. Bon, c'est comme une personne qui ne peut sortir de son état, mais qui en est désespérée. Et là, nous devrions être poussés à y parvenir. Alors, c'est pourquoi il y a un groupe et c'est pourquoi il y a des livres. Et puis, il y a quelques moyens. Bien sûr qu'une personne seule, elle est incapable. Et il n'y a pas de discussion quant à cela même. Et puis là, il y a quelques personnes qui peuvent y arriver parce qu'elles ont reçu une aide spéciale d'en haut. Alors, il est écrit de ne pas s'attendre à un miracle, mais devenir ce miracle. Alors, que faut-il faire? C'est ajouter des forces au groupe pour qu'ils nous portent, qu'ils nous transportent, qu'ils fassent pression sur nous. Alors, quand on a une ascension, que ça va bien pour nous, c'est à notre tour de les pousser. Alors, de façon graduelle, on peut en venir à atteindre notre but. Alors, c'est-à-dire que nous faut-il ajouter à cette équation complexe que tu as dépeinte, c'est que tout ça, c'était de détenir les deux opposés. Ça, c'est fait par la force de la société, non pas de façon individuelle. Un individu, il essaie d'une certaine façon avec son esprit, ses sensations, d'élever un appel. Mais s'il est dit non, cette chose-là, comme Rav l'a dit, te fera désespérer. Parce que ce n'est pas censé que tu réussisses de par tes propres forces, parce que dès le départ, la correction, elle est dans la connexion qui a été brisée. Et par conséquent, le Créateur, ce n'est toujours un signal où il nous faut voir que nous avons besoin de la société. C'est pourquoi le Rav et le Rabash, et il faut qu'ils s'orientent vers le Créateur. Et ça, c'est l'essentiel qui devrait venir à partir du travail dans la société. Alors, c'est-à-dire que il y a deux composantes pour résoudre cette équation que tu nous as donné. Une, c'est d'apprécier la société et le Créateur aussi. Et il faut regarder la chose. Si émotionnellement je me sens mal, comment puis-je remercier le Créateur? Si on se sent bien, pas de problème. Mais si je me sens mal, si je prends en considération qu'un seul de mes états, alors bon, c'est là où ça se termine. Je dois être vrai, ne pas me mentir à moi-même. Est-ce que je m'en réjouis? Non. Mais il y a aussi le point dans le cœur. Il faut voir que ça aussi, c'est à l'opposé. On ne prend pas la mer et le doux en considération, mais la vérité et le mensonge. Est-ce que je me rapproche du Créateur? Et plus je me rapproche de lui dans mon attitude et la relation entre nous, ça nous donne la grandeur du Créateur qui va permettre à une personne de regarder le désir de recevoir, qu'on se sente bien ou non, et de me relier, de relier tout ça au Créateur déjà. Et là, il y a un calcul qui est complètement différent. Les femmes de Mac. Comment ne pas abaisser l'appréciation de l'ami lorsque nous parlons du fait qu'il n'y a rien hormis lui, c'est-à-dire que la question, devrions-nous voir la grandeur du Créateur à partir de sa grandeur, ou devrions-nous plutôt voir la grandeur du Créateur à partir de la grandeur des amis? On a entendu à plusieurs reprises là-dessus que pour vraiment faire la différence correctement entre la grandeur du Créateur, et alors c'est de ça dont nous avons parlé. Et alors, qu'est-ce qui est grand chez le Créateur? Qu'est-ce qui est si grand chez lui? Alors, est-ce que nous apprécions le Créateur parce qu'il nous donne tous les plaisirs? Ou l'apprécions-nous pour la correction, le fait qu'il est le donneur et que moi je vais être un donneur aussi? Et puis là, il n'y a pas de contradiction entre les deux discernements que tu as soulevés. Outre apprécier soit j'apprécie le Créateur ou la société. Alors, en essence, la brisure, c'est exactement sur cette observation-là. Si je ne regarde pas la société comme le Balasulam l'écrit, si je ne regarde pas mes amis comme étant aussi grand que le Créateur, alors là, je m'imagine comme si j'appréciais la grandeur du Créateur, mais plutôt j'apprécie la grandeur de la réception qui vient du Créateur. Mais plus nous apprécions les amis de vouloir lui ressembler, et à quel point je suis un donneur, alors là, c'est ça qu'on m'a donné. On m'a donné la société. Et là, s'il va combien je l'apprécie, même si cela me semble un peu déraisonnable, alors à partir de là, je peux recevoir la grandeur du Créateur. Et c'est là où se trouve tout notre travail. Et c'est pourquoi il a été dit que la Torah, Israël et le Créateur sont un. Parce que lorsqu'une personne désire vraiment le Créateur et qu'elle doit voir que les corrections qu'elle fait dans aimer son prochain comme soi-même, et ça ne fait qu'un, ça, avec l'atteinte du Créateur. Oui, il y a un passage de Rabat, je crois, dit Moshe, où il dit que, peut-être que c'est le Balasulam aussi, où il est dit que parfois le Créateur se cache dans les vêtements des amis. Et que parfois, nous pouvons voir que derrière les amis, il y a en fait le Créateur et qu'on peut révéler la révélation du Créateur vis-à-vis de nous seulement grâce aux relations avec les amis et de dons. Et on voit à quel point le Créateur est avec nous en ce monde et qu'on peut le découvrir ainsi. Et une autre chose, si je me souviens bien, il y a une conversation que le Rav sur le chemin où il parlait d'aimer l'autre comme soi-même et tout, et soudainement, d'aimer le Créateur, et tout ça, il faut le recevoir des amis. C'est un entretien très important où Rav nous explique que la relation entre les amis, grâce à cela, nous en apprenons sur notre relation au Créateur. Alors, c'est aussi bien d'écouter ou de réécouter cet entretien si vous le pouvez. OK, chers amis, beaucoup de gratitude et nous vous remercions. Et nous avons une grande joie de recevoir cette occasion d'être ensemble pour attirer la lumière. Une annonce pour conclure cette leçon. Ce dimanche 10 mai de 18h30 à 19h30 heure d'Israël, il y aura un rassemblement des amis, Yeshiva Tavirim, ici dans ce centre à Petah Tikva. Toute personne âgée de 18 ans et plus est la bienvenue.

0: Bonjour, chers amis. Dans la première partie de la leçon, on va. De la date du 7 juillet 2003, c'est sur l'article à propos de la joie. On va lire ensemble dans la dizaine. Du début jusqu'à à qui est-ce que je pense maintenant? Les idées qui vont venir avant la fin du temps sont invités à faire un atelier.
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0: Là, à propos de la joie.
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0: הלא אנו נמצא. המשנה דיי, lorsque le mois de Av entre, on diminue la joie. Et lorsque le mois de Adar rentre, on augmente la joie. Et s'il a un litige avec un juif, qu'il le juge avec lui en Adar. Il faut comprendre ce qui signifie augmenter la joie ou diminuer la joie. En effet, la joie est le résultat d'une certaine chose qui provoque la joie. Et il n'est pas possible de diminuer ou d'augmenter que les causes. Il faut donc savoir vers quelle cause nous devons nous tourner afin que cela nous apporte la joie. Et certainement, nos sages qui nous ont dit d'augmenter la joie visée de la joie de la sainteté. Selon cela, nous devons examiner vers quelle cause ils nous ont dit de nous tourner, afin que cela nous apporte de la joie de la sainteté. Il faut aussi comprendre ce qu'ils nous ont dit. S'il a un litige avec un juif, qu'il le juge avec lui au mois de Hadar. Or, nous sommes en terre d'Israël et il y a des villes où il n'y a même pas un seul non-juif. Et même, disons qu'il y a dans une ville un non-juif, qu'est-ce que cela signifie d'avoir un litige avec lui? Selon le sens, il semble que cette question de juger le non-juif au mois de Hadar est une chose qui s'applique en permanence, non un cas fortuit. C'est-à-dire que si, par hasard, il arrivait à car qu'Israël ait un litige avec un juif, il irait le juger avec lui au mois de Hadar. Il faut donc comprendre avec quel non-juif ils font référence et avec qui il aurait un litige. Nous voyons que dans nos prières, il y a un ordre de deux manières. 1. Un ordre de louange et d'exaltation du Créateur. 2. Un ordre de prière et de demande. Et nous voyons que ce sont deux choses opposées l'une à l'autre. Car il est naturel que celui qui demande quelque chose à quelqu'un, que son ami lui donne, alors la mesure de la demande dépend de la mesure dans laquelle il a besoin de la chose. Et si la chose qu'il demande à son ami est une chose qui touche son cœur, et que c'est une chose nécessaire, alors selon le degré de nécessité de la chose, il s'efforce de faire tout ce qui est en son pouvoir pour obtenir ce qu'il désire. Selon cela, il en résulte que lorsque l'homme prie le Créateur pour qu'il exauce cette demande, il doit veiller à ce que cette prière vienne du fond du cœur. C'est-à-dire qu'il ressente son manque. Et selon la mesure de son ressenti, dans cette mesure, sa prière peut être plus authentique. C'est-à-dire que sa prière ne soit pas seulement de la bouche vers l'extérieur, mais qu'elle vienne du fond du cœur. Et afin qu'il ressente son manque, il doit voir la vérité. C'est-à-dire qu'il voit qu'il est un porteur d'un grand manque et qu'il est un kli totalement vide en ce qui concerne les questions de la santé. Et lorsqu'il ressent qu'il est le plus mauvais de tout le monde, alors il peut dire que sa prière est une prière authentique. Car il ressent que ce manque est le plus grand du monde, qu'il n'en a pas d'autre comme lui. Et en face de cela, c'est le deuxième degré dans l'ordre des prières, à savoir des chants, des louanges et des glorifications. Nous voyons que l'ordre dans le monde est que la gratitude que l'on donne à celui qui a fait du bien à son prochain. La grandeur de la gratitude est mesurée selon la mesure du bien que l'on a reçu de son prochain. Par exemple, celui qui a aidé l'autre dans une petite chose qui lui manquait, alors la gratitude est aussi une petite gratitude. Car nous voyons celui qui donne à l'autre une place de travail, à une époque où il y a beaucoup de personnes sans emploi, lui-même a erré plusieurs mois sans travail et il est devenu un grand débiteur envers l'épice. Et le propriétaire de l'épicerie lui a déjà annoncé qu'il devait cesser de lui fournir des produits alimentaires. Il est déjà fatigué de chercher des prêts pour les besoins alimentaires essentiels. Et soudain, il rencontre une personne à qui il voulait demander un prêt. Et cette personne lui propose une place de travail avec des conditions favorables et lui dit « Pourquoi cherches-tu des prêts ? Je vais te donner une place de travail. Et puisque j'ai entendu que tu es une personne fidèle, et bien que j'ai beaucoup d'employés, mais une personne fidèle, je n'en ai pas. Je vais te donner un bon salaire afin que tu puisses rembourser toutes tes dettes en un peu de temps. Si c'est ainsi, pourquoi me demander un prêt ? Et si nous représentons quelle gratitude cet homme donne maintenant à cette personne, et il n'a pas besoin de lui dire merci avec la bouche, mais tous ses membres lui expriment une grande gratitude. Et c'est comme il était écrit, tous mes os diront. Et si nous imaginons une personne qui était emprisonnée, condamnée à la prison à vie, et un homme vient et le fait sortir vers la liberté éternelle, quelle gratitude tous ses membres donnent-ils à cet homme qui l'a sauvé? Il en sort selon cela. Si l'homme veut donner une grande louange au Créateur, que ce soit comme dans le degré de « tous mes os diront »,« Créateur, qui est comme toi, qui sauve le pain de plus fort que lui », il est certain que l'homme doit se représenter comment il est maintenant l'homme le plus heureux du monde, s'il veut donner une grande louange au Créateur. Sinon, s'il ressent encore quelque chose, qu'il veut que le Créateur l'aide, alors la gratitude qu'il nous donne au Créateur ne peut être dans le degré de « tous mes os diront ». C'est pourquoi nous voyons dans l'ordre de notre prière deux opposés d'un extrême à l'autre. Et ainsi se pose la question, que peut faire l'homme lorsqu'il voit combien ils sont éloignés l'un de l'autre? Et en général, nous voyons l'ordre des opposés de nombreux sujets. Exemple 1, dans l'ordre des lumières qui brillent dans les kélim. Il est connu qu'il y a une relation inverse entre les kélim et les lumières. Dans les kélim, les grands et purs kélim se révèlent d'abord. C'est-à-dire d'abord Keter, et à la fin se révèle la sphira de Malchut. Et dans les lumières, c'est l'inverse. Les petits se révèlent d'abord. D'abord Malchut, et ensuite Keter. Comme il est connu, quand on parle des Kélim, on dit que l'ordre est Kachabzon. Et quand on parle des lumières, on dit que l'ordre est Naranjai. Exemple 2. Mon vénéré Père Maître a dit, nous voyons dans l'ordre du service du Créateur des oppositions. D'un côté, nos sages ont dit, sois très très humble d'esprit. Et d'un autre côté, ils ont dit, et son cœur s'éleva dans les voies du Créateur. C'est-à-dire que si vraiment il est humble devant chacun et chacun, alors il ne pourra se surmonter ceux qui se moquent de lui lorsqu'il marche dans les voies du Créateur, car il s'annule devant tous. Mais il doit dire alors, et son cœur s'éleva dans les voies du Créateur, c'est-à-dire ne pas être impressionné par quiconque, parce qu'ils lui disent, ce travail que tu as pris sur toi, cela convient à des gens doués, des hommes courageux, qui sont habitués à surmonter les obstacles, qui sont nés avec une bonne éducation, c'est-à-dire qu'ils sont habitués depuis leur enfance à ce que l'essentiel soit le service du Créateur. Mais toi, il te suffit d'être un maître de maison important, c'est-à-dire, regarde, tes enfants seront des fils de Torah et des hommes de service, alors tu seras un maître de maison important, et tu recevras pour tes filles des gendres et des fils de Torah. Mais toi, à ton âge mûr, tu veux maintenant commencer à marcher sur la voie du service qui mène à la Torah, l'Ishma, et non pour ton propre intérêt. Éloigne-toi de cette voie et ne convoite pas des choses qui sont au-dessus de ton niveau. Alors, il n'a pas d'autre conseil que de ne pas être impressionné par eux et de réaliser ce que nos sages ont dit et ne sois pas honteux devant ceux qui se moquent. Il s'avère qu'alors, il est obligé de marcher dans la voie de l'orgueil, de l'authenteté. Et d'un autre côté, il doit accomplir, soit très très humble. Mais selon la règle, il n'y a pas deux opposés dans un même sujet. Comment est-il possible de réaliser les deux en un seul homme? Il y a encore beaucoup d'exemples de deux opposés dans le sujet du Créateur, du travail du Créateur. Mais il est possible qu'il y ait deux opposés dans un même sujet, à deux moments, c'est-à-dire l'un après l'autre. Et la racine des choses est, comme il est écrit dans le Zohar, où il demande là-bas, comment est-il possible que sa sainteté émane la question du char de l'impureté et des clipotes, alors qu'elle est éloignée de sa sainteté d'un bout à l'autre? Et il dit là-bas, le désir de recevoir, qui est l'essence de la nature des âmes du point de vue de leur création, c'est cela, l'impureté et le clipote. Et cela vient du changement de forme et les sépare de lui, le Créateur. Et afin de corriger la chose de la séparation qui repose sur le cli des âmes, le Créateur a créé tous les mondes et les a séparés en deux systèmes. Ce sont les quatre mondes habillés de sainteté et en face d'eux, les quatre mondes habillés d'impureté. Et il a imprimé le désir de donner dans le système d'habillés de sainteté et a retiré de lui le désir de recevoir pour soi. Elle a donné dans le système des billets d'impureté. Et il dit là-bas, comment ces deux choses qui sont dans un changement de forme, l'une dans l'autre, seront-elles corrigées? C'est pourquoi a été créée la réalité de ce monde, c'est-à-dire un lieu où existeront la réalité du corps et de l'âme, ainsi qu'un temps de corruption et de correction. Et le corps, qui est le désir de recevoir pour soi-même, provient de ses racines dans la pensée de la création et passe à travers le système des mondes d'impureté et reste asservi sous ce système jusqu'à l'âge de 13 ans. Et c'est le temps de la corruption. Ensuite, commence le temps de la correction, qui est après 13 ans. Et par l'occupation de la Torah, et les mitzvot, lorsqu'il s'y engage en fait de donner satisfaction à ce Créateur, il commence à purifier le désir de recevoir pour soi-même, qui en reste né en lui, et le transformer petit à petit en vue de donner. Il en résulte que la création, immédiatement du fait de sa création, est composée de deux opposés. Un, des kelim de réception, deux, des kelim de don. Et il n'y a pas d'opposition plus grande que celle-ci. Et ces deux choses opposées viennent dans un même sujet, mais l'une après l'autre. Et il semble qu'il existe une ligne médiane qui les inclut toutes les deux. Un, le désir de recevoir. Deux, le désir de donner. Et la ligne médiane qui les inclut toutes les deux, c'est lorsque le désir de recevoir est inclus dans le désir de donner, ce qui est appelé recevoir en vue de donner. Il s'ensuit que dans cette ligne médiane sont incluses les deux forces, c'est-à-dire la réception et le don ensemble. Et selon cela, il ressort de ce que nous avons demandé. Comment peut-il y avoir, dans le travail de l'homme, une réalité de perfection dans l'imperfection absolue et un manque dans l'absolue bassesse dans ce même sujet? Et la réponse est que cela peut être dans deux temps. C'est-à-dire que l'homme doit diviser l'ordre de son travail en deux modes. Un mode sera la voie de la perfection, appelée la voie de la droite, appelée perfection. Car l'homme, lorsqu'il commence à se tourner, doit d'abord se tourner vers la droite, appelée perfection. Et ensuite, se tourner vers la gauche. Car c'est précisément sur deux jambes que l'homme peut marcher. Mais sur une seule jambe, il n'est pas du tout possible de marcher. La notion de droite est appelée perfection. Car lorsque l'homme vient accepter sur lui le travail du Créateur, l'ordre est qu'il doit accepter sur lui le joug du royaume des cieux, comme un bœuf pour le joug et comme un âne pour la charge. La notion de bœuf fait référence à l'aspect du cerveau, appelé bœuf de l'expression « le bœuf connaît son possesseur », ce qui fait référence à l'aspect de la foi au-dessus de la raison. La notion de âne fait référence à l'aspect du cœur, appelé âne, du fait de l'expression « et l'âne, la mangeoire de son maître », ce qui fait référence à l'aspect de l'amour propre. C'est pourquoi lorsque l'on dit « travailler en vue de donner satisfaction à son Créateur », cela est pour lui une charge, car il veut toujours rejeter la charge de ses épaules. Mais il regarde toujours ce qu'il a à manger de ce travail, c'est-à-dire quel plaisir son désir de recevoir peut recevoir. Et au moment où il accepte sur lui ce travail-là, il dit « bien sûr que je dois m'examiner moi-même », c'est-à-dire toujours me vérifier pour voir si je ne me trompe pas moi-même, en ce que je marche dans la bonne voie qui est comme il se doit. C'est-à-dire accomplir la Torah et les mitzvot du fait du commandement du Créateur et non pour d'autres raisons. Mais j'accomplis la parole de nos sages qui ont dit qu'un homme s'occupe toujours de la Torah et des mitzvot, même l'olishma, car de l'olishma, il viendra à l'ishma. C'est ainsi Pourquoi devrais-je penser à moi-même si j'accomplis la Torah et les mitzvot avec toutes les intentions, de sorte que tout soit pour le Créateur? Au contraire, j'ai un grand mérite dans le fait que le Créateur m'a donné la pensée et le désir d'accomplir quelque chose dans la Torah et les mitzvot. Car selon la règle, dans une chose importante, on ne regarde pas tant la quantité, mais même s'il y a une petite quantité, et si la qualité est importante, même une petite chose de qualité est très précieuse. Et c'est pourquoi, puisque la Torah et les mitzvot sont ce que le Créateur nous a ordonné d'accomplir par l'intermédiaire de Moshe, alors accomplir les mitzvot du Créateur, il ne m'importe pas combien je peux. Mais même si c'est avec les intentions les plus mauvaises et les plus basses, malgré tout, dans l'aspect de l'action, j'accomplis autant que le corps me le permet. Et bien que je ne sois pas capable de surmonter les désirs du corps, malgré tout, je me réjouis au moins de ce que j'ai la force d'accomplir les mitzvot du Créateur d'une manière ou d'une autre. Car je crois que tout vient par la Providence, c'est-à-dire que le Créateur m'a donné la pensée, le désir et la force d'accomplir la Torah et les mitzvot. Et je le remercie pour cela. Car je vois que tout le monde n'a pas eu un tel mérite d'accomplir les mitzvot du Créateur. Et il faut dire qu'il n'a pas la force d'estimer la grandeur et l'importance de l'accomplissement des mitzvot du Créateur, même sans quelconque attention. Et on peut comparer cela à ce que nous voyons. Si un enfant ne veut pas manger, qu'il n'a aucun plaisir à manger, alors les parents donnent à manger à l'enfant, qu'il veuille ou non. Et bien que l'enfant n'ait aucun plaisir, malgré tout, même de façon forcée, tout cela profite aussi à l'enfant, afin qu'il ait la capacité de subsister et de grandir. Bien sûr, il serait mieux que l'enfant veuille manger de lui-même, c'est-à-dire qu'il ait du plaisir de la nourriture, mais même sans plaisir, et que tout soit par la contrainte, cela aussi profite à l'enfant. De même, il faut dire dans le travail du Créateur, même celui qui a accompli la Torah et les mitzvot de façon forcée, c'est-à-dire qu'il se force à accomplir et que son corps s'oppose à toute chose de sainteté, malgré tout, l'action qu'il fait fait son effet. C'est-à-dire que par cela, il peut en venir à un état où il aura le désir d'accomplir. Et alors, toutes les actions qu'il a faites ne sont pas vaines, mais tout ce qu'il a fait entre dans la sainteté. Et cela peut être expliqué, parce que nos sages ont interprété sur le verset, il offrira selon sa volonté devant le Créateur. Le maître enseigné, il l'offrira, cela enseigne qu'on le contraint, et est écrit selon sa volonté. Comment cela? On le contraint jusqu'à ce qu'il dise « je veux ». Il en ressort, ce qui signifie qu'il était difficile pour nos sages ce qui est écrit selon son désir devant le Créateur, c'est-à-dire que toutes ses actions, ce qu'il fait pour se rapprocher au Créateur, l'action n'est appelée action s'il ne veut pas faire pour le Créateur ce qui s'appelle selon la volonté du Créateur. Mais cet homme n'est pas encore capable de faire des actions qui soient pour l'utilité du Créateur. Ce qui signifie qu'aucune valeur n'est attribuée à ses actions, comme s'il n'avait rien fait du tout, car elles ne sont plus agréées par le Créateur. Cependant, il est écrit il l'offrira. Cela signifie, comme il est écrit, que l'on enseigne qu'on le contraint, c'est-à-dire même par la contrainte. Autrement dit, même s'il ne veut pas agir pour le nom du Créateur, cela est aussi appelé offrande. Mais cela est difficile, car il ne veut pas offrir l'offrande devant le Créateur. C'est ainsi le début du verset contredit sa fin. Et à cela, ils ont répondu. On le contraint jusqu'à ce qu'il dise « je veux ». C'est-à-dire que cela suit la règle, que nos sages disent qu'un homme s'occupe toujours de la Torah et des mitzvot, même en le lishma, car de ce qui n'est pas, on en vient à lishma. L'intention est que, par le fait qu'il se contraint à chaque fois, même si le corps n'est pas d'accord pour travailler pour le nom du ciel, et la raison en est que là où il ne voit pas son propre bénéfice, il n'est pas capable de faire quoi que ce soit. Et néanmoins, il ne prête pas attention aux arguments de son corps. Et il dit à son corps, « Sache que même par la contrainte, tu accomplis les mitzvot du Créateur. » Et aucune opposition de ta part à l'action ne t'aidera. Et il était dit que les mitzvot d'action possèdent la vertu d'amener l'homme à l'ishma. Et c'est cela le sens de « on le contraint ». C'est-à-dire qu'il se contraint à lui-même, il n'écoute aucune raison ni argument que le corps veut lui expliquer. Mais il dit qu'en fin de compte, il atteindra l'état de l'ishma. C'est le sens de « jusqu'à ce qu'il dise « je veux ». C'est-à-dire, comme il a été dit plus haut, que de l'olishma, on en vient à l'ishma, ce qui s'appelle « je veux ». C'est pourquoi, chaque fois qu'il se souvient d'avoir accompli une action de sainteté, aussitôt une grande joie s'éveille en lui, du fait qu'il a eu le mérite d'avoir un contact avec des choses que le Créateur a ordonné de faire. Et même s'il sait que tout ce qu'il fait n'est que l'olishma, néanmoins, il n'y a pas de limite à sa joie. Du fait que nos sages nous ont promis de l'olishma, on en vient à l'ishma. Et il fait un raisonnement fortiori pour lui-même. Puisque nos sages ont dit, celui qui fait retour au Créateur par amour, ses fautes délibérées deviennent pour lui comme des mérites. Et celui qui fait retour au Créateur par crainte, ses fautes délibérées deviennent pour lui comme des fautes involontaires. Il ne résulte selon cela que lorsqu'il méritera d'agir l'ishma, alors certainement toutes les mitzvot qu'il a accomplies le l'ishma entreront dans la kdusha et seront considérées comme s'il les avait faites l'ishma. Il s'ensuit que même lorsqu'il s'occupe encore de l'olishma, cela est considéré pour lui comme s'il agissait l'ishma, c'est-à-dire qu'il fait le calcul pour lui-même que toutes les actions qu'il a accomplies sont certainement plus importantes que des autres fautes, que des fautes, et qu'elles seront certainement corrigées pour le bien. Et ainsi vraiment chaque action qu'il fait, même si elle est petite, elle sera considérée pour lui comme une grande mitzvah. Comme l'ont dit nos sages, sois aussi attentif à une mitzvah légère qu'à une mitzvah grave, car tu ne sais pas la récompense des mitzvot. Et de ce fait, lorsqu'il fait un examen pour lui-même sur ses actions, qu'il accomplit et il se demande « la mitzvah de qui suis-je en train d'accomplir ?» Même lorsqu'il parle de paroles de Torah, il se dit à lui-même « la Torah de qui est-ce que je suis en train d'apprendre ?» Et lorsqu'il fait une bénédiction de jouissance, comme « Shéakol » ou « Amotzi », il pense alors « à qui suis-je en train de parler maintenant ?» Tout d'un coup, j'ai commencé à entendre que le lishma est plus important de l'ishma, potentiellement. Parce que c'est l'état où l'homme peut s'annuler face au Créateur, vraiment, parce qu'il a la société et il est vraiment un éveil pour le Créateur. Et c'est pas juste comme ça, un éveil d'en haut, il peut vraiment faire la préparation. Oui, l'environnement, c'est le seul truc qui peut m'inverser mon... en une joie correcte pour les choses. Parce que, avec la joie correcte, il y a de la joie parce que c'est contre la réception, c'est pour le don, pour la connexion. Donc, on le fait tout le temps pour la joie. Et le plus important, c'est qu'on ait une prière de la profondeur du cœur et qu'on révèle son manque véritable, et c'est sur ça qu'on doit travailler. On passe au cours du 7 février 2003. On a lu l'article à propos de la joie dans les degrés de l'échelle, tome 5, page 150. Nous, on vit dans un monde qui change pas. On a l'impression que tout change autour de nous. Mais en vérité, ça ne change pas. Tout change en nous. La lumière supérieure est au repos absolu. Et l'éclair, l'âme générale, qui est soit dans la forme de Mahouden Sof, soit dans la forme de Adam, l'âme d'Adam, une âme qui s'appelle Adam, Adam Harishon. Et cette lumière se trouve dans un repos absolu, c'est-à-dire qu'elle exerce une pression constante sur ce clic qui s'appelle l'âme, pour que ce cli s'améliore, change et arrive à sa fin, à la fin de sa cuisson, de sa correction, et à l'état le meilleur possible, ce que le Créateur a établi comme bon. Et tous les changements, ça veut dire... ce ne sont pas dans la lumière, mais... qui presse dans le cli de façon constante, mais dans l'équilibre, dans le cli, et dans les parties qui sont en lui, qui changent et s'améliorent tout le temps, et pas toutes sortes d'étapes, et l'impression intérieure du cli par rapport à la lumière qui agit sur lui tout le temps, de façon constante. Comment cette impression dans le cli change? Alors, il semble au cli que le monde change. La sensation intérieure du cli s'appelle monde. Au monde au pluriel, parce qu'il y a cinq parties dans le cli, donc il y a cinq mondes. Et de là, on doit commencer à comprendre que toute notre sensation dépend de la relation entre nous et la lumière supérieure qui elle, est au repos absolu. Et si on veut changer notre sensation, changer notre état, alors c'est nous qui devons commencer à changer. Nous disent les sages qui sont déjà arrivés au bon état que... à des états où on le ressent le bien, la perfection, l'éternité, ils disent que dans la mesure où le cli est en correspondance avec la lumière, alors il ressent mieux. C'est-à-dire que le cli se ressent mieux. Et on lui donne des conseils. Sur comment arriver à tes états. Et le résultat auquel il faut arriver, c'est la joie. Il est écrit aussi sur ça dans l'introduction à Taz. Qu'il ne suffit pas juste d'arriver à des degrés élevés. Il ne suffit pas d'arriver à la Torah, c'est-à-dire à la lumière, mais à la Torah de vie, que l'homme sente que ça lui donne la vie, c'est-à-dire une satisfaction complète dans tous les désirs et seulement tout ce qu'il révèle. Et pour arriver à tous ces changements, alors pour l'homme qui se trouve déjà dans ce monde, ça veut dire qu'il est une partie de ce grand kli, et c'est par rapport à lui qu'il doit faire le travail. Alors cet homme, il doit vraiment réfléchir à comment est-ce qu'il va se changer lui-même pour s'amener à l'état de correspondance maximale avec la lumière et à la meilleure sensation. Parce qu'au début, il va dans cette mission parce qu'il ressent quel est le goût de notre vie, parce qu'il n'y a aucun goût. Et les sages lui conseillent ceux qui sont déjà arrivés à la réception de la lumière, à la réception complète de la lumière dans sa forme entière, alors ils sont pécabalistes. Alors il lui conseille comment faire les corrections. Et comme face à cette amélioration que l'homme doit faire sur lui-même, il a toutes sortes d'obstacles. Les obstacles se divisent en intérieur et extérieur. Les obstacles intérieurs, ce sont les désirs de l'homme, qui, par nature du désir de recevoir, ne veulent pas bouger du tout. Et si oui, c'est seulement avec un plaisir clair, alors le désir de recevoir est attiré vers lui. Mais si le plaisir est caché, alors le désir de recevoir ne peut pas bouger. C'est comme ça qu'il est construit. Il n'y a rien à faire. Alors, ces obstacles-là sont des obstacles intérieurs. Et il y a des obstacles extérieurs. Les obstacles extérieurs, ce sont les autres parties de Malchut, les autres parties de l'âme d'Adam Harishon, qui sont le reste des âmes qui se revêtent dans notre corps et qui se trouvent autour de cet homme qui veut avancer vers le but. Et elles disent, qu'est-ce que t'as ? Toi, avant ça, tu dois faire toutes sortes d'actions, accomplir la Torah et les mitzvot, étudier le chasse et les poskim, et faire encore toutes sortes de choses correctes et bonnes, et après ça, peut-être, oui, et quoi, et c'est pas pour toi, soit comme nous, comme l'opinion, et l'opinion du public agit sur l'homme, et aussi comme un obstacle agit sur lui et lui est difficile de bouger. Et l'homme doit apprendre comment lui se surmonte sur ces deux obstacles intérieurs et extérieurs. Et justement, en surmontant ces deux obstacles, il grandit. Ce sont eux, ces kélim, corrompus à lui. Aussi ces kélim intérieurs qui lui disent qu'ils ne veulent pas bouger vers le but, qu'ils ne voient pas, qu'ils ne voient aucune utilité dans le but. Et aussi ces kélim extérieurs, les autres âmes, de cette même âme de Dame Rishon, tout ça ce sont des kélim à lui, qu'il doit vraiment rassembler un par un vers lui-même, s'inclure en eux, ou les inclure en lui-même et ainsi avancer. Et comme ça, avancer, c'est comme ça, ça s'appelle que s'il joint son pli à cette idée, d'arriver au but de la création et joint les kélim du monde entier, alors ça s'appelle que il fait les corrections qu'il doit faire et arriver à l'état de la fin de la correction. C'est-à-dire, fin de la correction de chacun et chacun, lui, de son côté, depuis son point d'âme dans l'ensemble des âmes de Dame Rishon, il a pris toute l'âme de Dame Rishon dans ce qu'il peut, dans ce qu'il doit traiter, corriger en elle, et il l'a corrigé et rempli de son côté, de son point de vue, entièrement. Oui? C'est-à-dire, il faut voir ces obstacles, aussi intérieurs et aussi extérieurs, comme des obstacles utiles pour les corrections et non les effacer, mais de travailler avec eux de façon utile. C'est pour ça que le Rabash écrit ici, qu'il y a ici deux choses dans notre approche de ce qui nous arrive. D'un côté, et son cœur s'éleva dans les voies du Créateur, oui. Où est-ce qu'il a écrit ça? Oui. Et aussi, et qu'il n'ait pas de honte devant les moqueurs. C'est-à-dire, qu'est-ce que ça veut dire? Le Rebbe disait toujours qu'il, j'avais de la jalousie pour les petits enfants. Disons que nous, on venait chez lui, moi j'allais avec lui, au moins deux fois par semaine à toutes sortes de mariages. On l'invitait, moi je devais l'accompagner. C'était vraiment horrible. Tous ces mariages-là, mais que faire? Et tous là-bas étaient tellement importants, tellement gonflés, ouais, c'est clair, oui. Et sauf les petits-enfants. Les petits-enfants, ils couraient contre les jambes, ils se fichaient de tout. Ils poussent comme ça. Et comme ça, ils disaient toujours, nous, on doit être comme ça, comme des petits-enfants qui ne s'impressionnent pas de l'endroit où ils entrent, ni de qui ils poussent. Comme ça, ils ont un but dans leur jeu à eux, là, dans la salle du mariage, c'est tout. C'est comme ça qu'il faut se rapporter à tous les grands. Si tu veux avancer sur le chemin, tu as un lien avec le Créateur, tu dois prendre de lui la direction et vers lui te diriger, et non vers l'intellect de quelqu'un d'autre. Ça semble être un petit peu dangereux, mais vraiment, si on veut être pas des propriétaires, mais aller selon l'opinion de la Torah, où c'est écrit que l'opinion de la Torah est inverse l'opinion des propriétaires, alors on ne doit écouter personne, ni les obstacles intérieurs, ni les obstacles extérieurs, ni toutes sortes de conseils, mais aller seulement selon le point dans le cœur qui me pousse exactement vers le but, et depuis le point dans le cœur, je clarifie le but. Et c'est pour ça que c'est écrit de façon générale qu'il n'y a pas de contrainte dans la spiritualité et qu'il nous est vraiment interdit à nous soumettre à quelconque religion et à quelconque conseil. Et seulement sur moi, il y a une obligation, on le contraint jusqu'à ce qu'il dise « je veux ». Que moi-même, après avoir clarifié le but de façon libre, alors je travaille sur mon désir de recevoir. Et aussi, la deuxième moitié de la phrase, c'est-à-dire « et son cœur s'éleva dans les voies du Créateur » et qu'il n'ait pas de honte devant les moqueurs, et de l'autre côté, soit très très humble d'esprit, que l'homme doit être humble. Qu'est-ce que c'est que humble? Déjà, s'il a un point dans le cœur, et que ce point dans le cœur le tire vers une direction spirituelle, il doit vraiment être avec tous ses désirs, avec toutes ces connaissances animales de ce monde, en soumission devant ce point qui le tire vers la spiritualité, parce que lui est une part divine en haut. Lui, et il devient un degré plus élevé. Et toutes ces qualités, de les soumettre devant lui. Et en ça, il doit être très humble d'esprit. Aussi envers la société qu'il a choisie, par laquelle il avance vers la spiritualité. Que l'opinion de la société sur la grandeur du Créateur, encore une fois, de manière très très nette, sélective, oui, clarifiée. L'opinion de la société sur la grandeur du Créateur, l'homme doit la recevoir comme son opinion et aller avec cela parce que c'est ça, parce que alors, ça c'est la seule chance que son corps puisse bouger vers le but. C'est tout. C'est-à-dire que se soumettre lui-même par rapport au point qui choisit la spiritualité, point dans le cœur, et se soumettre à l'opinion de la société, quand l'opinion de la société dit que le Créateur et son but sont plus grands que tous les autres buts. Et alors l'homme a vraiment toutes les données en main pour... tout le chemin et arriver au but. Bon, dans la deuxième moitié, on l'ira la prochaine fois. Tu lis bien. Il y a des questions? Oui. Comment est-ce que l'homme, il sait si un Certains points s'appellent vraiment se soumettre à l'opinion de la société où apparaît réellement la grandeur du Créateur, ou si c'est déjà quelque chose qu'on lui impose, qui n'est pas lié à la grandeur du Créateur. Moi, j'ai besoin de la société seulement pour une seule chose. Que elle me fournisse l'importance de la grandeur du Créateur, du fait qu'il est caché. C'est-à-dire que le Créateur est caché et a donné la place à la force de la société. Et comme ça, si je travaille sur la société, si je travaillais envers lui, alors ce serait révélé son plaisir et sa grandeur. Alors, depuis l'équilibre de réception, je travaillais directement avec lui, alors jamais je pourrais sortir d'équilibre de réception. Je travaillerai tout le temps, comme le Baal HaSolam le dit, comme un voleur qui court devant tout le monde et crie « Attrapez le voleur ». Le désir de recevoir lui-même me mentirait. Comment, c'est comme si il travaillait, regarde maintenant, j'aspire au Créateur, je fais des mitzvot, je fais tout, et qu'est-ce qu'il me faut de plus? Bien sûr que c'est pour lui, et ainsi de suite. Jamais je serais vraiment capable de reconnaître que je suis dans le désir de recevoir. Regardez, regarde tout le monde, ceux qui font vraiment beaucoup d'efforts, mais ils peuvent pas voir. Parce qu'ils n'ont pas le point de Bina face au point de Malchut. Il n'y a pas de point dans le cœur. Alors, ils ne peuvent pas, depuis ce point, déterminer que ces actes-là sont des actes à l'intérieur du désir de recevoir. C'est comme le Baal HaSolam le dit dans l'introduction aux Amis des Dix Sphirot, qu'on a trouvé plusieurs étudiants à qui le Zohar n'a pas aidé, ni l'occupation dans la Torah, ni les mitzvot. Donc, à la place du fait que le Créateur est caché, il m'a donné la force de la société, que dans la société, dans la mesure où je peux donner un effort, pas que je suis capable de sortir de moi-même, mais dans la mesure où je suis capable de donner un effort, et où je suis prêt à recevoir de la société une impression de la grandeur du Créateur, de ce qu'il me raconte, qu'eux aussi non plus, ils ne savent pas. Mais simplement, ils me fournissent cette rumeur-là. Alors, j'ai la force de travailler vers le Créateur, bien qu'il soit caché, vers le but. On le voit aujourd'hui, en nos vies, oui, en nos jours, oui, dans notre vie, comment l'homme travaille pour des buts très, très abstraits, qui n'ont apparemment aucune base réelle, logique. Oui, mais il travaille pour ça. Pourquoi? Parce que la société lui donne de l'importance dans ça. Alors, maintenant, c'est seulement

s'inclut dans le concept de l'appartenance du créateur que la société doit fournir à chacun des amis. S'il y a dans la société toutes sortes de coutumes, des lois, toutes sortes de choses comme ça, toutes les lois et les coutumes, on doit les fixer seulement depuis ce but-là. Ce qui n'appartient pas à ce but-là, simplement le jeter. Et ce qui est plus proche de ce but-là, alors faire une pyramide, ne peut, ce qui est plus proche, plus ça doit être important pour nous. S'il y a toutes sortes de raisons, toutes sortes de moyens, toutes sortes de kélim pour augmenter de plus en plus l'importance du créateur, oui, au-dessus de chacun, alors ce moyen est important. Et alors, il nous semble qu'on est vraiment très différent de tous. Toute notre société est très différente de toutes les autres sociétés. Et ça s'appelle l'opinion de la Torah est inverse à l'opinion du propriétaire. Et on n'est pas de honte devant les moqueurs. Que faire? Le but, c'est ce qui détermine. Oui. C'est quoi le point dans le cœur? Le point dans le cœur, on a comme ça une telle créature appelée homme dans notre monde, oui. Comme ça, prince ou garçon, oui. Il y a minéral, végétal, animal parlant. Oui. Qu'est-ce que parlant? C'est en plus de l'animal, il fait blablabla. Oui. Il y en a comme ça qui parle le plus, il y en a qui parle moins. Avec ce désir de recevoir. Alors, ce qui est particulier dans le parlant, c'est qu'il a en lui une préparation à l'advécoute avec le Créateur. Pour révéler le monde où il se trouve. Et ce parlant-là, il passe par un développement pour révéler le monde où il se trouve. Ce développement, il traverse pendant de nombreuses réincarnations. À chaque nouvelle réincarnation, il est plus intelligent qu'avant, plus développé, à toutes sortes de niveaux, dans toutes sortes de choses, dans toutes sortes de sensations et de kélim intérieurs, jusqu'à arriver à un état où soudain, il commence à voir que ce monde-ci, simplement, il n'y a rien. Une telle sensation tombe sur l'homme, une sorte de désespoir comme ça de ce monde-ci, la vie ne vaut rien, je n'ai aucun goût dans ma vie, c'est quoi le goût de notre vie? Si ça ne vient pas d'une maladie mentale ou d'un coup comme ça au travail ou dans l'amour ou toutes sortes de bêtises que les gens font, oui, et que ça passe après, d'une façon ou d'une autre, mais vraiment, si c'est un désespoir sérieux de tous les plaisirs de ce monde-là, que l'homme vérifie aussi après qu'une telle sensation tombe sur lui. Il entre aussi comme ça dans toutes sortes d'affaires de ce monde-ci, qu'il veut voir s'il peut quand même se remplir de toutes sortes de fournisseurs de plaisir, oui, l'argent, l'honneur, la connaissance, le sexe, toutes sortes de choses. Et en fin de compte, il parvient par toutes ses expériences à l'état que, en vérité, il n'y a pas ici sur quoi se remplir. C'est-à-dire, il manque quand même quelque chose. Il se sent vraiment comme si c'est une malédiction qui est venue. Et il ne ressent aucun goût dans la vie. Il ne peut pas réussir dans toutes sortes de choses, mais il peut réussir dans toutes sortes de choses, mais à l'intérieur, il se sent quand même qu'il le fait extérieurement. Mais à l'intérieur, il y a quelque chose qui est mort, il y a quelque chose qui est vide. Et ça, cette sensation de vide, la vacuité et ce point vide qui est dans le cœur, c'est en fait un nouveau désir qui n'appartient pas à ce monde-ci. C'est un désir qui ne peut se remplir que si l'homme ressent le monde supérieur, ou la lumière, ce qu'on appelle, ou le créateur, peu importe comment tu appelles ça. Et alors, ce point-là, il commence à se développer. Et il exige tout le temps de l'homme que lui est obligé de se développer. Et il ne sait pas comment, le pauvre, il tourne en rond, il ne sait pas, il est jeté, mais toutes sortes de choses, et ça peut même durer encore quelques réincarnations, jusqu'à ce qu'il trouve un certain endroit où là, oh,

Oui, il sent qu'il y a des gens comme moi, des cabossés comme ça. Il y a quelque chose dans les mots qu'il entend, que peut-être ici il y aura vraiment quelque chose, un remplissage. Il est arrivé une sorte de doute, comme ça. Ou peut-être un moyen, disons. Pas un doute, un moyen. Que ici, oui, à travers ça, je peux me remplir. Et alors, ce point-là commence à se développer de plus en plus par l'étude correcte, par la méthode correcte. Et ça s'appelle le point du Bina. Une force spirituelle. Que cette force spirituelle grandit lentement à l'intérieur du cœur, à l'intérieur de lui-même, qui est égoïste, qu'il veut jouir de ce monde. Et le point dans le cœur, c'est comme s'il faisait une irruption dans le cœur depuis le monde supérieur. Et si ce point-là grandit, alors il commence déjà à déranger le cœur. Et le cœur, déjà, il n'a plus... tellement exigé de ce monde. L'homme, il commence à devenir comme ça. C'est qu'il néglige même un peu son travail, un peu sa famille, toutes sortes de choses. Parce que le point dans le cœur, il le tire vers quelque chose d'autre. Qu'est-ce qu'on peut faire? Bon. Et il se développe jusqu'à ce que, si il investit vraiment en ça, le problème, c'est qu'il y en a qui vivent avec ces deux forces dans ce monde et dans le monde à venir, oui, avec le cœur, avec le poids dans le cœur. Ils peuvent continuer comme ça à souffrir, les pauvres. Tu sais, c'est comme... c'est comme un homme qui peut sortir de son état, mais tu sais, il est désespéré, il faut le pousser. Il faut... Alors pour ça, il y a le groupe, pour ça, il y a les livres, pour ça, il faut plusieurs moyens. C'est certain que l'homme seul n'en est pas capable. Là-dessus, il n'y a vraiment aucune discussion. Il y a vraiment des êtres d'exception qui peuvent le faire parce qu'ils ont reçu une aide spéciale d'en haut. Alors, il ne faut pas compter sur le miracle. C'est ça que c'est écrit. Et ce que nous, on peut en effet faire, c'est ajouter des forces du groupe. Qu'il te tire, toi, et qu'elle te pousse. Et que toi, quand tu as aussi des bons moments et un éveil, tu les pousses eux et tu les tires eux. Et comme ça, de façon mutuelle, on peut vraiment arriver. Mais vraiment en utilisant la force d'aide des autres. C'est pour ça qu'il faut être dans un groupe et il faut être en partenariat vers le but. Pas simplement faire comme ça des fêtes et des pique-niques. Et c'est clair, oui. Si on fait ça, alors on réussit. Oui. Le point dans le cœur, c'est pas une perception, c'est un désir. C'est un désir. Le point dans le cœur, c'est un désir, et c'est pas une perception. C'est pas l'intellect. Notre cœur, c'est un désir, et le point dans le cœur, c'est un désir plus intérieur. C'est une partie du désir spirituel que l'homme acquérera ensuite. Ça s'appelle Arabe du supérieur. Il y a d'autres sortes comme ça de noms. C'est tout? Encore? Tout est clair. Vous avez honte de demander? C'est pas bien. Bon, bah, passons plus loin. Je peux poser une question? Il peut montrer qu'il n'a pas honte. Ouais, lui, il n'a pas de honte. Dans un instant. Et quelle place est-ce qu'ils ont tout ce qu'on appelle les propriétaires, ce minéral de Kdusha? Dans quel endroit est-ce qu'ils ont une sensation qu'il y a autre chose, mais pas le point dans le cœur? Comment est-ce qu'ils sentent même qu'il y a une réalité, une autre réalité? J'ai pas très bien compris ta question. Tu dis peut-être comme ça que. Peut-être que ta question c'est comme ça. Et c'est en général une question depuis l'intellect que ça nous arrive comme ça. Donc tu dis comme ça. Il y a beaucoup de gens dans le monde qui ressentent une certaine relation à quelque chose au-dessus de ce monde, qu'ils appellent spiritualité.
Ils croient toutes sortes de choses, à toutes sortes de forces, des dieux peut-être, oui, toutes sortes de... Oui. Et des gens qui appartiennent à toutes sortes de religions, mais, ou des croyances, ou simplement des gens qui peuvent même pas se rattacher à une religion définie ou quelque chose comme ça, oui. Mais comme ça, simplement, ils sentent que il y a certaines forces comme ça, ils croient à toutes sortes de... toutes sortes d'actions ou de capacités que d'autres personnes peuvent faire sur eux, oui, comme le mauvais œil ou des forces magnétiques ou des forces comme ça. Ils ressentent ça aussi à travers le poing dans le cœur ou non? C'est quoi la différence entre ce que sentent toutes sortes de gens de toutes sortes de types, y compris religieux et non religieux, et simplement croyants, et ceux qui croient des forces de la nature, quelque chose, et entre ce qui, entre ce qui est dans le point dans le cœur. Celui qui sent le point dans le cœur, lui, il peut jamais recevoir de satisfaction d'un plaisir dans un certain vêtement, comme des magiciens ou toutes sortes de traitements particuliers que les gens font, ou toutes sortes comme ça d'images ou des dessins. Il peut pas habiller, revêtir son but, ce à quoi il aspire, la divinité, dans une certaine chose que on ne peut décrire par l'intellect. Il est obligé d'arriver à la reconnaissance, au remplissage, dans ce clé spirituel qu'il a reçu. Maintenant, d'où est-ce que l'homme il sait? Toutes sortes de gens viennent à moi et disent, ils ouvrent des lits, tu vois, tu sais, ils révèlent l'avenir, et ils traitent avec des forces, et ils prétendent qu'ils se trouvent dans l'association du monde supérieur, qu'ils entendent toutes sortes de choses de là-bas, oui. Pas une écoute intérieure, je parle pas des malades mentaux, oui. Hein? Et tout en tout, voilà, ils ont toutes sortes de choses comme ça, vraiment, toutes sortes de techniques. Non, je peux pas les convaincre que c'est le point dans le cœur ou pas le point dans le cœur, oui. Que ce soit correct ou pas correct, je n'entre simplement pas en contact avec eux. Je dis que c'est pas mon domaine, c'est tout. Vous voulez étudier le thème des Sphirot? S'il vous plaît. Non? Au revoir. Pourquoi? Mais pour moi, c'est pas important. Je leur parle très brièvement. Le reste, ça m'importe pas. Vraiment, je coupe comme ça. Le thème des Sphirot, oui ou non? D'où est-ce qu'il leur vient quand même cette impression de la chose inconnue? Où est-ce qu'ils se ressentent cet inconnu? Oui? Parce que les bêtes, elles ne ressentent pas une telle chose. Peut-être pas, oui, mais il nous semble que non. Et l'homme, oui, il ressent. Et ces choses-là, elles arrivent à l'homme par les kélims extérieurs que on a. On a des kélims intérieurs, appelé, vu, oui, odorat, goût, toucher, oui, dans cinq kélims à nous, dans lesquels, des kélims de réception, dans lesquels on perçoit ce monde, et ça s'appelle les kélims intérieurs, c'est-à-dire que ce qu'on perçoit en nous, on peut le mesurer, le vérifier, le faire une critique, faire une science de chaque sens, construire pour chaque sens des instruments supplémentaires, élargir son champ de perception, et etc. Ça, ce sont nos kélims intérieurs. Et à part ça, il y a des kélims extérieurs que on ne peut pas tellement contrôler ni maîtriser. Il y a des gens qui peuvent les maîtriser davantage et des gens moins. Oui. Ce sont des kilims que on appelle ça des toutes sortes de sensations qui sont dans le subconscient. La conscience, c'est à travers les cinq sens que le cerveau clarifie, organise
critique, oui. Et le sous la conscience, le subconscient, ça s'appelle ce qui n'entre pas dans ce sens-là, mais dans un sens plus extérieur. C'est-à-dire, c'est

0: l'homme a aussi une intuition. Je sais pas comment est-ce que ça dit en hébreu. Intuition aussi. Bon, c'est ça, toutes sortes de choses comme ça. Si on prend les Bédouins de Negev, alors ils sentent davantage ce qui arrive, tu sais. Toutes sortes de, même l'armée utilise ça, oui, des pisteurs. Ou toutes sortes de choses comme ça, tu comprends. Et il ne manque pas dans notre monde des gens qui peuvent vraiment traiter dans les énergies, celles de notre corps, et comme ça par, oui, par le magnétisme, la biologie et tout. Et toutes ces énergies là, ces bioénergies. Mais ça n'appartient pas à la spiritualité, ça appartient à nos kélim extérieurs, à nos kélim animaux extérieurs. C'est qu'il y a des bêtes et des animaux chez qui ça c'est encore plus développé que chez l'homme. Et ils ressentent un tremblement de terre, ou une certaine pluie, ou le vent, toutes sortes de choses comme ça, des signes. Comme ça, tu comprends, il y a des peuples primitifs qui sont liés à la nature à un tel point qu'ils peuvent vraiment agir sur toi à 1000 kilomètres, toutes sortes de choses. Chez nous aussi, si t'es lié à une certaine personne, soudain tu sens qu'il y est arrivé quelque chose à 1000 kilomètres. Mais tout ça, ce sont des kélim animaux à l'intérieur, sur le plan de ce monde. Ils n'appartiennent pas au point dans le cœur. On peut les développer par toutes sortes de techniques. On ne fait pas d'illusion que c'est une chose qui peut nous remplir ou rendre notre vie meilleure. On voit que au bout du compte, ça aide pas. Et même si tu connais l'avenir, ça ne t'aidera pas. Tu peux pas changer l'avenir. Tu peux déjà changer l'avenir en sautant un peu d'en haut, comme les animaux sentent qu'il y aura un tremblement de terre dans 3 jours, 4 jours. Tu n'y échapperas pas. Tu y échapperas. Tu recevras ce qui te retient sous une autre forme. Mais aussi quand tu t'échappes, c'est inclus dans le programme, tu comprends? C'est-à-dire qu'on peut pas fuir d'un degré supérieur, mais seulement monter vers lui et là faire des changements. Donc, qu'est-ce que c'est que faire des changements? C'est que quand t'es en lui, là-bas, là tu changes. Qu'est-ce que c'est que faire des changements? C'est que tu peux pas monter un degré supérieur tout en restant en bas, dans un degré plus inférieur. Chaque degré, c'est un degré en soi. Mais si tu montes, alors tu montes. C'est pour ça que on n'a pas besoin de s'impressionner de toutes sortes de choses, mais celui qui a vraiment un point dans le cœur, il sent que en dehors de ce point-là, il n'a ni main, ni jambe, ni langue, rien. Rien avec quoi il peut agir sur son destin, sur son destin. Mais seulement depuis le point dans le cœur. C'est tout? Mais ça, jusqu'à ce qu'on arrive à ça, jusqu'à ce qu'on nettoie vraiment toute la saleté, ces couches-là autour du point dans le cœur, et que l'on voit que les devins et tous les magiciens et tous les moyens, toutes sortes de, tu sais, des amulettes, rien ne leur appartient, et seulement ça, le désir pur vers le Créateur, dans la mesure où il sera grand par rapport au point dans le cœur, alors il pourra plus vite et de façon plus directe arriver à derrière lui, parce que c'est là sa source, c'est son remplissage, jusqu'à ce que l'homme fasse tout son travail, de nettoyage, de correction, et ça prend pas de temps. Alors, disons un repentant, quelqu'un qui revient à la religion ordinaire. Et je sais pas, c'est quoi un repentant. Un repentant, c'est pas quelqu'un qui vient étudier, il va à Mbarak, là-bas. Non, mais un repentant, c'est un homme qui ressent soudain une certaine éveil, appartenir encore à la foi. On appelle ça la foi populaire, disons. Je veux pas dire animal, populaire. Non, mais il ressent ça dans l'équilibre extérieur. Il se convainc de le faire dans l'équilibre extérieur, ou c'est quelque chose dans l'association? C'est dans l'association de chacun, à l'intérieur de notre cœur, de croire qu'il y a une certaine force supérieure, qu'il y a quelque chose qui détermine son destin. Et en général, ça vient de la peur, devant l'inconnu. Et alors, les gens... Mais alors les gens, comment dire, se construisent, soi-disant, un certain système qui peut répondre à toutes leurs attentes, à tous leurs besoins. C'est tout. qu'il y a comme ça quelque chose que je fais et ça me renvoie là-bas tout de suite. C'est tout, l'Adam et Ève du monde, de ce monde-ci, comme on dit, tous les êtres humains. Ça n'appartient pas spécialement à notre peuple, c'est les peuples primitifs aussi, ils avaient ces choses-là pour eux-mêmes. Sans ça, l'homme ne peut pas vivre, il y a chez nous des manques comme ça qui doivent être remplis justement par toutes sortes de cultes et d'actes, ce qu'on appelle des coutumes. Le Rebbe appelait toutes ces choses des coutumes. Ce que l'homme fait dans ce monde-ci, pas dans son point dans le cœur, avec le massar face à la lumière supérieure, il appelait ça des coutumes. Des coutumes humaines, comme ça. Tu vois ce qu'ils ont fait de toutes ces choses. Dans les coutumes juives, il y a certainement une racine spirituelle que un homme qui va vers le but et accomplit ces coutumes-là, alors elle lui rappelle les actions qu'il doit vraiment faire. Elle l'éveille, soi-disant, à savoir c'est quoi vraiment l'action que je dois faire dans mon cœur, appelée par exemple séparer la viande du lait. Alors, qu'est-ce qu'il y a en moi, à l'intérieur de mon cœur, de telles choses qui appartiennent à la viande et qui appartiennent au lait, pas à la viande et au lait de ce monde-ci, oui, mais des désirs qui appartiennent à cette catégorie de viande et de lait, disons, ligne droite et ligne gauche, que je dois séparer entre eux de telle façon, et faire comme ça des corrections sur ça, cette alimentation, là, cette alimentation-ci, c'est-à-dire sur la réception de la lumière de Chorma, sur la lumière de la réception de la lumière de Chassadim, etc. Et les kabbalistes ont fixé ces coutumes-là pour le peuple, pour faire avancer le peuple vraiment vers l'accomplissement véritable. Le fait que nous soyons sortis en exil, c'est ça le problème, parce qu'on a perdu le lien entre l'accomplissement corporel et l'accomplissement spirituel. Et on est sortis en exil, c'est-à-dire que cette chose-là nous est vraiment maintenant cachée. Et depuis 2000 ans, on accomplit les mitzvot, ce qu'on appelle mitzvot. Ça non plus, c'est pas vraiment des mitzvot, on appelle ça des actions, là, par erreur, mitzvot. Les mitzvot, ce sont des actions spirituelles sur lesquels ces coutumes-là font seulement allusion. Oui. Alors, à cause de la dissimulation, le peuple a commencé à appeler les coutumes mitzvot. Et il s'est seulement enfoncé en elles, parce que le reste est caché et plus élevé. Et leur véritable accomplissement. Et c'est comme ça que tout le monde sont descendus, et ça s'appelle l'exil. Ils sont descendus de ce degré spirituel où ils savaient comment accomplir, ils savaient quoi accomplir, et il y avait un lien entre les actions spirituelles et les actions corporelles. Il y avait le temple, il y avait toutes sortes de choses qui y sont liées, c'est tout. En exil, on est comme si, c'est comme si on ne doit pas accomplir des mitzvot. Dès le départ, comment est-ce qu'on peut accomplir quelque chose si on est à l'intérieur de la klipa, oui? Mais les sages ont leur fixé la loi qu'on les accomplit quand même pour savoir ensuite, quand on reviendra comme en terre d'Israël, l'intention de la terre d'Israël aussi, les mitzvot dépendantes de la terre, toutes sortes de choses, qu'on reviendra en terre d'Israël, ça veut dire qu'au monde d'Atzilut, qu'on montera à la correction, alors on saura, soi-disant, comme depuis l'inférieur, apprendre le supérieur, comment est-ce qu'on accomplira vraiment les mitzvot, c'est-à-dire des actions de le désir de recevoir par le massacre avec la lumière supérieure. Bon, ça, c'est possible d'y revenir, comme l'écrit le Baal HaSulam au début de la traduction de Temidit Tfirot, que c'est la cloison de fer qui sépare entre nous et la sagesse de la Kabbale. Donc si on étudie la sagesse de la Kabbale, on doit vraiment savoir comment. Et est-ce qu'il y a vraiment à l'intérieur des 613 slogans et on doit vraiment les accomplir sous leur forme véritable? C'est-à-dire Kli Massar et la lumière face à lui. Oui. Terminons avec ce que tu as dit. Celui qui étudie la Kabbale n'a en fait aucun besoin de faire des mitzvot extérieurs comme on fait aujourd'hui. Pourquoi? Je dis pas faire ou ne pas faire. Je remets simplement toutes les choses à leur place. À cause de ça, on pense que j'annule que le à Dieu ne plaise les mitzvot. Non, je dis seulement que chaque chose a sa place. Il est écrit, une mitzvah sans intention est un corps sans âme. Si tu fais l'action animale, c'est-à-dire animal, ça veut dire dans notre corps, c'est pourquoi elle est appelée comme animal, et intérieur de ton cœur pour l'instant, c'est pour recevoir de façon égoïste, alors tu fais un acte de ce menti, et pas une mitzvah dans sa vraie forme, qui s'appelle le désir de recevoir, qui reçoit dans le but de donner la révélation de la divinité. Et par ça, tu remplis ton kli spirituel de la shrina, de la révélation du Créateur, etc. Tout ce qui est écrit dans tous les livres. Alors, jusqu'à ce qu'on arrive à l'intention dans le but de donner, ce qui s'appelle Massar et lumière réfléchie, on n'accomplit pas les mitzvot comme il faut. C'est ce que Baal HaSolam écrit à la fin de l'introduction au livre du Zohar, que les mitzvot dans la Torah s'appellent conseil et dépôt. Des conseils pour comment arriver à l'accomplissement des mitzvot. Et ensuite, quand tu accomplis les mitzvot, tu fais des ordres, des dépôts, des pkudot, et pkudin. Des conseils pour comment arriver à ce que nous faisons pendant la préparation. Et après que l'on passe le marsum, alors on fait des dépôts. Qu'est-ce que ça veut dire des dépôts? Ça vient du mot dépôt que tu fais déjà l'action en recevant pour donner et tu reçois le dépôt, tu reçois la lumière qui est déposée là-bas, face à cet acte. Et là, tu reçois pour donner. C'est-à-dire que tu corriges ton âme. Ton âme est incluse de 613 désirs. Chaque désir que tu corriges avec le massard pour donner, ça s'appelle que tu as corrigé l'âme, que tu as fait les 613 mitzvot. C'est tout. Depuis le point dans le cœur. Si tu commences à agrandir le point dans le cœur, ce point gonfle en un kli spirituel qui inclut 613 parties, qui sont appelées 248 mitzvot positives, où tu reçois dans le but de donner, et 365 mitzvot négatives, où c'est impossible de recevoir pour donner jusqu'à la fin de la correction. Les mitzvot d'interdiction. Alors, si tu corriges sous cette forme tous les désirs dans lesquels le point dans le cœur s'est développé, si tu les as corrigés, alors tu entres dans un degré appelé fin de correction. Que toutes ces actions et ces désirs s'unissent comme un, les mitzvot positives et les mitzvot négatives, et te produisent, t'engendrent un état appelé fin de la correction. C'est tout. Alors, tout ça arrive à l'intérieur du pot dans le cœur, à l'intérieur du désir, et non dans les mains et les jambes. Et avec les mains et les jambes, ce que les sages ont établi, ce qu'on peut faire, ce qu'on peut accomplir, c'est pour qu'on n'oublie pas que on est inverse. Quand je fais quelque chose, disons une certaine mitzvah ou une certaine bénédiction, alors ça, je me rappelle, oh, où est-ce que je suis, ou qu'est-ce que c'est que le Créateur, quel lien est-ce que j'ai avec lui, quelle relation, on doit vraiment se rappeler. Alors vraiment, la branche dans ce monde que on doit faire avec les mains, la langue, ces branches-là, elles peuvent vraiment nous ramener à la racine, à l'accomplissement grâce au massar. Oui. Et il s'est créé comme ça une sorte d'état confus où je connais beaucoup de gens qui étaient dans la religion ordinaire. Et quand ils ont commencé à étudier la Kabbale, ils se sont éveillés. Moi aussi, j'y étais au moins 4 ans et je me retrouve en fait à presque ne plus pratiquer. J'ai déjà arrêté de mettre le tefillin, j'ai presque arrêté d'aller à la synagogue, j'ai arrêté beaucoup, j'ai baissé beaucoup de mitzvot de pratique qui auparavant me semblaient avoir de la valeur et aujourd'hui elles me semblent ne plus avoir de valeur. C'est vraiment une accusation juste du côté des propriétaires, du côté du judaïsme populaire envers le judaïsme personnel, individuel, qui est la Kabbale. Que Dans le judaïsme général, on enseigne l'homme comment faire et on lui retire tous les points d'interrogation, les doutes. Que t'es obligé de faire et plus tu fais avec précision, sans demander, plus t'es injuste. Et c'est correct pour le peuple. Jusqu'à ce que s'éveille en lui un point dans le cœur. Que alors ça n'aide plus. Et un homme qui commence à vivre, alors depuis le point dans le cœur, alors certainement que tout son accomplissement général s'affaiblit. Il y a rien à faire. Et ça s'affaiblit, c'est sûr. C'est comme j'en ai parlé avant. Même au travail, ça s'affaiblit. Même dans la vie de famille, ça s'affaiblit. Toutes ces choses-là, tout ce qu'il y a dans ce monde, y compris l'accomplissement de certaines mitzvot pratiques dans ce monde-là, simplement, ça se trouve plus dans ton champ de vision, dans ta concentration, et il y prête plus attention. Son cœur n'est maintenant pas dirigé vers ce qui arrive sur le plan de ce monde, mais comme vers le haut. Et vers le haut, il cherche. Mais il trouve pas de lien entre ce qu'il cherche en haut et ce qui se trouve ici. Ni dans le travail, ni dans la famille, ni dans l'accomplissement de ces méthodes pratiques qui sont les nôtres. Même si c'est suspendu entre le ciel et la terre. Alors, certainement que c'est pour ce quoi ce qui s'écrit que l'opinion de la Torah est l'inverse à l'opinion des propriétaires. C'est-à-dire que c'est connu que depuis des générations que c'est pour ça qu'ils ont tellement peur de ceux qui commencent à étudier la Kabbale, parce qu'ils donnent un mauvais exemple à tout le peuple. Et ils affaiblissent vraiment beaucoup dans tous les actes. Et ça, c'est une période que l'homme est obligé de traverser. Il n'a pas le choix. Parce qu'il rentre maintenant dans le travail selon le désir, pas dans le travail selon l'éducation. Et jusqu'à ce qu'il trouve dans son désir un lien entre les actions pratiques et spirituelles aussi, parce qu'il y a un lien. Quel lien ? Un lien qui aide. Alors, il y a une période où il est presque entièrement, il a dit, les tfilines, il peut arrêter même parfois. Et peut-être c'est seulement la cache-route qui reste. C'est surtout les mitzvot négatives qui restent. Dans les mitzvot positifs, il s'affaiblit très très fort. Et il faut dire vraiment, directement, que c'est ce qui arrive. Et de là, comprends que j'ai aussi quelques élèves du secteur haredi, ultra-orthodoxe, avec qui je suis dit de façon très, disons, virtuelle. Oui. Et j'ai très peur de les toucher. Ce sont simplement des gens qui ont supplié, qui sont incapables de vivre sans ça. Mais si tu as entendu, alors t'as entendu de moi que je ne reçois aucun jeune homme religieux, n'est-ce pas? Et c'est pour cette même raison que je ne veux pas montrer à son entourage, à son monde, et à ces rabbins que je corromps les gens qu'ils descendent comme ça, comme s'ils commençaient à descendre dans l'accomplissement de la Torah et des mitzvot pratiques dans ce monde. Et ça arrive, c'est sûr que ça arrive, parce que je vois à quel point est-ce que ces individus, parmi des centaines de haredim qui se trouvent dans l'étude, combien chez eux, s'ils étudient correctement, comment la partie pratique, ça dit chez eux, ils peuvent déjà plus rester debout 2 heures pour prier, parce que leur prière, c'est notre prière, c'est depuis le point dans le cœur. C'est selon le désir intérieur. Et ils peuvent pas faire toutes sortes de choses, et ils sont vraiment pauvres, ils vivent dans une population très réduite, et c'est vraiment une chose qui n'a pas encore de solution. Et je veux pas dire c'est quoi la solution. Je veux juste pas. Pourquoi entrer dans ces choses avant le temps? Je vois, mais le temps viendra. C'est tout. Mais les gens laïcs, qui, malgré tout, Qu'est-ce qu'ils font là? Rien, ils agissent seulement selon leur animalité et non selon une indication précédente liée à une certaine religion ou quoi que ce soit. Je les accepte. Oui. Et alors, j'ai besoin de fixer et j'ai pas besoin de les fixer, j'ai pas besoin de les obliger à quoi que ce soit. Mais quelques lignes comme ça, général, je sais qu'ils reçoivent, oui. D'une certaine façon, la cache-route, le Shabbat, toutes sortes de choses comme ça. Toutes sortes de choses comme ça, très très générales, pour le besoin du cadre. Et s'ils peuvent un peu plus, qu'il y a un peu plus, mais sans pression. Et avec le temps, ça prend du temps, ou beaucoup de temps. Mais avec le temps, l'homme commence à soudain à sentir qu'il peut relier son action dans ce monde à travers le cœur avec l'action spirituelle. Avant le marsum, l'étudiant pose la question. Laura répond, encore avant le marsum, il y a déjà une telle sensation. Alors, dans cette mesure-là, il sera déjà dans la joie, et de lui-même, il commencera à faire ces actions-là, parce qu'il sentira en elle qu'elle se rapproche aussi. Comme si, ensemble, dans un seul lien, ce travail à l'intérieur de son corps. C'est comme c'est écrit, tous mes os diront. Il y a ça, il sentira ça aussi. Et c'est pas une sorte de foi ou par peur ou quelque chose, mais il sentira comment la sensation spirituelle se révèle dans le corps, vraiment dans les os. Et alors il sentira aussi la branche à la racine. Mais ça doit venir de l'homme, il n'y a pas de contrainte dans la spiritualité, et il faut attendre. Comme moi je ne crie pas sur l'homme, pourquoi est-ce que tu es en chute, pourquoi est-ce que tu fais rien, ou est-ce que tu es fou aujourd'hui dans la joie, baisse ce volume-là. Je ne dis pas ça, même là-dessus je ne peux rien dire, oui. Oui. On a posé ici des questions sur la foi populaire et aussi sur le point dans le cœur comme perception ou des choses comme ça. En général, quand l'homme commence à aller dans cette direction, il a tellement de nerfs que, comme tu as dit, des clipotes, qu'il doit gratter du point dans le cœur. Quel cli est-ce que j'ai quand je cours sur toutes ces choses pour trouver la fréquence correcte, me recevoir de façon correcte, selon quoi est-ce que je me mesure, selon ce que je me vérifie.
1: Tu
0: as des qualités et tu es obligé de tous, comme qui se révèle de haut en bas, tu es obligé de les réaliser.
2: Je veux dire, tu fais plein de choses qui sont inutiles et tu traverses des situations sans aucun bénéfice. C'est pas la situation. Nous apprenons. Tu peux seulement accélérer le rythme et passer d'un état à l'autre. Une telle fréquence même que tu n'arriveras même pas à ressentir. Ça passera tellement vite et ton corps ne peut pas fonctionner à une si haute fréquence intérieurement. Mais tu dois les traverser. Maintenant, si on est assis, comme si je respire, je m'endors, je dors presque. Même dans ces situations, là, on traverse beaucoup de situations. Donc je ne pose pas du tout ce que je cherche, ce que je fais, peu importe. Accélérer le rythme, je peux. Seulement par l'importance du but, je peux le faire. Si je pense sans arrêt au but, et peu importe, d'un coup, je ne sais pas, je m'éloigne du chemin, j'étais d'un côté ou d'un autre. Ce sera toujours comme ça. Mais si je saisis le but, tout cela ajoute l'épaisseur à mon cli. Et justement, par tout cela, le point dans le cœur se développe. Et je peux déterminer seulement le rythme. Donc, ne pas remarquer toutes ces obstacles. Enfin, oui, mais pour au-dessus, me connecter au but. Donc, à part la grandeur du but, tu n'as rien à faire. Et le reste se traverse, il passe. Mais ces doutes, tu en as besoin, sans doute, l'essentiel. Les doutes, on ne les efface pas. Dans l'éducation du peuple, on dit qu'il faut effacer tous ces doutes et ne pas poser de questions. on doit rejeter tous ces doutes. Mais chez nous, c'est le contraire. Ces questions, ces doutes, ce sont les kelim. Alors, contrôle. Est-ce que je t'ai déjà dit que c'est interdit d'avoir de doutes? Au contraire, je te dis toujours, peut-être votre part, contrôle. Tu as des doutes? Vas-y, s'il te plaît. Non, je parle vis-à-vis du processus. J'aurais pu peut-être presser un peu plus si je l'aurais fait. Tu n'es pas capable de traverser ou partie du chemin vers la correction finale. C'est une erreur. Tu peux essayer, mais la méthode est simple. Laisse tomber tout ce qui est sur le chemin. Tu dois juste attirer ce fil, cette corde qui t'approche du but. Et donc, ce fil, il te fait peut-être des détours et des détours. Peu importe, tu suis. C'est pas toi qui décides. Ces régimes se trouvent déjà dans ton âme. Sur chaque étape que tu traverses, tous ces détours se trouvent déjà. Les régimes se trouvent à l'intérieur. Cause et conséquence, ils doivent se réaliser. Qu'est-ce que tu peux faire? Hein? Tu es tellement intelligent, tu sais ce que tu es en train de traverser, tu en auras peut-être besoin dans 1000 ans. Tu sais, comment tu peux dire que tu sais? Alors je vais poser la question, quelle est la différence entre le régime que je dois réaliser actuellement, comme des discernements, et la façon dans laquelle je réalise? Ça peut être plus ou moins vite, ou agréable, désagréable, quelle est la différence? On ne dit pas que si on désire le but, on les traverse d'une façon plus agréable. Agréable, c'est-à-dire si je me sens bien et que c'est agréable vis-à-vis du but. Par cela, je donne au Créateur. Je suis en équivalence de forme avec lui. Donc, je veux me sentir bien parce que par cela, je suis avec lui, ensemble. Si c'est juste pour me remplir, alors je suis déconnecté du but, c'est-à-dire être lié au but. Que cet état est un exemple pour moi. Mais je ne comprends pas, j'arrive pas à comprendre. D'une part, tu me dis, tous les états qu'on traverse jusqu'à la correction finale sont déterminés, ils se trouvent dans les chimaux. Et d'autre part, je peux monter un degré supérieur, je peux changer. Changer, c'est-à-dire changer, comment je peux changer mon destin? Je réponds, monte à un degré supérieur. Quand tu monteras à un degré supérieur, ton destin changera. Mais tu dis que c'est déterminé. Comment? Et on doit traverser ce qu'on traversait, alors quel changement? Où tu te trouves, tu ne peux jamais changer quoi que ce soit. Des personnes viennent me voir et veulent que j'aide. Qu'est-ce que je peux leur dire? Bon, ça ira, je leur dis. Ça ira. Qu'est-ce que je lui dis? Si tu restes, rien ne sera bien. Oh là là, ce qui t'attend. C'est comme ça, c'est ce qui va se passer. Mais est-ce que je dois le dire? Alors, comme un petit enfant, comme ça, voilà. Changer de place, change de chance, change de place plus haut. Et mazal, la chance, vient du mot nozel, un liquide, c'est-à-dire ces lumières, des gouttes où coulent sur lui, c'est la quantité. Tu me demandes, comme si tu n'as jamais vu le dessin des mondes et tu ne connais pas tout ça. Est-ce qu'on peut changer quelque chose dans un degré quelconque? Si tu ne montes pas d'un degré à un degré supérieur, rien ne changera. Tous les changements qu'on traverse, droite, gauche, dans le même degré, on nous jette de droite à gauche, comme ping-pong. Voilà. Puisque finalement, tu montes. Mais un degré animal, c'est très lent. Droite, gauche, on te jette, on te jette, on te jette. Donc à la place, saisis cette corde et monte. Mais le résultat, c'est l'accélération. Oui, ça n'influence rien, l'accélération te permet de traverser toutes ces situations très rapidement parce que tu les attaches à leurs racines. Donc la lumière clarifie tout cela. Bon, excuse-moi, il nous reste une heure, alors on passe à Pticha. On partage nos impressions et ce qu'on peut prendre pour réaliser en dizaines. C'est très très important, exceptionnel. Il faut vraiment écouter plusieurs fois, vraiment bien écouter. Surtout notre attitude envers la réalité et toutes les clipotes tout autour. J'ai bien aimé cet exemple, un mariage. Oui, le rabbash et le rab. Et les enfants, eux, ils courent et ils ont leur but. Ils ne regardent pas vraiment s'ils doivent icône quelqu'un ou. Enfin, donc, nous aussi, tout ce qui se passe à l'extérieur, c'est le point dans le cœur qui nous guide et seulement être dirigé vers l'étude de la Kabbale, ce qu'on a à faire. Donc on doit vraiment maintenir cet environnement et être tous dirigés seulement vers ce but. Le point dans le cœur, finalement, influence la vie, la perception. De quelle façon la réalité nous empêche de le faire si on n'avait pas un point dans le cœur. Ou alors, si ceux qui ne l'ont pas. Et c'est justement à travers le point dans le cœur qu'on peut ressentir les actions, les coutumes aussi, et toute la vie, tout le processus. Et finalement, dans notre environnement que le Créateur nous a donné, c'est de cette façon qu'on peut développer, on doit s'entraider à la suivre et pas le reste. Oui, comme l'exemple des enfants, qui de moins en moins remarquent tout ce qui peut embrouiller tout autour. La chose la plus évidente, j'ai remarqué dans cette leçon, le Rav nous a donné la direction, ce que la société doit nous donner, qu'on doit recevoir seulement la grandeur et l'importance du Créateur, et plus la société le fait. Et l'exemple aussi dans le texte, à la place de faire un prêt, travaille chez moi. Donc, ce travail en dizaine pour le Créateur, voilà. Et c'est pas que la société donne la grandeur du Créateur, mais la raison. C'est quelque chose que je n'ai pas entendu depuis longtemps. Comme le Créateur est dissimulé, donc la société te donne la grandeur du Créateur. L'homme lui-même ne peut pas inventer lui-même sa grandeur. Non, ça ne marche pas. C'est s'abaisser face à la société, et la société est basée sur cela. Donc si l'homme s'abaisse devant les amis, il peut recevoir la grandeur du Créateur, c'était vraiment fort. Encore, je voulais revenir sur l'exemple avec les enfants. Vraiment, c'est magnifique cet exemple. Quand j'ai entendu, ah bah oui, c'est vrai. Quand j'étais petit, je me souviens, c'est comme si tu vis avec les enfants dans un autre monde. Et les adultes, c'est comme des meubles tout autour. Hein. Donc, notre jeu, c'est construire ce cli entre nous et ce monde et tout ce qui se passe, tous ces désirs, toutes ces affaires-là existent. Mais entre nous, l'essentiel, c'est notre jeu. Et c'est ce qui nous remplit et c'est ce qu'on peut, c'est ce qu'on doit faire. J'ai noté quelques points aussi. Celui qui ressent son point dans le cœur ne pourra jamais être satisfait de vêtements de plaisir. C'est comme des plaisirs de Naranja et de connexion, d'être avec le Créateur. Et c'est notre jeu. Encore, c'était intéressant si je me sens bien vis-à-vis du but, par cela je donne au Créateur. Je suis en équivalence de forme. Donc, on doit continuer à jouer comme des enfants.
1: Mihail.
2: Chaque fois, je me souviens où les amis me rappellent que la grandeur du Créateur est artificielle, n'existe pas, il est vraiment dissimulé. C'est vraiment un jeu. Et c'est bien, c'est juste. C'est notre choix, choisir de ressembler comment on peut le faire. Si on ne donne pas cette importance que notre ego annule, c'est comme ça qu'on peut arriver à le vaincre. On passe à la prochaine partie. Avant, on chante une chanson ensemble.

0: On étudie Tess avec Rabash. Donc l'étude du Sfirot, volume 2, partie 5, page
1: 639.
0: Or Pnimi 46. Et avec tout cela, ils ne sont pas dans un même cli, mais le mal. Donc, on relit point 46, Lari, page
1: 337.
0: 46. Ensuite, il redevient l'omati, l'enquêteur. Et ensuite, éveille Mati dans Chokhma, Bina, Echeset et Lomati. Gvura Mati dans Tiferet, Lomati dans Netzach, Mati Beod et Lomati dans Yesod, car il monte à Od et tourne sa face et donne la lumière à Malchut en bas, à sa place. Ensuite, éveille Mati dans Malchut. Et maintenant, se complètent les premières prénotes de la réalité de l'expansion et toutes les 10 lumières sont arrivées jusqu'à Malchut. Il dit, et malgré tout, ils ne sont pas dans un seul cli, mais le mal est dans le cli supérieur qui est Sodé, la femelle est dans le cli inférieur qui est Malchut. Il dit là-bas ainsi. Quand c'était l'Omati dans Od, c'est-à-dire que c'était Mati dans Keter, alors Od n'avait pas Chokhma, alors Od tourne sa face et donne ce Hei au cli de Yesod. Ce Hei qui vient de Bina est considéré comme Prina Aleph et il a corrigé le cli de Yesod avec Prina Aleph. Et ensuite, Od s'est purifié de Prina Aleph de Viuta Shoresh et a donné la lumière de Malchut appelé Din, au cli de Yesod. Et cette Prina Aleph et cette Oviud de Shoresh du niveau de Malchut appelé Din ont été adoucis dans le Hei qui est dans le cli de Yesod par la force qu'elle avait reçue quand elle était encore Prina Aleph. Maintenant, nous apprenons que le cli de Yesod, dans lequel Malchut a reçu un adoucissement, de qui l'a-t-il reçu? De la lumière de Chassadim qui est là. Nous apprenons que ce Dalet a une lumière de Chassadim qui est Vak. Ce n'est pas le cas dans Dalet, bien qu'il soit Prina de Gare, il donne quelque chose, qu'est-ce qu'il dit? Il est certain s'il y a quelque chose, mais cela ne monte pas sous le nom, n'a pas de nom. Ce qui n'est pas le cas quand Yeshut reçoit un adoucissement, l'essentiel de l'adoucissement, nous l'apprenons sur Chesed, non sur Gar. La lumière de Gar donne une certaine illumination par la prina de la femelle. Et ensuite, nous apprenons l'omoti dans Keter, l'omoti dans Keter, l'omoti dans Chokhma, l'omoti dans Chokhma dans Bina, si l'omoti bechesed, et l'omoti begvura quand Gvura monte en haut, l'omoti betiferet, alors Netzach monte en haut, l'omoti beod. Est-il Chokhma dans Od? Gar. Alors, Moti Be'od, le Moti Be'yesod. Alors, Yesod monte à Od. c'est-à-dire la lumière.

0: Bonjour, chers amis. Dans la première partie de la leçon, on va. De la date du 7 juillet 2003, c'est sur l'article à propos de la joie. On va lire ensemble dans la dizaine. Du début jusqu'à à qui est-ce que je pense maintenant? Les idées qui vont venir avant la fin du temps sont invités à faire un atelier.
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0: Là, à propos de la joie.
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0: הלא אנו נמצא. המשנה די, lorsque le mois de Av entre, on diminue la joie. Et lorsque le mois de Adar rentre, on augmente la joie. Et s'il a un litige avec un juif, qu'il le juge avec lui en Adar. Il faut comprendre ce qui signifie augmenter la joie ou diminuer la joie. En effet, la joie est le résultat d'une certaine chose qui provoque la joie. Et il n'est pas possible de diminuer ou d'augmenter que les causes. Il faut donc savoir vers quelle cause nous devons nous tourner afin que cela nous apporte la joie. Et certainement, nos sages qui nous ont dit d'augmenter la joie visée de la joie de la sainteté. Selon cela, nous devons examiner vers quelle cause ils nous ont dit de nous tourner, afin que cela nous apporte de la joie de la sainteté. Il faut aussi comprendre ce qu'ils nous ont dit. S'il a un litige avec un juif, qu'il le juge avec lui au mois de Hadar. Or, nous sommes en terre d'Israël et il y a des villes où il n'y a même pas un seul non-juif. Et même, disons qu'il y a dans une ville un non-juif, qu'est-ce que cela signifie d'avoir un litige avec lui? Selon le sens, il semble que cette question de juger le non-juif au mois de Hadar est une chose qui s'applique en permanence, non un cas fortuit. C'est-à-dire que si, par hasard, il arrivait à car qu'Israël ait un litige avec un juif, il irait le juger avec lui au mois de Hadar. Il faut donc comprendre avec quel non-juif ils font référence et avec qui il aurait un litige. Nous voyons que dans nos prières, il y a un ordre de deux manières. 1. Un ordre de louange et d'exaltation du Créateur. 2. Un ordre de prière et de demande. Et nous voyons que ce sont deux choses opposées l'une à l'autre. Car il est naturel que celui qui demande quelque chose à quelqu'un, que son ami lui donne, alors la mesure de la demande dépend de la mesure dans laquelle il a besoin de la chose. Et si la chose qu'il demande à son ami est une chose qui touche son cœur, et que c'est une chose nécessaire, alors selon le degré de nécessité de la chose,

0: Il s'efforce de faire tout ce qui est en son pouvoir pour obtenir ce qu'il désire. Selon cela, il en résulte que lorsque l'homme prie le Créateur pour qu'il exauce cette demande, il doit veiller à ce que cette prière vienne du fond du cœur, c'est-à-dire qu'il ressente son manque. Et selon la mesure de son ressenti, dans cette mesure, sa prière peut être plus authentique. C'est-à-dire que sa prière ne soit pas seulement de la bouche vers l'extérieur, mais qu'elle vienne du fond du cœur. Et afin qu'il ressente son manque, il doit voir la vérité. C'est-à-dire qu'il voit qu'il est un porteur d'un grand manque et qu'il est d'un cli totalement vide en ce qui concerne les questions de la santé. Et lorsqu'il ressent qu'il est le plus mauvais de tout le monde, alors il peut dire que sa prière est une prière authentique. Car il ressent que ce manque est le plus grand du monde, qu'il n'en a pas d'autre comme lui. Et en face de cela, c'est le deuxième degré dans l'ordre des prières, à savoir des chants, des louanges et des clarifications. Nous voyons que l'ordre dans le monde est que la gratitude que l'on donne à celui qui a fait du bien à son prochain. La grandeur de la gratitude est mesurée selon la mesure du bien que l'on a reçu de son prochain. Par exemple, celui qui a aidé l'autre dans une petite chose qui lui manquait, alors la gratitude est aussi une petite gratitude. Car nous voyons celui qui donne à l'autre une place de travail, à une époque où il y a beaucoup de personnes sans emploi, lui-même a erré plusieurs mois sans travail et il est devenu un grand débiteur envers l'épice. Et le propriétaire de l'épicerie lui a déjà annoncé qu'il devait cesser de lui fournir des produits alimentaires. Il est déjà fatigué de chercher des prêts pour les besoins alimentaires essentiels. Et soudain, il rencontre une personne à qui il voulait demander un prêt. Et cette personne lui propose une place de travail avec des conditions favorables et lui dit « Pourquoi cherches-tu des prêts ? Je vais te donner une place de travail. Et puisque j'ai entendu que tu es une personne fidèle, et bien que j'ai beaucoup d'employés, mais une personne fidèle, je n'en ai pas. Je vais te donner un bon salaire afin que tu puisses rembourser toutes tes dettes en un peu de temps. Si c'est ainsi, pourquoi me demander un prêt ? Et si nous représentons quelle gratitude cet homme donne maintenant à cette personne, il n'a pas besoin de lui dire merci avec la bouche, mais tous ses membres lui expriment une grande gratitude. Et c'est comme il était écrit, tous mes os diront. Et si nous imaginons une personne qui a été emprisonnée, condamnée à la prison à vie, et un homme vient et le fait sortir vers la liberté éternelle, quelle gratitude tous ses membres donnent-ils à cet homme qui l'a sauvé? Il en sort selon cela. Si l'homme veut donner une grande louange au Créateur, que ce soit comme dans le degré de « tous mes os diront »,« Créateur, qui est comme toi, qui sauve le pain de plus fort que lui », il est certain que l'homme doit se représenter comment il est maintenant l'homme le plus heureux du monde, s'il veut donner une grande louange au Créateur. Sinon, s'il ressent encore quelque chose qu'il veut que le Créateur l'aide, alors la gratitude qu'il nous donne au Créateur ne peut être dans le degré de « tous mes os diront ». C'est pourquoi nous voyons dans l'ordre de notre prière deux opposés d'un extrême à l'autre. Et ainsi se pose la question, que peut faire l'homme lorsqu'il voit combien ils sont éloignés l'un de l'autre? Et en général, nous voyons l'ordre des opposés de nombreux sujets. Exemple 1, dans l'ordre des lumières qui brillent dans les kélim, il est connu qu'il y a une relation inverse entre les kélim et les lumières. Dans les kélim, les grands et purs kélim se révèlent d'abord. C'est-à-dire d'abord Keter, et à la fin se révèle la sphira de Malchut. Et dans les lumières, c'est l'inverse. Les petits se révèlent d'abord. D'abord Malchut, et ensuite Keter. Comme il est connu, quand on parle des Kelim, on dit que l'ordre est Kachabzon. Et quand on parle des lumières, on dit que l'ordre est Naranchai. Exemple 2.
1: Mon
0: vénéré Père et Maître a dit, nous voyons dans l'ordre du service du Créateur des oppositions. D'un côté, nos sages ont dit, sois très très humble d'esprit. Et d'un autre côté, ils ont dit, et son cœur s'éleva dans les voies du Créateur. C'est-à-dire que si vraiment il est humble devant chacun et chacun, alors il ne pourra se surmonter ceux qui se moquent de lui lorsqu'il marche dans les voies du Créateur, car il s'annule devant tous. Mais il doit dire alors, et son cœur s'éleva dans les voies du Créateur, c'est-à-dire ne pas être impressionné par quiconque, parce qu'ils lui disent, ce travail que tu as pris sur toi, cela convient à des gens doués et des hommes courageux qui sont habitués à surmonter les obstacles, qui sont nés avec une bonne éducation, c'est-à-dire qu'ils sont habitués depuis leur enfance à ce que l'essentiel soit le service du Créateur. Mais toi, il te suffit d'être un maître de maison important, c'est-à-dire regarde, tes enfants seront des fils de Torah et des hommes de service. Alors, tu seras un maître de maison important et tu recevras pour tes filles des gendres et des fils de Torah. Mais toi, à ton âge mûr, tu veux maintenant commencer à marcher sur la voie du service qui mène à la Torah, l'Ishma, et non pour ton propre intérêt. Éloigne-toi de cette voie et ne convoite pas des choses qui sont au-dessus de ton niveau. Alors, il n'a pas d'autre conseil que de ne pas être impressionné par eux et de réaliser ce que nos sages ont dit et ne sois pas honteux devant ceux qui se moquent. Il s'avère qu'alors, il est obligé de marcher dans la voie de l'orgueil, de l'authenteté. Et d'un autre côté, il doit accomplir, soit très très humble. Mais selon la règle, il n'y a pas deux opposés dans un même sujet. Comment est-il possible de réaliser les deux en un seul homme? Il y a encore beaucoup d'exemples de deux opposés dans le sujet du Créateur, du travail du Créateur. Mais il est possible qu'il y ait deux opposés dans un même sujet, à deux moments, c'est-à-dire l'un après l'autre. Et la racine des choses est, comme il est écrit dans le Zohar, où il demande là-bas, comment est-il possible que sa sainteté émane la question du char de l'impureté et des clipotes, alors qu'elle est éloignée de sa sainteté d'un bout à l'autre? Et il dit là-bas, le désir de recevoir, qui est l'essence de la nature des âmes du point de vue de leur création, c'est cela, l'impureté et la clipote. Et cela vient du changement de forme et les sépare de lui, le Créateur. Et afin de corriger la chose de la séparation qui repose sur le cli des âmes, le Créateur a créé tous les mondes et les a séparés en deux systèmes. Ce sont les quatre mondes habillés de sainteté et en face d'eux, les quatre mondes habillés d'impureté. Et il a imprimé le désir de donner dans le système d'habillés de sainteté et a retiré de lui le désir de recevoir pour soi. Elle a donné dans le système des biyad d'impureté. Et il dit là-bas, comment ces deux choses qui sont dans un changement de forme, l'une dans l'autre, seront-elles corrigées? C'est pourquoi a été créée la réalité de ce monde, c'est-à-dire un lieu où existeront la réalité du corps et de l'âme, ainsi qu'un temps de corruption et de correction. Et le corps qui est le désir de recevoir pour soi-même, provient de ses racines dans la pensée de la création et passe à travers le système des mondes d'impureté et reste asservi sous ce système jusqu'à l'âge de 13 ans. Et c'est le temps de la corruption. Ensuite, commence le temps de la correction, qui est après 13 ans, et par l'occupation de la Torah et les mitzvot, lorsqu'il s'y engage en fait de donner satisfaction à ce Créateur, il commence à purifier le désir de recevoir pour soi-même qui ont resté en lui, et le transformer petit à petit en vue de donner. Il en résulte

augmente la joie. Et certainement, nos sages qui nous ont dit d'augmenter la joie, viser de la joie de la sainteté. Selon cela, nous devons examiner vers quelle cause ils nous ont dit de nous tourner, afin que cela nous apporte de la joie de la sainteté. Il faut aussi comprendre ce qu'ils nous ont dit. S'il a un litige avec un juif, qu'il le juge avec lui au mois de Hadar. Or, nous sommes en terre d'Israël et il y a des villes où il n'y a même pas un seul non-juif. Et même, disons qu'il y a dans une ville un non-juif. Qu'est-ce que cela signifie d'avoir un litige avec lui? Selon le sens, il semble que cette question de juger le non-juif au mois de Hadar est une chose qui s'applique en permanence, non un cas fortuit. C'est-à-dire que si, par hasard, il arrivait à qu'Israël ait un litige avec un juif, il irait le juger avec lui au mois de Hadar. Il faut donc comprendre avec quel juif ils font référence et avec qui il aurait un litige. Nous voyons que dans nos prières, il y a un ordre de deux manières. 1. Un ordre de louange et d'exaltation du Créateur. 2. Un ordre de prière et de demande. Et nous voyons que ce sont deux choses opposées l'une à l'autre. Car il est naturel que celui qui demande quelque chose à quelqu'un, que son ami lui donne, alors la mesure de la demande dépend de la mesure dans laquelle il a besoin de la chose. Et si la chose qu'il demande à son ami est une chose qui touche son cœur, et que c'est une chose nécessaire, alors selon le degré de nécessité de la chose, il s'efforce de faire tout ce qui est en son pouvoir pour obtenir ce qu'il désire. Selon cela, il en résulte que lorsque l'homme prie le Créateur pour qu'il exauce cette demande, il doit veiller à ce que cette prière vienne du fond du cœur. C'est-à-dire qu'il ressente son manque. Et selon la mesure de son ressenti, dans cette mesure, sa prière peut être plus authentique. C'est-à-dire que sa prière ne soit pas seulement de la bouche vers l'extérieur, mais qu'elle vienne du fond du cœur. Et afin qu'il ressente son manque, il doit voir la vérité. C'est-à-dire qu'il voit qu'il est un porteur d'un grand manque et qu'il est un kli totalement vide en ce qui concerne les questions de la sainteté. Et lorsqu'il ressent qu'il est le plus mauvais de tout le monde, alors il peut dire que sa prière est une prière authentique. Car il ressent que ce manque est le plus grand du monde, qu'il n'y en a pas d'autre comme lui. Et en face de cela, c'est le deuxième degré dans l'ordre des prières, à savoir des chants, des louanges et des glorifications. Nous voyons que l'ordre dans le monde est que la gratitude que l'on donne à celui qui a fait du bien à son prochain. La grandeur de la gratitude est mesurée selon la mesure du bien que l'on a reçu de son prochain. Par exemple, celui qui a aidé l'autre dans une petite chose qui lui manquait, alors la gratitude est aussi une petite gratitude. Car nous voyons, celui qui donne à l'autre une place de travail, à une époque où il y a beaucoup de personnes sans emploi, lui-même a erré plusieurs mois à son travail, et il est devenu un grand débiteur envers l'épice, et le propriétaire de l'épicerie lui a déjà annoncé qu'il devait cesser de lui fournir des produits alimentaires. Il est déjà fatigué de chercher des prêts pour les besoins alimentaires essentiels. Et soudain, il rencontre une personne à qui il voulait demander un prêt. Et cette personne lui propose une place de travail avec des conditions favorables et lui dit « Pourquoi cherches-tu des prêts ? Je vais te donner une place de travail. Et puisque j'ai entendu que tu es une personne fidèle, et bien que j'ai beaucoup d'employés, mais une personne fidèle, je n'en ai pas. » Je vais te donner un bon salaire afin que tu puisses rembourser toutes tes dettes en un peu de temps. Si c'est ainsi, pourquoi me demander un prêt? Et si nous représentons quelle gratitude cet homme donne maintenant à cette personne, et il n'a pas besoin de lui dire merci avec la bouche, mais tous ses membres lui expriment une grande gratitude. Et c'est comme il était écrit, tous mes os diront. Et si nous imaginons une personne qui était emprisonnée, condamnée à la prison à vie, et un homme vient et le fait sortir vers la liberté éternelle, quelle gratitude tous ses membres donnent-ils à cet homme qui l'a sauvé?
Il en sort selon cela. Si l'homme veut donner une grande louange au Créateur, que ce soit comme dans le degré de « tous mes os diront, Créateur, qui est comme toi et qui sauve le pain de plus fort que lui », il est certain que l'homme doit se représenter comment il est maintenant l'homme le plus heureux du monde, s'il veut donner une grande louange au Créateur. Sinon, s'il ressent encore quelque chose, qu'il veut que le Créateur l'aide, alors la gratitude qu'il nous donne au Créateur ne peut être dans le degré de « tous mes os diront ». C'est pourquoi nous voyons dans l'ordre de notre prière deux opposés d'un extrême à l'autre. Et ainsi se pose la question, que peut faire l'homme lorsqu'il voit combien ils sont éloignés l'un de l'autre? Et en général, nous voyons l'ordre des opposés de nombreux sujets. Exemple 1, dans l'ordre des lumières qui brillent dans les kélim. Il est connu qu'il y a une relation inverse entre les kélim et les lumières. Dans les kélim, les grands et purs kélim se révèlent d'abord. C'est-à-dire d'abord Keter, et à la fin se révèle la Sphira de Malchut. Et dans les lumières, c'est l'inverse. Les petits se révèlent d'abord. D'abord Malchut, et ensuite Keter. Comme il est connu, quand on parle des Kélim, on dit que l'ordre est Kachabzon. Et quand on parle des lumières, on dit que l'ordre est Naranchai. Exemple 2. Mon vénéré Père et Maître a dit, nous voyons dans l'ordre du service du Créateur des oppositions. D'un côté, nos sages ont dit, sois très très humble d'esprit. Et d'un autre côté, ils ont dit, et son cœur s'éleva dans les voies du Créateur. C'est-à-dire que si vraiment il est humble devant chacun et chacun, alors il ne pourra se surmonter ceux qui se moquent de lui lorsqu'il marche dans les voies du Créateur, car il s'annule devant tous. Mais il doit dire alors, et son cœur s'éleva dans les voies du Créateur, c'est-à-dire ne pas être impressionné par quiconque, parce qu'ils lui disent, ce travail que tu as pris sur toi, cela convient à des gens doués, des hommes courageux, qui sont habitués à surmonter les obstacles, qui sont nés avec une bonne éducation, c'est-à-dire qu'ils sont habitués depuis leur enfance à ce que l'essentiel soit le service du Créateur. Mais toi, il te suffit d'être un maître de maison important, c'est-à-dire, regarde, tes enfants seront des fils de Torah et des hommes de service, alors tu seras un maître de maison important, et tu recevras pour tes filles des gendres et des fils de Torah. Mais toi, à ton âge mûr, tu veux maintenant commencer à marcher sur la voie du service qui mène à la Torah, l'Ishma, et non pour ton propre intérêt. Éloigne-toi de cette voie et ne convoite pas des choses qui sont au-dessus de ton niveau. Alors, il n'a pas d'autre conseil que de ne pas être impressionné par eux et de réaliser ce que nos sages ont dit et ne sois pas honteux devant ceux qui se moquent. Il s'avère qu'alors, il est obligé de marcher dans la voie de l'orgueil, de l'authenteté. Et d'un autre côté, il doit accomplir, soit très très humble. Mais selon la règle, il n'y a pas deux opposés dans un même sujet. Comment est-il possible de réaliser les deux en un seul homme? Il y a encore beaucoup d'exemples de deux opposés dans le sujet du Créateur, du travail du Créateur. Mais il est possible qu'il y ait deux opposés dans un même sujet, à deux moments, c'est-à-dire l'un après l'autre. Et la racine des choses est, comme il est écrit dans le Zohar,
où il demande là-bas, comment est-il possible que sa sainteté émane la question du char de l'impureté et des clipotes, alors qu'elle est éloignée de sa sainteté d'un bout à l'autre? Et il dit là-bas, le désir de recevoir, qui est l'essence de la nature des âmes du point de vue de leur création, c'est cela, l'impureté et la clipote. Et cela vient du changement de forme et les sépare de lui, le Créateur. Et afin de corriger la chose de la séparation qui repose sur le cli des âmes, le Créateur a créé tous les mondes et les a séparés en deux systèmes. Ce sont les quatre mondes habillés de sainteté et en face d'eux, les quatre mondes habillés d'impureté. Et il a imprimé le désir de donner dans le système d'habillés de sainteté et a retiré de lui le désir de recevoir pour soi. Et l'a donné dans le système des billets d'impureté. Et il dit là-bas, comment ces deux choses qui sont dans un changement de forme, l'une dans l'autre, seront-elles corrigées? C'est pourquoi a été créée la réalité de ce monde, c'est-à-dire un lieu où existeront la réalité du corps et de l'âme. Ainsi qu'un temps de corruption et de correction. Et le corps, qui est le désir de recevoir pour soi-même, provient de ses racines dans la pensée de la création et passe à travers le système des mondes d'impureté et reste asservi sous ce système jusqu'à l'âge de 13 ans. Et c'est le temps de la corruption. Ensuite, commence le temps de la correction, qui est après 13 ans, et par l'occupation de la Torah et les mitzvot, lorsqu'il s'y engage en fait de donner satisfaction à ce Créateur, il commence à purifier le désir de recevoir pour soi-même, qui ont resté en lui, et le transformer petit à petit en vue de donner. Il en résulte que la création, immédiatement du fait de sa création, est composé de deux opposés. Un, des kélims de réception. Deux, des kélims de don. Et il n'y a pas d'opposition plus grande que celle-ci. Et ces deux choses opposées viennent dans un même sujet, mais l'une après l'autre. Et il semble qu'il existe une ligne médiane qui les inclut toutes les deux. Un, le désir de recevoir. Deux, le désir de donner. Et la ligne médiane qui les inclut toutes les deux, et la médiane qui les inclut toutes les deux. C'est lorsque le désir de recevoir est inclus dans le désir de donner, ce qui est appelé recevoir en vue de donner. Il s'ensuit que dans cette ligne médiane sont incluses les deux forces, c'est-à-dire la réception et le don ensemble. Et selon cela, il ressort de ce que nous avons demandé. Comment peut-il y avoir, dans le travail de l'homme, une réalité de perfection dans l'imperfection absolue et un manque dans l'absolue bassesse dans ce même sujet? Et la réponse est que cela peut être dans deux temps, c'est-à-dire que l'homme doit diviser l'ordre de son travail en deux modes. Un mode sera la voie de la perfection, appelée la voie de la droite, appelée perfection. Car l'homme, lorsqu'il commence à se tourner, doit d'abord se tourner vers la droite, appelée perfection. Et ensuite, se tourner vers la gauche. Car c'est précisément sur deux jambes que l'homme peut marcher. Mais sur une seule jambe, il n'est pas du tout possible de marcher. La notion de droite est appelée perfection. Car lorsque l'homme vient accepter sur lui le travail du Créateur, l'ordre est qu'il doit accepter sur lui le joug du royaume des cieux comme un bœuf pour le joug et comme un âne pour la charge.
La notion de bœuf fait référence à l'aspect du cerveau, appelé bœuf de l'expression « le bœuf connaît son possesseur », ce qui fait référence à l'aspect de la foi au-dessus de la raison. La notion de âne fait référence à l'aspect du cœur, appelé âne du fait de l'expression « et l'âne, la mangeoire de son maître », ce qui fait référence à l'aspect de l'amour propre. C'est pourquoi lorsque l'on dit « travailler en vue de donner satisfaction à son créateur », cela est pour lui une charge, car il veut toujours rejeter la charge de ses épaules. Mais il regarde toujours ce qu'il a à manger de ce travail, c'est-à-dire quel plaisir son désir de recevoir peut recevoir. Et au moment où il accepte sur lui ce travail-là, il dit « bien sûr que je dois m'examiner moi-même », c'est-à-dire toujours me vérifier pour voir si je ne me trompe pas moi-même, en ce que je marche dans la bonne voie qui est comme il se doit. C'est-à-dire accomplir la Torah et les mitzvot du fait du commandement du Créateur et non pour d'autres raisons. Mais j'accomplis la parole de nos sages qui ont dit qu'un homme s'occupe toujours de la Torah et des mitzvot, même l'olishma, car de l'olishma, il viendra à l'ishma. C'est ainsi. Pourquoi devrais-je penser à moi-même si j'accomplis la Torah et les mitzvot avec toutes les intentions, de sorte que tout soit pour le Créateur? Au contraire, j'ai un grand mérite dans le fait que le Créateur m'a donné la pensée et le désir d'accomplir quelque chose dans la Torah et les mitzvot. Car selon la règle, dans une chose importante, on ne regarde pas tant la quantité, mais même s'il y a une petite quantité, et si la qualité est importante, même une petite chose de qualité est très précieuse. Et c'est pourquoi, puisque la Torah et les mitzvot sont ce que le Créateur nous a ordonné d'accomplir par l'intermédiaire de Moshe, alors accomplir les mitzvot du Créateur, il ne m'importe pas combien je peux. Mais même si c'est avec les intentions les plus mauvaises et les plus basses, malgré tout, dans l'aspect de l'action, j'accomplis autant que le corps me le permet. Et bien que je ne sois pas capable de surmonter les désirs du corps, malgré tout, je me réjouis au moins de ce que j'ai la force d'accomplir les mitzvot du Créateur d'une manière ou d'une autre. Car je crois que tout vient par la Providence, c'est-à-dire que le Créateur m'a donné la pensée, le désir et la force d'accomplir la Torah et les mitzvot. Et je le remercie pour cela. Car je vois que tout le monde n'a pas eu un tel mérite d'accomplir les mitzvot du Créateur. Et il faut dire qu'il n'a pas la force d'estimer la grandeur et l'importance de l'accomplissement des mitzvot du Créateur, même sans quelconque attention. Et on peut comparer cela à ce que nous voyons. Si un enfant ne veut pas manger, qu'il n'a aucun plaisir à manger. Alors, les parents donnent à manger à l'enfant, qu'il veuille ou non. Et bien que l'enfant n'ait aucun plaisir, malgré tout, même de façon forcée, tout cela profite aussi à l'enfant, afin qu'il ait la capacité de subsister et de grandir. Bien sûr, il serait mieux que l'enfant veuille manger de lui-même, c'est-à-dire qu'il ait du plaisir de la nourriture, mais même sans plaisir, et que tout soit par la contrainte, cela aussi profite à l'enfant. De même, il faut dire dans le travail du Créateur, même celui qui a accompli la Torah et les mitzvot de façon forcée, c'est-à-dire qu'il se force à accomplir et que son corps s'oppose à toute chose de sainteté, malgré tout,
l'action qu'il fait fait son effet. C'est-à-dire que par cela, il peut en venir à un état où il aura le désir d'accomplir. Et alors, toutes les actions qu'il a faites ne sont pas vaines, mais tout ce qu'il a fait entre dans la sainteté. Et cela peut être expliqué parce que nos sages ont interprété sur le verset « Il offrira selon sa volonté devant le Créateur ». Nos maîtres ont enseigné « Il l'offrira ». Cela enseigne qu'on le contraint et est écrit selon sa volonté. Comment cela ? On le contraint jusqu'à ce qu'il dise « Je veux ». Il en ressort ce qui signifie qu'il était difficile pour nos sages ce qui est écrit selon son désir devant le Créateur. C'est-à-dire que toutes ses actions, ce qu'il fait pour se rapprocher au Créateur, l'action n'est appelée action s'il ne veut pas faire pour le Créateur ce qui s'appelle selon la volonté du Créateur. Mais cet homme n'est pas encore capable de faire des actions qui soient pour l'utilité du Créateur. Ce qui signifie qu'aucune valeur n'est attribuée à ses actions, comme s'il n'avait rien fait du tout, car elles ne sont plus agréées par le Créateur. Cependant, il est écrit « Il l'offrira ». Cela signifie, comme il est écrit, que l'on enseigne qu'on le contraint, c'est-à-dire même par la contrainte. Autrement dit, même s'il ne veut pas agir pour le nom du Créateur, cela est aussi appelé offrande. Mais cela est difficile, car il ne veut pas offrir l'offrande devant le Créateur. C'est ainsi le début du verset contredit sa fin. Et à cela, ils ont répondu. On le contraint jusqu'à ce qu'il dise « Je veux ». C'est-à-dire que cela suit la règle, que nos sages ont dit qu'un homme s'occupe toujours de la Torah et des mitzvot, même en le lishma, car de ce qui n'est pas, on en vient à lishma. L'intention est que, par le fait qu'il se contraint à chaque fois, même si le corps n'est pas d'accord pour travailler pour le nom du ciel, et la raison en est que là où il ne voit pas son propre bénéfice, il n'est pas capable de faire quoi que ce soit. Et néanmoins, il ne prête pas attention aux arguments de son corps et dit à son corps, sache que même par la contrainte, tu accomplis les mitzvot du Créateur. Et aucune opposition de ta part à l'action ne t'aidera. Et il était dit que les mitzvot d'action possèdent la vertu d'amener l'homme à l'ishma. Et c'est cela le sens de « on le contraint ». C'est-à-dire qui se contraint à lui-même, il n'écoute aucune raison ni argument que le corps veut lui expliquer. Mais il dit qu'en fin de compte, il atteindra l'état de l'ishma. C'est le sens de « jusqu'à ce qu'il dise « je veux ». C'est-à-dire, comme il a été dit plus haut, que de l'olishma, on en vient à l'ishma, ce qui s'appelle « je veux ». C'est pourquoi Chaque fois qu'il se souvient d'avoir accompli une action de sainteté, aussitôt une grande joie s'éveille en lui, du fait qu'il a eu le mérite d'avoir un contact avec des choses que le Créateur a ordonné de faire. Et même s'il sait que tout ce qu'il fait n'est que l'olishma, néanmoins, il n'y a pas de limite à sa joie. Du fait que nos sages nous ont promis de l'olishma, on en vient à l'ishma. Et il fait un raisonnement a fortiori pour lui-même. Puisque nos sages ont dit, celui qui fait retour au Créateur par amour, ses fautes délibérées deviennent pour lui comme des mérites. Et celui qui fait retour au Créateur par crainte,
ces fautes délibérées deviennent pour lui comme des fautes involontaires. Il ne résulte selon cela que lorsqu'il méritera d'agir l'Ishma, alors certainement toutes les mitzvot qu'il a accomplies le l'Ishma entreront dans la Kdusha et seront considérées comme s'il les avait faites l'Ishma. Il s'ensuit que même lorsqu'il s'occupe encore de l'Olishma, cela est considéré pour lui comme s'il agissait l'Ishma, c'est-à-dire qu'il fait le calcul pour lui-même que toutes les actions qu'il a accomplies sont certainement plus importantes que des autres fautes, que des fautes, et qu'elles seront certainement corrigées pour le bien. Et ainsi vraiment chaque action qu'il fait, même si elle est petite, elle sera considérée pour lui comme une grande mitzvah. Comme l'ont dit nos sages, sois aussi attentif à une mitzvah légère qu'à une mitzvah grave, car tu ne sais pas la récompense des mitzvot. Et de ce fait, lorsqu'il fait un examen pour lui-même sur ses actions, qu'il accomplit et il se demande la mitzvah de qui suis-je en train d'accomplir, même lorsqu'il parle de paroles de Torah, il se dit à lui-même, la Torah de qui est-ce que je suis en train d'apprendre? Et lorsqu'il fait une bénédiction de jouissance, comme Sheakol ou Amotsi, il pense alors, à qui suis-je en train de parler maintenant? Tout d'un coup, j'ai commencé à entendre que l'Olishma est plus important de l'Ishma, potentiellement, parce que c'est l'état où l'homme peut s'annuler face au Créateur, vraiment, parce qu'il a la société et il est vraiment un éveil pour le Créateur. Et c'est pas juste comme ça un éveil d'en haut, il peut vraiment faire la préparation. Oui, l'environnement, c'est le seul truc qui peut m'inverser en une joie correcte pour les choses. Parce que avec la joie correcte, il y a de la joie parce que c'est contre la réception, c'est pour le don, pour la connexion. Donc on le fait tout le temps pour la joie. Et le plus important, c'est qu'on ait une prière de la profondeur du cœur et qu'on révèle son manque véritable, et c'est sur ça qu'on va travailler. On passe au cours du 7 février 2003. On a lu l'article à propos de la joie dans les degrés de l'échelle, tome 5, page 150. Nous, on vit dans un monde qui ne change pas. On a l'impression que tout change autour de nous. Mais en vérité, ça ne change pas. Tout change en nous. La lumière supérieure est au repos absolu et l'éclaire l'âme générale qui est soit dans la forme de Mahou de Ensof, soit dans la forme de Adam, l'âme d'Adam, une âme qui s'appelle Adam, Adam Arishon. Et cette lumière se trouve dans un repos absolu, c'est-à-dire qu'elle exerce une pression constante sur ce cli qui s'appelle l'âme, pour que ce cli s'améliore, change et arrive à sa fin, à la fin de sa cuisson, de sa correction, et à l'état le meilleur possible, ce que le Créateur a établi comme bon. Et tous les changements, ça veut dire... ce ne sont pas dans la lumière, mais
qui presse dans le kli de façon constante, mais dans le kélim, dans le kli, et dans les parties qui sont en lui, qui changent et s'améliorent tout le temps, et pas sous toutes sortes d'étapes, et l'impression intérieure du kli par rapport à la lumière qui agit sur lui tout le temps, de façon constante. Comment cette impression dans le kli change? Alors, il semble au kli que le monde change. La sensation intérieure du kli s'appelle monde. Au monde au pluriel, parce qu'il y a cinq parties dans le kli, donc il y a cinq mondes. Et de là, on doit commencer à comprendre que toute notre sensation dépend de la relation entre nous et la lumière supérieure qui elle, est au repos absolu. Et si on veut changer notre sensation, changer notre état, alors c'est nous qui devons commencer à changer. Nous disent les sages qui sont déjà arrivés au bon état que... Ou à des états où on le ressent le bien, la perfection, l'éternité, ils disent que dans la mesure où le kli est en correspondance avec la lumière, alors il ressent mieux. C'est-à-dire que le kli se ressent mieux. Et on lui donne des conseils. Sur comment arriver à tes états. Et le résultat auquel il faut arriver, c'est la joie. Il est écrit aussi sur ça dans l'introduction à Taas, qu'il ne suffit pas juste d'arriver à des degrés élevés. Il ne suffit pas d'arriver à la Torah, c'est-à-dire la lumière, mais à la Torah de vie, que l'homme sente que ça lui donne la vie, c'est-à-dire une satisfaction complète dans tous les désirs et seulement tout ce qu'il révèle. Et pour arriver à tous ces changements, alors pour l'homme qui se trouve déjà dans ce monde, ça veut dire qu'il est une partie de ce grand kli, et c'est par rapport à lui qu'il doit faire le travail. Alors cet homme, il doit vraiment réfléchir à comment est-ce qu'il va se changer lui-même pour s'amener à l'état de correspondance maximale avec la lumière et à la meilleure sensation. Parce qu'au début, il va dans cette mission parce qu'il ressent quel est le goût de notre vie, parce qu'il n'a aucun goût. Et les sages lui conseillent ceux qui sont déjà arrivés à la réception de la lumière, à la réception complète de la lumière dans sa forme entière, alors ils sont pécabalistes. Alors il lui conseille comment faire les corrections. Et comme face à cette amélioration que l'homme doit faire sur lui-même, il a toutes sortes d'obstacles. Les obstacles se divisent en intérieur et extérieur. Les obstacles intérieurs, ce sont les désirs de l'homme, qui, par nature du désir de recevoir, ne veulent pas bouger du tout. Et si oui, c'est seulement avec un plaisir clair, alors le désir de recevoir est attiré vers lui. Mais si le plaisir est caché, alors le désir de recevoir ne peut pas bouger. C'est comme ça qu'il est construit. Il n'y a rien à faire. Alors, ces obstacles-là sont des obstacles intérieurs. Et il y a des obstacles extérieurs. Les obstacles extérieurs, ce sont les autres parties de Malchut, les autres parties de l'âme d'Adam Harishon, qui sont le reste des âmes qui se revêtent dans notre corps et qui se trouvent autour de cet homme qui veut avancer vers le but. Et elles disent, qu'est-ce que t'as? Toi, avant ça, tu dois faire toutes sortes d'actions, accomplir la Torah et les mitzvot, étudier le chasse et les poskim, et faire encore toutes sortes de choses correctes et bonnes, et après ça, peut-être, oui, et quoi, et c'est pas pour toi, soit comme nous, comme l'opinion, et l'opinion du public agit sur l'homme, et aussi comme un obstacle agit sur lui et lui difficile de bouger. Et l'homme doit apprendre comment lui se surmonte sur ces deux obstacles intérieurs et extérieurs. Et justement, en surmontant ces deux obstacles, il grandit. Ce sont eux, ce qui est l'âme, corrompu à lui,
aussi ses climats intérieurs, qui lui disent qu'ils ne veulent pas bouger vers le but, qu'ils ne voient pas, qu'ils ne voient aucune utilité dans le but. Et aussi ses climats extérieurs, les autres âmes, de cette même âme de Dame Rishon, tout ça, ce sont des climats à lui, qu'il doit vraiment rassembler un par un vers lui-même, s'inclure en eux, ou les inclure en lui-même et ainsi avancer. Et comme ça, avancer, c'est comme ça, ça s'appelle que s'il joint son pli à cette idée, à d'arriver au but de la création et joint les lignes du monde entier, alors ça s'appelle que il fait les corrections qu'il doit faire et arriver à l'état de la fin de la, de la correction. C'est-à-dire, fin de la correction de chacun et chacun. Oh, lui, de son côté, depuis son point d'âme dans l'ensemble des âmes de Dame Rishon, il a pris toute l'âme de Dame Rishon dans ce qu'il peut, dans ce qu'il doit traiter, corriger en elle, et il l'a corrigé et rempli de son côté, de son point de vue, entièrement. Oui. C'est-à-dire, il faut voir ces obstacles, aussi intérieurs et aussi extérieurs, comme des obstacles utiles pour les corrections et non les effacer, mais de travailler avec eux de façon utile. C'est pour ça que le Rabash écrit ici, qu'il y a ici deux choses dans notre approche de ce qui nous arrive. D'un côté, et son cœur s'éleva dans les voies du Créateur. Oui. Où est-ce qu'il a écrit ça? Oui. Et aussi, et qu'il n'ait pas de honte devant les moqueurs. C'est-à-dire, qu'est-ce que ça veut dire? Le Rebbe disait toujours qu'il, j'avais de la jalousie pour les petits enfants. Disons que nous, on venait chez lui, moi j'allais avec lui, au moins deux fois par semaine à toutes sortes de mariages. On l'invitait, moi je devais l'accompagner. C'était vraiment horrible. Tous ces mariages-là, mais que faire? Et tous là-bas étaient tellement importants, tellement gonflés, ouais, c'est clair, oui. Et sauf les petits-enfants. Les petits-enfants, ils couraient contre les jambes, ils se fichaient de tout. Ils poussent comme ça. Et comme ça, ils disaient toujours, nous, on doit être comme ça, comme des petits-enfants qui ne s'impressionnent pas de l'endroit où ils entrent, ni de qui ils poussent. Comme ça, ils ont un but dans leur jeu à eux. Là, dans la salle du mariage, c'est tout. C'est comme ça qu'il faut se rapporter à tous les grands. Si tu veux avancer sur le chemin, tu as un lien avec le Créateur, tu dois prendre de lui la direction et vers lui te diriger, et non vers l'intellect de quelqu'un d'autre. Ça semble être un petit peu dangereux, mais vraiment, si on veut être pas des propriétaires, mais aller selon l'opinion de la Torah, où c'est écrit que l'opinion de la Torah est inverse l'opinion des propriétaires, alors on ne doit écouter personne. Ni les obstacles intérieurs, ni les obstacles extérieurs, ni toutes sortes de conseils, mais aller seulement selon le point dans le cœur qui me pousse exactement vers le but, et depuis le point dans le cœur, je clarifie le but. Et c'est pour ça que c'est écrit de façon générale qu'il n'y a pas de contrainte dans la spiritualité et qu'il nous est vraiment interdit à nous soumettre à quelconque religion et à quelconque conseil. Et seulement sur moi, il y a une obligation, on le contraint jusqu'à ce qu'il dise « je veux ». Que moi-même, après avoir clarifié le but de façon libre, alors je travaille sur mon désir de recevoir. Et aussi, la deuxième moitié de la phrase, c'est-à-dire « et son cœur s'éleva dans les voies du Créateur » et qu'il n'ait pas de honte devant les moqueurs, et de l'autre côté, soit très très humble d'esprit, que l'homme doit être humble. Qu'est-ce que c'est que humble? Déjà, s'il a un point dans le cœur, et qu'il le
et que cependant le cœur le tire vers une direction spirituelle. Il doit vraiment être avec tous ses désirs, avec toutes ses connaissances animales de ce monde, en soumission devant ce point qui le tire vers la spiritualité, parce que lui est une part divine en haut. Lui et il devient un degré plus élevé. Et toutes ses qualités de les soumettre devant lui. Et en ça, il doit être très humble d'esprit. Aussi envers la société qu'il a choisie, par laquelle il avance vers la spiritualité. Que l'opinion de la société sur la grandeur du Créateur, encore une fois, de manière très très nette, sélective, oui, clarifiée. L'opinion de la société sur la grandeur du Créateur, l'homme doit la recevoir comme son opinion et aller avec cela parce que c'est ça, parce que alors ça c'est la seule chance que son corps puisse bouger vers le but. C'est tout. C'est-à-dire que se soumettre lui-même qui, par rapport au point qui choisit la spiritualité, point dans le cœur, et se soumettre à l'opinion de la société, quand l'opinion de la société dit que le Créateur et son but sont plus grands que tous les autres buts. Et alors l'homme a vraiment toutes les données en main pour, c'est-à-dire, tout le chemin et arriver au but. Bon, dans la deuxième moitié, on lira la prochaine fois. Tu lis bien. Il y a des questions ? Oui. Comment est-ce que l'homme, il sait si un certain point s'appelle vraiment se soumettre à l'opinion de la société ou apparaît réellement la grandeur du Créateur ou si c'est déjà quelque chose qu'on lui impose qui n'est pas lié à la grandeur du Créateur ? Moi, j'ai besoin de la société. Seulement pour une seule chose. Que elle me fournisse l'importance de la grandeur du Créateur, du fait qu'il est caché. C'est-à-dire que le Créateur est caché et a donné la place à la force de la société. Et comme ça, si je travaillais sur la société, si je travaillais envers lui, alors ce serait révélé son plaisir et sa grandeur. Alors, depuis l'équilibre de réception, je travaillais directement avec lui, alors jamais je pourrais sortir d'équilibre de réception. Je travaillerai tout le temps, comme le Bala Solam le dit, comme un voleur qui court devant tout le monde et crie « Attrapez le voleur ». Le désir de recevoir lui-même me mentirait. C'est comme si il travaillait, regarde maintenant, j'aspire au Créateur, je fais des mitzvot, je fais tout, et qu'est-ce qu'il me faut de plus? Bien sûr que c'est pour lui, et ainsi de suite. Jamais je serais vraiment capable de reconnaître que je suis dans le désir de recevoir. Regardez tout le monde, ceux qui font vraiment beaucoup d'efforts, mais ils ne peuvent pas voir, parce qu'ils n'ont pas le point de Bina face au point de Malchut. Il n'y a pas de point dans le cœur, alors ils ne peuvent pas, depuis ce point, déterminer que ces actes-là sont des actes à l'intérieur du désir de recevoir. C'est comme le Baal Soulam le dit dans l'introduction aux amis des Disphirotes, qu'on a trouvé plusieurs étudiants à qui le Zohar n'a pas aidé, ni l'occupation dans la Torah ni et les mitzvot. Donc, à la place du fait que le Créateur est caché, il m'a donné la force de la société, que dans la société, dans la mesure où je peux, dans la mesure où je peux donner un effort, pas que je suis capable de sortir de moi-même, mais dans la mesure où je suis capable de donner un effort, et où je suis prêt à recevoir de la société une impression de la grandeur du Créateur, de ce qu'il me raconte, que eux aussi non plus ils savent pas, mais simplement ils me fournissent cette rumeur-là. Alors j'ai la force de travailler vers le Créateur, bien qu'il soit caché, vers le but. On le voit aujourd'hui, en nos vies, oui, en nos jours, oui, dans notre vie, comment l'homme travaille pour des buts très, très abstraits, qui n'ont apparemment aucune base réelle, logique, oui, mais il travaille pour ça. Pourquoi ? Parce que la société lui donne de l'importance dans ça. Alors, maintenant, c'est seulement envers ça que je dois me soumettre. Mais envers ça, ça inclut beaucoup, beaucoup d'actions.
Je dois me soumettre, c'est-à-dire envers la société. Je dois me sentir que la société comme grande, comme plus importante. Je dois leur vendre, leur donner, acheter d'eux mon opinion pour qu'ils me fournissent l'importance du Créateur. Et leur vendre et acheter d'eux cette même opinion qu'ils me fournissaient déjà. C'est-à-dire qu'il y a ici vraiment un partenariat très varié. Et tout ça, c'est inclus dans le concept de l'importance du Créateur que la société doit fournir à chacun des amis. S'il y a dans la société toutes sortes de coutumes, des lois, toutes sortes de choses comme ça, toutes les lois et les coutumes, on doit les fixer seulement depuis ce but-là. Ce qui n'appartient pas à ce but-là, simplement le jeter. Et ce qui est plus proche de ce but-là, alors faire une pyramide, ne peut, ce qui est plus proche, plus ça doit être important pour nous. S'il y a toutes sortes de raisons, toutes sortes de moyens, toutes sortes de kélim pour augmenter de plus en plus l'importance du Créateur, oui, au-dessus de chacun, alors ce moyen est important. Et alors, il nous semble qu'on est vraiment très différent de tous. Toute notre société est très différente de toutes les autres sociétés. Et ça s'appelle l'opinion de la Torah est inverse à l'opinion des propriétaires. Et on n'est pas de honte de voler mon cœur. Que faire? Donc le but, c'est ce qui détermine. Oui. C'est quoi le point dans le cœur? Le point dans le cœur, on a comme ça une telle créature appelée homme dans notre monde, oui. Comme ça, prince ou garçon, oui. Il y a minéral, végétal, animal parlant, oui. Qu'est-ce que parlons? C'est en plus de l'animal, il fait blablabla, oui. Il y en a comme ça qui parlent le plus, il y en a qui parlent moins. Avec ce désir de recevoir. Alors, ce qui est particulier dans le parlant, c'est qu'il a en lui une préparation à la découte avec le Créateur. Pour révéler le monde où il se trouve. Et ce parlant-là, il passe par un développement pour révéler le monde où il se trouve. Ce développement, il traverse pendant de nombreuses réincarnations. Qu'à chaque nouvelle incarnation, il est plus intelligent qu'avant, plus développé, à toutes sortes de niveaux, dans toutes sortes de choses, dans toutes sortes de sensations et de kélim intérieurs, jusqu'à arriver à un état où soudain, il commence à voir que ce monde-ci, simplement, il n'y a rien. Une telle sensation tombe sur l'homme, une sorte de désespoir comme ça de ce monde-ci, la vie ne vaut rien, je n'ai aucun goût dans ma vie, c'est quoi le goût de notre vie? Si ça ne vient pas d'une maladie mentale ou d'un coup comme ça au travail ou dans l'amour ou toutes sortes de bêtises que les gens font, oui, et que ça passe après d'une façon ou d'une autre, mais vraiment, si c'est un désespoir sérieux de tous les plaisirs de ce monde-là, que l'homme vérifie aussi après qu'une telle sensation tombe sur lui. Il entre aussi comme ça dans toutes sortes d'affaires de ce monde-ci, qu'il veut voir s'il peut quand même se remplir de toutes sortes de fournisseurs de plaisir, oui, l'argent, l'honneur, la connaissance, le sexe, toutes sortes de choses. Et en fin de compte, il parvient par toutes ses expériences à l'état que, en vérité, il n'y a pas ici sur quoi se remplir. C'est-à-dire, il manque quand même quelque chose. Il se sent vraiment comme si c'est une malédiction qui est venue. Et il ne ressent aucun goût dans la vie. Il ne peut pas réussir dans toutes sortes de choses, mais il peut réussir dans toutes sortes de choses, mais à l'intérieur, il se sent quand même qu'il le fait extérieurement. Mais à l'intérieur, il y a quelque chose qui est mort, il y a quelque chose qui est vide. Et ça, cette sensation de vide,
La vacuité et ce point vide qui est dans le cœur, c'est en fait un nouveau désir qui n'appartient pas à ce monde-ci. C'est un désir qui ne peut se remplir que si l'homme ressent le monde supérieur, ou la lumière, ce qu'on appelle, ou le créateur, peu importe comment tu appelles ça. Et alors, ce point-là, il commence à se développer. Et il exige tout le temps de l'homme que lui est obligé de se développer. Et il ne sait pas comment, le pauvre, il tourne rond, il ne sait pas, il est jeté, mais toutes sortes de choses, et ça peut même durer encore quelques réincarnations, jusqu'à ce qu'il trouve un certain endroit où là, oh oui, il sent qu'il y a des gens comme moi, des cabossés comme ça, il y a quelque chose dans les mots qu'il entend, que peut-être ici il y aura vraiment quelque chose, un remplissage. Il est arrivé une sorte de doute, comme ça, ou peut-être un moyen, disons, pas un doute, un moyen. Et ici, oui, à travers ça, je peux me remplir. Et alors, ce point-là commence à se développer de plus en plus par l'étude correcte, par la méthode correcte, et ça s'appelle le point du Bina, une force spirituelle. Que cette force spirituelle grandit lentement à l'intérieur du cœur, à l'intérieur de lui-même, qui est égoïste, qu'il veut jouir de ce monde. Et le point dans le cœur, c'est comme s'il faisait une irruption dans le cœur depuis le monde supérieur. Et si ce point-là grandit, alors il commence déjà à déranger le cœur. Et le cœur, déjà, il n'a plus... tellement exigé de ce monde. L'homme, il commence à devenir comme ça. C'est que il néglige même un peu son travail, un peu sa famille, toutes sortes de choses. Parce que le point dans le cœur, il le tire vers quelque chose d'autre. Qu'est-ce qu'on peut faire? Bon. Et il se développe jusqu'à ce que, si il investit vraiment en ça, le problème, c'est qu'il y en a qui vivent avec ces deux forces dans ce monde et dans le monde à venir, oui, avec le cœur, avec le poids dans le cœur, ils peuvent continuer comme ça à souffrir, les pauvres. Tu sais, c'est comme un homme qui peut sortir de son état, mais tu sais, il est désespéré, il faut le pousser. Il faut... Alors pour ça, il y a le groupe, pour ça, il y a les livres, pour ça, il faut plusieurs moyens. C'est certain que l'homme seul n'en est pas capable. Là-dessus, il n'y a vraiment aucune discussion. Il y a vraiment des êtres d'exception qui peuvent le faire parce qu'ils ont reçu une aide spéciale d'en haut. Alors, faut pas compter sur le miracle. C'est ça que c'est écrit. Et ce que nous, on peut en effet faire, c'est ajouter des forces du groupe. Qu'il te tire, toi, et qu'elle te pousse. Et que toi, quand t'as aussi des bons moments et un éveil, tu les pousses eux, et tu les tires eux. Et comme ça, de façon mutuelle, on peut vraiment arriver. Mais vraiment en utilisant la force d'aide des autres. C'est pour ça qu'il faut être dans un groupe, et il faut être en partenariat vers le but. Pas simplement faire comme ça des fêtes et des pique-niques. Et c'est clair, oui. Si on fait ça, alors on réussit. Oui. Le point dans le cœur, c'est pas une perception, c'est un désir. C'est un désir. Le point dans le cœur, c'est un désir, et c'est pas une perception. C'est pas l'intellect. Notre cœur, c'est un désir. Et le point dans le cœur, c'est un désir plus intérieur. C'est une partie du désir spirituel que l'homme acquérera ensuite. Ça s'appelle Arab du supérieur. Il y a toutes sortes comme ça de noms. C'est tout? Encore? Tout est clair. Vous avez honte de demander? C'est pas bien. Bon, bah, passons plus loin. Je peux poser une question? Il peut montrer qu'il n'a pas honte. Bon, lui, il n'a pas de honte. Dans un instant. Et quelle place est-ce qu'ils ont tout ce qu'on appelle les propriétaires, ce minéral de Kdusha? Dans quel endroit est-ce qu'ils ont une sensation qu'il y a autre chose
Mais pas, dans, pas, pas, pas le point dans le cœur. Comment est-ce qu'ils sentent même qu'il y a une réalité, une autre réalité? Je n'ai pas très bien compris ta question. Tu as dit peut-être comme ça que... Et peut-être que ta question c'est comme ça. Et c'est en général une question depuis l'intellect que ça nous arrive comme ça. Donc tu dis comme ça. Il y a beaucoup de gens dans le monde qui ressentent une certaine relation à quelque chose au-dessus de ce monde, qu'ils appellent spiritualité.

Il croit à toutes sortes de... toutes sortes d'actions ou de capacités que d'autres personnes peuvent faire sur eux, oui, comme le mauvais œil ou des forces magnétiques ou des forces comme ça. Ils ressentent ça aussi à travers le poids dans le cœur ou non? C'est quoi la différence entre ce que sentent toutes sortes de gens de toutes sortes de types, y compris religieux et non religieux, et simplement croyants, et ceux qui croient des forces de la nature, quelque chose, et entre ce qui, entre ce qui est dans le point dans le cœur. Celui qui sent le point dans le cœur, lui, il peut jamais recevoir de satisfaction, d'un plaisir, dans un certain vêtement, comme des magiciens ou toutes sortes de traitements particuliers que les gens font, ou toutes sortes comme ça d'images ou des dessins. Il ne peut pas habiller, revêtir son but, ce à quoi il aspire, la divinité, dans une certaine chose que on ne peut décrire par l'intellect. Il est obligé d'arriver à la reconnaissance, au remplissage, dans ce clé spirituel qu'il a reçu. Maintenant, d'où est-ce que l'homme il sait? Toutes sortes de gens viennent à moi et disent, ils ouvrent des lits, tu vois, tu sais, ils révèlent l'avenir, et ils traitent avec des forces, et ils prétendent qu'ils se trouvent dans l'association du monde supérieur, qu'ils entendent toutes sortes de choses de là-bas, oui. Pas une écoute intérieure, je parle pas des malades mentaux, oui. Hein? Et tout en tout, voilà, ils ont toutes sortes de choses comme ça, vraiment, toutes sortes de techniques. Non, je peux pas les convaincre que c'est le point dans le cœur ou pas le point dans le cœur, oui. Que ce soit correct ou pas correct, je n'entre simplement pas en contact avec eux. Je dis que c'est pas mon domaine, c'est tout. Vous voulez étudier le thème des Sphirot? S'il vous plaît. Non? Au revoir. Pourquoi? Mais pour moi, c'est pas important. Je leur parle très brièvement. Le reste, ça m'importe pas. Vraiment, je coupe comme ça. Le thème des Sphirot, oui ou non? D'où est-ce qu'il leur vient quand même cette impression de la chose inconnue? Où est-ce qu'ils se ressentent cet inconnu? Oui? Parce que les bêtes, elles ne ressentent pas une telle chose. Peut-être pas, oui, mais il nous semble que non. Et l'homme, oui, il ressent. Et ces choses-là, elles arrivent à l'homme par l'équilibre extérieur que on a. On a d'équilibre intérieur, appelé, vu, oui, odorat, goût, toucher, oui, dans cinq kélim à nous, dans lesquels, des kélim de réception, dans lesquels on perçoit ce monde, et ça s'appelle l'équilibre intérieur, c'est-à-dire que ce qu'on perçoit en nous, on peut le mesurer, le vérifier, le faire une critique, faire une science de chaque sens, construire pour chaque sens des instruments supplémentaires, élargir son champ de perception, et etc. Ça, ce sont nos kélim intérieurs. Et à part ça, il y a des kélim extérieurs que on ne peut pas tellement contrôler ni maîtriser. Il y a des gens qui peuvent les maîtriser davantage et des gens moins. Oui. Ce sont des kilims que on appelle ça des toutes sortes de sensations qui sont dans le subconscient. La conscience, c'est à travers les cinq sens que le cerveau clarifie, organise, critique, oui. Et le sous la conscience, le subconscient, ça s'appelle ce qui n'entre pas dans ce sens-là, mais dans un sens plus extérieur. C'est-à-dire, c'est tout... l'homme a aussi une intuition, je sais pas. Comment est-ce que ça dit en hébreu? Intuition aussi? Bon. C'est ça, toutes sortes de choses comme ça. Si on prend les Bédouins de Negev, alors ils sentent davantage ce qui arrive, tu sais. Toutes sortes de... Même l'armée utilise ça, oui. Des pisteurs.
ou toutes sortes de choses comme ça, tu comprends. Et il ne manque pas dans notre monde.

0: des gens qui peuvent vraiment traiter dans des énergies, celles de notre corps, et comme ça par... Oui. Par le magnétisme, la biologie et tout. Et toutes ces énergies là, ces bioénergies. Mais ça n'appartient pas à la spiritualité. Ça appartient à nos kélim extérieurs, à nos kélim animaux extérieurs. C'est qu'il y a des bêtes et des animaux chez qui ça, c'est encore plus développé que chez l'homme. Et ils ressentent un tremblement de terre, ou une certaine pluie, ou le vent, toutes sortes de choses comme ça, des signes. Comme ça, tu comprends, il y a des peuples primitifs qui sont liés à la nature à un tel point qu'ils peuvent vraiment agir sur toi à 1000 kilomètres, toutes sortes de choses. Chez nous aussi, si t'es lié à une certaine personne, soudain tu sens qu'il lui est arrivé quelque chose à 1000 kilomètres. Mais tout ça, ce sont des guélims animaux à l'intérieur. Sur le plan de ce monde, ils n'appartiennent pas au point dans le cœur. On peut les développer par toutes sortes de techniques. On ne fait pas d'illusion que c'est une chose qui peut nous remplir ou rendre notre vie meilleure. On voit que au bout du compte, ça aide pas. Et même si tu connais l'avenir, ça ne t'aidera pas. Tu ne peux pas changer l'avenir. Tu peux déjà changer l'avenir en sautant un peu d'en haut. Comme les animaux sentent qu'il y aura un tremblement de terre dans 3 jours, 4 jours. Tu n'y échapperas pas, tu y échapperas, tu recevras ce qui te retient sous une autre forme. Mais... Aussi quand tu t'échappes, c'est inclus dans le programme, tu comprends? C'est-à-dire qu'on ne peut pas fuir d'un degré supérieur, mais seulement monter vers lui, et là faire des changements. Donc, qu'est-ce que c'est que c'est de faire des changements? C'est que quand t'es en lui, là-bas, là tu changes. Qu'est-ce que c'est que faire des changements? C'est que tu ne peux pas monter un degré supérieur tout en restant en bas, dans un degré plus inférieur. Chaque degré, c'est un degré en soi. Mais si tu montes, alors tu montes. C'est pour ça que on n'a pas besoin de s'impressionner de toutes sortes de choses, mais celui qui a vraiment un point dans le cœur, il sent que en dehors de ce point-là, il n'a ni main, ni jambe, ni langue, rien. Rien avec quoi il peut agir sur son destin. Mais seulement depuis le point dans le cœur. C'est tout? Mais ça, jusqu'à ce qu'on arrive à ça, jusqu'à ce qu'on nettoie vraiment toute la saleté, ces couches-là autour du point dans le cœur, et que l'on voit que les devins et tous les magiciens et tous les moyens, toutes sortes de, tu sais, des amulettes, rien ne leur appartient, et seulement ça, le désir pur vers le Créateur, dans la mesure où il sera grand par rapport au point dans le cœur, alors il pourra plus vite et de façon plus directe arriver à derrière lui, parce que c'est là sa source, c'est son remplissage. Jusqu'à ce que l'homme fasse tout son travail, de nettoyage, de correction, et ça prend pas de temps. Alors, disons un repentant, quelqu'un qui revient à la religion ordinaire. Et je sais pas, c'est quoi un repentant? Un repentant, c'est pas quelqu'un qui vient étudier, il va à Bnei Barak là-bas. Ah, mais un repentant, c'est un homme qui ressent soudain une certaine éveil, appartenir encore à la foi. On appelle ça la foi populaire, disons. Je veux pas dire animal, populaire. Non, mais il ressent ça dans l'équilibre extérieur? Il se convainc de le faire dans l'équilibre extérieur ou c'est quelque chose dans l'association? C'est dans l'association de chacun, à l'intérieur de notre cœur, de croire qu'il y a une certaine force supérieure, qu'il y a quelque chose qui détermine son destin, et en général, ça vient de la peur, devant l'inconnu. Et alors, les gens, comment dire, se construisent, soi-disant, un certain système qui peut répondre à toutes leurs attentes, à tous leurs besoins. C'est tout. Qu'il y a comme ça quelque chose que je fais et ça me renvoie là-bas tout de suite. C'est tout. L'Adam et Ève du monde, de ce monde-ci. Comme on dit, tous les êtres humains. Ça n'appartient pas spécialement à notre peuple, c'est les peuples primitifs aussi, ils avaient ces choses-là pour eux-mêmes. Sans ça, l'homme ne peut pas vivre, chez nous, des mondes comme ça qui doivent être remplis justement par toutes sortes de cultes et d'actes, ce qu'on appelle des coutumes. Le Rebbe appelait toutes ces choses des coutumes. Ce que l'homme fait dans ce monde-ci, pas dans son point dans le cœur, avec le massar face à la lumière supérieure, il appelait ça des coutumes. Des coutumes humaines, comme ça. Tu vois ce qu'ils ont fait de toutes ces choses. Dans les coutumes juives, il y a certainement une racine spirituelle que un homme qui va vers le but et accomplit ces coutumes-là, alors elle lui rappelle les actions qu'il doit vraiment faire. Elle l'éveille, soi-disant, à savoir c'est quoi vraiment l'action que je dois faire dans mon cœur, appelée par exemple séparer la viande du lait. Alors, qu'est-ce qu'il y a en moi, à l'intérieur de mon cœur, de telles choses qui appartiennent à la viande et qui appartiennent au lait, pas à la viande et au lait de ce monde-ci, oui, mais des désirs qui appartiennent à cette catégorie de viande et de lait, disons, ligne droite et ligne gauche, que je dois séparer entre eux de telle façon, et faire comme ça des corrections sur ça, cette alimentation, là, cette alimentation-ci, c'est-à-dire sur la réception de la lumière de Chorma, sur la lumière de la réception de la lumière de Chassadim, etc. Et les kabbalistes ont fixé ces coutumes-là pour le peuple, pour faire avancer le peuple vraiment vers l'accomplissement véritable. Le fait que nous soyons sortis en exil, c'est ça le problème, parce qu'on a perdu le lien entre l'accomplissement corporel et l'accomplissement spirituel. Et on est sortis en exil, c'est-à-dire que cette chose-là nous est vraiment maintenant cachée. Et depuis 2000 ans, on accomplit les mitzvot, ce qu'on appelle mitzvot. Ça non plus, c'est pas vraiment des mitzvot, on appelle ça des actions, là, par erreur, mitzvot. Les mitzvot, ce sont des actions spirituelles sur lesquels ces coutumes-là font seulement allusion. Oui. Alors, à cause de la dissimulation, le peuple a commencé à appeler les coutumes mitzvot. Et il s'est seulement enfoncé en elles, parce que le reste est caché, plus élevé. Et leur véritable accomplissement... Et c'est comme ça que tout le monde sont descendus, et ça s'appelle l'exil. Ils sont descendus de ce degré spirituel où ils savaient comment accomplir, ils savaient quoi accomplir, et il y avait un lien entre les actions spirituelles et les actions corporelles. Il y avait le temple, il y avait toutes sortes de choses qui y sont liées, c'est tout. En exil, on est comme si, c'est comme si on ne doit pas accomplir des mitzvot. Dès le départ, comment est-ce qu'on peut accomplir quelque chose si on est à l'intérieur de la klipa, oui? Mais les sages ont leur fixé la loi que on les accomplit quand même pour se voir ensuite, quand on reviendra comme en terre d'Israël, l'intention de la terre d'Israël aussi, les mitzvot dépendantes de la terre, toutes sortes de choses, qu'on reviendra en terre d'Israël, ça veut dire qu'au monde d'Atilut, qu'on montera à la correction, alors on saura, soi-disant, comme depuis l'inférieur, apprendre le supérieur, comment est-ce qu'on accomplira vraiment les mitzvot, c'est-à-dire des actions de le désir de recevoir par le massar avec la lumière supérieure. Bon, ça, c'est possible d'y revenir, comme l'écrit le Baal HaSulam au début de la traduction de Talmud Tiferot, que c'est la cloison de fer qui sépare entre nous et la sagesse de la Kabbale. Donc si on étudie la sagesse de la Kabbale, on doit vraiment savoir comment... Et est-ce qu'il y a vraiment à l'intérieur des 613 slogans et on doit vraiment les accomplir sous leur forme véritable? C'est-à-dire Kli Massar et la lumière face à lui. Oui. Terminons avec ce que tu as dit. Celui qui étudie la Kabbale n'a en fait aucun besoin de faire des mitzvot extérieures comme on fait aujourd'hui. Pourquoi? Je dis pas faire ou ne pas faire. Je remets simplement toutes les choses à leur place. À cause de ça, on pense que j'annule que le à Dieu ne plaise les mitzvot. Non, je dis seulement que chaque chose a sa place. Il est écrit une mitzvah sans intention est un corps sans âme. Si tu fais l'action animale, c'est-à-dire animal, ça veut dire dans notre corps. C'est pourquoi elle est appelée comme animal. Et à l'intérieur de ton cœur pour l'instant, c'est pour recevoir de façon égoïste. Alors tu fais un acte de semanti et pas une mitzvah dans sa vraie forme, qui s'appelle le désir de recevoir, qui reçoit dans le but de donner la révélation de la divinité. Et par ça, tu remplis ton clit spirituel de la Shrina, de la révélation du Créateur, etc. Tout ce qui est écrit dans tous les livres. Alors, jusqu'à ce qu'on arrive à l'intention dans le but de donner, ce qui s'appelle Massar et Or et Lumière Réfléchie, on n'accomplit pas les mitzvot comme il faut. C'est ce que Baal HaSolam écrit à la fin de l'introduction au livre du Zohar, que les mitzvot dans la Torah s'appellent conseils et dépôts. Des conseils pour comment arriver à l'accomplissement des mitzvot. Et ensuite, quand tu accomplis les mitzvot, tu fais des ordres, des dépôts, des pkudot, et pkudin. Des conseils pour comment arriver à ce que nous faisons pendant la préparation. Et après que l'on passe le marsom, alors on fait des dépôts. Qu'est-ce que ça veut dire des dépôts? Ça vient du mot dépôt, que tu fais déjà l'action en recevant pour donner et tu reçois le dépôt, tu reçois la lumière qui est déposée là-bas, face à cet acte. Et là, tu reçois pour donner. C'est-à-dire que tu corriges ton âme. Ton âme est incluse de 613 désirs. Chaque désir que tu corriges avec le massar pour donner, ça s'appelle que tu as corrigé l'âme, que tu as fait les 613 mitzvot. C'est tout. Depuis le point dans le cœur. Si tu commences à agrandir le point dans le cœur, ce point gonfle en un cli spirituel qui inclut 613 parties, qui sont appelées 248 mitzvot positives, où tu reçois dans le but de donner, et 365 mitzvot négatives, où c'est impossible de recevoir pour donner jusqu'à la fin de la correction. Les mitzvot d'interdiction. Alors, si tu corriges sous cette forme tous les désirs dans lesquels le point dans le cœur s'est développé, si tu les as corrigés, alors tu entres dans un degré appelé fin de correction. Que toutes ces actions et ces désirs s'unissent comme un, les mitzvot positives et les mitzvot négatives, et te produisent, t'engendrent un état appelé fin de la correction. C'est tout. Alors, tout ça, ça arrive à l'intérieur du pot dans le cœur, à l'intérieur du désir, et non dans les mains et les jambes. Et avec les mains et les jambes, ce que les sages ont établi, ce qu'on peut faire, ce qu'on peut accomplir, c'est pour qu'on n'oublie pas qu'on est inverse. Quand je fais quelque chose, disons une certaine mitzvah ou une certaine bénédiction, alors ça, je me rappelle, où est-ce que je suis, ou qu'est-ce que c'est que le Créateur, quel lien est-ce que j'ai avec lui, quelle relation, on doit vraiment se rappeler. Alors vraiment, la branche dans ce monde qu'on doit faire avec les mains, la langue, ces branches-là, elle peut vraiment nous ramener à la racine, à l'accomplissement grâce au massar. Oui. Et il s'est créé comme ça une sorte d'état confus où je connais beaucoup de gens qui étaient dans la religion ordinaire. Et quand ils ont commencé à étudier la Kabbale, ils se sont éveillés. Moi aussi, j'y étais au moins 4 ans et je me retrouve en fait à presque ne plus pratiquer. J'ai déjà arrêté de mettre le tefillin, j'ai presque arrêté d'aller à la synagogue, j'ai arrêté beaucoup, j'ai baissé beaucoup de mitzvot pratiques qui auparavant me semblaient avoir de la valeur et aujourd'hui elles me semblent ne plus avoir de valeur. C'est vraiment une accusation juste du côté des propriétaires, du côté du judaïsme populaire envers le judaïsme personnel, individuel, qui est la Kabbale. Que dans le judaïsme général, on enseigne l'homme comment faire et on lui retire tous les points d'interrogation, les doutes. Que t'es obligé de faire et plus tu fais avec précision, sans demander, plus t'es injuste. Et c'est correct pour le peuple. Jusqu'à ce que s'éveille en lui un point dans le cœur. Que alors ça n'aide plus. Et un homme qui commence à vivre, alors depuis le point dans le cœur, alors certainement que tout son accomplissement général s'affaiblit. Il y a rien à faire. Et ça s'affaiblit, c'est sûr. C'est comme j'en ai parlé avant. Même au travail, ça s'affaiblit. Même dans la vie de famille, s'affaiblit. Toutes ces choses-là, tout ce qu'il y a dans ce monde, y compris l'accomplissement de certaines mitzvot pratiques dans ce monde-là, simplement, ça se trouve plus dans ton champ de vision, dans ta concentration, et il y prête plus attention. Son cœur n'est maintenant pas dirigé vers ce qui arrive sur le plan de ce monde, mais comme vers le haut. Et vers le haut, il cherche. Mais il trouve pas de lien entre ce qu'il cherche en haut et ce qui se trouve ici. Ni dans le travail, ni dans la famille, ni dans l'accomplissement de ces méthodes pratiques qui sont les nôtres. Même si c'est suspendu entre le ciel et la terre. Alors, certainement que c'est pour ce quoi ce qui s'écrit que l'opinion de la Torah est l'inverse à l'opinion des propriétaires. C'est-à-dire que c'est connu que depuis des générations que c'est pour ça qu'ils ont tellement peur de ceux qui commencent à étudier la Kabbale, parce qu'ils donnent un mauvais exemple à tout le peuple. Et ils affaiblissent vraiment beaucoup dans tous les actes. Et ça, c'est une période que l'homme est obligé de traverser. Il n'a pas le choix, parce qu'il rentre maintenant dans le travail selon le désir, pas dans le travail selon l'éducation. Et jusqu'à ce qu'il trouve dans son désir un lien entre les actions pratiques et spirituelles aussi, parce qu'il y a un lien. Quel lien ? Un lien qui aide. Alors, il y a une période où il est presque entièrement, il a dit, les tfilines, il peut arrêter même parfois. Et peut-être c'est seulement la cache-route qui reste. C'est surtout les mitzvot négatives qui restent. Dans les mitzvot positifs, il s'affaiblit très très fort. Et il faut dire vraiment, directement, que c'est ce qui arrive. Et de là, comprends que j'ai aussi quelques élèves du secteur haredi, ultra-orthodoxe, avec qui je suis dit de façon très, disons, virtuelle. Oui. Et j'ai très peur de les toucher. Ce sont simplement des gens qui ont supplié, qui sont incapables de vivre sans ça. Mais si tu as entendu, alors tu as entendu de moi que je ne reçois aucun jeune homme religieux, n'est-ce pas? Et c'est pour cette même raison que je ne veux pas montrer à son entourage, à son monde, et à ces rabbins que je corromps les gens qu'ils descendent comme ça, comme s'ils commençaient à descendre dans l'accomplissement de la Torah et des mitzvot pratiques dans ce monde. Et ça arrive, c'est sûr que ça arrive, parce que je vois à quel point est-ce que ces individus, parmi des centaines de haredim qui se trouvent dans l'étude, combien chez eux, s'ils étudient correctement, comment la partie pratique, ça dit chez eux, ils peuvent déjà plus rester debout 2 heures pour prier, parce que leur prière, c'est notre prière, c'est depuis le point dans le cœur. C'est selon le désir intérieur. Et ils peuvent pas faire toutes sortes de choses, et ils sont vraiment pauvres, ils vivent dans une population très réduite, et c'est vraiment une chose qui n'a pas encore de solution. Et je veux pas dire c'est quoi la solution. Je veux juste pas. Pourquoi entrer dans ces choses avant le temps? Je vois, mais le temps viendra. C'est tout. Mais les gens laïcs, qui, malgré tout, qu'est-ce qu'ils font là? Rien, ils agissent seulement selon leur animalité et non selon une éducation précédente liée à une certaine religion ou quoi que ce soit. Je les accepte. Ouais. Et alors, j'ai besoin de fixer et j'ai pas besoin de les fixer J'ai besoin de les obliger à quoi que ce soit. Mais quelques lignes comme ça, général, je sais qu'ils reçoivent, oui. D'une certaine façon, la cache-route, le Shabbat, toutes sortes de choses comme ça. Toutes sortes de choses comme ça, très très générales, pour le besoin du cadre, qui est, et s'ils peuvent un peu plus, qu'il y a un peu plus, mais sans pression. Et avec le temps, ça prend du temps, ou beaucoup de temps. Mais avec le temps, l'homme commence à soudain à sentir qu'il peut relier son action dans ce monde à travers le cœur avec l'action spirituelle. Avant le marsum, l'étudiant pose la question. Le rabbin répond, encore avant le marsum, il y a déjà une telle association. Alors, dans cette mesure-là, il sera déjà dans la joie, et de lui-même, il commencera à faire ces actions-là, parce qu'il sentira en elle qu'elle se rapproche aussi. Comme si, ensemble, dans un seul lien, ce travail à l'intérieur de son corps. C'est comme c'est écrit, tous mes os diront. Il y a ça. Il sentira ça aussi. Et c'est pas une sorte de foi ou par peur ou quelque chose, mais il sentira comment la sensation spirituelle se réveille dans le corps, vraiment dans les os. Et alors, il sentira aussi la branche à la racine. Mais ça doit venir de l'homme. Il n'y a pas de contrainte dans la spiritualité. Et il faut attendre. Il faut attendre. Comme moi, je crie pas sur l'homme. Pourquoi est-ce que tu es en chute? Pourquoi est-ce que tu fais rien? Ou est-ce que tu es fou aujourd'hui dans la joie? Baisse ce volume-là. Je dis pas ça. Même là-dessus, je peux rien dire, oui. Oui. On a posé ici des questions sur la foi populaire et aussi sur le point dans le cœur comme perception ou des choses comme ça. En général, quand l'homme commence à aller dans cette direction, il a tellement de nerfs que, comme tu as dit, des clipotes, qu'il doit gratter du point dans le cœur. Quel cli est-ce que j'ai quand je cours sur toutes ces choses pour trouver la fréquence correcte, me recevoir de façon correcte, selon quoi est-ce que je me mesure, selon ce que je me vérifie.
1: Tu as
0: des qualités et tu es obligé de tous, comme qui se révèle de haut en bas, tu es obligé de les réaliser.
2: Je veux dire, tu fais plein de choses qui sont inutiles et tu traverses des situations sans aucun bénéfice. C'est pas la situation. Nous apprenons. Tu peux seulement accélérer le rythme et passer d'un état à l'autre. Une telle fréquence même que tu n'arriveras même pas à ressentir. Ça passera tellement vite et ton corps ne peut pas fonctionner à une si haute fréquence intérieurement. Mais tu dois les traverser. Maintenant, si on est assis, comme si je respire, je m'endors, je dors presque. Même dans ces situations, là, on traverse beaucoup de situations. Donc, je ne pose pas du tout ce que je cherche, ce que je fais, peu importe. Accélérer le rythme, je peux. Seulement par l'importance du but, je peux le faire. Si je pense sans arrêt au but, et peu importe, d'un coup, je sais pas, je m'éloigne du chemin, j'étais d'un côté ou d'un autre. Ce sera toujours comme ça. Mais si je saisis le but, tout cela ajoute l'épaisseur à mon cli. Et justement, par tout cela, le point dans le cœur se développe. Et je peux déterminer seulement le rythme. Donc, ne pas remarquer tous ces obstacles. Enfin, oui, mais pour au-dessus, me connecter au but. Donc, à part la grandeur du but, tu n'as rien à faire. Et le reste, ça se traverse, il passe. Mais ces doutes, tu en as besoin, sans doute, l'essentiel. Les doutes, on ne les efface pas. Dans l'éducation du peuple, on dit qu'il faut effacer tous ces doutes et ne pas poser de questions. On doit rejeter tous ces doutes. Mais chez nous, c'est le contraire. Ces questions, ces doutes, ce sont les kélim. Alors, contrôle. Est-ce que je t'ai déjà dit que c'est interdit d'avoir de doutes? Au contraire, je te dis toujours, peut-être, votre part, contrôle. Tu as des doutes? Vas-y, s'il te plaît. Non, je parle vis-à-vis du processus. J'aurais pu peut-être presser un peu plus si je l'aurais fait. Tu n'es pas capable de traverser ou partie du chemin vers la correction finale. C'est une erreur. Tu peux essayer, mais la méthode est simple. Laisse tomber tout ce qui est sur le chemin. Tu dois juste attirer ce fil, cette corde qui t'approche du but. Et donc, ce fil, il te fait peut-être des détours et des détours. Peu importe, tu suis. C'est pas toi qui décides. Ces régimes se trouvent déjà dans ton âme. Sur chaque étape que tu traverses, tous ces détours se trouvent déjà. Les régimes se trouvent à l'intérieur. Cause et conséquence, ils doivent se réaliser. Qu'est-ce que tu peux faire? Hein? Tu es tellement intelligent, tu sais ce que tu es en train de traverser, tu en auras peut-être besoin dans 1000 ans. Tu sais, comment tu peux dire que tu sais? Alors je vais poser la question, quelle est la différence entre le régime que je dois réaliser actuellement, comme des discernements, et la façon dans laquelle je réalise? Ça peut être plus ou moins vite, ou agréable, désagréable, quelle est la différence? On ne dit pas que si on désire le but, on les traverse d'une façon plus agréable. Agréable, c'est-à-dire si je me sens bien et que c'est agréable vis-à-vis du but. Par cela, je donne au Créateur. Je suis en équivalence de forme avec lui. Donc, je veux me sentir bien parce que par cela, je suis avec lui, ensemble. Si c'est juste pour me remplir, alors je suis déconnecté du but, c'est-à-dire être lié au but. Que cet état est un exemple pour moi. Mais je ne comprends pas, j'arrive pas à comprendre. D'une part, tu me dis, tous les états qu'on traverse jusqu'à la correction finale sont déterminés, se trouvent dans le schéma. Et d'autre part, je peux monter un degré supérieur, je peux changer. Changer, c'est-à-dire changer, comment je peux changer mon destin? Je réponds, monte à un degré supérieur. Quand tu monteras à un degré supérieur, ton destin changera. Mais tu dis que c'est déterminé. Comment? Et on doit traverser ce qu'on traversait, alors quel changement? Où tu te trouves, tu ne peux jamais changer quoi que ce soit. Les personnes viennent me voir et veulent que j'aide. Qu'est-ce que je peux leur dire? Bon, ça ira, je leur dis. Ça ira. Qu'est-ce que je lui dis? Si tu restes, rien ne sera bien. Oh là là, ce qui t'attend. C'est comme ça, c'est ce qui va se passer. Mais est-ce que je dois le dire? Alors, comme un petit enfant, comme ça, voilà. Changer de place, change de chance, change de place plus haut. Et mazal, la chance, vient du mot nozel, un liquide, c'est lumière, des gouttes où coulent sur lui, c'est la quantité. Tu me demandes, comme si tu n'as jamais vu le dessin des mondes et tu ne connais pas tout ça. Est-ce qu'on peut changer quelque chose dans un degré quelconque si tu ne montes pas d'un degré à un degré supérieur? Rien ne changera. Tous les changements qu'on traverse, droite, gauche, dans le même degré, on nous jette de droite à gauche, comme ping-pong. Voilà. Jusque finalement, tu montes. Mais une degré animal, c'est très lent. Droite, gauche, on te jette, on te jette, on te jette. Donc à la place, saisis cette corde et monte. Mais le résultat, c'est l'accélération. Oui, ça n'influence rien, l'accélération te permet de traverser toutes ces situations très rapidement parce que tu les attaches à leurs racines. Donc la lumière clarifie tout cela. Bon, excuse-moi, il nous reste une heure, alors on passe à Pticha. On partage nos impressions et ce qu'on peut prendre pour réaliser en dizaine.
1: C'est
2: très très important, exceptionnel, il faut vraiment écouter plusieurs fois, vraiment bien écouter. surtout notre attitude envers la réalité et toutes les clipotes tout autour. J'ai bien aimé cet exemple, un mariage. Oui, le Rabash et le Rav. Et les enfants, eux, ils courent et ils ont leur but. Ils ne regardent pas vraiment s'ils doivent connaître quelqu'un ou. Enfin, donc, nous aussi, tout ce qui se passe à l'extérieur, c'est le point dans le cœur qui nous guide et seulement être dirigé vers l'étude de la Kabbale et ce qu'on a à faire. Donc on doit vraiment maintenir cet environnement et être tous dirigés seulement vers ce but. Le point dans le cœur, finalement, influence la vie, la perception. De quelle façon la réalité nous empêche de le faire si on n'avait pas un point dans le cœur. Ou alors, si ceux qui ne l'ont pas. Et c'est justement à travers le point dans le cœur qu'on peut ressentir les actions, les coutumes aussi, et toute la vie. Tout le processus. Et finalement, dans notre environnement que le Créateur nous a donné, c'est de cette façon qu'on peut développer, on doit s'entraider à la suivre et pas le reste. Oui, comme l'exemple des enfants, qui de moins en moins remarquent tout ce qui peut embrouiller tout autour. La chose la plus évidente, j'ai remarqué dans cette leçon, le Rav nous a donné la direction, ce que la société doit nous donner, qu'on doit recevoir seulement la grandeur et l'importance du Créateur, et plus la société le fait. Et l'exemple aussi dans le texte, à la place de faire un prêt, travail chez moi. Donc, ce travail en dizaine pour le Créateur, voilà. Et c'est pas que la société donne la grandeur du Créateur, mais la raison. C'est quelque chose que je n'ai pas entendu depuis longtemps. Comme le Créateur est dissimulé, donc la société te donne la grandeur du Créateur. L'homme lui-même ne peut pas inventer lui-même sa grandeur. Non, ça ne marche pas. C'est s'abaisser face à la société, et la société est basée sur cela. Donc si l'homme s'abaisse devant les amis, il peut recevoir la grandeur du Créateur, c'était
1: fort.
2: Encore, je voulais revenir sur l'exemple avec les enfants. Vraiment, c'est magnifique cet exemple. J'ai entendu, ah ben oui, c'est vrai. Quand j'étais petit, je me souviens, c'est comme si tu vis avec les enfants dans un autre monde. Et les adultes, c'est comme des meubles tout autour. Hein. Donc, notre jeu, c'est construire ce cli entre nous et ce monde et tout ce qui se passe, tous ces désirs, toutes ces affaires-là existent. Mais entre nous, l'essentiel, c'est notre jeu. Et c'est ce qui nous remplit et c'est ce qu'on peut, c'est ce qu'on doit faire. J'ai noté quelques points aussi. Celui qui ressent son point dans le cœur ne pourra jamais être satisfait des vêtements de plaisir. C'est comme les plaisirs de Naranja et de connexion, d'être avec le Créateur. Et c'est notre jeu. Encore, c'était intéressant si je me sens bien vis-à-vis du but, par cela je donne au Créateur. je suis en équivalence de forme. Donc, on doit continuer à jouer comme des enfants.
1: Mihail.
2: Chaque fois, je me souviens où les amis me rappellent que la grandeur du Créateur est artificielle, n'existe pas, il est vraiment dissimulé. C'est vraiment un jeu. Et c'est bien, c'est juste. C'est notre choix, choisir de ressembler comment on peut le faire. Si on ne donne pas cette importance que notre ego annule, c'est comme ça qu'on peut arriver à le vaincre. On passe à la prochaine partie. Avant, on chante une chanson ensemble.

0: On étudie Tess avec Rabash. Donc l'étude du Sfirot, volume 2, partie 5, page
1: 639.
0: Or Pnimi 46. Et avec tout cela, ils ne sont pas dans un même cli, mais le mal. Donc, on relit

0: Point 46, Nahari, page 337.
1: Hot Mem Vav.
0: 46. Ensuite, il redevient Lomati, l'enquêteur, et ensuite éveille Mati dans Chochma, Bina, Echeset et Lomati, en Gvura, Mati, dans Tiferet, Lomati, dans Netzach, Mati, Be'od, et Lomati, dans Yesod, car il monte à Od, et tourne sa face, et donne la lumière à Malchut, en bas, à sa place. Ensuite, éveille Mati dans Malchut. Et maintenant, se complètent les premières prénotes, la réalité de l'expansion, et toutes les 10 lumières sont arrivées jusqu'à Malchut. Il dit, et malgré tout, ils ne sont pas dans un seul cli, mais le mal est dans le cli supérieur qui est Sodel, la femelle est dans le cli inférieur qui est Malchut. Il dit là-bas ainsi. Quand c'était Lomati dans Od, c'est-à-dire que c'était Mati dans Keter, alors Od n'avait pas Chochma, alors Od tourne sa face et donne ce Hei au Kli de Yesod. Ce Hei qui vient de Bina est considéré comme Prina Aleph et il a corrigé le Kli de Yesod avec Prina Aleph. Et ensuite, Od s'est purifié de Prina Aleph de Viuta Shoresh et a donné la lumière de Malchut appelé Din au Kli de Yesod. Et cette Prina Aleph et cette Oviud de Shoresh du niveau de Malchut appelé Din ont été adoucis dans le Hei qui est dans le Kli de Yesod par la force qu'elle avait reçue quand elle était encore Prina Aleph. Maintenant, nous apprenons que le Kli de Yesod, dans lequel Malchut a reçu un adoucissement, de qui l'a-t-il reçu? De la lumière de Chassadim qui est là. Nous apprenons que ce Dalet a une lumière de Chassadim qui est Vak. Ce n'est pas le cas dans Dalet, bien qu'il soit Prina de Gar, il donne quelque chose, qu'est-ce qu'il dit? Il est certain s'il y a quelque chose, mais cela ne monte pas sous le nom, n'a pas de nom. Ce qui n'est pas le cas quand Yeshut reçoit un adoucissement, l'essentiel de l'adoucissement, nous l'apprenons sur Chesed et non sur Gar. La lumière de Gar donne une certaine illumination par la prina de la femelle. Et ensuite, nous apprenons Lomati dans Keter, Lomati dans Keter, Lomati dans Chochma, Lomati dans Chochma dans Bina, si Lomati bechesed, et Lomati begvura quand Gvura monte en haut, Lomati betiferet, alors Netzach monte en haut, Lomati beod. Est-il Chochma dans Od? Gar. Alors, Moti Be'od, le Moti Be'yesod. Alors, Yesod monte à Od. C'est-à-dire la lumière de Malchut qui était dans le Kli de Malchut monte dans le. Qui était dans le Kli de Yesod, encore une fois. La lumière de Malchut qui était dans le Kli de Yesod est montée vers qui? Vers le Kli de Od. Et elle aussi prie avec Elva, qui donne l'adoucissement de Rassadim. Mais le Dalet, elle n'en a pas besoin maintenant. D'après notre gare qu'elle a reçu plus bas, elle n'en a pas besoin, car elle a déjà gare les dimensions de Chorma, du Klidod. Ce Dalet, il le donne à Malchut. Donc c'est pourquoi on dit Lamouti Be'od, Lamouti Be'esod, Lamouti Be'malchut. Et voici que ces deux prinodes, deux zones mentionnées, dans les sept sphirotes inférieures, cela signifie qu'il parle de Vak ou de Malchut. Sept sphirotes. Il dit qu'elles sont considérées tantôt comme une, tantôt comme deux. Car dans Gadlut de qui? De Zerampin. La femelle a tout le hay. Et tout le vak est alors considéré comme le mâle de ce hay. Alors, nous avons appris quand Bina a donné Prina Aleph à Zeranpin et lui a donné tout le Hei. Alors, ce Hei, quand je dis mâle ou femelle, le Hei s'appelle mâle. Ah, l'inverse. La lumière qui vient de Prina Aleph s'appelle mâle et le Hei s'appelle femelle. C'est un simple mâle femelle qui sera dans Zeranpin. Mais je ne vois pas qu'il y ait une différence dans Zeranpin lui-même, dans le Hei, entre Katnout et Gadlout. Il ne parle du tout de ce Hei-là. Il dit seulement, de manière générale, que ce Hei passe de Chesed jusqu'à Yesod. Il se trouve que dans ce Hei, nous n'avons pas appris qu'il y ait une différence entre Katnout et Gadlout. Quand Chorma illumine, cela s'appelle Gadlout. Quand Chassadim illumine, cela s'appelle Katnout. Il n'y a aucune différence. À partir d'ici, il dit, et voici que les deux prinodes, deux zones mentionnées dans les sept sirot, sont considérées tantôt comme une, tantôt comme deux, car dans la Gadlout, la femelle a tout le Hei, et tout le Vak est alors considéré comme le mâle de ce Hei. Mais dans la Katnout, seul Yesod est considéré comme Prina du mâle. Et Malchut n'a alors que le Dalet qui est dans le Hei. Car le Vav coupé, Yesod le prend. Ça aussi c'est difficile. Et c'est difficile. Si je dis que Gadlout s'appelle quand c'est Moti Bechorma, et Katnout s'appelle quand ce n'est pas Moti Bechorma, quand avons-nous appris que Yesod prend seulement le Vav? Quand c'est Moti Bechorma? Ce qui est Moti Bechorma. Malchut n'a rien du tout. C'est ce que je demande. C'est Yesod qui a pris. Le Dalet aussi, non. Yesod a pris rien du tout. Yesod a pris le Dalet. Pardon. Nous avons encore expliqué dans Katnout, nous avons appris que c'est l'Omati Be'od. Cela veut dire, quand il n'y a pas Chorma, alors le Hei se trouve chez qui? Yesod. Le Dalet comme le Hei, les deux ensemble, rien ne descend. Quand est-ce que je dis que le Vav prend Yesod et le Dalet Malchut en Gadlout, justement dans Gadlout? Hein? Il faut expliquer ici le sens simple. Cela prêtera peut-être ensuite, peut-être qu'il y aura un sens simple là-dessus. Le premier type, c'est que le mâle est plus grand que la femelle du point de vue de l'Oviut. Cela, nous l'apprenons dans Keter et Chorma. Deuxième type, dans le Kli de Bina. Alors quand je dis mâle et femelle, ce n'est pas voilà, du point de vue de l'oviut, la même oviut, bête et bête. Seulement, pourquoi ça s'appelle mâle femelle? Mâle s'appelle lumière, et femelle s'appelle Reshimo. Il se trouve qu'il dit que la femelle est plus grande parce qu'elle est gare, et le mâle est vague. Et là, nous avons appris dans le premier type que le mâle est plus grand que la femelle. Ici, il dit dans Bina que la femelle est plus grande que le mâle. Troisième type. Dans Zeranpi, nous apprenons Prina Aleph que la lumière sortie du Klit Chokma s'appelle Aleph Zeranpin. C'est le mâle, il y a la Chokma ou illumination de Chokma dans le Midrasadim, ce qui n'est pas le cas du Hei, qui est descendu vers Zeranpin, venant du Zivug de Bina et qui s'appelle femelle. Si c'est ainsi, celui-ci est bête et celui-là est bête. Seulement, quelle est la différence? Cela vient de quoi les entend? Cela vient de Rorma et cela vient de Bina. Maintenant, dans Yesod, c'est une chose complètement différente. La femelle, il considère la lumière de Malchut qui s'est purifiée de Aleph à Ovio de Shoresh. Et le mâle est le Hei. Quel Hei? Celui où vient la lumière de Chassidim, il dit qu'à l'intérieur du Hei, il y a le Vav. Il se trouve que ce Hei, qui se trouve dans Yesod, c'est un Hei complet. Oui? Et cela, je dois dire, quand je dis que Yesod, Moti be Yesod, que le Hei fait ainsi, qu'alors cela s'appelle Katnout, alors il y a un Hei complet chez qui? Yesod. Après que se trouve le Hei dans la complétude, le Hei s'appelle Mal, qui s'appelle femelle, la lumière de Malchut. Maintenant que Yesod s'est purifié, oui, quand de nouveau il devient Moti Bechorma, alors Yesod monte vers qui? Vers le Kli de Hod, qui prend la lettre Vav, et que reste-t-il d'El Dalet? Hod donne le Dalet à Malchut. Il se trouve que le Hei se divise quand? Au moment de Moti Bechater, le Hei se divise quand? Est-il complet quand je dis Moti Bechorma? Ou plus simplement, Motibi Yesod, le Hei est une prina unique, et si Motibi Malchut, le Hei se divise. Une fois, il dit que mâle et femelle s'appellent le Hei lui-même. Le Vav s'appelle mâle, mais c'est vague. Le Dalet s'appelle Ga et c'est femelle. Ce Hei se trouve dans le Kli de Yesod. Et quelle autre lumière avons-nous appris dans le Kli de Yesod? La lumière de Malchut. La lumière de Malchut, appelée dans le Kli de Yesod, il la nomme femelle, et qu'il l'adoucit, le Vav. Alors, il considère ici que le Vav s'appelle mâle. Le Vav du Hei. Du Dalet du Hei, il ne parle pas. Seulement le Vav du Hei, qui est mal, recède. Et qui adoucit la lumière de Malchut, qui reste dans le Kli d'Hod. Alors il dit ainsi, ce Hei est sorti de Bina. Quand il vient vers Yesod, ce n'est pas écrit ici, Od ne s'est pas purifié. Il se trouve que comme il est sorti de Bina vers Zeranpin et vers Od, ainsi il est venu à Yesod, ce qui n'est pas le cas de la lumière du Baal, de Prina Aleph, sorti du Kli de Chochma, est venu au Kli de Bina, et Bina a donné Aleph au Kli de Zoranpin, et cela a été jusqu'à Od.

de colonne 1, il est écrit Mélozone, qui sont dans l'écriture sol, il se trouve que le mâle est plus grand que la femelle, car le mâle est le tronçon qui est à l'intérieur du Hei, qui s'étend du Zivouk de Bina, qui est donné à Yesod par la Sphira de Hod, sans purification, mais avec Alef de Viud. Cela s'appelle dans le secret une illumination seulement, et donc il est Prina de Rassadim, le Prina Alef. Et il s'étend aussi d'un endroit élevé du Zivouk de Zone de Bina. C'est déjà pas tellement clair. Mais la femelle dans Yesod, quelle lumière y a-t-il là? Elle est le reste de la lumière de Hod. Après que ces gars ont disparu, c'est un... Deuxièmement, c'est aussi difficile. Elle est le reste de la lumière de Hod. Après que ces gars ont disparu, nous apprenons que le retournement du visage était aussi, quand je dis ces gars, elle a donné le Hei. Ça s'appelle la deuxième raison. Et après qu'elle s'est purifiée, Prina Alfenis Malchut se trouve beaucoup plus basse que le mal. C'est ce qu'il dit ici. On passe à la prochaine partie, études entre amis.

0: Chers amis, étude entre amis, Ashkelon, s'il vous plaît, les amis.
1: Ton micro, Aaron.
0: Je remplace notre cher frère Aaron. Il voulait nous dire, cher Kli Mondial, merci d'être dévoué et le privilège de nous servir. On veut ressembler à la lumière, on veut donner comme lui. Donc, on commence à étudier ensemble l'article qu'on a lu. Dans la première partie, et notre cœur vers un point au centre de cette leçon, et ce point est être dans la joie, fait qu'on est dévoué vis-à-vis du but. Et on se souvient qu'en connectant les étincelles de sainteté, les points dans le cœur entre nous se révèlent le Créateur. Ensemble, on monte avec joie, afin d'apporter satisfaction au Créateur. On commence avec un clip numéro 1. Rabash écrit ici qu'il y a deux choses dans notre approche de ce qui nous arrive. D'un côté, et son cœur s'élèvera dans les voies du Créateur, oui. Où écrit-il cela? Et aussi, il ne peut pas avoir honte devant ceux qui se moquent. Le Rav disait toujours qu'il enviait les petits enfants. Nous, disons, nous venions vers lui, j'allais avec lui au moins deux fois par semaine, toutes sortes de mariages. On l'invitait, je devais l'accompagner. C'était vraiment terrible et effrayant, tous ces mariages. Mais que faire? Et tous, ils sont tellement importants, gonflés, hein? Sauf les petits enfants. Les petits enfants courent entre les jambes, ne se soucient de rien, ils poussent, et ainsi de suite. Alors il disait toujours, nous devons être comme ces petits enfants, qui ne sont pas impressionnés de s'ils entrent et s'ils bousculent, et donc un certain but dans leur jeu là-bas, dans la salle de mariage, et c'est tout. C'est ainsi qu'il faut se

0: comporter envers tous les grands. Si tu veux avancer sur le chemin, tu as un lien avec le Créateur, tu dois apprendre de lui la direction et vers lui te diriger et non selon l'intellect de quiconque d'autre. Ça semble un peu dangereux, mais si on ne veut pas devenir des propriétaires, c'est écrit que la vie de la Torah est opposée à la vie des propriétaires, alors nous devons n'écouter personne, ni les perturbations intérieures, ni les perturbations extérieures, hein, toutes sortes de conseils divers, mais aller seulement selon le point dans le cœur qui me pousse précisément vers le but, et à partir du point dans le cœur, je clarifie le but. C'est pourquoi il est écrit en général qu'il n'y a pas de contrainte dans la spiritualité, et il nous est vraiment interdit de nous soumettre à aucune opinion, aucun conseil, aucun opinion-conseil, et c'est moi qui ai une obligation, on le contraint jusqu'à ce qu'il dise « je veux ». Moi-même, après avoir librement clarifié le but, alors je travaille sur mon désir de recevoir.
1: Oui, les amis, bonjour. Nous avons entendu comment les mots sont élevés, ceux du Rav, par lesquels nous sommes inspirés. Et tous ceux qui perturbent peuvent juste aller sécher. Nous ne nous en embarrasserons pas. Nous allons continuer vers le but avec le point dans le cœur. Et avec ce point de vue, nous allons maintenant approfondir dans le premier atelier. Qu'est-ce que ça veut dire d'être comme des enfants dans notre travail? À nouveau, que signifie d'être comme des enfants dans notre travail? Nous avons 5 minutes pour cela. Être comme des enfants dans notre travail, ça signifie tout d'abord que le but devrait brûler en nous en permanence et peut-être pour nous. Tout comme des enfants qui ne prennent que leur but en considération, leur jus, et se fichent de tout le reste. C'est à ça que nous devrions ressembler, sans regarder aucune direction, mais être impressionnés par tout le reste. Le fait qu'il y a beaucoup d'autres choses dans le monde, nous ne nous en préoccupons pas, mais seulement de la dizaine, l'étude, les kabbalistes, qui nous montre la voie. Et ça, c'est le chemin de la vérité. Et ce qui nous intéresse, c'est d'atteindre la qualité du don. Oui, comme dans la chanson, nous ne nous reposerons pas. Nous avons un but. Notre but est important. Il provient du point dans le cœur qui nous rend comme ces enfants qui se fichent de tout sauf du jeu entre nous, du besoin d'éveiller dans notre environnement ce revêtement dans la qualité du Créateur, la qualité du don. Nous voulons nous élever au-dessus de la raison, nous voulons nous élever au-dessus de tout. En bref, le travail est entre nous. Il n'y a que nous qui nous intéressons les uns les autres. Le reste, ce ne sont que des moyens. Pour continuer notre jeu, oui, nous pouvons aussi ajouter que tout comme les enfants doivent se quereller les uns avec les autres et s'embrasser, et même inventer toutes sortes de jeux, de façons de se connecter, nous aussi devrions voir comment constamment, nous renouvelons notre connecton, comme ci, comme ça. Et nous avons devant nous seulement le but, notre but. Et ça, c'est la partie où nous sommes comme des enfants, nous voulons être avec la même inspiration, excitation, mais pour notre but. Oui, tout comme ici, assis autour de la table, je me sens un peu comme un enfant. Nous nous asseyons autour de la table, faisions des ateliers, et être comme des enfants, c'est un bel exemple, parce que d'un côté, c'est d'avoir les nerfs comme l'enfant, de ne pas avoir peur, d'être inspiré comme Adi Miller, d'être dans la joie, de prendre les choses en proportion, et le plus important, c'est si l'état se présente, nous continuons. Tout va bien.
2: Moi
1: aussi, autrefois, j'étais un enfant dans les mariages, pas comme ce drabache, mais enfin, qu'est-ce que tu veux, c'était les... Chacun jouait. Aucun des enfants ne pense que c'est un jeu. C'est très, très sérieux. Ils n'acceptent aucune convention. Nous ne sommes pas sous une table. Ça peut être un vaisseau, enfin c'est nous qui décidions ce que c'était. Si nous avons décidé que ça c'est notre but et que nous fichons de l'extérieur, c'est ainsi que nous nous relions au monde et que nous déterminons et ça devient quelque chose de super sérieux. Et c'est comme ça que grandissent les enfants en fait et nous devons prendre tout ça en compte et suivre ce que nos pères disent et ne prendre que cela en considération. Dans cet état, si nous voyons plus que nous sommes ensemble, bien que nous n'existons pas, si nous ne sommes pas dans le jeu, c'est tout ce qui nous préoccupe. Oui, dans la connexion au Père à travers les amis, l'action des amis. Chers amis, nous passons dans la dernière étape de notre clarification qui porte sur la dévotion envers les amis et les amis. Pour prendre l'opinion de la société, le Rav a dit dans le cours que nous allons entendre dans un instant que nous devons prendre l'opinion sur la grandeur du Créateur. Nous savons que le désir de recevoir n'aime pas entendre cela, n'est-ce pas? Et donc, c'est ça. Maintenant, nous avons une opportunité ensemble de changer cet état, de clarifier ça dans la joie. Donc maintenant, nous allons passer par un processus sur la clarification de la grandeur du Créateur et la soumission à la société. Nous entendrons aussi ce que le Rav du cours des mots, et après nous lirons en dizaines les mots du Rav que nous avons entendus dans le clip. Donc, préparez-vous à l'avance, c'est dans le matériel d'étude. La transcription du clip 2, à nouveau la transcription du clip 2, préparez-le, et à la fin nous clarifierons cela entre nous, dans l'assemblée. Donc, les amis, faisons un effort et laissons les mots du Rav jouer dans nos cœurs et les changer, les bouger, c'est sa lumière, ses mots vont nous changer, c'est ce que nous recherchons, implémenter ce que le Rav nous dit ici. Donc, nous commençons du clip numéro 2, s'il vous plaît. Et la deuxième moitié de la phrase aussi, que son cœur sera élevé dans les voies du Créateur, et qui ne doit pas avoir honte devant ceux qui se moquent. Et de notre côté, soit très très humble, qu'une personne doit être humble. Qu'est-ce que c'est qu'être humble? C'est que s'il a un point dans le cœur, qu'il l'attire dans une certaine direction spirituelle, vraiment, il doit, avec tous ses désirs, avec toutes ses compréhensions bestiales de ce monde-ci, se soumettre à ce point qu'il l'attire vers la spiritualité, car il est une partie du Créateur d'en haut. Il vient d'un degré plus élevé, et toutes ses autres qualités, il doit les soumettre à ce point. C'est en cela qu'il doit être sois humble d'esprit. Et aussi envers la société qu'il a choisie, par laquelle il progresse vers la spiritualité. Que l'opinion de la société sur la grandeur du Créateur, encore une fois, de façon très très tranchée et sélective, clarifiée, l'opinion de la société sur la grandeur du Créateur, l'homme doit l'accepter comme son propre avis, et avec cela, aller, car alors c'est la seule chance que son corps bouge vers le but. Voilà. C'est-à-dire s'annuler devant un point qui choisit la spiritualité, devant le point dans le cœur, et s'annuler devant l'opinion de la société, car l'opinion de la société dit que le Créateur a son but plus grand que tous les autres buts. Alors, comme l'homme a véritablement tous les éléments en main pour parcourir tout le chemin et vraiment atteindre le but. Chers amis, aimés, donc maintenant nous allons continuer et rentrer dans notre partie interactive d'études entre les amis. Maintenant, nous allons entrer dans le matériel d'études ensemble, trouver la transcription du clip numéro 2. Et ensemble, nous lirons la transcription dans le design. Donc à nouveau, allez dans le matériel d'études, études entre amis, vous trouvez le transcript du clip numéro 2, nous le lisons dans le design. Après quoi, nous aurons un atelier dessus, donc deux. Rav. Et aussi la seconde moitié de la phrase, c'est-à-dire, et son cœur s'élèvera dans les voies du Créateur, et il ne doit pas avoir honte devant ceux qui se moquent. Et d'un autre côté, soit très très humble d'esprit. Une personne doit être humble. Qu'est-ce que être humble? C'est que s'il a un point dans le cœur et qu'il l'attire dans une certaine direction spirituelle, il doit vraiment, avec tous ses désirs, avec toutes ses compréhensions bestiales de ce monde-ci, se soumettre à ce point qui l'attire vers la spiritualité, car il est une partie du Créateur d'en haut. Il vient d'un degré plus élevé, et toutes ses autres qualités, il doit les soumettre à ce point. C'est en cela qu'il doit être sois humble d'esprit. C'est aussi vers la société qu'il a choisie, par laquelle il progresse vers la spiritualité. L'opinion de la société sur la grandeur du Créateur, encore une fois, de façon très très tranchée et sélective, clarifiée, l'opinion de la société sur la grandeur du Créateur, l'homme doit l'accepter comme son propre avis et aller avec cela, car alors c'est la seule chance que son corps bouge vers le but, c'est-à-dire s'annuler devant un point qui choisit la spiritualité, devant le point dans le cœur, et s'annuler devant l'opinion de la société, car l'opinion de la société dit que le Créateur et son but sont plus grands que tous les autres buts. Alors, l'homme a véritablement tous les éléments en main pour parcourir tout le chemin et atteindre le but.
2: כל דבר הם נותנים קצת זמן.
3: יש דרך שמסבירים וזהו.
4: טוב, אם הולכים לפי החוקים היסודיים שלנו בדרך, זה מעל הדעת. זאת אומרת, אם יש לי דעתי, זה נהדר, כי דעת החברה או כל מה שברוחניות חייב להיות ברצון מנוגד לדעתי. שאם הבורא ממש מאפשר ונותן את המתנה הזאת, סימן שבאמת הרווחנו אותה, ואיתה אנחנו הולכים מעל הדעת, ובוחרים בצורה ממש מנוגדת, רוחנית, לבחור וללכת בדרך החברה, כי הרצון לקבל נותן בדיוק תמונה הפוכה, ואנחנו בוחרים במה שהבורא מתגלה בתוך החברה, והולכים עם דעת החברה, מעל הדעת.
2: כן, כמה שאני משתדל דווקא להחיות, להחזיק, להגדיל את הדעה שיש בחברה על גדלות הבורא וגדלות המטרה, כמה שאני משקיע עבור החברים בזה, אז זה מה שאני מקבל מהחברה כבסיס, כדעתי. זה הופך להיות, לפי מידת ההשקעה שלי, זה הופך להיות הדעה שלי, ואני נכנע כלפי זה, וכמו כאילו קולה את עצמי בלופ הזה, שכל הזמן משתנה, כי החברה מתקדמת, החברה מתפתחת, המאור פועל ומגדיל כל פעם גם את ההשפעה שלו וגם את את הכלי המשותף שלנו. לכן יש שם התפתחות תמידית כל הזמן, כל הזמן. ואם אני לא רוצה להישאר רק ילד קטן מאחורה, אז אני צריך להשקיע ולדאוג שזה יגדל בחברים.
3: להמשיך, אז לקבל את הדעה של העשירייה. דבר ראשון, דעתי צריך לאהוב את החברים, כן? ברגע שאתה מתחיל לאהוב את החברים, אתה רואה, מצליח לשמוע את דעתם. אם לא נאהב אחד את השני, לא נראה אחד את השני כגדולים, וגדולים בדרך, אז לא נוכל לשמוע את זה. דבר שני, הדבר הזה אפשר תמיד להוסיף אותו. סתם דוגמה, לא כל פעם להיכנס לפוקוס ולהגיד, כל החברים שלי בעשירייה, הם גדולי הדור, כי הבורא בחר אותם ונתן להם השתוקקות להגיע לרוחניות, ובסביבה היומיומית שלי הם האנשים הכי עם השתוקקות לרוחניות, והם יכולים לקחת אותי קדימה. אז פתאום להגיד משפט כזה לעצמך, אז זה שם אותך ב-state of mind נכון, מכוון אותך, מקהל אותך יותר נכון, וככה בעצם אתה יכול לקבל לאט לאט יותר ויותר את דעתם.
5: אנחנו כל הזמן מקבלים את הדעת של העולם, אפילו בלי ביקורת, פשוט נכנעים לכל הרצונות האלה, וכל מה שהעולם אומר נחשב בעינינו גדול. כך אנחנו מתלבשים, בוחרים, הולכים, עושים. ודווקא בתוך העשירייה זה משהו שהוא לא כזה מפורסם ומדובר כל הזמן. לא כל הזמן אומרים גדלות הבורא, גדלות הבורא. ודווקא שם, בעשירייה, בינינו, אנחנו צריכים לחפש את זה כל הזמן, להסתכל על החברים, למה החברים עושים פעולות, למה הם באים לשיעור, למה משפיעים אחד לשני, למה הם כותבים דברים שמאוד התרשמו אם הם בשיעור בתוך הצ'ק, כל דבר, אפילו הכי קטן, מכינים סעודה. להחשיב את גדלות החברים, וכמו שאיתי אמר, לאהוב אותם, ואז מתחילים במשהו לקבל דרך החברים איזה מאור, שנותן לך הרגשה בלב שיש בורא, ושהוא גדול, ושהוא מתגלה דרך החברים. אז דווקא אצלנו בעשירייה צריך לחפש את זה.
6: כן, אז יש לנו בעצם שני צדדים בזה, שמצד אחד זה בצורה פשוטה, לא קלה, אבל פשוטה, שבעל סולם כותב בסוף ההקדמה לספר הזוהר, שציבור צריך להיות גדול, חברה צריכה להיות גדולה גם בעיניים שלי וגם בכמות, ואז עליי להיות הכי קטן, ככה רק, כי רק הקטן יכול לקבל מהגדול. ומצד השני צריכים את הכוח האמונה, צריכים לקבל איזשהו הערה מלמעלה כתוצאה של כל המאמץ שלנו, שהיא כוח מלמעלה הזאת, היא נותנת לנו באמת הזדמנות וחשיבות ויכולת לעשות את המאמץ הזה, שככה אני רואה ומבין למה ואיך להכניע את עצמי באמת כדי לקבל, כדי להתקדם יותר. אז עלינו להיות סביבה לאחד את השני, ובצורה חיצונית ובצורה פנימית, על כל אחד לעשות מאמץ, תנועה פנימית.
7: חברים יקרים, לאחר שכולנו יחד שוחחנו בסדנה, התרשמנו והתפעלנו מדברי החברים, אנו כעת נתכנס למליאה ונחלוק בינינו את ההתרשמויות שלכם. אנחנו מבקשים מכם להרים סימני שאלה לרשותכם שש דקות. בבקשה.
8: 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We have to cling on to the friends through all the practical work we do daily, through the lesson, through the calls, through the connections. 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
9: Приветствую вас, великие товарищи, большая честь находиться, учиться.
1: Mon micro était éteint, pardon. Nous vous bénissons, grands amis. C'est un grand privilège d'étudier avec vous. Le fait que nous clarifions l'importance du but et du groupe et l'annulation vers le groupe, c'est ça que nous clarifions.
10: Oui,
1: nous clarifions à quel point c'est important d'agir devant les amis, même artificiellement, si le Créateur est grand, que le but est important, et de croire que les amis, même s'ils ne semblent pas comme ça, ils font toujours tout pour le but, pour l'accepter avec amour et de cette façon avancer ensemble avec eux. Oui, les amis, nous parlons aussi de jouer, combien, de jouer l'importance devant les amis, de jouer la grandeur du but les uns devant les autres, de pouvoir se soumettre devant la société, pas de problème.
11: Israël.
12: Ken toda khaverim, anachnu dibarnu she anachnu mitkalelim ba bachevra.
1: Roim gat. Oui, merci Jamy, nous disons que nous nous incorporons dans la société. Nous voyons la grandeur de la société, nous recevons leur opinion sur la grandeur du Créateur. Et tout cela est au-dessus de la raison, et nous construisons la ligne médiane selon cette raison de la grandeur du Créateur. Oui, c'est là que nous pouvons réaliser l'importance de la préparation en pratique, avant que je fasse quoi que ce soit dans la dizaine. Je dois déterminer que je vais dans un environnement sacré avec de grands amis et il nous donne son don. Et donc, avec la bonne préparation et prière, je peux placer sur moi le point de vue de la dizaine.
13: Sí, amigos, gracias. Sobre todo agradecerles esta maravillosa participación y con todo lo que nos han expresado con sus palabras.
1: Oui, les amis.
13: Aquí en la decena creemos que la.
1: Tout d'abord, merci pour la participación.
13: Estoy todos los días trabajando, ¿no? Y todos los días, aunque parezca repetitivo, tenemos que estar recordando.
1: L'importance du Créateur et le but.
13: Los pensamientos de todo lo que realizamos construimos esta grandeza.
1: On construit quotidiennement à travers le travail et nous devons nous rappeler les uns les autres qu'en implémentant ces règles, nous construisons la société. Mes amis aimés, avant de conclure l'étude, écoutons les mots du Rabash. Ceux qui ressentent qu'ils se tiennent devant lui, leur majesté et leur splendeur, aussi bien que ceux qui pensent qu'ils se tiennent à sa place, puisque sa place signifie l'équivalence de forme, mais il y a une autre interprétation qui signifie un miroir, comme j'ai entendu du Baba Sulam, que dans le lieu où l'homme pense, là il se trouve. Ainsi, si une personne pense qu'il se tient et qu'il parle avec le roi, alors il est dans le lieu où le roi est présent. Après quoi, il ressent, comme c'est écrit, « Force et joie sont dans sa place ». Mes amis aimés, grande gratitude pour nous assembler, nous tous, dans cette merveilleuse leçon, et de nous aider à avancer un petit peu plus à lui. Grande gratitude à notre maître aimé, le Rav Rabash Bala Sulam, qui nous tiennent les mains d'en haut et qui aspirent à voir leurs enfants monter les marches de l'échelle. Les amis, nous commençons la journée, continuons au cours de la journée dans la joie, peu importe les états que chacun d'entre nous traverse, ils peuvent être joyeux de révéler les méchants, de se désespérer de leur propre force. Mais tous ces états nous font avancer vers la révélation du Créateur. C'est pourquoi nous devons être tout le temps contents et maintenant une tâche pour toutes nos dizaines. La tâche pour le reste du jour. Joyeusement, nous dirigeons le point dans le corps, le cœur, vers la connexion aux amis et l'adhésion au Créateur. Joyeusement, nous dirigeons le point dans le cœur, vers la connexion aux amis et l'adhésion au Créateur. Hey, mes amis, merci beaucoup et on vous rend le micro. Merci les amis à la dizaine Ashkelon 2. Dimanche 18h30-19h30, nous aurons une Yeshiva Traverim. Ce sera ici physiquement ainsi que sur Arvout. Chanson.

0: Bonjour, chers amis. Pendant la partie de la leçon, on va.
1: De
0: la date du 7 juillet 2003, c'est sur l'article à propos de la joie. On va lire ensemble dans la dizaine. Du début jusqu'à à qui est-ce que je pense maintenant? Les idées qui vont venir avant la fin du temps sont invités à faire un atelier.
1: Inyan Simcha.
0: Là, à propos de la joie.
1: ולא שייך למעט או להרבות, אלא בסיבות. אם כן צריכים לדעת לאיזו סיבה אנו צריכים לפנות שזה יביא לנו שמחה. ובית החזל שאמרו לנו להרבות בשמחה, הכוונה הייתה לשמחה של קדושה. ולפי זה יש לנו להתבונן על איזו סיבה הם אמרו לנו לפנות, שזה יגרום לנו שמחה דקדושה. ועוד יש להבין את מה שאמרו, אם יש לו דין ודברים עם עובדי כוכבים ומזלות, ישפוט עמו בחודש אדר. הלא אנו
0: נמצא. המשנה dit, lorsque le mois de Av entre, on diminue la joie. Et lorsque le mois de Adar rentre, on augmente la joie. Et s'il a un litige avec un juif, qu'il le juge avec lui en Adar. Il faut comprendre ce qui signifie augmenter la joie ou diminuer la joie. En effet, la joie est le résultat d'une certaine chose qui provoque la joie. Et il n'est pas possible de diminuer ou d'augmenter que les causes. Il faut donc savoir vers quelle cause nous devons nous tourner afin que cela nous apporte la joie. Et certainement, nos sages qui nous ont dit d'augmenter la joie visée de la joie de la sainteté. Selon cela, nous devons examiner vers quelle cause ils nous ont dit de nous tourner, afin que cela nous apporte de la joie de la sainteté. Il faut aussi comprendre ce qu'ils nous ont dit. S'il a un litige avec un juif, qu'il le juge avec lui au mois de Hadar. Or, nous sommes en terre d'Israël et il y a des villes où il n'y a même pas un seul non-juif. Et même, disons qu'il y a dans une ville un non-juif, qu'est-ce que cela signifie d'avoir un litige avec lui? Selon le sens, il semble que cette question de juger le non-juif au mois de Hadar est une chose qui s'applique en permanence, non un cas fortuit. C'est-à-dire que si, par hasard, il arrivait à car qu'Israël ait un litige avec un juif, il irait le juger avec lui au mois de Hadar. Il faut donc comprendre avec quel non-juif ils font référence et avec qui il aurait un litige. Nous voyons que dans nos prières, il y a un ordre de deux manières. 1. Un ordre de louange et d'exaltation du Créateur. 2. Un ordre de prière et de demande. Et nous voyons que ce sont deux choses opposées l'une à l'autre. Car il est naturel que celui qui demande quelque chose à quelqu'un, que son ami lui donne, alors la mesure de la demande dépend de la mesure dans laquelle il a besoin de la chose. Et si la chose qu'il demande à son ami est une chose qui touche son cœur, et que c'est une chose nécessaire, alors selon le degré de nécessité de la chose, il s'efforce de faire tout ce qui est en son pouvoir pour obtenir ce qu'il désire. Selon cela, il en résulte que lorsque l'homme prie le Créateur pour qu'il exauce cette demande, il doit veiller à ce que cette prière vienne du fond du cœur. C'est-à-dire qu'il ressente son manque. Et selon la mesure de son ressenti, dans cette mesure, sa prière peut être plus authentique. C'est-à-dire que sa prière ne soit pas seulement de la bouche vers l'extérieur, mais qu'elle vienne du fond du cœur. Et afin qu'il ressente son manque, il doit voir la vérité. C'est-à-dire qu'il voit qu'il est un porteur d'un grand manque et qu'il est un kli totalement vide en ce qui concerne les questions de la santé. Et lorsqu'il ressent qu'il est le plus mauvais de tout le monde, alors il peut dire que sa prière est une prière authentique. Car il ressent que ce manque est le plus grand du monde, qu'il n'en a pas d'autre comme lui. Et en face de cela, c'est le deuxième degré dans l'ordre des prières, à savoir des chants, des louanges et des glorifications. Nous voyons que l'ordre dans le monde est que la gratitude que l'on donne à celui qui a fait du bien à son prochain. La grandeur de la gratitude est mesurée selon la mesure du bien que l'on a reçu de son prochain. Par exemple, celui qui a aidé l'autre dans une petite chose qui lui manquait, alors la gratitude est aussi une petite gratitude. Car nous voyons, celui qui donne à l'autre une place de travail, à une époque où il y a beaucoup de personnes sans emploi, lui-même a erré plusieurs mois sans travail et il est devenu un grand débiteur envers l'épice. Et le propriétaire de l'épicerie lui a déjà annoncé qu'il devait cesser de lui fournir des produits alimentaires. Il est déjà fatigué de chercher des prêts pour les besoins alimentaires essentiels. Et soudain, il rencontre une personne à qui il voulait demander un prêt. Et cette personne lui propose une place de travail avec des conditions favorables et lui dit « Pourquoi cherches-tu des prêts ? Je vais te donner une place de travail. Et puisque j'ai entendu que tu es une personne fidèle, et bien que j'ai beaucoup d'employés, mais une personne fidèle, je n'en ai pas, je vais te donner un bon salaire afin que tu puisses rembourser toutes tes dettes en un peu de temps. Si c'est ainsi, pourquoi me demander un prêt ? Et si nous représentons quelle gratitude cet homme donne maintenant à cette personne, et il n'a pas besoin de lui dire merci avec la bouche, mais tous ses membres lui expriment une grande gratitude. Et c'est comme il était écrit, tous mes os diront. Et si nous imaginons une personne qui était emprisonnée, condamnée à la prison à vie, et un homme vient et le fait sortir vers la liberté éternelle, quelle gratitude tous ses membres donnent-ils à cet homme qui l'a sauvé? Il en sort selon cela. Si l'homme veut donner une grande louange au Créateur, que ce soit comme dans le degré de « tous mes os diront »,« Créateur, qui est comme toi, qui sauve le pain de plus fort que lui », il est certain que l'homme doit se représenter comment il est maintenant l'homme le plus heureux du monde, s'il veut donner une grande louange au Créateur. Sinon, s'il ressent encore quelque chose qu'il veut que le Créateur l'aide, alors la gratitude qu'il nous donne au Créateur ne peut être dans le degré de « tous mes os diront ». C'est pourquoi nous voyons dans l'ordre de notre prière deux opposés d'un extrême à l'autre. Et ainsi se pose la question, que peut faire l'homme lorsqu'il voit combien ils sont éloignés l'un de l'autre? Et en général, nous voyons l'ordre des opposés de nombreux sujets. Exemple 1, dans l'ordre des lumières qui brillent dans les kélim. Il est connu qu'il y a une relation inverse entre les kélim et les lumières. Dans les kélim, les grands et purs kélim se révèlent d'abord. C'est-à-dire d'abord Keter, et à la fin se révèle la sphira de Malchut. Et dans les lumières, c'est l'inverse. Les petits se révèlent d'abord. D'abord Malchut, et ensuite Keter. Comme il est connu, quand on parle des Kélim, on dit que l'ordre est Kachabzon. Et quand on parle des lumières, on dit que l'ordre est Naranjai. Exemple 2.
1: Mon
0: vénéré Père Maître a dit, nous voyons dans l'ordre du service du Créateur des oppositions. D'un côté, nos sages ont dit, sois très très humble d'esprit. Et d'un autre côté, ils ont dit, et son cœur s'éleva dans les voies du Créateur. C'est-à-dire que si vraiment il est humble devant chacun et chacun, alors il ne pourra se surmonter ceux qui se moquent de lui lorsqu'il marche dans les voies du Créateur, car il s'annule devant tous. Mais il doit dire alors, et son cœur s'éleva dans les voies du Créateur, c'est-à-dire ne pas être impressionné par quiconque, parce qu'ils lui disent, ce travail que tu as pris sur toi, cela convient à des gens doués, des hommes courageux, qui sont habitués à surmonter les obstacles, qui sont nés avec une bonne éducation, c'est-à-dire qu'ils sont habitués depuis leur enfance à ce que l'essentiel soit le service du Créateur. Mais toi, il te suffit d'être un maître de maison important, c'est-à-dire, regarde, tes enfants seront des fils de Torah et des hommes de service, alors tu seras un maître de maison important, et tu recevras pour tes filles des gendres et des fils de Torah. Mais toi, à ton âge mûr, tu veux maintenant commencer à marcher sur la voie du service qui mène à la Torah, l'Ishma, et non pour ton propre intérêt. Éloigne-toi de cette voie et ne convoite pas des choses qui sont au-dessus de ton niveau. Alors, il n'a pas d'autre conseil que de ne pas être impressionné par eux et de réaliser ce que nos sages ont dit et ne sois pas honteux devant ceux qui se moquent. Il s'avère qu'alors, il est obligé de marcher dans la voie de l'orgueil, de l'authenteté. Et d'un autre côté, il doit accomplir, soit très très humble. Mais selon la règle, il n'y a pas deux opposés dans un même sujet. Comment est-il possible de réaliser les deux en un seul homme? Il y a encore beaucoup d'exemples de deux opposés dans le sujet du Créateur, du travail du Créateur. Mais il est possible qu'il y ait deux opposés dans un même sujet, à deux moments, c'est-à-dire l'un après l'autre. Et la racine des choses est, comme il est écrit dans le Zohar, où il demande là-bas, comment est-il possible que sa sainteté émane la question du char de l'impureté et des clipotes, alors qu'elle est éloignée de sa sainteté d'un bout à l'autre? Et il dit là-bas, le désir de recevoir, qui est l'essence de la nature des âmes du point de vue de leur création, c'est cela, l'impureté et la clipote. Et cela vient du changement de forme et les sépare de lui, le Créateur. Et afin de corriger la chose de la séparation qui repose sur le cri des âmes, le Créateur a créé tous les mondes et les a séparés en deux systèmes. Ce sont les quatre mondes habillés de sainteté et en face d'eux, les quatre mondes habillés d'impureté. Et il a imprimé le désir de donner dans le système d'habillés de sainteté et a retiré de lui le désir de recevoir pour soi. Elle a donné dans le système des biyades d'impureté. Et il dit là-bas, comment ces deux choses qui sont dans un changement de forme, l'une dans l'autre, seront-elles corrigées? C'est pourquoi a été créée la réalité de ce monde, c'est-à-dire un lieu où existeront la réalité du corps et de l'âme. Ainsi qu'un temps de corruption et de correction. Et le corps, qui est le désir de recevoir pour soi-même, provient de ses racines dans la pensée de la création et passe à travers le système des mondes d'impureté et reste asservi sous ce système jusqu'à l'âge de 13 ans. Et c'est le temps de la corruption. Ensuite commence le temps de la correction, qui est après 13 ans, et par l'occupation de la Torah et les mitzvot, lorsqu'il s'y engage en fait de donner satisfaction à ce créateur, il commence à purifier le désir de recevoir pour soi-même, qui ont enraciné en lui, et le transformer petit à petit en vue de donner. Il en résulte que la création, immédiatement du fait de sa création, est composée de deux opposés. Un, des kélim de réception, deux, des kélim de don. Et il n'y a pas d'opposition plus grande que celle-ci. Et ces deux choses opposées viennent dans un même sujet, mais l'une après l'autre. Et il semble qu'il existe une ligne médiane qui les inclut toutes les deux. Un, le désir de recevoir. Deux, le désir de donner. Et la ligne médiane qui les inclut toutes les deux, et la médiane qui les inclut toutes les deux, c'est lorsque le désir de recevoir est inclus dans le désir de donner, ce qui est appelé recevoir en vue de donner. Il s'ensuit que dans cette ligne médiane sont incluses les deux forces, c'est-à-dire la réception et le don ensemble. Et selon cela, il ressort de ce que nous avons demandé. Comment peut-il y avoir, dans le travail de l'homme, une réalité de perfection dans l'imperfection absolue et un manque dans l'absolue bassesse dans ce même sujet? Et la réponse est que cela peut être dans deux temps. C'est-à-dire que l'homme doit diviser l'ordre de son travail en deux modes. Un mode sera la voie de la perfection, appelée la voie de la droite, appelée perfection. Car l'homme, lorsqu'il commence à se tourner, doit d'abord se tourner vers la droite, appelée perfection. Et ensuite, se tourner vers la gauche. Car c'est précisément sur deux jambes que l'homme peut marcher. Mais sur une seule jambe, il n'est pas du tout possible de marcher. La notion de droite est appelée perfection. Car lorsque l'homme vient accepter sur lui le travail du Créateur, l'ordre est qu'il doit accepter sur lui le joug du royaume des cieux, comme un bœuf pour le joug et comme un âne pour la charge. La notion de bœuf fait référence à l'aspect du cerveau, appelé bœuf de l'expression « le bœuf connaît son possesseur », ce qui fait référence à l'aspect de la foi au-dessus de la raison. La notion de âne fait référence à l'aspect du cœur, appelé âne du fait de l'expression « et l'âne, la mangeoire de son maître », ce qui fait référence à l'aspect de l'amour propre. C'est pourquoi lorsque l'on dit « travailler en vue de donner satisfaction à son créateur », cela est pour lui une charge, car il veut toujours rejeter la charge de ses épaules. Mais il regarde toujours ce qu'il a à manger de ce travail, c'est-à-dire quel plaisir son désir de recevoir peut recevoir. Et au moment où il accepte sur lui ce travail-là, il dit « bien sûr que je dois m'examiner moi-même », c'est-à-dire toujours me vérifier pour voir si je ne me trompe pas moi-même, en ce que je marche dans la bonne voie qui est comme il se doit. C'est-à-dire accomplir la Torah et les mitzvot du fait du commandement du Créateur et non pour d'autres raisons. Mais j'accomplis la parole de nos sages qui ont dit qu'un homme s'occupe toujours de la Torah et des mitzvot, même l'olishma, car de l'olishma, il viendra à l'ishma. C'est ainsi Pourquoi devrais-je penser à moi-même si j'accomplis la Torah et les mitzvot avec toutes les intentions, de sorte que tout soit pour le Créateur? Au contraire, j'ai un grand mérite dans le fait que le Créateur m'a donné la pensée et le désir d'accomplir quelque chose dans la Torah et les mitzvot. Car selon la règle, dans une chose importante, on ne regarde pas tant la quantité, mais même s'il y a une petite quantité, et si la qualité est importante, même une petite chose de qualité est très précieuse. Et c'est pourquoi, puisque la Torah et les mitzvot sont ce que le Créateur nous a ordonné d'accomplir par l'intermédiaire de Moshe, alors accomplir les mitzvot du Créateur, il ne m'importe pas combien je peux. Mais même si c'est avec les intentions les plus mauvaises et les plus basses, malgré tout, dans l'aspect de l'action, j'accomplis autant que le corps me le permet. Et bien que je ne sois pas capable de surmonter les désirs du corps, malgré tout, je me réjouis au moins de ce que j'ai la force d'accomplir les mitzvot du Créateur d'une manière ou d'une autre. Car je crois que tout vient par la Providence. C'est-à-dire que le Créateur m'a donné la pensée, le désir et la force d'accomplir la Torah et les mitzvot. Et je le remercie pour cela. Car je vois que tout le monde n'a pas eu un tel mérite d'accomplir les mitzvot du Créateur. Et il faut dire qu'il n'a pas la force d'estimer la grandeur et l'importance de l'accomplissement des mitzvot du Créateur, même sans quelconque attention. Et on peut comparer cela à ce que nous voyons. Si un enfant ne veut pas manger, qu'il n'a aucun plaisir à manger. Alors, les parents donnent à manger à l'enfant, qu'il veuille ou non. Et bien que l'enfant n'ait aucun plaisir, malgré tout, même de façon forcée, tout cela profite aussi à l'enfant, afin qu'il ait la capacité de subsister et de grandir. Bien sûr, il serait mieux que l'enfant veuille manger de lui-même, c'est-à-dire qu'il ait du plaisir de la nourriture, mais même sans plaisir, et que tout soit par la contrainte, cela aussi profite à l'enfant. De même, il faut dire dans le travail du Créateur, même celui qui a accompli la Torah et les mitzvot de façon forcée, c'est-à-dire qu'il se force à accomplir et que son corps s'oppose à toute chose de sainteté, malgré tout, l'action qu'il fait fait son effet. C'est-à-dire que par cela, il peut en venir à un état où il aura le désir d'accomplir. Et alors, toutes les actions qu'il a faites ne sont pas vaines, mais tout ce qu'il a fait entre dans la sainteté. Et cela peut être expliqué, parce que nos sages ont interprété sur le verset, il offrira selon sa volonté devant le Créateur. Nos maîtres ont enseigné, il l'offrira, cela enseigne qu'on le contraint, et est écrit selon sa volonté. Comment cela? On le contraint jusqu'à ce qu'il dise « je veux ». Il en ressort, ce qui signifie qu'il était difficile pour nos sages ce qui est écrit selon son désir devant le Créateur. C'est-à-dire que toutes ses actions, ce qu'il fait pour se rapprocher au Créateur, l'action n'est appelée action s'il ne veut pas faire pour le Créateur ce qui s'appelle selon la volonté du Créateur. Mais cet homme n'est pas encore capable de faire des actions qui soient pour l'utilité du Créateur. Ce qui signifie qu'aucune valeur n'est attribuée à ses actions, comme s'il n'avait rien fait du tout, car elles ne sont plus agréées par le Créateur. Cependant, il est écrit il l'offrira. Cela signifie, comme il est écrit, que l'on enseigne qu'on le contraint, c'est-à-dire même par la contrainte. Autrement dit, même s'il ne veut pas agir pour le nom du Créateur, cela est aussi appelé offrande. Mais cela est difficile, car il ne veut pas offrir l'offrande devant le Créateur. C'est ainsi le début du verset contredit sa fin. Et à cela, ils ont répondu. On le contraint jusqu'à ce qu'il dise « je veux ». C'est-à-dire que cela suit la règle, que nos sages ont dit qu'un homme s'occupe toujours de la Torah et des mitzvot, même en le lishma, car de ce qui n'est pas, on en vient à lishma. L'intention est que, par le fait qu'il se contraint à chaque fois, même si le corps n'est pas d'accord pour travailler pour le nom du ciel, et la raison en est que là où il ne voit pas son propre bénéfice, il n'est pas capable de faire quoi que ce soit. Et néanmoins, il ne prête pas attention aux arguments de son corps. Et il dit à son corps, sache que même par la contrainte, tu accomplis les mitzvot du Créateur. Et aucune opposition de ta part à l'action ne t'aidera. Et il était dit que les mitzvot d'action possèdent la vertu d'amener l'homme à l'ishma. Et c'est cela le sens de « on le contraint ». C'est-à-dire qu'il se contraint à lui-même, il n'écoute aucune raison ni argument que le corps veut lui expliquer. Mais il dit qu'en fin de compte, il atteindra l'état de l'ishma. C'est le sens de « jusqu'à ce qu'il dise « je veux ». C'est-à-dire, comme il a été dit plus haut, que de l'olishma, on en vient à l'ishma, ce qui s'appelle « je veux ». C'est pourquoi, chaque fois,

retour au Créateur par amour. Ses fautes, mais libérées, deviennent pour lui comme des mérites. Et celui qui fait retour au Créateur par crainte, ses fautes délibérées deviennent pour lui comme des fautes involontaires. Il ne résulte selon cela que lorsqu'il méritera d'agir l'Ishma, alors certainement toutes les mitzvot qu'il a accomplies le l'Ishma entreront dans la Kdusha et seront considérées comme s'il les avait faites l'Ishma. Il s'ensuit que même lorsqu'il s'occupe encore de l'Olishma, cela est considéré pour lui comme s'il agissait l'Ishma, c'est-à-dire qu'il fait le calcul pour lui-même que toutes les actions qu'il a accomplies sont certainement plus importantes que des autres fautes, que des fautes, et qu'elles seront certainement corrigées pour le bien. Et assurément, chaque action qu'il fait, même si elle est petite, elle sera considérée pour lui comme une grande mitzvah. Comme nous dit nos sages, sois aussi attentif à une mitzvah légère qu'à une mitzvah grave, car tu ne sais pas la récompense des mitzvot. Et de ce fait, lorsqu'il fait un examen pour lui-même sur ses actions, qu'il accomplit et il se demande la mitzvah de qui suis-je en train d'accomplir, même lorsqu'il parle de paroles de Torah, il se dit à lui-même la Torah de qui est-ce que je suis en train d'apprendre. Et lorsqu'il fait une bénédiction de jouissance, comme Shehakol ou Amotsi, il pense alors à qui suis-je en train de parler maintenant. Tout d'un coup, j'ai commencé à entendre que le Lishma est plus important de l'Ishma, potentiellement, parce que c'est l'état où l'homme peut s'annuler face au Créateur, vraiment, parce qu'il a la société. Et il est vraiment un éveil pour le Créateur. Et c'est pas juste comme ça un éveil d'en haut. Il peut vraiment faire la préparation. Oui, l'environnement, c'est le seul truc qui peut m'inverser en une joie correcte pour les choses. Parce que avec la joie correcte, il y a de la joie parce que c'est quand entre la réception, c'est pour le don, pour la connexion. Donc on le fait tout le temps pour la joie. Et le plus important, c'est qu'on ait une prière de la profondeur du cœur et qu'on révèle son moi véritable. Et c'est sur ça qu'on doit travailler. On passe au cours du 7 février 2003. On a lu l'article à propos de la joie dans les degrés de l'échelle, comme 5, page 150. Nous, on vit dans un monde qui ne change pas. On a l'impression que tout change autour de nous. Mais en vérité, ça ne change pas. Tout change en nous. La lumière supérieure est au repos absolu. Et l'éclair, l'âme générale, qui est soit dans la forme de Malchut Ein Sof, soit dans la forme de Adam, l'âme d'Adam, une âme qui s'appelle Adam, Adam Harishon. Et cette lumière se trouve dans un repos absolu, c'est-à-dire qu'elle exerce une pression constante sur ce clic qui s'appelle l'âme, pour que ce clic s'améliore, change et arrive à sa fin, à la fin de sa cuisson, de sa correction, et à l'état le meilleur possible, ce que le Créateur a établi comme bon. Et tous les changements, ça veut dire, ce ne sont pas dans la lumière, mais qui pressent dans le clé de façon constante, mais dans l'équilibre, dans le clé, et dans les parties qui sont lui, qui

0: change, s'améliore tout le temps et passe toutes sortes d'étapes. Et l'impression intérieure du clip par rapport à la lumière qui agit sur lui tout le temps, de façon constante. Comment cette impression dans le clip change? Alors, il semble au clip que le monde change. La sensation intérieure du clip s'appelle monde. Au monde au pluriel, parce qu'il y a cinq parties dans le clip, donc il y a cinq mondes. Et de là, on doit commencer à comprendre que toute notre sensation dépend de la relation entre nous et la lumière supérieure qui elle, est au repos absolu. Et si on veut changer notre sensation, changer notre état, alors c'est nous qui devons commencer à changer. Nous disent les sages qui sont déjà arrivés au bon état que ou à des états où on le ressent le bien, la perfection, l'éternité, ils disent que dans la mesure où le kli est en correspondance avec la lumière, alors il ressent mieux. C'est-à-dire que le kli se ressent mieux. Et on lui donne des conseils. Sur comment arriver à tes états. Et le résultat auquel il faut arriver, c'est la joie. Il est écrit aussi sur ça dans l'introduction à Taz, qu'il ne suffit pas juste d'arriver à des degrés élevés. Il ne suffit pas d'arriver à la Torah, c'est-à-dire la lumière, mais à la Torah de vie, que l'homme sente que ça lui donne la vie, c'est-à-dire une satisfaction complète dans tous les désirs et seulement tout ce qu'il révèle. Et pour arriver à tous ces changements, alors pour l'homme qui se trouve déjà dans ce monde, ça veut dire qu'il est une partie de ce grand kli, et c'est par rapport à lui qu'il doit faire le travail. Alors cet homme, il doit vraiment réfléchir à comment est-ce qu'il va se changer lui-même pour s'amener à l'état de correspondance maximale avec la lumière et à la meilleure sensation. Parce qu'au début, il va dans cette mission parce qu'il ressent quel est le goût de notre vie, parce qu'il n'a aucun goût. Et les sages lui conseillent ceux qui sont déjà arrivés à la réception de la lumière, à la réception complète de la lumière dans sa forme entière, alors ils sont pécabalistes. Alors il lui conseille comment faire les corrections. Et comme face à cette amélioration que l'homme doit faire sur lui-même, il a toutes sortes d'obstacles. Les obstacles se divisent en intérieur et extérieur. Les obstacles intérieurs, ce sont les désirs de l'homme, qui, par nature du désir de recevoir, ne veulent pas bouger du tout. Et si oui, c'est seulement avec un plaisir clair, alors le désir de recevoir est attiré vers lui. Mais si le plaisir est caché, alors le désir de recevoir ne peut pas bouger. C'est comme ça qu'il est construit. Il n'y a rien à faire. Alors, ces obstacles-là sont des obstacles intérieurs. Et il y a des obstacles extérieurs. Les obstacles extérieurs, ce sont les autres parties de Malchut, les autres parties de l'âme d'Adam Harishon, qui sont le reste des âmes, qui se revêtent dans notre corps, et qui se trouvent autour de cet homme qui veut avancer vers le but. Et elles disent, qu'est-ce que t'as ? Toi, avant ça, tu dois faire toutes sortes d'actions, accomplir la Torah et les mitzvot, étudier le chasse et les poskim, et faire encore toutes sortes de choses correctes et bonnes, et après ça, peut-être, oui, et quoi, et c'est pas pour toi, soit comme nous, comme l'opinion, et l'opinion du public agit sur l'homme, et aussi comme un obstacle agit sur lui et lui est difficile de bouger. Et l'homme doit apprendre comment lui se surmonte sur ces deux obstacles intérieurs et extérieurs. Et justement, en surmontant ces deux obstacles, il grandit. Ce sont eux, ce qui est l'âme, corrompu à lui. aussi ses kilimas intérieurs, qui lui disent qu'ils ne veulent pas bouger vers le but, qu'ils ne voient pas, qu'ils ne voient aucune utilité dans le but. Et aussi ses kilimas extérieurs, les autres âmes, de cette même âme de Dame Rishon, tout ça, ce sont des kilimas à lui, qu'il doit vraiment rassembler un par un vers lui-même, s'inclure en eux, ou les inclure en lui-même et ainsi avancer. Et comme ça, avancer, c'est comme ça, ça s'appelle que s'il joint son pli à cette idée, d'arriver au but de la création et joint à la ligne du monde entier, alors ça s'appelle que il fait les corrections qu'il doit faire et arriver à l'état de la fin de la, de la correction. C'est-à-dire, fin de la correction de chacun et chacun, au lui, de son côté, depuis son point d'âme dans l'ensemble des âmes de Dame Rishon, il a pris toute l'âme de Dame Rishon dans ce qu'il peut, dans ce qu'il doit traiter, corriger en elle, et il l'a corrigé et rempli de son côté, de son point de vue, entièrement. Oui? C'est-à-dire, il faut voir ces obstacles, aussi intérieurs et aussi extérieurs, comme des obstacles utiles pour les corrections et non les effacer, mais de travailler avec eux de façon utile. C'est pour ça que le Rabash écrit ici, qu'il y a ici deux choses dans notre approche de ce qui nous arrive. D'un côté, et son cœur s'éleva dans les voies du Créateur. Oui. Où est-ce qu'il a écrit ça? Oui. Et aussi, et qu'il n'ait pas de honte devant les moqueurs. C'est-à-dire, qu'est-ce que ça veut dire? Le Rebbe disait toujours qu'il, j'avais de la jalousie pour les petits enfants. Disons que nous, on venait chez lui, moi j'allais avec lui, au moins deux fois par semaine à toutes sortes de mariages. On l'invitait, moi je devais l'accompagner. C'était vraiment horrible. Tous ces mariages-là, mais que faire? Et tous là-bas étaient tellement importants, tellement gonflés, ouais, c'est clair, oui. Et sauf les petits-enfants. Les petits-enfants, ils couraient contre les jambes, ils se fichaient de tout. Ils poussent comme ça. C'est comme ça, ils disaient toujours. Nous, on doit être comme ça, comme des petits-enfants qui ne s'impressionnent pas de l'endroit où ils entrent, ni de qui ils poussent. Comme ça, ils ont un but dans leur jeu à eux. Là, dans la salle du mariage, c'est tout. C'est comme ça qu'il faut se rapporter à tous les grands. Si tu veux avancer sur le chemin, tu as un lien avec le Créateur, tu dois prendre de lui la direction et vers lui te diriger, et non vers l'intellect de quelqu'un d'autre. Ça semble être un petit peu dangereux, mais vraiment, si on veut être pas des propriétaires, mais aller selon l'opinion de la Torah, où c'est écrit que l'opinion de la Torah est inverse, l'opinion des propriétaires, alors on ne doit écouter personne. Ni les obstacles intérieurs, ni les obstacles extérieurs, ni toutes sortes de conseils, mais aller seulement selon le point dans le cœur qui me pousse exactement vers le but, et depuis le point dans le cœur, je clarifie le but. Et c'est pour ça que c'est écrit de façon générale qu'il n'y a pas de contrainte dans la spiritualité et qu'il nous est vraiment interdit à nous soumettre à quelconque religion et à quelconque conseil. Et seulement sur moi, il y a une obligation, on le contraint jusqu'à ce qu'il dise « je veux ». Que moi-même, après avoir clarifié le but de façon libre, alors je travaille sur mon désir de recevoir. Et aussi, la deuxième moitié de la phrase, c'est-à-dire « et son cœur s'éleva dans les voies du Créateur » et qu'il n'ait pas de honte devant les moqueurs, et de l'autre côté, soit très très humble d'esprit, que l'homme doit être humble. Qu'est-ce que c'est que humble? Déjà, s'il a un point dans le cœur, et qu'il le et que cependant le cœur le tire vers une direction spirituelle. Il doit vraiment être avec tous ses désirs, avec toutes ses connaissances animales de ce monde, en soumission devant ce point qui le tire vers la spiritualité, parce que lui est une part divine en haut. Lui et il devient intégré plus élevé. Et toutes ses qualités de les soumettre devant lui. Et en ça, il doit être très humble d'esprit. Aussi envers la société qu'il a choisie, par laquelle il avance vers la spiritualité. Que l'opinion de la société sur la grandeur du Créateur, encore une fois, de manière très très nette, sélective, oui, clarifiée. L'opinion de la société sur la grandeur du Créateur, l'homme doit la recevoir comme son opinion et aller avec cela parce que c'est ça, parce que alors, ça c'est la seule chance que son corps puisse bouger vers le but. C'est tout. C'est-à-dire que se soumettre lui-même qui, par rapport au point qui choisit la spiritualité, point dans le cœur, et se soumettre à l'opinion de la société, quand l'opinion de la société dit que le Créateur et son but sont plus grands que tous les autres buts. Et alors l'homme a vraiment toutes les données en main pour, c'est-à-dire, tout le chemin et arriver au but. Bon, dans la deuxième moitié, on lira la prochaine fois. Tu lis bien. Il y a des questions ? Oui. Comment est-ce que l'homme, il sait si un certain point s'appelle vraiment se soumettre à l'opinion de la société ou apparaît réellement la grandeur du Créateur ou si c'est déjà quelque chose qu'on lui impose qui n'est pas lié à la grandeur du Créateur ? Moi, j'ai besoin de la société. Seulement pour une seule chose. Que elle me fournisse l'importance de la grandeur du Créateur, du fait qu'il est caché. C'est-à-dire que le Créateur est caché et a donné la place à la force de la société. Et comme ça, si je travaille sur la société, si je travaillais envers lui, alors ce serait révélé son plaisir et sa grandeur. Alors, depuis l'équilibre de réception, je travaillais directement avec lui, alors jamais je pourrais sortir d'équilibre de réception. Je travaillerai tout le temps, comme le Bala Solam le dit, comme un voleur qui court devant tout le monde et crie « Attrapez le voleur ». Le désir de recevoir lui-même me mentirait. Comment, c'est comme si il travaillait, regarde maintenant, j'aspire au Créateur, je fais des mitzvot, je fais tout, et qu'est-ce qu'il me faut de plus? Bien sûr que c'est pour lui, et ainsi de suite. Jamais je serais vraiment capable de reconnaître que je suis dans le désir de recevoir. Regardez tout le monde, ceux qui font vraiment beaucoup d'efforts, mais ils ne peuvent pas voir, parce qu'ils n'ont pas le point de Bina face au point de Malchut. Il n'y a pas de point dans le cœur, alors ils ne peuvent pas, depuis ce point, déterminer que ces actes-là sont des actes à l'intérieur du désir de recevoir. C'est comme le Baal Soulam le dit dans l'introduction aux amis des 10 Sphirot, qu'on a trouvé plusieurs étudiants à qui le Zohar n'a pas aidé ni l'occupation dans la Torah ni les mitzvot. Donc, à la place du fait que le Créateur est caché, il m'a donné la force de la société, que dans la société, dans la mesure où je peux, dans la mesure où je peux donner un effort, pas que je suis capable de sortir de moi-même, mais dans la mesure où je suis capable de donner un effort, et où je suis prêt à recevoir de la société une impression de la grandeur du Créateur, de ce qu'il me raconte, qu'eux aussi non plus ils ne savent pas, mais simplement ils me fournissent cette rumeur-là. Alors j'ai la force de travailler vers le Créateur, bien qu'il soit caché. Vers le but. On le voit aujourd'hui, en nos vies, oui, en nos jours, oui, dans notre vie, comment l'homme travaille pour des buts très, très abstraits, qui n'ont apparemment aucune base réelle, logique, oui, mais il travaille pour ça. Pourquoi ? Parce que la société lui donne de l'importance dans ça. Alors, maintenant, c'est seulement envers ça que je dois me soumettre. Mais envers ça, ça inclut beaucoup, beaucoup d'actions. Je dois me soumettre, c'est-à-dire envers la société. Je dois sentir que la société comme grande, comme plus importante. Je dois leur vendre, leur donner, acheter d'eux mon opinion pour qu'ils me fournissent l'importance du Créateur. Et leur vendre et acheter d'eux cette même opinion qu'ils me fournissaient déjà. C'est-à-dire qu'il y a ici vraiment un partenariat très varié. Et tout ça, c'est inclus dans le concept de l'importance du Créateur que la société doit fournir à chacun des amis. S'il y a dans la société toutes sortes de coutumes, des lois, toutes sortes de choses comme ça, toutes les lois et les coutumes, on doit les fixer seulement depuis ce but-là. Ce qui n'appartient pas à ce but-là, simplement le jeter. Et ce qui est plus proche de ce but-là, alors faire une pyramide, ne peut, ce qui est plus proche, plus ça doit être important pour nous. S'il y a toutes sortes de raisons, toutes sortes de moyens, toutes sortes de kélim pour augmenter de plus en plus l'importance du Créateur, oui, au-dessus de chacun, alors ce moyen est important. Et alors, il nous semble qu'on est vraiment très différent de tous. Toute notre société est très différente de toutes les autres sociétés. Et ça s'appelle l'opinion de la Torah est inverse à l'opinion des propriétaires. Et on n'est pas de honte de voler mon cœur. Que faire? Donc le but, c'est ce qui détermine. Oui. C'est quoi le point dans le cœur? Le point dans le cœur, on a comme ça une telle créature appelée homme dans notre monde, oui. Comme ça, prend ce garçon, oui. Il y a minéral, végétal, animal parlant, oui. Qu'est-ce que parlant? C'est en plus de l'animal, il fait blablabla, oui. Il y en a comme ça qui parle le plus, il y en a qui parle moins. Avec ce désir de recevoir. Alors, ce qui est particulier dans le parlant, c'est qu'il a en lui une préparation à l'advécoute avec le Créateur. Pour révéler le monde où il se trouve. Et ce parlant-là, il passe par un développement pour révéler le monde où il se trouve. Ce développement, il traverse pendant de nombreuses réincarnations. Qu'à chaque nouvelle incarnation, il est plus intelligent qu'avant, plus développé, à toutes sortes de niveaux, dans toutes sortes de choses, dans toutes sortes de sensations et de kélim intérieurs, jusqu'à arriver à un état où soudain, il commence à voir que ce monde-ci, simplement, il n'y a rien. Une telle sensation tombe sur l'homme, une sorte de désespoir comme ça de ce monde-ci, la vie ne vaut rien, je n'ai aucun goût dans ma vie. C'est quoi le goût de notre vie? Si ça ne vient pas d'une maladie mentale ou d'un coup comme ça au travail ou dans l'amour ou toutes sortes de bêtises que les gens font, oui, et que ça passe après, d'une façon ou d'une autre. Mais vraiment, si c'est un désespoir sérieux de tous les plaisirs de ce monde-là, que l'homme vérifie aussi après qu'une telle sensation tombe sur lui. Il entre aussi comme ça dans toutes sortes d'affaires de ce monde-ci, qu'il veut voir s'il peut quand même se remplir de toutes sortes de fournisseurs de plaisir, oui, l'argent, l'honneur, la connaissance, le sexe, toutes sortes de choses. Et en fin de compte, il parvient par toutes ses expériences à l'état que, en vérité, il n'y a pas ici sur quoi se remplir. C'est-à-dire, il manque quand même quelque chose. Il se sent vraiment comme si c'est une malédiction qui est venue. Et il ne ressent aucun goût dans la vie. Il ne peut pas réussir dans toutes sortes de choses, mais il peut réussir dans toutes sortes de choses, mais à l'intérieur, il se sent quand même qu'il le fait extérieurement. Mais à l'intérieur, il y a quelque chose qui est mort, il y a quelque chose qui est vide. Et ça, cette sensation de vide, La vacuité est ce point vide qui est dans le cœur. C'est en fait un nouveau désir qui n'appartient pas à ce monde-ci. C'est un désir qui ne peut se remplir que si l'homme ressent le monde supérieur. Ou la lumière, ce qu'on appelle, ou le créateur, peu importe comment t'appelles ça. Et alors, ce point-là, il commence à se développer. Et il exige tout le temps de l'homme que lui est obligé de se développer. Et il ne sait pas comment, le pauvre, il tourne rond, il ne sait pas, il est jeté, mais toutes sortes de choses, et ça peut même durer encore quelques réincarnations, jusqu'à ce qu'il trouve un certain endroit où là, oh oui, il sent qu'il y a des gens comme moi, des cabossés comme ça, il y a quelque chose dans les mots qu'il entend, que peut-être ici il y aura vraiment quelque chose, un remplissage. Il est arrivé une sorte de doute, comme ça, ou peut-être un moyen, disons, pas un doute, un moyen. Ici, oui, à travers ça, je peux me remplir. Et alors, ce point-là commence à se développer de plus en plus par l'étude correcte, par la méthode correcte, et ça s'appelle le point du Bina, une force spirituelle. Que cette force spirituelle grandit lentement à l'intérieur du cœur, à l'intérieur de lui-même, qui est égoïste, qu'il veut jouir de ce monde. Et le point dans le cœur, c'est comme s'il faisait une irruption dans le cœur depuis le monde supérieur. Et si ce point-là grandit, alors il commence déjà à déranger le cœur. Et le cœur, déjà, il n'a plus... tellement exigé de ce monde. L'homme, il commence à devenir comme ça. C'est que il néglige même un peu son travail, un peu sa famille, toutes sortes de choses. Parce que le point dans le cœur, il le tire vers quelque chose d'autre. Qu'est-ce qu'on peut faire? Bon. Et il se développe jusqu'à ce que, si il investit vraiment en ça, le problème, c'est que il y en a qui vivent avec ces deux forces dans ce monde et dans le monde à venir, oui, avec le cœur, avec le poids dans le cœur, ils peuvent continuer comme ça à souffrir, les pauvres. Tu sais, c'est comme un homme qui peut sortir de son état, mais tu sais, il est désespéré, il faut le pousser. Il faut... Alors pour ça, il y a le groupe, pour ça, il y a les livres, pour ça, il faut plusieurs moyens. C'est certain que l'homme seul n'en est pas capable. Là-dessus, il n'y a vraiment aucune discussion. Il y a vraiment des êtres d'exception qui peuvent le faire parce qu'ils ont reçu une aide spéciale d'en haut. Alors, il ne faut pas compter sur le miracle. C'est ça que c'est écrit. Et ce que nous, on peut en effet faire, c'est ajouter des forces du groupe. Qu'il te tire, toi, et qu'elle te pousse. Et que toi, quand tu as aussi des bons moments et un éveil, tu les pousses eux et tu les tires eux. Et comme ça, de façon mutuelle, on peut vraiment arriver. Mais vraiment en utilisant la force d'aide des autres. C'est pour ça qu'il faut être dans un groupe et il faut être en partenariat vers le but. Pas simplement faire comme ça des fêtes et des pique-niques. Et c'est clair, oui. Si on fait ça, alors on réussit. Oui. Le point dans le cœur, c'est pas une perception, c'est un désir. C'est un désir. Le point dans le cœur, c'est un désir, et c'est pas une perception. C'est pas l'intellect. Notre cœur, c'est un désir, et le point dans le cœur, c'est un désir plus intérieur. C'est une partie du désir spirituel que l'homme acquérera ensuite. Ça s'appelle Arhab du supérieur. Il y a d'autres sortes comme ça de noms. C'est tout. Encore? Tout est clair. Vous avez honte de demander? C'est pas bien. Bon, bah, passons plus loin. Je peux poser une question? Il peut montrer qu'il n'a pas honte. Ouais, lui, il n'a pas de honte. Dans un instant. Et quelle place est-ce qu'ils ont tout ce qu'on appelle les propriétaires, ce minéral de Kdusha? Dans quel endroit est-ce qu'ils ont une sensation qu'il y a autre chose mais pas, dans, pas, pas, pas le point dans le cœur. Comment est-ce qu'ils sentent même qu'il y a une réalité, une autre réalité? Je n'ai pas très bien compris ta question. Tu as dit peut-être comme ça que... peut-être que ta question c'est comme ça. Et c'est en général une question depuis l'intellect que ça nous arrive comme ça. Donc tu dis comme ça. Il y a beaucoup de gens dans le monde qui ressentent une certaine relation à quelque chose au-dessus de ce monde, qu'ils appellent spiritualité. Ils croient à toutes sortes de choses, à toutes sortes de forces, des dieux peut-être, oui, toutes sortes de... Oui. Et des gens qui appartiennent à toutes sortes de religions, mais, ou des croyances, ou simplement des gens qui ne peuvent même pas se rattacher à une religion définie ou quelque chose comme ça, oui. Mais comme ça, simplement, ils sentent qu'il y a certaines forces comme ça, ils croient à toutes sortes de... toutes sortes d'actions ou de capacités que d'autres personnes peuvent faire sur eux, oui, comme le mauvais œil ou des forces magnétiques ou des forces comme ça. Ils ressentent ça aussi à travers le point dans le cœur ou non? C'est quoi la différence entre ce que sentent toutes sortes de gens de toutes sortes de types, y compris religieux et non religieux, et simplement croyants, et ceux qui croient des forces de la nature, quelque chose, et entre ce qui, et entre ce qui est dans le point dans le cœur. Celui qui sent le point dans le cœur, lui, il peut jamais recevoir de satisfaction, d'un plaisir, dans un certain vêtement, comme des magiciens ou toutes sortes de traitements particuliers que les gens font, ou toutes sortes comme ça d'images ou des dessins. Il ne peut pas habiller, revêtir son but, ce à quoi il aspire, la divinité, dans une certaine chose que on ne peut décrire par l'intellect. Il est obligé d'arriver à la reconnaissance, au remplissage, dans ce clé spirituel qu'il a reçu. Maintenant, d'où est-ce que l'homme il sait? Toutes sortes de gens viennent à moi et disent, ils ouvrent des lits, tu vois, tu sais, ils révèlent l'avenir, et ils traitent avec des forces, et ils prétendent qu'ils se trouvent dans l'association du monde supérieur, qu'ils entendent toutes sortes de choses de là-bas, oui. Pas une écoute intérieure, je parle pas des malamentaux, oui. Hein? Et tout en tout, voilà, ils ont toutes sortes de choses comme ça, vraiment, toutes sortes de techniques. Non, je peux pas les convaincre que c'est le point dans le cœur ou pas le point dans le cœur, oui. Que ce soit correct ou pas correct, je n'entre simplement pas en contact avec eux. Je dis que c'est pas mon domaine, c'est tout. Vous voulez étudier le thème des Sphirot? S'il vous plaît. Non? Au revoir. Pourquoi? Mais pour moi, c'est pas important. Je leur parle très brièvement. Le reste, ça m'importe pas. Vraiment, je coupe comme ça. Le thème des Sphirot, oui ou non? D'où est-ce qu'il leur vient quand même cette impression de la chose inconnue? Où est-ce qu'ils se ressentent cet inconnu? Oui? Parce que les bêtes, elles ne ressentent pas une telle chose. Peut-être pas, oui, mais il nous semble que non. Et l'homme, oui, il ressent. Et ces choses-là, elles arrivent à l'homme par les kélim extérieurs qu'on a. On a des kélim intérieurs, appelé, vu, oui, odorat, goût, toucher, oui, nos cinq kélim à nous, dans lesquels, des kélim de réception, dans lesquels on perçoit ce monde, et ça s'appelle les kélim intérieurs, c'est-à-dire que ce qu'on perçoit en nous, on peut le mesurer, le vérifier, le faire une critique, faire une science de chaque sens, construire pour chaque sens des instruments supplémentaires, élargir son champ de perception, et etc. Ça, ce sont nos kélim intérieurs. Et à part ça, il y a des kélim extérieurs que on ne peut pas tellement contrôler ni maîtriser. Il y a des gens qui peuvent les maîtriser davantage et des gens moins. Oui? Ce sont des kélim que on appelle ça des toutes sortes de sensations qui sont dans le subconscient. La conscience, c'est à travers les cinq sens que le cerveau clarifie, organise, critique, oui. Et sous la conscience, le subconscient, ça s'appelle ce qui n'entre pas dans ce sens-là, mais dans un sens plus extérieur. C'est-à-dire, c'est tout. L'homme a aussi une intuition, je sais pas, comment est-ce que ça dit en hébreu? Intuition aussi? Bon. C'est ça, toutes sortes de choses comme ça. Si on prend les Bédouins de Negev, alors ils sentent davantage ce qui arrive, tu sais, toutes sortes de, même l'armée utilise ça, oui, des pisteurs. Ou toutes sortes de choses comme ça, tu comprends. Et il ne manque pas dans notre monde des gens qui peuvent vraiment traiter nos énergies, celles de notre corps. Et comme ça, par le magnétisme, la biologie, et tout. Et toutes ces énergies, là, ces bioénergies. Mais ça n'appartient pas à la spiritualité. Ça appartient à nos kélim extérieurs, à nos kélim animaux extérieurs. C'est qu'il y a des bêtes et des animaux chez qui ça, c'est encore plus développé que chez l'homme. Et ils ressentent un tremblement de terre, ou une certaine pluie, ou le vent, toutes sortes de choses comme ça, des signes. Comme ça, tu comprends, il y a des peuples primitifs qui sont liés à la nature à un tel point qu'ils peuvent vraiment agir sur toi à 1000 kilomètres, toutes sortes de choses. Chez nous aussi, si t'es lié à une certaine personne, soudain tu sens qu'il y est arrivé quelque chose à 1000 kilomètres. Mais tout ça, ce sont des kélim animaux à l'intérieur. Sur le plan de ce monde, ils n'appartiennent pas au point dans le cœur. On peut les développer par toutes sortes de techniques. On ne fait pas d'illusion que c'est une chose qui peut nous remplir ou rendre notre vie meilleure. On voit que, au bout du compte, ça aide pas. Et même si tu connais l'avenir, ça ne t'aidera pas. Tu peux pas changer l'avenir. Tu peux déjà changer l'avenir en sautant un peu d'en haut. Comme les animaux sentent qu'il y aura un tremblement de terre dans 3 jours, 4 jours. Tu n'y échapperas pas, tu y échapperas, tu recevras ce qui te retient sous une autre forme. Mais aussi quand tu t'échappes, c'est inclus dans le programme, tu comprends? C'est-à-dire qu'on ne peut pas fuir d'un degré supérieur, mais seulement monter vers lui, et là faire des changements. Donc, qu'est-ce que c'est que c'est de faire des changements? C'est que quand t'es en lui, là-bas, là tu changes. Qu'est-ce que c'est que faire des changements? C'est que tu ne peux pas monter un degré supérieur tout en restant en bas, dans un degré plus inférieur. Chaque degré, c'est un degré en soi. Mais si tu montes, alors tu montes. C'est pour ça que on n'a pas besoin de s'impressionner de toutes sortes de choses, mais celui qui a vraiment un point dans le cœur, il sent que en dehors de ce point-là, il n'a ni main, ni jambe, ni langue, rien. Rien avec quoi il peut agir sur son destin. Mais seulement depuis le point dans le cœur. C'est tout? Mais ça, jusqu'à ce qu'on arrive à ça, jusqu'à ce qu'on nettoie vraiment toute la saleté, ces couches-là autour du point dans le cœur, et que l'on voit que les devins et tous les magiciens et tous les moyens, toutes sortes de, tu sais, des amulettes, rien ne leur appartient, et seulement ça, le désir pur vers le Créateur, dans la mesure où il sera grand par rapport au point dans le cœur, alors il pourra plus vite et de façon plus directe arriver à derrière lui, parce que c'est là sa source, c'est son remplissage, jusqu'à ce que l'homme fasse tout son travail, de nettoyage, de correction, et ça prend pas de temps. Alors, disons un repentant, quelqu'un qui revient à la religion ordinaire. Et je sais pas c'est quoi un repentant. Un repentant, c'est pas quelqu'un qui vient étudier, il va à Bnei Barak là-bas. Ah, mais un repentant, c'est un homme qui ressent soudain une certaine éveil, appartenir encore à la foi. On appelle ça la foi populaire, disons. Je veux pas dire animal, populaire. Non, mais il ressent ça dans les climats extérieurs. Il se convainc de le faire dans les climats extérieurs ou c'est quelque chose dans l'association? C'est dans l'association de chacun, à l'intérieur de notre cœur, de croire qu'il y a une certaine force supérieure, qu'il y a quelque chose qui détermine son destin. Et en général, ça vient de la peur, devant l'inconnu. Et alors, les gens... Mais alors les gens, comment dire, se construisent, soi-disant, un certain système qui peut répondre à toutes leurs attentes, à tous leurs besoins. C'est tout. Qu'il y a comme ça quelque chose que je fais et ça me renvoie là-bas tout de suite. C'est tout. L'Adam et Ève du monde, de ce monde-ci, comme on dit, tous les êtres humains. Ça n'appartient pas spécialement à notre peuple, c'est les peuples primitifs aussi, ils avaient ces choses-là pour eux-mêmes. Sans ça, l'homme ne peut pas vivre, il y a chez nous des manques comme ça qui doivent être remplis justement par toutes sortes de cultes et d'actes, ce qu'on appelle des coutumes. Le Rebbe appelait toutes ces choses des coutumes. Ce que l'homme fait dans ce monde-ci, pas dans son point dans le cœur, avec le massar face à la lumière supérieure, il appelait ça des coutumes. Des coutumes humaines, comme ça. Tu vois ce qu'ils ont fait de toutes ces choses. Dans les coutumes juives, il y a certainement une racine spirituelle que un homme qui va vers le but et accomplit ces coutumes-là, alors elle lui rappelle les actions qu'il doit vraiment faire. Elle l'éveille, soi-disant, à savoir c'est quoi vraiment l'action que je dois faire dans mon cœur, appelée par exemple séparer la viande du lait. Alors, qu'est-ce qu'il y a en moi, à l'intérieur de mon cœur, de telles choses qui appartiennent à la viande et qui appartiennent au lait, pas à la viande et au lait de ce monde-ci, oui, mais des désirs qui appartiennent à cette catégorie de viande et de lait, disons, ligne droite et ligne gauche, que je dois séparer entre eux de telle façon, et faire comme ça des corrections sur ça, cette alimentation, là, cette alimentation-ci, c'est-à-dire sur la réception de la lumière de Chorma, sur la réception de la lumière de Chassadim, etc. Et les kabbalistes ont fixé ces coutumes-là pour le peuple, pour faire avancer le peuple vraiment vers l'accomplissement véritable. Le fait que nous soyons sortis en exil, c'est ça le problème, parce qu'on a perdu le lien entre l'accomplissement corporel et l'accomplissement spirituel. Et on est sortis en exil, c'est-à-dire que cette chose-là nous est vraiment maintenant cachée. Et depuis 2000 ans, on accomplit les mitzvot, ce qu'on appelle mitzvot. Ça non plus, c'est pas vraiment des mitzvot, on appelle ça des actions, là, par erreur, mitzvot. Les mitzvot, ce sont des actions spirituelles sur lesquels ces coutumes-là font seulement allusion. Oui. Alors, à cause de la dissimulation, le peuple a commencé à appeler les coutumes mitzvot. Et il s'est seulement enfoncé en elles, parce que le reste est caché, plus élevé. Et leur véritable accomplissement... Et c'est comme ça que tout le monde sont descendus, ça s'appelle l'exil. Ils sont descendus de ce degré spirituel où ils savaient comment accomplir, ils savaient quoi accomplir. Et il y avait un lien entre les actions spirituelles et les actions corporelles. Il y avait le temple, il y avait toutes sortes de choses qui y sont liées, c'est tout. En exil, on est comme si, c'est comme si on doit pas accomplir des mitzvot. Dès le départ, comment est-ce qu'on peut accomplir quelque chose si on est à l'intérieur de la klipa, oui? Mais les sages ont leur fixé la loi qu'on les accomplit quand même pour se voir ensuite, quand on reviendra comme en terre d'Israël, l'intention de la terre d'Israël aussi, les mitzvot dépendantes de la terre, toutes sortes de choses, qu'on reviendra en terre d'Israël, ça veut dire qu'au monde d'Atilut, qu'on montera à la correction, alors on saura, soi-disant, comme depuis l'inférieur, apprendre le supérieur comment est-ce qu'on accomplira vraiment les mitzvot, c'est-à-dire des actions de le désir de recevoir par le Massar avec la lumière supérieure. Bon, ça, c'est possible d'y revenir, comme l'écrit le Baal HaSulam au début de la traduction de Tamid Tfirot, que c'est la cloison de fer qui sépare entre nous et la sagesse de la Kabbale. Donc si on étudie la sagesse de la Kabbale, on doit vraiment savoir comment et est-ce qu'il y a vraiment à l'intérieur des 613 slogans et on doit vraiment les accomplir sous leur forme véritable. C'est-à-dire Kli Massar et la lumière face à lui. Oui. Terminons avec ce que tu as dit. Celui qui étudie la Kabbale n'a en fait aucun besoin de faire des mitzvot extérieures comme on fait aujourd'hui. Pourquoi ? Je dis pas faire ou ne pas faire. Je remets simplement toutes les choses à leur place. À cause de ça, on pense que j'annule que le à Dieu ne plaise les mitzvot. Non, je dis seulement que chaque chose a sa place. Il est écrit une mitzvah sans intention est un corps sans âme. Si tu fais l'action animale, c'est-à-dire animal, ça veut dire dans notre corps, c'est pourquoi elle est appelée comme animal, et à l'intérieur de ton cœur, pour l'instant, c'est pour recevoir de façon égoïste, alors tu fais un acte de ce menti, et pas une mitzvah dans sa vraie forme, qui s'appelle le désir de recevoir, qui reçoit dans le but de donner la révélation de la divinité. Et par ça, tu remplis ton kli spirituel de la shrina, de la révélation du Créateur, etc. Tout ce qui est écrit dans tous les livres. Alors, jusqu'à ce qu'on arrive à l'intention dans le but de donner, ce qui s'appelle Massar et lumière réfléchie, on n'accomplit pas les mitzvot comme il faut. C'est ce que Baal HaSulam écrit à la fin de l'introduction au livre du Zohar, que les mitzvot dans la Torah s'appellent conseil et dépôt. Des conseils pour comment arriver à l'accomplissement des mitzvot. Et ensuite, quand tu accomplis les mitzvot, tu fais des ordres, des conseils pour comment arriver à ce que nous faisons pendant la préparation. Et après que l'on passe le marsom, alors on fait des dépôts. Qu'est-ce que ça veut dire des dépôts? Ça vient du mot dépôt que tu fais déjà l'action en recevant pour donner et tu reçois le dépôt, tu reçois la lumière qui est déposée là-bas, face à cet acte. Et là, tu reçois pour donner. C'est-à-dire que tu corriges son âme. Ton âme est incluse de 613 désirs. Chaque désir que tu corriges avec le massar pour donner, ça s'appelle que tu as corrigé l'âme, que tu as fait les 613 mitzvot. C'est tout. Depuis le point dans le cœur. Si tu commences à agrandir le point dans le cœur, ce point gonfle en un kli spirituel qui inclut 613 parties, qui sont appelées 248 mitzvot positives, où tu reçois dans le but de donner, et 365 mitzvot négatives, où c'est impossible de recevoir pour donner jusqu'à la fin de la correction. Les mitzvot d'interdiction. Alors, si tu corriges sous cette forme tous les désirs dans lesquels le point dans le cœur s'est développé, si tu les as corrigés, alors tu entres dans un degré appelé fin de correction. Que toutes ces actions et ces désirs s'unissent comme un, les mitzvot positives et les mitzvot négatives, et te produisent, t'engendrent un état appelé fin de la correction. C'est tout. Alors, tout ça arrive à l'intérieur du poids dans le cœur, à l'intérieur du désir, et non dans les mains et les jambes. Et avec les mains et les jambes, ce que les sages ont établi, ce qu'on peut faire, ce qu'on peut accomplir, c'est pour qu'on n'oublie pas que on est inverse quand je fais quelque chose, disons une certaine mitzvah ou une certaine bénédiction. Alors ça, je me rappelle, oh, où est-ce que je suis, ou qu'est-ce que c'est que le Créateur, quel lien est-ce que j'ai avec lui, quelle relation, on doit vraiment se rappeler. Alors vraiment, la branche dans ce monde que on doit faire avec les mains, la langue, ces branches-là, elle peut vraiment nous ramener à la racine, à l'accomplissement grâce au massacre. Oui. Et il s'est créé comme ça une sorte d'état confus où je connais beaucoup de gens qui étaient dans la religion ordinaire. Et quand ils ont commencé à étudier la Kabbale, ils se sont éveillés. Moi aussi, j'y étais au moins 4 ans et je me retrouve en fait à presque ne plus pratiquer. J'ai déjà arrêté de mettre le tefillin, j'ai presque arrêté d'aller à la synagogue, j'ai arrêté beaucoup, j'ai baissé beaucoup de mitzvot pratiques qui auparavant me semblaient avoir de la valeur et aujourd'hui elles me semblent ne plus avoir de valeur. C'est vraiment une accusation juste du côté des propriétaires, du côté du judaïsme populaire envers le judaïsme personnel, individuel, qui est la Kabbale. Que dans le judaïsme général, on enseigne l'homme comment faire et on lui retire tous les points d'interrogation, les doutes, que t'es obligé de faire et plus tu fais avec précision, sans demander, plus t'es injuste. Et c'est correct pour le peuple. Jusqu'à ce que s'éveille en lui un point dans le cœur. Que alors ça n'aide plus. Et un homme qui commence à vivre, alors depuis le point dans le cœur, alors certainement que tout son accomplissement général s'affaiblit. Il y a rien à faire. Et ça s'affaiblit, c'est sûr. C'est comme j'en ai parlé avant. Même au travail, ça s'affaiblit. Même dans la vie de famille, s'affaiblit. Toutes ces choses-là, tout ce qu'il y a dans ce monde, y compris l'accomplissement de certaines mitzvot pratiques dans ce monde-là, simplement, ça se trouve plus dans ton champ de vision, dans ta concentration, et il n'y prête plus attention. Son cœur n'est maintenant pas dirigé vers ce qui arrive sur le plan de ce monde, mais comme vers le haut. Et vers le haut, il cherche. Mais il ne trouve pas de lien entre ce qu'il cherche en haut et ce qui se trouve ici. Ni dans le travail, ni dans la famille, ni dans l'accomplissement de ces méthodes pratiques qui sont les nôtres. Même si c'est suspendu entre le ciel et la terre. Alors, certainement que c'est pour ce quoi ce qui s'écrit que l'opinion de la Torah est l'inverse à l'opinion des propriétaires. C'est-à-dire que c'est connu que depuis des générations que c'est pour ça qu'ils ont tellement peur de ceux qui commencent à étudier la Kabbale parce qu'ils donnent un mauvais exemple à tout le peuple. Et ils affaiblissent vraiment beaucoup dans tous les actes. Et ça, c'est une période que l'homme est obligé de traverser. Il n'a pas le choix, parce qu'il rentre maintenant dans le travail selon le désir, pas dans le travail selon l'éducation. Et jusqu'à ce qu'il trouve dans son désir un lien entre les actions pratiques et spirituelles aussi, parce qu'il y a un lien. Quel lien ? Un lien qui aide. Alors, il y a une période où il est presque entièrement, il a dit, les tefillines, il peut arrêter même parfois. Et peut-être c'est seulement la cache-route qui reste. C'est surtout les mitzvot négatives qui restent. Dans les mitzvot positifs, il s'affaiblit très très fort. Et il faut dire vraiment, directement, que c'est ce qui arrive. De là, comprends que j'ai aussi quelques élèves du secteur haredi, ultra-orthodoxe, avec qui je suis dit de façon très, disons, virtuelle. Oui. Et j'ai très peur de les toucher. Ce sont simplement des gens qui ont supplié, qui sont incapables de vivre sans ça. Mais si tu as entendu, alors tu as entendu de moi que je ne reçois aucun jeune homme religieux, n'est-ce pas? Et c'est pour cette même raison que je ne veux pas montrer à son entourage, à son monde, et à ces rabbins que je corromps les gens qu'ils descendent comme ça, comme s'ils commençaient à descendre dans l'accomplissement de la Torah et des mitzvot pratiques. dans ce monde. Et ça arrive, c'est sûrement que ça, c'est sûr que ça arrive. Parce que je vois à quel point est-ce que ces individus, parmi des centaines de Haredim qui se trouvent dans l'étude, combien chez eux, s'ils étudient correctement, comment la partie pratique, ça dit chez eux. Ils peuvent déjà plus rester debout 2 heures pour prier, parce que leur prière, c'est notre prière, c'est depuis le pont dans le cœur. C'est selon le désir intérieur. Et ils peuvent pas faire toutes sortes de choses, et ils sont vraiment pauvres, ils vivent dans une population très réduite, et c'est vraiment une chose qui n'a pas encore de solution. Et je veux pas dire c'est quoi la solution. Je veux juste pas. Pourquoi entrer dans ces choses avant le temps? Je vois, mais le temps viendra. C'est tout. Mais les gens laïcs, qui, malgré tout, qu'est-ce qu'ils font là? Rien, ils agissent seulement selon leur animalité, et non selon une question précédente, liée à une certaine religion ou quoi que ce soit. Je les accepte. Oui. Et alors, j'ai besoin de fixer, et j'ai pas besoin de les fixer, j'ai pas besoin de les obliger à quoi que ce soit, mais quelques lignes comme ça, générales, je sais qu'ils reçoivent, oui. D'une certaine façon, la cache-route, le Shabbat, toutes sortes de choses comme ça. Toutes sortes de choses comme ça, très très générales, pour le besoin du cadre. Et s'ils peuvent un peu plus, qu'il y a un peu plus, mais sans pression. Et avec le temps, ça prend du temps, ou beaucoup de temps. Mais avec le temps, l'homme commence à soudain à sentir qu'il peut relier son action dans ce monde à travers le cœur avec l'action spirituelle. Avant le marsom, l'étudiant pose la question. Le rabbin répond, encore avant le marsom, il y a déjà une telle association. Alors, dans cette mesure-là, il sera déjà dans la joie, et de lui-même, il commencera à faire ces actions-là, parce qu'il sentira en elle qu'elle se rapproche aussi. Comme si, ensemble, dans un seul lien, ce travail à l'intérieur de son corps. C'est comme c'est écrit, tous mes os diront. Il y a ça. Il sentira ça aussi. Et c'est pas une sorte de foi ou par peur ou quelque chose, mais il sentira comment la sensation spirituelle se réveille dans le corps, vraiment dans les os. Et alors, il sentira aussi la branche à la racine. Mais ça doit venir de l'homme. Il n'y a pas de contrainte dans la spiritualité. Et il faut attendre. Il faut attendre. Comme moi, je crie pas sur l'homme. Pourquoi est-ce que t'es en chute? Pourquoi est-ce que tu fais rien? Ou est-ce que t'es fou aujourd'hui dans la joie? Baisse ce volume-là. Je dis pas ça. Même là-dessus, je peux rien dire, oui. Oui. On a posé ici des questions sur la foi populaire et aussi sur le pendant le cœur comme perception ou des choses comme ça. En général, quand l'homme commence à aller dans cette direction, il a tellement de nerfs que, comme tu as dit, des clipotes, qu'il doit gratter du pendant le cœur. Quel cli est-ce que j'ai quand je cours sur toutes ces choses pour trouver la fréquence correcte, me recevoir de façon correcte, selon quoi est-ce que je me mesure, selon ce que je me vérifie. T'as des qualités et t'es obligé de tous, comme qui se révèle de haut en bas, t'es obligé de les réaliser.
1: Je veux dire, tu fais plein de choses qui sont inutiles et tu traverses des situations sans aucun bénéfice. C'est pas la situation. Nous apprenons. Tu peux seulement accélérer le rythme et passer d'un état à l'autre. Une telle fréquence même que tu n'arriveras même pas à ressentir. Ça passera tellement vite et ton corps ne peut pas fonctionner à une si haute fréquence. Intérieurement. Mais tu dois les traverser. Maintenant, si on est assis, comme si je respire, je m'endors, je dors presque. Même dans ces situations, là, on traverse beaucoup de situations. Donc, je ne pose pas du tout ce que je cherche, ce que je fais, peu importe. Accélérer le rythme, je peux. Seulement par l'importance du but, je peux le faire. Si je pense sans arrêt au but, et peu importe d'un coup, je ne sais pas, je m'éloigne du chemin, j'étais d'un côté ou d'un autre. Ce sera toujours comme ça. Mais si je saisis le but, tout cela ajoute l'épaisseur à mon kli. Et justement, par tout cela, le point dans le cœur se développe. Et je peux déterminer seulement le rythme. Donc, ne pas remarquer toutes ces obstacles. Enfin, oui, mais pour au-dessus, me connecter au but. Donc, à part la grandeur du but, il n'y a rien à faire. Et le reste se traverse, qu'il passe. Mais ces doutes, tu en as besoin, sans doute, l'essentiel, les doutes, on les

Tu as des doutes? Vas-y, s'il te plaît. Non, je parle vis-à-vis du processus. J'aurais pu peut-être presser un peu plus si je l'aurais fait. Tu n'es pas capable de... traverser ou partie du chemin vers la correction finale. C'est une erreur. Tu peux essayer, mais la méthode est simple. Laisse tomber tout ce qui est sur le chemin. Tu dois juste attirer ce fil, cette corde qui t'approche du but. Et donc ce fil, il te fait peut-être des détours et des détours. Peu importe, tu suis. C'est pas toi qui décide. Ces régimes se trouvent déjà dans ton âme. Sur chaque étape que tu traverses, tous ces détours se trouvent déjà. Les régimes se trouvent à l'intérieur. Cause et conséquence, ils doivent se réaliser. Qu'est-ce que tu peux faire? Tu es tellement intelligent, tu sais ce que tu es en train de traverser, tu en auras peut-être besoin dans 1000 ans. Tu sais, comment tu peux dire que tu sais? Alors je vais poser la question, quelle est la différence entre le régime que je dois réaliser actuellement, comme des discernements, et la façon dans laquelle je réalise? Ça peut être plus ou moins vite, ou agréable, désagréable, quelle est la différence? On ne dit pas que si on désire le but, on les traverse d'une façon plus agréable. Agréable, c'est-à-dire si je me sens bien et que c'est agréable vis-à-vis du but. Par cela, je donne au Créateur. Je suis en équivalence de forme avec lui. Donc, je veux me sentir bien parce que par cela, je suis avec lui, ensemble. Si c'est juste pour me remplir, alors je suis déconnecté du but, c'est-à-dire être lié au but. Que cet état est un exemple pour moi. Mais je ne comprends pas, j'arrive pas à comprendre. D'une part, tu me dis, tous les états qu'on traverse jusqu'à la correction finale sont déterminés, c'est trop dans les chimaux. Et d'autre part, je peux monter un degré supérieur, je peux changer. Changer, c'est-à-dire, changer, comment je peux changer mon destin? Je réponds, monte à un degré supérieur. Quand tu monteras à un degré supérieur, ton destin changera. Mais tu dis que c'est déterminé. Comment? Et on doit traverser ce qu'on traverse. Alors quel change? Où tu te trouves, tu ne peux jamais changer quoi que ce soit. Des personnes viennent me voir et veulent que j'aide. Qu'est-ce que je peux leur dire? Bon, ça ira. Je leur dis, ça ira. Qu'est-ce que je lui dis? Si tu restes, rien ne sera bien. Oh là là, ce qui t'attend. C'est comme ça, c'est ce qui va se passer. Mais est-ce que je dois le dire? Alors, comme un petit enfant, comme ça, voilà. Changer de place, change de chance, change de place plus haut. Et mazal, la chance, vient du mot nozel, indique qu'il sert ses lumières, des gouttes ou coulent sur lui. C'est la quantité. Tu me demandes, comme si tu n'as jamais vu le dessin des mondes et tu ne connais pas tout ça. Est-ce qu'on peut changer quelque chose dans un degré quelconque si tu ne montes pas d'un degré à un degré supérieur? Rien ne changera. Tous les changements qu'on traverse, droite, gauche, dans le même degré, on nous jette de droite à gauche, de droite à gauche, comme ping-pong. Voilà. Puisque finalement, tu montes. Mais au degré animal, c'est très lent. Droite, gauche, on te jette, on te jette, on te jette. Donc à la place, saisis cette corde et monte. Mais le résultat, c'est l'accélération. Oui, ça n'influence rien, l'accélération te permet de traverser toutes ces situations très rapidement parce que tu les attaches à leurs racines. Donc la lumière clarifie tout cela. Bon, excuse-moi, il nous reste une heure, alors on passe à Pticha. On partage nos impressions et ce qu'on peut prendre pour réaliser en dizaine. C'est très très important, exceptionnel. Il faut vraiment écouter plusieurs fois, vraiment bien écouter. Surtout,

notre attitude envers la réalité et toutes les clipotes tout autour. J'ai bien aimé cet exemple, un mariage. Oui, le Rabash et le Rav. Et les enfants, eux, ils courent et ils ont leur but. Ils ne regardent pas vraiment s'ils doivent iconer quelqu'un ou. Enfin, donc, nous aussi, tout ce qui se passe à l'extérieur, c'est le point dans le cœur qui nous guide et seulement être dirigé vers l'étude de la Kabbale, ce qu'on a à faire. Donc on doit vraiment maintenir cet environnement et être tous dirigés seulement vers ce but. Le point dans le cœur, finalement, influence la vie, la perception. De quelle façon la réalité nous empêche de le faire si on n'avait pas un point dans le cœur. Ou alors, si ceux qui ne l'ont pas. Et c'est justement à travers le point dans le cœur qu'on peut ressentir les actions, les coutumes aussi, et toute la vie, tout le processus. Et finalement, dans notre environnement que le Créateur nous a donné, c'est de cette façon qu'on peut développer, on doit s'entraider à la suivre et pas le reste. Oui, comme l'exemple des enfants, qui de moins en moins remarquent tout ce qui peut embrouiller tout autour. La chose la plus évidente, j'ai remarqué dans cette leçon, le Rav nous a donné la direction, ce que la société doit nous donner, qu'on doit recevoir seulement la grandeur et l'importance du Créateur, et plus la société le fait. Et l'exemple aussi dans le texte, à la place de faire un prêt, travaille chez moi. Donc, ce travail en dizaine pour le Créateur, voilà. Et c'est pas que la société donne la grandeur du Créateur, mais la raison. C'est quelque chose que je n'ai pas entendu depuis longtemps. Comme le Créateur est dissimulé, donc la société te donne la grandeur du Créateur. L'homme lui-même ne peut pas inventer lui-même sa grandeur. Non, ça ne marche pas. C'est s'abaisser face à la société, et la société est basée sur cela. Donc si l'homme s'abaisse devant les amis, il peut recevoir la grandeur du Créateur, c'était vraiment fort. Encore, je voulais revenir sur l'exemple avec les enfants. Vraiment, c'est magnifique cet exemple. Quand j'ai entendu, ah bah oui, c'est vrai. Quand j'étais petit, je me souviens, c'est comme si tu vis avec les enfants dans un autre monde. Et les adultes, c'est comme des meubles tout autour. Hein. Donc, notre jeu, c'est construire ce cli entre nous et ce monde et tout ce qui se passe, tous ces désirs, toutes ces affaires-là existent. Et même entre nous, l'essentiel, c'est notre jeu. Et c'est ce qui nous remplit et c'est ce qu'on peut, c'est ce qu'on doit faire. J'ai noté quelques points aussi. Celui qui ressent son point dans le cœur ne pourra jamais être satisfait de vêtements de plaisir. C'est comme les plaisirs de Naranja et de connexion, d'être avec le Créateur. Et c'est notre jeu. Encore, c'est intéressant si je me sens bien vis-à-vis du but, par cela je donne
au Créateur. Je suis en équivalence de forme. Donc, on doit continuer à jouer comme des enfants. Chaque fois, je me souviens, ou les amis me rappellent que la grandeur du Créateur est artificielle, n'existe pas, il est vraiment dissimulé. C'est vraiment un jeu. Et c'est bien, c'est juste. C'est notre choix, choisir de ressembler comment on peut le faire. Si on ne donne pas cette importance que notre ego annule, c'est comme ça qu'on peut arriver à le vaincre. On passe à la prochaine partie. Avant, on chante une chanson ensemble.

0: On étudie Tess avec Rabash. Donc les titres du Sfirot, volume 2, partie 5, page
1: 639.
0: Or Pnimi 46. Et avec tout cela, ils ne sont pas dans un même cli, mais le mal. Donc, on relit point 46, Nahari, page
1: 337.
0: 46. Ensuite, il redevient l'Omati, l'enquêteur. Et ensuite, éveille Mati dans Chochma, Bina et Chesed et Lomati en Gvura, Mati dans Tiferet, Lomati dans Netzach, Mati Beod et Lomati dans Yesod, car il monte à Od et tourne sa face et donne la lumière à Malchut en bas, à sa place. Ensuite, éveille Mati dans Malchut. Et maintenant, se complètent les premières prénotes, la réalité de l'expansion, et toutes les 10 lumières sont arrivées jusqu'à Malchut. Il dit, et malgré tout, ils ne sont pas dans un seul cli, mais le mal est dans le cli supérieur qui est Sodé, la femelle est dans le cli inférieur qui est Malchut. Il dit là-bas ainsi. Quand c'était Lomati dans Od, c'est-à-dire que c'était Mati dans Keter, alors Od n'avait pas Chochma, alors Od tourne sa face et donne ce Hei au cli de Yesod. Ce Hei qui vient de Bina est considéré comme Prina Aleph et il a corrigé le cli de Yesod avec Prina Aleph. Et ensuite, Od s'est purifié de Prina Aleph de Viuta Shoresh et a donné la lumière de Malchut appelé Din au cli de Yesod. Et cette Prina Aleph et cette Oviud de Shoresh du niveau de Malchut appelé Din ont été adoucis dans le Hei qui est dans le cli de Yesod par la force qu'elle avait reçue quand elle était encore Prina Aleph. Maintenant, nous apprenons que le cli de Yesod, dans lequel Malchut a reçu un adoucissement, de qui l'a-t-il reçu? De la lumière de Chassadim qui est là. Nous apprenons que ce Dalet a une lumière de Chassadim qui est Vak. Ce n'est pas le cas dans Dalet, bien qu'il soit Prina de Gar, il donne quelque chose, qu'est-ce qu'il dit? Il est certain s'il y a quelque chose, mais cela ne monte pas sous le nom, n'a pas de nom. Ce qui n'est pas le cas quand Yeshut reçoit un adoucissement, l'essentiel de l'adoucissement, nous l'apprenons sur Chesed et non sur Gar. La lumière de Gar donne une certaine illumination par la prina de la femelle. Et ensuite, nous apprenons l'omoti dans Keter, l'omoti dans Keter, l'omoti dans Chochma, l'omoti dans Chochma dans Bina, si l'omoti bechesed, et l'omoti begvura quand Gvura monte en haut, l'omoti betiferet, alors Netzach monte en haut, et l'omoti beod. Est-il Chochma dans Od? Gar. Alors, Moti Be'od, le Moti Be'yesod. Alors, Yesod monte à Od. c'est-à-dire la lumière de Malchut, qui était dans le kli de Malchut, monte dans le, qui était dans le kli de Yesod, encore une fois. La lumière de Malchut qui était dans le kli de Yesod est montée vers qui? Vers le kli de Hod. Et elle aussi prie avec elle va, qui donne l'adoucissement de Rassadim. Mais le Dalet, elle n'en a pas besoin maintenant. La prière de gare qu'elle a reçue plus bas, elle n'en a pas besoin, car elle a déjà gare les dimensions de Chorma du kli de Hod. Ce Dalet, il le donne à Malchut. Donc c'est pourquoi on dit Malchut. Et voici que ces deux prinodes de zone mentionnées dans les sept sphirotes inférieures, cela signifie qu'il parle de Vak ou de Malchut. Sept sphirotes. Il dit qu'elles sont considérées tantôt comme une, tantôt comme deux. Car dans Gadlut de qui? De Zerampin. La femelle a tout le hei. Et tout le vak est alors considéré comme le mâle de ce hei. Alors, nous avons appris quand Bina a donné Prina Aleph à Zeranpin, elle lui a donné tout le Hei. Alors, ce Hei, quand je dis mâle ou femelle, le Hei s'appelle mâle, l'inverse. La lumière qui vient de Prina Aleph s'appelle mâle, et le Hei s'appelle femelle. C'est un simple mâle femelle qui sera dans Zeranpin. Mais je ne vois pas qu'il y ait une différence dans Zeranpin lui-même dans le Hei entre Katnout et Gadlout. Il ne parle du tout de ce Hei-là. Il dit seulement, de manière générale, que ce Hei passe de Chesed jusqu'à Yesod. Il se trouve que dans ce Hei, nous n'avons pas appris qu'il y ait une différence entre Katnout et Gadlout. Quand Chorma illumine, cela s'appelle Gadlout. Quand Chassadim illumine, cela s'appelle Katnout. Il n'y a aucune différence. À partir d'ici, il dit, et voici que les deux prinodes, deux zones mentionnées dans les sept sirot, sont considérées tantôt comme une, tantôt comme deux, car dans la Gadlout, la femelle a tout le Hei, et tout le Vak est alors considéré comme le mâle de ce Hei. Mais dans la Katnout, seul Yesod est considéré comme prina du mâle. Et Malchut n'a alors que le Dalet qui est dans le Hei, car le Vav coupé, Yesod le prend. Ça aussi c'est difficile. Et c'est difficile. Si je dis que Gadlout s'appelle quand c'est Moti Bechorma, et Katnout s'appelle quand ce n'est pas Moti Bechorma, quand avons-nous appris que Yesod prend seulement le Vav quand c'est Moti Bechorma? Ce qui est Moti Bechorma. Malchut n'a rien du tout. C'est ce que je demande. C'est Yesod qui a pris. Le Dalet aussi, non. Yesod a pris rien du tout. Yesod a pris le Dalet. Pardon. Nous avons encore expliqué dans Katnout, nous avons appris que c'est l'Omati Beod. Cela veut dire, quand il n'y a pas Chorma, alors le Hei se trouve chez qui? Yesod. Le Dalet comme le Hei, les deux ensemble, rien ne descend. Quand est-ce que je dis que le Vav prend Yesod et le Dalet Malchut en Gadlout, justement dans Gadlout? Il faut expliquer ici le sens simple. Cela paraîtra peut-être ensuite, peut-être qu'il y aura un sens simple là-dessus, bien sûr. Le premier type, c'est que le mâle est plus grand que la femelle du point de vue de l'oviut. Cela, nous l'apprenons dans Keter et Chokma. Deuxième type, dans le Kli de Bina. Alors, quand je dis mâle et femelle, ce n'est pas du point de vue de l'oviut, la même oviut, bête et bête. Seulement, pourquoi ça s'appelle mâle femelle? Mâle s'appelle lumière, et femelle s'appelle Reshimo. Il se trouve qu'il dit que la femelle est plus grande parce qu'elle est gare. Et le mâle est vague. Et là, nous avons appris dans le premier type que le mâle est plus grand que la femelle. Ici, il dit dans Bina que la femelle est plus grande que le mâle. Troisième type. Dans Zeranpi, nous apprenons Prina Aleph que la lumière sortie du Klit Chokma s'appelle Aleph Zeranpin. C'est le mâle, il y a la Chokma ou illumination de Chokma dans le Midrasadim, ce qui n'est pas le cas du Hei, qui est descendu vers Zeranpin, venant du Zivug du Bina et qui s'appelle femelle. Si c'est ainsi, celui-ci est bête et celui-là est bête. Seulement, quelle est la différence? Cela vient de quoi les entend-on? Cela vient de Chokma et cela vient de Bina. Maintenant, dans Yesod, c'est une chose complètement différente. La femelle, il considère la lumière de Malchut qui s'est purifiée de Aleph à Ovio de Shoresh, et le mâle est le Hei. Quel Hei? Celui où vient la lumière de Chassidim, il dit qu'à l'intérieur du Hei, il y a le Vav. Il se trouve que ce Hei, qui se trouve dans Yesod, c'est un Hei complet. Oui? Et cela, je dois dire, quand je dis que Yesod, Moti be Yesod, que le Hei fait ainsi, qu'alors cela s'appelle Katnout, alors il y a un Hei complet chez qui? Yesod. Après que se trouve le Hei dans la complétude, le Hei s'appelle Mal, qui s'appelle femelle, la lumière de Malchut. Maintenant que Yesod s'est purifié, oui, quand de nouveau il devient Moti Bechorma, alors Yesod monte vers qui? Vers le Kli de Hod, qui prend la lettre Vav, et que reste-t-il d'El Dalet? Hod donne le Dalet à Malchut. Il se trouve que le Hei se divise quand? Au moment de Moti Bechater, le Hei se divise quand? Est-il complet quand je dis Moti Bechorma? Ou plus simplement, Motibi Yesod, le Hei est une prina unique, et si Motibi Malchut, le Hei se divise. Une fois, il dit que mâle et femelle s'appellent le Hei lui-même. Le Vav s'appelle mâle, mais c'est vague. Le Dalet s'appelle Ga et c'est femelle. Ce Hei se trouve dans le Kli de Yesod. Et quelle autre lumière avons-nous appris dans le Kli de Yesod? La lumière de Malchut. La lumière de Malchut, appelée dans le Kli de Yesod, il la nomme femelle, et qui l'adoucit? Le Vav. Alors, il considère ici que le Vav s'appelle mâle, le Vav du Hei. Du Dalet du Hei, il ne parle pas. Seulement le Vav du Hei, qui est mal, recède. Et qui adoucit la lumière de Malchut, qui reste dans le Kli d'Od. Alors il dit ainsi, ce Hei est sorti de Bina. Quand il vient vers Yesod, ce n'est pas écrit ici, Od ne s'est pas purifié. Il se trouve que comme il est sorti de Bina vers Zeranpin et vers Od, ainsi il est venu à Yesod, ce qui n'est pas le cas de la lumière du Baal, de Prina Aleph, sorti du Kli de Chochma, est venu au Kli de Bina, et Bina a donné Aleph au Kli de Zeranpin, et cela a été jusqu'à Od. Od s'est purifié à Oviut Shoresh et a pris son reste vers le Bav. Il se trouve que cela s'appelle lumière de la femelle, lumière de Malchut, et qui s'appelle mâle, le Vav. C'est ce qu'il nomme mâle et femelle dans le Kli de Yesod. Regardez, page 385, colonne A, il est écrit mais le zone, qui sont dans le Kli de Yesod, il se trouve que le mâle est plus grand que la femelle, car le mâle et le tronçon qui est à l'intérieur du Hei, qui s'étend du Zivouk de Bina, qui est donné à Yesod par la Sphira de Od sans purification, mais avec Aleph de Viud. Cela s'appelle dans le secret une illumination seulement, et donc il est Prina de Rassadim, le Prina Aleph. Et il s'étend aussi d'un endroit élevé du Zivouk de Zon de Bina. C'est déjà pas tellement clair. Mais la femelle dans Yesod, quelle lumière y a-t-il là? Elle est le reste de la lumière de Od. Après que ces gars ont disparu, c'est un... Deuxièmement, c'est aussi difficile. Elle est le reste de la lumière de Od. Après que ces gars ont disparu, nous apprenons que le retournement du visage était aussi, quand je dis ces gars, elle a donné le « Hey ». Ça s'appelle le la deuxième raison. Et après qu'elle s'est purifiée, Prina Aleph de Malchut se trouve beaucoup plus basse que le mal. C'est ce qu'il dit ici. On passe à la prochaine partie, étude entre amis.

0: Chers amis, étude entre amis, Ashkelon, s'il vous plaît, les amis.
1: Ton micro, Aaron.
0: Je remplace notre cher frère Aaron. Il voulait nous dire, cher Kli Mondial, merci d'être dévoué et le privilège de nous servir. On veut ressembler à la lumière, on veut donner comme lui. Donc, on commence à étudier ensemble l'article qu'on a lu. Dans la première partie, et notre cœur vers un point au centre de cette leçon, et ce point est être dans la joie, fait qu'on est dévoué vis-à-vis du but. Et on se souvient qu'en connectant les étincelles de sainteté, les points dans le cœur entre nous se révèlent le Créateur. Ensemble, on monte avec joie, afin d'apporter satisfaction au Créateur. On commence avec un clip numéro 1. Rabash écrit ici qu'il y a deux choses dans notre approche de ce qui nous arrive. D'un côté, et son cœur s'élèvera dans les voies du Créateur, oui. Où écrit-il cela? Et aussi, il ne peut pas avoir honte devant ceux qui se moquent. Le Rav disait toujours qu'il enviait les petits enfants. Nous, disons, nous venions vers lui. J'allais avec lui au moins deux fois par semaine, toutes sortes de mariages. On l'invitait, je devais l'accompagner. C'était vraiment terrible et effrayant, tous ces mariages. Mais que faire? Et tous, ils sont tellement importants, gonflés, hein, sauf les petits enfants. Les petits enfants courent entre les jambes, ne se soucient de rien, ils poussent, ainsi de suite. Alors il disait toujours, nous devons être comme ces petits enfants, qui ne sont pas impressionnés de s'ils entrent et s'ils bousculent, et donc un certain but dans leur jeu là-bas, dans la salle de mariage, et c'est tout. C'est ainsi qu'il faut se comporter envers tous les grands. Si tu veux avancer sur le chemin, tu as un lien avec le Créateur, tu dois prendre de lui la direction et vers lui te diriger, et non selon l'intellect de quiconque d'autre. Ça semble un peu dangereux, mais si on ne veut pas devenir des propriétaires, c'est écrit que la vie de la Torah est opposée à la vie des propriétaires, alors nous devons n'écouter personne, ni les perturbations intérieures, ni les perturbations extérieures, hein, toutes sortes de conseils divers, mais aller seulement selon le point dans le cœur qui me pousse précisément vers le but, et à partir du point dans le cœur, je clarifie le but. C'est pourquoi il est écrit en général qu'il n'y a pas de contrainte dans la spiritualité, et il nous est vraiment interdit de nous soumettre à aucune opinion, aucun conseil, aucune opinion, conseil, et c'est moi qui ai une obligation. On le contraint jusqu'à ce qu'il dit « je veux ». Moi-même, après avoir librement clarifié le but, alors je travaille sur mon désir de recevoir.
2: Oui, les amis, bonjour. Nous avons entendu comment les mots sont élevés, ceux du Rav, par lesquels nous sommes inspirés. Et tous ceux qui perturbent peuvent juste aller sécher. Nous ne nous en embarrasserons pas. Nous allons continuer vers le but avec le point dans le cœur. Et avec ce point de vue, nous allons maintenant approfondir dans le premier atelier. Qu'est-ce que ça veut dire d'être comme des enfants dans notre travail? À nouveau, que signifie d'être comme des enfants dans notre travail? Nous avons 5 minutes pour cela. Être comme des enfants dans notre travail, c'est... ça signifie tout d'abord que le but devrait brûler en nous en permanence et peut-être pour nous. Tout comme des enfants qui ne prennent que leur but en considération, leur jus, et se fichent de tout le reste. C'est à ça que nous devrions ressembler, sans regarder aucune direction, mais être impressionné par tout le reste. Le fait qu'il y a beaucoup d'autres choses dans le monde, nous ne nous en préoccupons pas, mais seulement de la dizaine, l'étude, les kabbalistes, qui nous montrent la voie. Et ça, c'est le chemin de la vérité. Et ce qui nous intéresse, c'est d'atteindre la qualité du don. Oui, comme dans la chanson, nous ne nous reposerons pas. Nous avons un but. Notre but est important. Il provient du point dans le cœur qui nous rend comme ces enfants qui se fichent de tout sauf du jeu entre nous, du besoin d'éveiller dans notre environnement ce revêtement dans la qualité du Créateur, la qualité du don. Nous voulons nous élever au-dessus de la raison, nous voulons nous élever au-dessus de tout. En bref, le travail est entre nous. Il n'y a que nous qui nous intéressons les uns les autres. Le reste, ce ne sont que des moyens. Pour continuer notre jeu, oui, nous pouvons aussi ajouter que tout comme les enfants peuvent se quereller les uns avec les autres et s'embrasser, et même inventer toutes sortes de jeux, de façons de se connecter, nous aussi devrions voir comment constamment nous renouvelons notre connecton, comme ci, comme ça, et nous avons devant nous seulement le but, notre but. Et ça, c'est la partie où nous sommes comme des enfants, nous voulons être avec la même inspiration, excitation, mais pour notre but. Oui, tout comme ici, assis autour de la table, je me sens un peu comme un enfant. Nous nous asseyons autour de la table, faisions des ateliers, et être comme des enfants, c'est un bel exemple, parce que d'un côté, c'est d'avoir les nerfs comme l'enfant, de ne pas avoir peur, d'être inspiré comme Adi Miller, d'être dans la joie, de prendre les choses en proportion, et le plus important, c'est si l'état se présente, nous continuons. Tout va bien.
3: Moi
2: aussi, autrefois, j'étais un enfant dans les mariages, pas comme ce drabache, mais enfin, qu'est-ce que tu as cité? Chacun jouait. Aucun des enfants ne pense que c'est un jeu. C'est très très sérieux, ils n'acceptent aucune convention. Nous ne sommes pas sous une table. Ça peut être un vaisseau, enfin c'est nous qui décidions ce que c'était. Si nous avons décidé que ça c'est notre but et que nous fichons de l'extérieur, c'est ainsi que nous nous relions au monde et que nous déterminons et ça devient quelque chose de super sérieux. Et c'est comme ça que grandissent les enfants en fait et nous devons prendre tout ça en compte et suivre ce que nos pères disent et ne prendre que cela en considération. Dans cet état, si nous voyons plus que nous sommes ensemble, bien que nous n'existons pas, si nous ne sommes pas dans le jeu, c'est tout ce qui nous préoccupe.
3: Et
2: Oui, dans la connexion au Père à travers les amis et l'action des amis.
3: Chers amis,
2: nous passons dans la dernière étape de notre clarification qui porte sur la dévotion envers les amis et les amis. Pour prendre l'opinion de la société, le Rav a dit dans le cours que nous allons entendre dans un instant que nous devons prendre l'opinion sur la grandeur du Créateur. Nous savons que le désir de recevoir n'aime pas entendre cela, n'est-ce pas? Et donc, c'est ça. Maintenant, nous avons une opportunité, ensemble, de changer cet état, de clarifier ça dans la joie. Donc maintenant, nous allons passer par un processus sur la clarification de la grandeur du Créateur et la soumission à la société. Nous entendrons aussi ce que le Rav du cours des mots, et après nous lirons en dizaines les mots du Rav que nous avons entendus dans le clip. Donc, préparez-vous à l'avance, c'est dans le matériel d'étude. La transcription du clip 2, à nouveau la transcription du clip 2, préparez-le. Et à la fin, nous ferons cela entre nous, dans l'Assemblée. Donc, les amis, faisons un effort et laissons les mots du Rav jouer dans nos cœurs et les changer, les bouger. C'est sa lumière, ses mots vont nous changer. C'est ce que nous recherchons, implémenter ce que le Rav nous dit ici. Donc, nous commençons du clip numéro 2, s'il vous plaît. Et la deuxième moitié de la phrase aussi, que son cœur sera élevé dans les voies du Créateur et qu'il ne doit pas avoir honte devant ceux qui se moquent. Et de notre côté, soit très très humble, qu'une personne doit être humble. Qu'est-ce que c'est qu'être humble? C'est que s'il a un point dans le cœur et qu'il l'attire dans une certaine direction spirituelle, vraiment, il doit, avec tous ses désirs, avec toutes ces compréhensions bestiales de ce monde-ci, se soumettre à ce point qu'il l'attire vers la spiritualité, car il est une partie du Créateur d'en haut. Il vient d'un degré plus élevé, et toutes ses autres qualités, il doit les soumettre à ce point. C'est en cela qu'il doit être sois humble d'esprit. Et aussi envers la société qu'il a choisie, par laquelle il progresse vers la spiritualité. Que l'opinion de la société sur la grandeur du Créateur, encore une fois, de façon très très tranchée et sélective, clarifiée, l'opinion de la société sur la grandeur du Créateur, l'homme doit l'accepter comme son propre avis, et avec cela, car alors c'est la seule chance que son corps bouge vers le but. Voilà. C'est-à-dire s'annuler devant un point qui choisit la spiritualité, devant le point dans le cœur, et s'annuler devant l'opinion de la société, car l'opinion de la société dit que le Créateur a son but plus grand que tous les autres buts. Alors, comme l'homme a véritablement tous les éléments en main pour parcourir tout le chemin et vraiment atteindre le but. Chers amis, aimés, donc maintenant nous allons continuer et rentrer dans notre partie interactive d'études entre les amis. Maintenant, nous allons entrer dans le matériel d'études ensemble, trouver la transcription du clip numéro 2. Et ensemble, nous lirons la transcription dans le design. Donc à nouveau, allez dans le matériel d'études, études entre amis, vous trouvez le transcript du clip numéro 2, nous le lisons dans le design. Après quoi, nous aurons un atelier dessus, donc deux. Le Rav. Et aussi la seconde moitié de la phrase, c'est-à-dire, et son cœur s'élèvera dans les voies du Créateur, et il ne doit pas avoir honte devant ceux qui se moquent. Et d'un autre côté, soit très très humble d'esprit. Une personne doit être humble. Qu'est-ce que être humble? C'est que s'il a un point dans le cœur et qu'il l'attire dans une certaine direction spirituelle, il doit vraiment, avec tous ses désirs, avec toutes ses compréhensions bestiales de ce monde-ci, se soumettre à ce point qui l'attire vers la spiritualité, car il est une partie du Créateur d'en haut. Il vient d'un degré plus élevé, et toutes ses autres qualités, il doit les soumettre à ce point. C'est en cela qu'il doit être sois humble d'esprit. C'est aussi vers la société qu'il a choisie, par laquelle il progresse vers la spiritualité. L'opinion de la société sur la grandeur du Créateur, encore une fois, de façon très très tranchée et sélective, clarifiée, l'opinion de la société sur la grandeur du Créateur, l'homme doit l'accepter comme son propre avis et aller avec cela, car alors c'est la seule chance que son corps bouge vers le but, c'est-à-dire s'annuler devant un point qui choisit la spiritualité, devant le point dans le cœur, et s'annuler devant l'opinion de la société, car l'opinion de la société dit que le Créateur et son but sont plus grands que tous les autres buts. Alors, l'homme a véritablement tous les éléments en main pour parcourir tout le chemin et atteindre le but.
4: כל דבר הם נותנים קצת
5: זמן. יש דרך שמסבירים וזהו.
6: טוב, אם הולכים לפי החוקים היסודיים שלנו בדרך, זה מעל הדעת. זאת אומרת, אם יש לי דעתי, זה נהדר, כי דעת החברה או כל מה שברוחניות חייב להיות ברצון מנוגד לדעתי. שאם הבורא ממש מאפשר ונותן את המתנה הזאת, סימן שבאמת הרווחנו אותה, ואיתה אנחנו הולכים מעל הדעת, ובוחרים בצורה ממש מנוגדת, רוחנית, לבחור וללכת בדרך החברה, כי הרצון לקבל נותן בדיוק תמונה הפוכה, ואנחנו בוחרים במה שהבורא מתגלה בתוך החברה, והולכים עם דעת החברה, מעל הדעת.
7: כן, כמה שאני משתדל דווקא להחיות, להחזיק, להגדיל את הדעה שיש בחברה על גדלות הבורא וגדלות המטרה, כמה שאני משקיע עבור החברים בזה, אז זה מה שאני מקבל מהחברה כבסיס, כדעתי. זה הופך להיות, לפי מידת ההשקעה שלי, זה הופך להיות הדעה שלי, ואני נכנע כלפי זה, וכמו כאילו קולה את עצמי בלופ הזה שכל הזמן משתנה, כי החברה מתקדמת, החברה מתפתחת, המאור פועל ומגדיל כל פעם גם את ההשפעה שלו וגם את הכלי המשותף שלנו. לכן יש שם התפתחות תמידית כל הזמן, כל הזמן. ואם אני לא רוצה להישאר רק ילד קטן מאחורה, אז אני צריך להשקיע ולדאוג שזה יגדל בחברים.
8: להמשיך, אז לקבל את הדעה של העשירייה, דבר ראשון, לדעתי צריך לאהוב את החברים, כן? ברגע שאתה מתחיל לאהוב את החברים, אתה רואה, מצליח לשמוע את דעתם. אם לא נאהב אחד את השני, לא נראה אחד את השני כגדולים, וגדולים בדרך, אז לא נוכל לשמוע את זה. דבר שני, הדבר הזה אפשר תמיד להוסיף אותו. סתם דוגמה, לא כל פעם להיכנס לפוקוס ולהגיד כל החברים שלי בעשירייה הם גדולי הדור כי הבורא בחר אותם ונתן להם השתוקקות להגיע לרוחניות, ובסביבה היומיומית שלי הם האנשים הכי עם השתוקקות לרוחניות והם יכולים לקחת אותי קדימה. אז פתאום להגיד משפט כזה לעצמך, אז זה שם אותך ב-state of mind נכון, מכוון אותך, מקהל אותך יותר נכון. וככה בעצם אתה יכול לקבל לאט לאט יותר ויותר את דעתם.
4: אנחנו כל הזמן מקבלים את הדעת של העולם, אפילו בלי ביקורת, פשוט נכנעים לכל הרצונות האלה, וכל מה שהעולם אומר נחשב בעינינו גדול. ככה אנחנו מתלבשים, בוחרים, הולכים, עושים. ודווקא בתוך הסיריה זה משהו שהוא לא כזה מפורסם ומדובר כל הזמן. לא כל הזמן אומרים גדלות הבורא, גדלות הבורא. ודווקא שם, בסיריה, בינינו, אנחנו צריכים לחפש את זה כל הזמן, להסתכל על החברים, למה החברים עושים פעולות, למה הם באים לשיעור, למה משפיעים אחד לשני, למה הם כותבים דברים שמאוד התרשמו אם הם בשיעור בתוך שכל דבר, אפילו הכי קטן, מכינים סעודה. להחשיב את גדלות החברים, וכמו שאיתי אמר, לאהוב אותם, ואז מתחילים במשהו לקבל דרך החברים איזה מאור שנותן לך הרגשה בלב שיש בורא ושהוא גדול ושהוא מתגלה דרך החברים. אז דווקא אצלנו בסירה צריך לחפש את זה.
9: כן, אז יש לנו בעצם שני צדדים בזה, שמצד אחד זה בצורה פשוטה, לא קלה, אבל פשוטה, שבעל סולם כותב בסוף ההקדמה לספר הזוהר ש ציבור צריך להיות גדול, חברה צריכה להיות גדולה גם בעיניים שלי וגם בכמות, ואז עליי להיות הכי קטן, ככה רק, כי רק הקטן יכול לקבל מהגדול. ומצד השני צריכים את הכוח האמונה, צריכים לקבל איזשהו הערה מלמעלה, כתוצאה של כל המאמץ שלנו, שהיא כוח מלמעלה הזאת, היא נותנת לנו באמת הזדמנות וחשיבות ויכולת לעשות את המאמץ הזה, שככה אני רואה ומבין למה ואיך להכניע את עצמי באמת כדי לקבל, כדי להתקדם יותר. אז עלינו להיות סביבה לאחד את השני, ובצורה חיצונית ובצורה פנימית, על כל אחד לעשות מאמץ, תנועה פנימית.
10: חברים יקרים, לאחר שכולנו יחד שוחחנו בסדנה, התרשמנו והתפעלנו מדברי החברים, אנו כעת נתכנס למליאה ונחלוק בינינו את ההתרשמויות שלכם. אנחנו מבקשים מכם להרים סימני שאלה, לרשותכם 6 דקות. בבקשה.
11: 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We have to cling on to the friends through all the practical work we do daily, through the lesson, through the calls, through the connections. 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
12: Приветствуем вас, великие товарищи, большая честь находиться, учиться.
2: Mon micro était éteint, pardon. Nous vous bénissons, grands amis. C'est un grand privilège d'étudier avec vous. Le fait que nous clarifions l'importance du but et du groupe et l'annulation vers le groupe, c'est ça que nous clarifions.
13: Oui,
2: nous clarifions à quel point c'est important d'agir devant les amis, même artificiellement, si le Créateur est grand, que le but est important, et de croire que les amis, même s'ils ne semblent pas comme ça, ils font toujours tout pour le but, pour l'accepter avec amour et de cette façon avancer ensemble avec eux. Oui, les amis, nous parlons aussi de jouer, combien de jouer l'importance devant les amis, de jouer la grandeur du but les uns devant les autres, et de pouvoir se soumettre devant la société, pas de problème.
13: Israël.
14: תודה חברים, אנחנו דיברנו שאנחנו מתקללים בחברה, רואים גדול.
2: Oui, merci Jamy, nous disons que nous nous incorporons dans la société, nous voyons la grandeur de la société, nous recevons leur opinion sur la grandeur du Créateur, et tout cela est au-dessus de la raison, et nous construisons la ligne médiane selon cette raison de la grandeur du Créateur. Oui, c'est là que nous pouvons réaliser l'importance de la préparation en pratique avant que je fasse quoi que ce soit dans la dizaine. Je dois déterminer que je vais dans un environnement sacré avec de grands amis, et il nous donne son don, et donc avec la bonne préparation et prière, je peux placer sur moi le point de vue de la dizaine.
15: Sí, amigos, gracias. Sobre todo agradecerles esta maravillosa participación y con todo lo que nos han expresado con sus palabras.
2: Oui, les amis.
15: Aquí en la decena creemos que la.
2: Tout d'abord, merci pour la participation.
15: Todos los días, aunque parezca repetitivo, tenemos que estar recordando.
2: L'importance du Créateur et le but.
15: Los pensamientos de todo lo que realizamos construimos esta grande.
2: On construit quotidiennement à travers le travail et nous devons nous rappeler les uns les autres qu'en implémentant ces

il y a une autre interprétation qui signifie un miroir, comme j'ai entendu du Baal HaSulam, que dans le lieu où l'homme pense, là, il se trouve. Ainsi, si une personne pense qu'il se tient et qu'il parle avec le roi, alors il est dans le lieu où le roi est présent. Après quoi, il ressent, comme c'est écrit, force et joie sont dans sa place. Mes amis aimés, grande gratitude pour nous assembler nous tous dans cette merveilleuse leçon et de nous aider à avancer un petit peu plus à lui. Grande gratitude à notre maître aimé, le Rav Rabash Baal HaSulam, qui nous tienne les mains d'en haut et qui aspire à voir leurs enfants monter les marches de l'échelle. Les amis, nous commençons la journée, continuons au cours de la journée dans la joie, peu importe les états que chacun d'entre nous traverse, ils peuvent être joyeux de révéler les méchants, de se désespérer de leurs propres forces, mais tous ces états nous font avancer vers la révélation du Créateur. C'est pourquoi nous devons être tout le temps content et maintenant une tâche pour toutes nos dizaines. La tâche pour le reste du jour. Joyeusement, nous dirigeons le point dans le cœur vers la connexion aux amis et l'adhésion au Créateur. Joyeusement, nous dirigeons le point dans le cœur vers la connexion aux amis et l'adhésion au Créateur. Hey, mes amis. Merci beaucoup et on vous rend le micro. Merci les amis à la dizaine Ashkelon 2. Dimanche 18h30, 19h30, nous aurons une Yeshiva Traverim. Ce sera ici physiquement ainsi que sur Arvout. Chanson.

0: Bonjour, chers amis. Dans la première partie de la leçon, on va. De la date du 7 juillet 2003, c'est sur l'article à propos de la joie. On va lire ensemble dans la dizaine. Du début jusqu'à à qui est-ce que je pense maintenant? Les idées qui vont venir avant la fin du temps sont invités à faire un atelier.
1: Inyan Simcha.
0: Là, à propos de la joie.
1: ולא שייך למעט או להרבות, אלא בסיבות. אם כן, צריכים לדעת.

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1: לאיזו סיבה אנו צריכים לפנות שזה יביא לנו שמחה. ובית החזל שאמרו לנו להרבות בשמחה, הכוונה הייתה לשמחה של קדושה. ולפי זה יש לנו להתבונן על איזו סיבה הם אמרו לנו לפנות שזה יגרום לנו שמחה דקדושה. ועוד יש להבין את מה שאמרו, אם יש לו דין ודברים עם עובדי כוכבים ומזלות, ישפוט עמו בחודש אדר.
2: La Mishnah dit, lorsque le mois de Av entre, on diminue la joie. Et lorsque le mois de Adar rentre, on augmente la joie. Et s'il a un litige avec un juif, qu'il le juge avec lui en Adar. Il faut comprendre ce qui signifie augmenter la joie ou diminuer la joie. En effet, la joie est le résultat d'une certaine chose qui provoque la joie. Et il n'est pas possible de diminuer ou d'augmenter que les causes. Il faut donc savoir vers quelle cause nous devons nous tourner afin que cela nous apporte la joie. Et certainement, nos sages qui nous ont dit d'augmenter la joie visée de la joie de la sainteté. Selon cela, nous devons examiner vers quelle cause ils nous ont dit de nous tourner afin que cela nous apporte de la joie de la sainteté. Il faut aussi comprendre ce qu'ils nous ont dit. S'il a un litige avec un juif, qu'il le juge avec lui au mois de Hadar. Or, nous sommes en terre d'Israël et il y a des villes où il n'y a même pas un seul non-juif. Et même, disons qu'il y a dans une ville un non-juif, qu'est-ce que cela signifie d'avoir un litige avec lui? Selon le sens, il semble que cette question de juger le non-juif au mois de Hadar est une chose qui s'applique en permanence, non un cas fortuit. C'est-à-dire que si, par hasard, il arrivait à qu'Israël ait un litige avec un juif, il irait le juger avec lui au mois de Hadar. Il faut donc comprendre à quel non-juif ils font référence et avec qui il aurait un litige. Nous voyons que dans nos prières, il y a un ordre de deux manières. 1. Un ordre de louange et d'exaltation du Créateur. 2. Un ordre de prière et de demande. Et nous voyons que ce sont deux choses opposées l'une à l'autre. Car il est naturel que celui qui demande quelque chose à quelqu'un, que son ami lui donne, alors la mesure de la demande dépend de la mesure dans laquelle il a besoin de la chose. Et si la chose qu'il demande à son ami est une chose qui touche son cœur, et que c'est une chose nécessaire, alors selon le degré de nécessité de la chose, il s'efforce de faire tout ce qui est en son pouvoir pour obtenir ce qu'il désire. Selon cela, il en résulte que lorsque l'homme prie le Créateur pour qu'il exauce cette demande, il doit veiller à ce que cette prière vienne du fond du cœur. C'est-à-dire qu'il ressente son manque. Et selon la mesure de son ressenti, dans cette mesure, sa prière peut être plus authentique. C'est-à-dire que sa prière ne soit pas seulement de la bouche vers l'extérieur, mais qu'elle vienne du fond du cœur. Et afin qu'il ressente son manque, il doit voir la vérité. C'est-à-dire qu'il voit qu'il est un porteur d'un grand manque et qu'il est un cli totalement vide en ce qui concerne les questions de la sainteté. Et lorsqu'il ressent qu'il est le plus mauvais de tout le monde, alors il peut dire que sa prière est une prière authentique. Car il ressent que ce manque est le plus grand du monde, qu'il n'y en a pas d'autre comme lui. Et en face de cela, c'est le deuxième degré dans l'ordre des prières, à savoir des chants, des louanges et des clarifications. Nous voyons que l'ordre dans le monde est que la gratitude que l'on donne à celui qui a fait du bien à son prochain. La grandeur de la gratitude est mesurée selon la mesure du bien que l'on a reçu de son prochain. Par exemple, celui qui a aidé l'autre dans une petite chose qui lui manquait, alors la gratitude est aussi une petite gratitude. Car nous voyons, celui qui donne à l'autre une place de travail, à une époque où il y a beaucoup de personnes sans emploi, lui-même a erré plusieurs mois sans travail, et il est devenu un grand débiteur envers l'épice, et le propriétaire de l'épicerie lui a déjà annoncé qu'il devait cesser de lui fournir des produits alimentaires. Il est déjà fatigué de chercher des prêts pour les besoins alimentaires essentiels. Et soudain, il rencontre une personne à qui il voulait demander un prêt. Et cette personne lui propose une place de travail avec des conditions favorables et lui dit, pourquoi cherches-tu des prêts? Je vais te donner une place de travail. Et puisque j'ai entendu que tu es une personne fidèle, et bien que j'ai beaucoup d'employés, mais une personne fidèle, je n'en ai pas, je vais te donner un bon salaire afin que tu puisses rembourser toutes tes dettes en un peu de temps. Si c'est ainsi, pourquoi me demander un prêt? Et si nous représentons quelle gratitude cet homme donne maintenant à cette personne, et il n'a pas, besoin de lui dire merci avec la bouche, mais tous ses membres lui expriment une grande gratitude. Et c'est comme il est écrit, tous mes os diront. Et si nous imaginons une personne qui était emprisonnée, condamné à la prison à vie. Et un homme vient et le fait sortir vers la liberté éternelle. Quelle gratitude tous ses membres donnent-ils à cet homme qui l'a sauvé? Il en sort selon cela. Si l'homme veut donner une grande louange au Créateur, que ce soit comme dans le degré de « tous mes os diront »,« Créateur, qui est comme toi, qui sauve le pain de plus fort que lui », il est certain que l'homme doit se représenter comment il est maintenant l'homme le plus heureux du monde, s'il veut donner une grande louange au Créateur. Sinon, s'il ressent encore quelque chose qu'il veut que le Créateur l'aide, alors la gratitude qu'il nous donne au Créateur ne peut être dans le degré de « tous mes os diront ». C'est pourquoi nous voyons dans l'ordre de notre prière deux opposés d'un extrême à l'autre. Et ainsi se pose la question, que peut faire l'homme lorsqu'il voit combien ils sont éloignés l'un de l'autre? Et en général, nous voyons l'ordre des opposés de nombreux sujets. Exemple 1, dans l'ordre des lumières qui brillent dans les kélim. Il est connu qu'il y a une relation inverse entre les kélim et les lumières. Dans les kélim, les grands et purs kélim se révèlent d'abord. C'est-à-dire d'abord Keter, et à la fin se révèle la sphira de Malchut. Et dans les lumières, c'est l'inverse. Les petits se révèlent d'abord. D'abord Malchut, et ensuite Keter. Comme il est connu, quand on parle des Kélim, on dit que l'ordre est Kachabzon. Et quand on parle des lumières, on dit que l'ordre est Naranchai. Exemple 2. Mon vénéré Père et Maître a dit, nous voyons dans l'ordre du service du Créateur des oppositions. D'un côté, nos sages ont dit, sois très très humble d'esprit. Et d'un autre côté, ils ont dit, et son cœur s'éleva dans les voies du Créateur. C'est-à-dire que si vraiment il est humble devant chacun et chacun, alors il ne pourra se surmonter ceux qui se moquent de lui lorsqu'il marche dans les voies du Créateur, car il s'annule devant tous. Mais il doit dire alors, et son cœur s'éleva dans les voies du Créateur, c'est-à-dire ne pas être impressionné par quiconque, parce qu'ils lui disent, ce travail que tu as pris sur toi, cela convient à des gens doués, des hommes courageux, qui sont habitués à surmonter les obstacles, qui sont nés avec une bonne éducation. C'est-à-dire qu'ils sont habitués, depuis leur enfance, à ce que l'essentiel soit le service du Créateur. Mais toi, il te suffit d'être un maître de maison important. C'est-à-dire, regarde, tes enfants seront des fils de Torah et des hommes de service. Alors, tu seras un maître de maison important et tu recevras pour tes filles des gendres et fils de Torah. Mais toi, à ton âge mûr, tu veux maintenant commencer à marcher sur la voie du service qui mène à la Torah, l'Ishma, et non pour ton propre intérêt. Éloigne-toi de cette voie et ne convoite pas des choses qui sont au-dessus de ton niveau. Alors, il n'a pas d'autre conseil que de ne pas être impressionné par eux et de réaliser ce que nos sages ont dit et ne sois pas honteux devant ceux qui se moquent. Il s'avère qu'alors, il est obligé de marcher dans la voie de l'orgueil, de l'authenteté. Et d'un autre côté, il doit accomplir, soit très, très humble. Mais selon la règle, il n'y a pas deux opposés dans un même sujet. Comment est-il possible de réaliser les deux en un seul homme? Il y a encore beaucoup d'exemples de deux opposés dans le sujet du créateur, du travail du créateur. Mais il est possible qu'il y ait deux opposés dans un même sujet, à deux moments, c'est-à-dire l'un après l'autre. Et la racine des choses est, comme il est écrit dans le Zohar, où il demande là-bas, comment est-il possible que sa sainteté émane la question du char de l'impureté et des clipotes, alors qu'elle est éloignée de sa sainteté d'un bout à l'autre? Et il dit là-bas, le désir de recevoir, qui est l'essence de la nature des âmes du point de vue de leur création, c'est cela, l'impureté et la clipote. Et cela vient du changement de forme et les sépare de lui, le Créateur. Et afin de corriger la chose de la séparation qui repose sur le cli des âmes, le Créateur a créé tous les mondes et les a séparés en deux systèmes. Ce sont les quatre mondes habillés de sainteté et en face d'eux, les quatre mondes habillés d'impureté. Et il a imprimé le désir de donner dans le système d'habillés de sainteté et a retiré de lui le désir de recevoir pour soi. Elle a donné dans le système des billets d'impureté. Et il dit là-bas, comment ces deux choses qui sont dans un changement de forme, l'une dans l'autre, seront-elles corrigées? C'est pourquoi a été créée la réalité de ce monde, c'est-à-dire un lieu où existeront la réalité du corps et de l'âme, ainsi qu'un temps de corruption et de correction. Et le corps, qui est le désir de recevoir pour soi-même, provient de ses racines dans la pensée de la création et passe à travers le système des mondes d'impureté et reste asservi sous ce système jusqu'à l'âge de 13 ans. Et c'est le temps de la corruption. Ensuite, commence le temps de la correction, qui est après 13 ans, et par l'occupation de la Torah et les mitzvot, lorsqu'il s'y engage en fait de donner satisfaction à ce Créateur, il commence à purifier le désir de recevoir pour soi-même, qui ont resté en lui, et le transformer petit à petit en vue de donner. Il en résulte que la création, immédiatement du fait de sa création, est composé de deux opposés. Un, des kelim de réception. Deux, des kelim de don. Et il n'y a pas d'opposition plus grande que celle-ci. Et ces deux choses opposées viennent dans un même sujet, mais l'une après l'autre. Et il semble qu'il existe une ligne médiane qui les inclut toutes les deux. Un, le désir de recevoir. Deux, le désir de donner. Et la ligne médiane qui les inclut toutes les deux, et la médiane qui les inclut toutes les deux, c'est lorsque le désir de recevoir est inclus dans le désir de donner, ce qui est appelé recevoir en vue de donner. Il s'ensuit que dans cette ligne médiane sont incluses les deux forces, c'est-à-dire la réception et le don ensemble. Et selon cela, il ressort de ce que nous avons demandé. Comment peut-il y avoir, dans le travail de l'homme, une réalité de perfection dans l'imperfection absolue et un manque dans l'absolue bassesse dans ce même sujet? Et la réponse est que cela peut être dans deux temps. C'est-à-dire que l'homme doit diviser l'ordre de son travail en deux modes. Un mode sera la voie de la perfection, appelée la voie de la droite, appelée perfection. Car l'homme, lorsqu'il commence à se tourner, doit d'abord se tourner vers la droite, appelée perfection. Et ensuite, se tourner vers la gauche. Car c'est précisément sur deux jambes que l'homme peut marcher. Mais sur une seule jambe, il n'est pas du tout possible de marcher. La notion de droite est appelée perfection. Car lorsque l'homme vient accepter sur lui le travail du Créateur, l'ordre est qu'il doit accepter sur lui le joug du royaume des cieux, comme un bœuf pour le joug et comme un âne pour la charge. La notion de bœuf fait référence à l'aspect du cerveau, appelé bœuf de l'expression « le bœuf connaît son possesseur », ce qui fait référence à l'aspect de la foi au-dessus de la raison. La notion de âne fait référence à l'aspect du cœur, appelé âne du fait de l'expression « et l'âne, la mangeoire de son maître », ce qui fait référence à l'aspect de l'amour propre. C'est pourquoi lorsque l'on dit « travailler en vue de donner satisfaction à son créateur », cela est pour lui une charge, car il veut toujours rejeter la charge de ses épaules. Mais il regarde toujours ce qu'il a à manger de ce travail, c'est-à-dire quel plaisir son désir de recevoir peut recevoir. Et au moment où il accepte sur lui ce travail-là, il dit « bien sûr que je dois m'examiner moi-même », c'est-à-dire toujours me vérifier pour voir si je ne me trompe pas moi-même, en ce que je marche dans la bonne voie qui est comme il se doit. C'est-à-dire accomplir la Torah et les mitzvot du fait du commandement du Créateur et non pour d'autres raisons. Mais j'accomplis la parole de nos sages qui ont dit qu'un homme s'occupe toujours de la Torah et des mitzvot, même l'olishma, car de l'olishma, il viendra à l'ishma. C'est ainsi. Pourquoi devrais-je penser à moi-même si j'accomplis la Torah et les mitzvot avec toutes les intentions, de sorte que tout soit pour le Créateur? Au contraire, j'ai un grand mérite dans le fait que le Créateur m'a donné la pensée et le désir d'accomplir quelque chose dans la Torah et les mitzvot. Car selon la règle, dans une chose importante, on ne regarde pas tant la quantité, mais même s'il y a une petite quantité, et si la qualité est importante, même une petite chose de qualité est très précieuse. Et c'est pourquoi, puisque la Torah et les mitzvot sont ce que le Créateur nous a ordonné d'accomplir par l'intermédiaire de Moshe, alors accomplir les mitzvot du Créateur, il ne m'importe pas combien je peux. Mais même si c'est avec les intentions les plus mauvaises et les plus basses, malgré tout, dans l'aspect de l'action, j'accomplis autant que le corps me le permet. Et bien que je ne sois pas capable de surmonter les désirs du corps, malgré tout, je me réjouis au moins de ce que j'ai la force d'accomplir les mitzvot du Créateur d'une manière ou d'une autre. Car je crois que tout vient par la Providence, c'est-à-dire que le Créateur m'a donné la pensée, le désir et la force d'accomplir la Torah et les mitzvot. Et je le remercie pour cela. Car je vois que que tout le monde n'a pas eu un tel mérite d'accomplir les mitzvot du Créateur. Il faut dire qu'il n'a pas la force d'estimer la grandeur et l'importance de l'accomplissement des mitzvot du Créateur, même sans quelconque attention. Et on peut comparer cela à ce que nous voyons. Si un enfant ne veut pas manger, qu'il n'a aucun plaisir à manger, alors les parents donnent à manger à l'enfant, qu'il veuille ou non. Et bien que l'enfant n'ait aucun plaisir, malgré tout, même de façon forcée, tout cela profite aussi à l'enfant, afin qu'il ait la capacité de subsister et de grandir. Bien sûr, il serait mieux que l'enfant veuille manger de lui-même, c'est-à-dire qu'il ait du plaisir de la nourriture, mais même sans plaisir, et que tout soit par la contrainte, cela aussi profite à l'enfant. De même, il faut dire dans le travail du Créateur, même celui qui a accompli la Torah et les mitzvot de façon forcée, c'est-à-dire qu'il se force à accomplir et que son corps s'oppose à toute chose de sainteté, malgré tout, l'action qu'il fait fait son effet. C'est-à-dire que par cela, il peut en venir à un état où il aura le désir d'accomplir. Et alors, toutes les actions qu'il a faites ne sont pas vaines, mais tout ce qu'il a fait entre dans la sainteté. Et cela peut être expliqué, parce que nos sages ont interprété sur le verset, il offrira selon sa volonté devant le Créateur. Le maître enseigné, il l'offrira, cela enseigne qu'on le contraint, et est écrit selon sa volonté. Comment cela? On le contraint jusqu'à ce qu'il dise « je veux ». Il en ressort, ce qui signifie qu'il était difficile pour nos sages ce qui est écrit selon son désir devant le Créateur, c'est-à-dire que toutes ses actions, ce qu'il fait pour se rapprocher au Créateur, l'action n'est appelée action s'il ne veut pas faire pour le Créateur ce qui s'appelle selon la volonté du Créateur. Mais cet homme n'est pas encore capable de faire des actions qui soient pour l'utilité du Créateur. Ce qui signifie qu'aucune valeur n'est attribuée à ses actions, comme s'il n'avait rien fait du tout, car elles ne sont plus agréées par le Créateur. Cependant, il est écrit, il l'offrira. Cela signifie, comme il est écrit, que l'on enseigne qu'on le contraint, c'est-à-dire même par la contrainte. Autrement dit, même s'il ne veut pas agir pour le nom du Créateur, cela est aussi appelé offrande. Mais cela est difficile, car il ne veut pas offrir l'offrande devant le Créateur. C'est ainsi le début du verset contredit sa fin. Et à cela, ils ont répondu, on le contraint jusqu'à ce qu'il dise « je veux ». C'est-à-dire que cela suit la règle, que nos sages ont dit qu'un homme s'occupe toujours de la Torah et des mitzvot, même en le lishma, car de ce qui n'est pas, on en vient à lishma. L'intention est que, par le fait qu'il se contraint à chaque fois, même si le corps n'est pas d'accord pour travailler pour le nom du ciel, et la raison en est que là où il ne voit pas son propre bénéfice, il n'est pas capable de faire quoi que ce soit. Et néanmoins, il ne prête pas attention aux arguments de son corps et dit à son corps, sache que même par la contrainte, tu accomplis les mitzvot du Créateur. Et aucune opposition de ta part à l'action ne t'aidera. Et il était dit que les mitzvot d'action possèdent la vertu d'amener l'homme à l'ishma. Et c'est cela le sens de « on le contraint », c'est-à-dire qu'il se contraint à lui-même, il n'écoute aucune raison ni argument que le corps veut lui expliquer. Mais il dit qu'en fin de compte, il atteindra l'état de l'ishma. C'est le sens de « jusqu'à ce qu'il dise « je veux ». C'est-à-dire, comme il a été dit plus haut, que de l'olishma, on en vient à l'ishma, ce qui s'appelle « je veux ». C'est pourquoi, chaque fois qu'il mérite, chaque fois qu'il se souvient d'avoir accompli une action de sainteté, aussitôt une grande joie s'éveille en lui, du fait qu'il a eu le mérite d'avoir un contact avec des choses que le Créateur a ordonné de faire. Et même s'il sait que tout ce qu'il fait n'est que l'olishma, néanmoins, il n'y a pas de limite à sa joie. Du fait que nos sages nous ont promis de l'olishma, on en vient à l'ishma. Et il fait un raisonnement fortiori pour lui-même. Puisque nos sages ont dit, celui qui fait retour au Créateur par amour, ses fautes délibérées deviennent pour lui comme des mérites. Et celui qui fait retour au Créateur par crainte, ses fautes délibérées deviennent pour lui comme des fautes involontaires. Il ne résulte selon cela que lorsqu'il méritera d'agir l'ishma, alors certainement toutes les mitzvot qu'il a accomplies le l'ishma entreront dans la kdusha et seront considérées comme s'il les avait faites l'ishma. Il s'ensuit que même lorsqu'il s'occupe encore de l'olishma, cela est considéré pour lui comme s'il agissait l'ishma, c'est-à-dire qu'il fait le calcul pour lui-même que toutes les actions qu'il a accomplies sont certainement plus importantes que des autres fautes, que des fautes, et qu'elles seront certainement corrigées pour le bien. Et ainsi vraiment chaque action qu'il fait, même si elle est petite, elle sera considérée pour lui comme une grande mitzvah. Comme l'ont dit nos sages, sois aussi attentif à une mitzvah légère qu'à une mitzvah grave, car tu ne sais pas la récompense des mitzvot. Et de ce fait, lorsqu'il fait un examen pour lui-même sur ses actions, qu'il accomplit et il se demande la mitzvah de qui suis-je en train d'accomplir, même lorsqu'il parle de paroles de Torah, il se dit à lui-même la Torah de qui est-ce que je suis en train d'apprendre. Et lorsqu'il fait une bénédiction de jouissance, comme Shéakol ou Amotzi, il pense alors à qui suis-je en train de parler maintenant. Tout d'un coup, j'ai commencé à entendre que le lishma est plus important de l'ishma, potentiellement, parce que c'est l'état où l'homme peut s'annuler face au Créateur, vraiment, parce qu'il a la société. Et il est vraiment un éveil pour le Créateur. Et c'est pas juste comme ça un éveil d'en haut. Il peut vraiment faire la préparation. Oui, l'environnement, c'est le seul truc qui peut m'inverser en une joie correcte pour les choses. Parce que avec la joie correcte, il y a de la joie parce que c'est quand entre la réception, c'est pour le don, pour la connexion. Donc on le fait tout le temps pour la joie. Et le plus important, c'est qu'on ait une prière de la profondeur du cœur et qu'on révèle son manque véritable. Et c'est sur ça qu'on doit travailler. On passe au cours du 7 février 2003. On a lu l'article. à propos de la joie, dans les degrés de l'échelle, comme 5, page 150. Nous, on vit dans un monde qui change pas. On a l'impression que tout change autour de nous. Mais en vérité, ça ne change pas. Tout change en nous. La lumière supérieure est au repos absolu. Et l'éclaire, l'âme générale, qui est soit dans la forme de Mahouden Sof, soit dans la forme de Adam, l'âme d'Adam, une âme qui s'appelle Adam, Adam Harishon. Et cette lumière se trouve dans un repos absolu, c'est-à-dire qu'elle exerce une pression constante sur ce kli qui s'appelle l'âme, pour que ce kli s'améliore, change et arrive à sa fin, à la fin de sa cuisson, de sa correction, et à l'état le meilleur possible, ce que le Créateur a établi comme bon. Et tous les changements, ça veut dire... Ce ne sont pas de la lumière, qui presse dans le kli de façon constante, mais dans l'équilibre, dans le kli, et dans les parties qui sont en lui, qui changent et s'améliorent tout le temps, et pas toutes sortes d'étapes, et l'impression intérieure du kli par rapport à la lumière qui agit sur lui tout le temps, de façon constante. Comment cette impression dans le kli change? Alors, il semble au kli que le monde change. La sensation intérieure du kli s'appelle monde. Ou monde au pluriel, parce qu'il y a cinq parties dans le kli, donc il y a cinq mondes. Et de là, on doit commencer à comprendre que toute notre sensation dépend de la relation entre nous et la lumière supérieure qui elle, est au repos absolu. Et si on veut changer notre sensation, changer notre état, alors c'est nous qui devons commencer à changer. Nous disent les sages qui sont déjà arrivés au bon état que... Ou à des états où on le ressent le bien, la perfection, l'éternité, ils disent que dans la mesure où le kli est en correspondance avec la lumière, alors il ressent mieux. C'est-à-dire que le kli se ressent mieux. Et on lui donne des conseils. Sur comment arriver à tes états. Et le résultat auquel il faut arriver, c'est la joie. Il est écrit aussi sur ça dans l'introduction à Taz, qu'il ne suffit pas juste d'arriver à des degrés élevés. Il ne suffit pas d'arriver à la Torah, c'est-à-dire la lumière, mais à la Torah de vie, que l'homme sente que ça lui donne la vie, c'est-à-dire une satisfaction complète dans tous les désirs et seulement tout ce qu'il révèle. Et pour arriver à tous ces changements, alors pour l'homme qui se trouve déjà dans ce monde, ça veut dire qu'il est une partie de ce grand kli, et c'est par rapport à lui qu'il doit faire le travail. Alors cet homme, il doit vraiment réfléchir à comment est-ce qu'il va se changer lui-même pour s'amener à l'état de correspondance maximale avec la lumière et à la meilleure sensation. Parce qu'au début, il va dans cette mission parce qu'il ressent quel est le goût de notre vie, parce qu'il n'a aucun goût. Et les sages lui conseillent ceux qui sont déjà arrivés à la réception de la lumière, la réception complète de la lumière dans sa forme entière, alors ils sont pécabalistes, alors ils lui conseillent comment faire les corrections. Et comme face à cette amélioration que l'homme doit faire sur lui-même, il a toutes sortes d'obstacles. Les obstacles se divisent en intérieur et extérieur. Les obstacles intérieurs, ce sont les désirs de l'homme, qui, par nature du désir de recevoir, ne veulent pas bouger du tout. Et si oui, c'est seulement avec un plaisir clair, alors le désir de recevoir est attiré vers lui. Mais si le plaisir est caché, alors le désir de recevoir ne peut pas bouger. C'est comme ça qu'il est construit. Il n'y a rien à faire. Alors, ces obstacles-là sont des obstacles intérieurs. Et il y a des obstacles extérieurs. Les obstacles extérieurs, ce sont les autres parties de Malchut, les autres parties de l'âme d'Adam Harishon, qui sont le reste des âmes qui se revêtent dans notre corps et qui se trouvent autour de cet homme qui veut avancer vers le but. Et elles disent, qu'est-ce que t'as ? Toi, avant ça, tu dois faire toutes sortes d'actions, accomplir la Torah et les mitzvot, étudier le chasse et les poskim, et faire encore toutes sortes de choses correctes et bonnes, et après ça, peut-être, oui, et quoi, et c'est pas pour toi, soit comme nous, comme l'opinion, et l'opinion du public agit sur l'homme, et aussi comme un obstacle agit sur lui et lui est difficile de bouger. Et l'homme doit apprendre comment lui se surmonte sur ces deux obstacles intérieurs et extérieurs. Et justement, en surmontant ces deux obstacles, il grandit. Ce sont eux, ces kélim, corrompus à lui. Aussi ces kélim intérieurs qui lui disent qu'ils ne veulent pas bouger vers le but, qu'ils ne voient pas, qu'ils ne voient aucune utilité dans le but. Et aussi ces kélim extérieurs, les autres âmes, de cette même âme de Adam Harishon, tout ça ce sont des kélim à lui, qu'il doit vraiment rassembler un par un vers lui-même, s'inclure en eux, ou les inclure en lui-même et ainsi avancer. Et comme ça, avancer, c'est comme ça, ça s'appelle que s'il joint son pli à cette idée, d'arriver au but de la création et joint les kelim du monde entier, alors ça s'appelle que il fait les corrections qu'il doit faire et arriver à l'état de la fin de la de la correction. C'est-à-dire, fin de la correction de chacun et chacun, lui, de son côté, depuis son point d'âme dans l'ensemble des âmes de Adam Harishon, il a pris toute l'âme de Adam Harishon dans ce qu'il peut, dans ce qu'il doit traiter, corriger en elle, et il l'a corrigé et rempli de son côté, de son point de vue, entièrement. Oui? C'est-à-dire, il faut voir ces obstacles, aussi intérieurs et aussi extérieurs, comme des obstacles utiles pour les corrections et non les effacer, mais de travailler avec eux de façon utile. C'est pour ça que le Rabash écrit ici, qu'il y a ici deux choses dans notre approche de ce qui nous arrive. D'un côté, et son cœur s'éleva dans les voies du Créateur. Oui. Où est-ce qu'il a écrit ça? Oui. Et aussi, et qu'il n'ait pas de honte devant les moqueurs. C'est-à-dire, qu'est-ce que ça veut dire? Le Rebbe disait toujours qu'il, j'avais de la jalousie pour les petits-enfants. Disons que nous, on venait chez lui, moi j'allais avec lui, au moins deux fois par semaine à toutes sortes de mariages. On l'invitait, moi je devais l'accompagner. C'était vraiment horrible. Tous ces mariages-là, mais que faire? Et tous là-bas étaient tellement importants, tellement gonflés, ouais, c'est clair, oui. Et sauf les petits-enfants. Les petits-enfants, ils couraient contre les jambes, ils se fichaient de tout. Ils poussent comme ça. C'est comme ça, ils disaient toujours. Nous, on doit être comme ça, comme des petits-enfants qui ne s'impressionnent pas de l'endroit où ils entrent, ni de qui ils poussent. Comme ça, ils ont un but dans leur jeu à eux. Là, dans la salle du mariage, c'est tout. C'est comme ça qu'il faut se rapporter à tous les grands. Si tu veux avancer sur le chemin, tu as un lien avec le Créateur, tu dois prendre de lui la direction et vers lui te diriger, et non vers l'intellect de quelqu'un d'autre. ça semble être un petit peu dangereux. Mais vraiment, si on veut être pas des propriétaires, mais aller selon l'opinion de la Torah, où c'est écrit que l'opinion de la Torah est inverse à l'opinion des propriétaires, alors on ne doit écouter personne. Ni l'obstacle intérieur, ni l'obstacle extérieur, ni toutes sortes de conseils, mais aller seulement selon le point dans le cœur qui me pousse exactement vers le but. Et depuis le point dans le cœur, je clarifie le but. Et c'est pour ça que c'est écrit de façon générale qu'il n'y a pas de contrainte dans la spiritualité et qu'il nous est vraiment interdit à nous soumettre à quelconque religion et à quelconque conseil. Et seulement sur moi, il y a une obligation, on le contraint jusqu'à ce qu'il dise « je veux ». Que moi-même, après avoir clarifié le but de façon libre, alors je travaille sur mon désir de recevoir. Et aussi, la deuxième moitié de la phrase, c'est-à-dire « et son cœur s'éleva dans les voies du Créateur et qu'il n'ait pas de honte devant les moqueurs, et de l'autre côté, soit très très humble d'esprit, que l'homme doit être humble. » Qu'est-ce que c'est que humble? Déjà, s'il a un point dans le cœur et qu'il le et que ce point dans le cœur le tire vers une direction spirituelle. Il doit vraiment être avec tous ses désirs, avec toutes ses connaissances animales de ce monde, en soumission devant ce point qui le tire vers la spiritualité, parce que lui est une part divine en haut. Lui, et il devient intégré plus élevé, et toutes ses qualités de les soumettre devant lui. Et en ça, il doit être très humble d'esprit, aussi envers la société qu'il a choisie, par laquelle il avance vers la spiritualité. Que l'opinion de la société sur la grandeur du Créateur, encore une fois, de manière très très nette, sélective, oui, clarifiée. L'opinion de la société sur la grandeur du Créateur, l'homme doit la recevoir comme son opinion et aller avec cela, parce que c'est ça, parce que alors, ça c'est la seule chance que son corps puisse bouger vers le but. C'est tout. C'est-à-dire que se soumettre lui-même par rapport au point qui choisit la spiritualité, point dans le cœur, et se soumettre à l'opinion de la société, quand l'opinion de la société dit que le Créateur et son but sont plus grands que tous les autres buts. Et alors l'homme a vraiment toutes les données en main pour, c'est-à-dire tout le chemin, et arriver au but. Bon, dans la deuxième moitié, on lira la prochaine fois. Tu lis bien. Il y a des questions? Oui. Comment est-ce que l'homme, il sait si un certain point s'appelle vraiment se soumettre à l'opinion de la société ou apparaît réellement la grandeur du Créateur, ou si c'est déjà quelque chose qu'on lui impose qui n'est pas lié à la grandeur du Créateur? Moi, j'ai besoin de la société seulement pour une seule chose. Seulement pour une seule chose. Que elle me fournisse l'importance, la grandeur du Créateur, du fait qu'il est caché. C'est-à-dire que le Créateur est caché et a donné la place à la force de la société. Et comme ça, si je travaillais sur la société, si je travaillais envers lui, alors ce serait révélé son plaisir et sa grandeur. Alors, depuis l'équilibre de réception, je travaillais directement avec lui, alors jamais je pourrais sortir d'équilibre de réception. Je travaillerai tout le temps, comme le Balaam Solam le dit, comme un voleur qui court devant tout le monde et crie « Attrapez le voleur ». Le désir de recevoir lui-même me mentirait. C'est comme si il travaillait, regarde maintenant, j'aspire au Créateur, je fais des mitzvot, je fais tout, et qu'est-ce qu'il me faut de plus? Bien sûr que c'est pour lui, et ainsi de suite. Jamais je serais vraiment capable de reconnaître que je suis dans le désir de recevoir. Regardez, regarde tout le monde, ceux qui font vraiment beaucoup d'efforts, mais ils peuvent pas voir Parce qu'ils n'ont pas le point de Bina face au point de Malchut. Il n'y a pas de point dans le cœur. Alors, ils ne peuvent pas, depuis ce point, déterminer que ces actes-là sont des actes à l'intérieur du désir de recevoir. C'est comme le Baal Soulam le dit dans l'introduction aux amis des Disphirotes, qu'on a trouvé plusieurs étudiants à qui le Zohar n'a pas aidé, ni l'occupation dans la Torah ni et les Mitzvot. Donc, à la place du fait que le Créateur est caché, il m'a donné la force de la société, que dans la société, dans la mesure où je peux, dans la mesure où je peux donner un effort, pas que je suis capable de sortir de moi-même, mais dans la mesure où je suis capable de donner un effort et où je suis prêt à recevoir de la société une impression de la grandeur du Créateur, de ce qu'il me raconte, qu'eux aussi non plus, ils ne savent pas. Mais simplement, ils me fournissent cette rumeur-là. Alors, j'ai la force de travailler vers le Créateur, bien qu'il soit caché, vers le but. On le voit aujourd'hui, en nos vies, oui, en nos jours, oui, dans notre vie, comment l'homme travaille pour des buts très, très abstraits, qui n'ont apparemment aucune base réelle, logique, oui, mais il travaille pour ça. Pourquoi ? Parce que la société lui donne de l'importance dans ça. Alors, maintenant, c'est seulement envers ça que je dois me soumettre. Mais envers ça, ça inclut beaucoup, beaucoup d'actions. Je dois me soumettre, c'est-à-dire envers la société. Je dois sentir que la société comme grande, comme plus importante. Je dois leur vendre, leur donner, acheter d'eux mon opinion pour qu'ils me fournissent l'importance du Créateur. Et leur vendre et acheter d'eux cette même opinion qu'ils me fournissaient déjà. C'est-à-dire qu'il y a ici vraiment un partenariat très varié. Et tout ça, c'est inclus dans le concept de l'importance du Créateur que la société doit fournir à chacun des amis. S'il y a dans la société toutes sortes de coutumes, des lois, toutes sortes de choses comme ça, toutes les lois et les coutumes, on doit les fixer seulement depuis ce but-là. Ce qui n'appartient pas à ce but-là, simplement le jeter. Et ce qui

0: Здравствуйте, дорогие, любимые, великие братья, товарищи. Доброе утро. Сегодня...
1: Bonjour, chers amis bien-aimés. Bonjour. Aujourd'hui, la dizaine de New York 1 mène la préparation à la leçon. Nous sommes unis autour de cette tâche, nous reconnaissons au Créateur et à tous les amis. De la préparation magnifique au Congrès, vos efforts touchent chaque ami, chaque dizaine, chaque groupe. Notre travail est dirigé pour atteindre notre but unique, pour atteindre l'adhésion au Créateur. Pour atteindre cette adhésion par la prière, avec laquelle nous obtiendrons la foi au-dessus de la raison, parce que le Créateur nous donne cette force sur le chemin et la joie où nous découvrons le Créateur. Donc, rentrons dans la leçon du matin avec cette attention. Les Raïm.
2: Статья 577 по поводу цели.
1: Вся Рабаш, note 577 en ce qui concerne le but. Tout le travail porte uniquement sur l'intention d'arriver à ce que l'homme aspire à donner, et cela s'appelle travail intérieur, qui est une chose cachée qui n'apparaît pas à l'extérieur. L'intention de l'homme dans l'action qu'il fait. Cependant, afin d'arriver à l'intention appelée travail intérieur, il faut d'abord un travail extérieur, qui est l'aspect des actions, qui est une chose visible à l'œil, c'est-à-dire que son travail est visible à l'extérieur, tandis que l'intention est une chose intérieure et cachée. Une question pour l'atelier actif. Quelles actions puis-je faire qui aideront les amis à parvenir à la bonne intention pendant le cours? Quelles actions puis-je faire qui aideront les amis à parvenir à la bonne intention pendant le cours? Durant la leçon, je peux écouter prudemment les amis, la réponse qu'ils donnent aux questions, la façon dont ils lisent les textes de Kabbalah, essayer de passer à travers moi, voir comment ce que décrivent les kabbalistes dans leurs écrits, la mesure dans laquelle je peux voir mes amis ensemble avec moi dans ces actions. En fait, l'acte est la prière pour les amis. Oui, le but est que nous nous rencontrions intérieurement dans le point le plus intérieur. Alors on se tourne toujours vers le Créateur avec une prière que tous nous soyons ensemble dans l'intention. Prions les uns pour les autres. Je dois donner de la valeur à la réunion entre nous. J'écoute la leçon, ça n'existe pas. Nous, on est ensemble, uniquement le cli commun, la connexion entre nous. C'est ce dont nous parlons durant la leçon. Cette connexion change, la lumière agit sur nous. Nous devons constamment être dans cet effort, dans la connexion entre nous. La personne doit se lever le matin avec une prière. Sinon, il ne vient pas après la leçon. Les actions sont d'augmenter le manque des amis pour le Créateur. Je suis là pour l'outil d'assistance pour les pour augmenter leur manque. Je suis un tuyau pour eux, ça, c'est l'action. Être comme un adaptateur entre leurs aspirations, leurs intentions, leurs désirs et la force supérieure. Nous savons les efforts que les amis ont fait dans la préparation pour venir à cet état d'entrer dans la leçon et à l'extérieur, je veux être avec un sourire, leur faire passer mon inquiétude, mon désir. C'est comme cela qu'on crée une seule force qui nous dirige vers le Créateur. Oui, soyons dans la joie. En cela, nous sommes reconnaissants au Créateur de combien il existe ici avec nous dans cette action.
3: Rabash, статья 577 по поводу цели.
1: Rabash, note 577 en ce qui concerne le but.
3: Настоящее намерение. Сами действия считаются.
1: Et alors, lorsqu'il a la véritable intention, alors les actions elles-mêmes sont considérées comme intérieures. C'est-à-dire que la lumière intérieure se revêt dans les actions extérieures de la Torah et des Mitzvot. C'est-à-dire que selon l'aspect de branches et racines, l'abondance supérieure se revêt au moment de la pratique de la Torah et des Mitzvot, comme il est expliqué dans le Soulam à l'introduction du Zohar. Atelier silencieux. Demandons que la lumière se revête dans nos actions pendant le cours. Atelier silencieux. Demandons que la lumière se revête dans nos actions pendant le cours.

0: חברים יקרים, בחלק הראשון של השיעור נלמד שיעור של הרב מתאריך
1: Chers amis, dans la première partie de la leçon, nous étudierons une leçon avec notre Rav de 2003, du 2 juillet 2003, basée sur l'article à propos de la joie, article du Rabash, article numéro 19. À propos de la joie, nous relisons du paragraphe par conséquent à chaque fois. Il réalise des actes de Kdusha. Donc la dizaine qui est terminée avant résume les points essentiels lus durant la lecture. C'est pourquoi à chaque fois qu'il se souvient d'avoir accompli une action de Kdusha, aussitôt une grande joie s'éveille en lui, du fait qu'il a eu le mérite d'avoir un contact avec des choses que le Créateur a ordonné de faire. Et même s'il sait que tout ce qu'il fait n'est que l'olishma néanmoins, il n'y a pas de limite à sa joie, car nos sages nous ont promis de l'olishma, on en vient à l'ishma. Et il fait... J'essaie de le retrouver. Et il fait un raisonnement a fortiori pour lui-même, puisque nous avons dit, celui qui fait tshuva par amour, ses fautes délibérées deviennent pour lui comme des mérites. C'est celui qui fait tshuva par crainte, ses fautes délibérées deviennent pour lui comme des fautes involontaires. Il en résulte que lorsqu'il méritera d'agir l'Ishma, alors certainement toutes les mitzvahs qu'il a accomplies le l'Ishma entreront dans la Kdusha. Elles seront considérées comme s'il les avait faites l'Ishma. Il s'ensuit que même lorsqu'il s'occupe encore de l'Olishma, cela est considéré pour lui comme s'il s'agissait de l'Ishma. Je crois qu'on n'y est plus. Totalement perdu.
0: שהוא עושה את מצוות של מי הוא מקיים וכמו כן בזמן שמדבר איזה דברי תורה
1: הוא אומר
0: התורה של מי אני לומד
1: Il s'ensuit que même lorsqu'il s'occupe encore de l'Ishma, cela est considéré pour lui comme s'il s'agissait de l'Ishma. C'est-à-dire qu'il fait le calcul pour lui-même que toutes les actions qu'il accomplit sont certainement plus importantes que des fautes et qu'elles seront certainement corrigées pour le bien. Et assurément, chaque action qu'il fait, même si elle est petite, sera considérée pour lui comme une grande mitzvah. Comme l'ont dit nos sages, sois aussi attentif à une mitzvah légère qu'à une mitzvah grave, car tu ne sais pas la récompense des mitzvahs. Et c'est pour cela que lorsqu'il fait un examen pour lui-même sur ses actions qu'il accomplit, il se demande, la mitzvah de qui suis-je en train d'accomplir? De même, lorsqu'il parle de paroles de Torah, il se dit à lui-même la Torah de qui suis-je en train d'étudier. Et lorsqu'il fait une bénédiction de jouissance, comme chez Harot ou Amotsi, il pense alors à qui suis-je en train de parler maintenant. Il s'ensuit qu'il est alors dans la perfection absolue, cette perfection entend engendre sa la joie, car il est alors en dvekout avec le Créateur, selon ce qu'il estime lui-même qu'il parle au Créateur, qui est bon et bienfaisant, et naturellement il reçoit la joie de la source, car la source de toutes les créatures est le Créateur qui est appelé bon et bienfaisant. Et nos sages ont interprété « bon pour lui-même et bienfaisant pour autrui », ce qui signifie alors qu'il peut croire que le Créateur agit avec lui, avec bonté. Et de même, il fait du bien au collectif, c'est-à-dire qu'alors il a la capacité de croire au-dessus de la raison que c'est ainsi en vérité, même s'il fait un examen selon toute sa raison extérieure, il ne voit pas encore le bien dans toute la perfection. Mais maintenant, grâce à l'examen qu'il fait sur ses actions dans la Torah des Mitzvot, qu'il est attaché à ce moment d'une manière ou d'une autre au Créateur, Il a alors la force de croire au-dessus de la raison que c'est ainsi en vérité. Et naturellement, la vérité montre son chemin. Ce qui en résulte, c'est qu'il pense qu'il parle maintenant avec le Créateur, une grande excitation de joie, comme il est écrit. Splendeur et majesté sont devant lui, force et allégresse en sa place. Il faut comprendre à propos de ce qu'il est dit qu'il y a de l'allégresse en sa place. Certainement, tous les noms dont nous parlons, tout est par rapport aux créatures, c'est-à-dire selon la façon dont la créature ressente. Mais du Créateur lui-même, nos sages ont dit, il n'y a aucune pensée qui le saisisse du tout. Mais tout ce qui est dit concerne les créatures. Ainsi, l'explication sera ceux qui ressentent qu'ils se tiennent devant lui. Ils ressentent le degré de splendeur et de majesté. De même, celui qui pense qu'il se tient à sa place. Car la notion de place s'appelle équivalence de forme. Et il y a une autre explication que la notion de place est une apparence, comme je l'ai entendu de mon père et maître, que là où l'homme pense, là il se trouve. Il en résulte, selon cela, que si l'homme pense qu'il se tient et parle avec le roi, alors il se trouve en sa place, là où le roi se trouve. Alors il ressent, comme il est écrit, force et allégresse en sa place. Et par cela, on peut comprendre ce que nous avons demandé à propos de ce que nos sages ont dit. Depuis que le mois d'Adar entre, on augmente la joie. Et nous avons demandé, quel est le sens d'augmenter la joie? C'est-à-dire que la joie est le résultat d'une certaine cause. Alors, quelle est la cause que l'on peut éveiller la cause afin qu'elle nous apporte de la joie? Et selon ce qui précède, l'intention est d'augmenter la marche sur la ligne de droite appelée perfection. Et l'homme se trouve dans un état de perfection et cela s'appelle équivalence. C'est-à-dire que le parfait qui est l'homme est maintenant en dvekut avec le parfait, comme il est écrit. Le béni s'attache au béni, le maudit ne s'attache pas au béni. C'est pourquoi, si l'homme se trouve dans un état de critique appelé ligne de gauche, il se trouve dans un état de maudit, et de ce fait, il est séparé du parfait. Et c'est pourquoi il ne peut alors ressentir que l'obscurité, non la lumière, car seule la lumière apporte la joie. Cependant, il faut comprendre pourquoi précisément, au mois d'Adar, il faut augmenter la joie. Et pourquoi ne pas suivre la voie de la droite toute l'année? À cela, il faut répondre, c'est parce qu'au mois d'Adar a eu lieu le miracle de Purim, où brillait la lumière de la fin de la correction, comme il est écrit dans le Shara Kavanot. C'est pourquoi, à l'avenir, toutes les fêtes seront annulées, sauf le rouleau d'Esther. Et la raison en est que jamais il n'y eut un aussi grand miracle, ni pendant les Shabbats, ni pendant les jours de fête. C'est pourquoi la préparation à une si grande lumière doit être la joie, car c'est la préparation à recevoir un hôte important qu'est la lumière du futur, comme mentionné ci-dessus. C'est pourquoi, par le fait de faire la préparation, d'augmenter la joie, on prolonge la lumière appelée jour de festin et de joie. Et cela correspond à la règle, comme il est écrit dans le Zohar, par l'action d'en bas, on éveille l'action d'en haut. C'est-à-dire, selon les actions que font les inférieurs, Dans cette même mesure, l'action s'éveille en haut. Cela signifie que lorsque les inférieurs s'occupent de choses liées à la joie, de cette manière, ils attirent la lumière de la joie en bas. Et c'est comme il est écrit, et Mordechai écrivit pour les établir, comme les jours où les Juifs se reposèrent de leurs ennemis, et le mois qui fut transformé pour eux de la tristesse à la joie, et du deuil à un jour de fête, pour en faire des jours de festin et de joie. Par cela, il prolonge la lumière de la fin de la correction qui brillait alors. Il faut distinguer dans le fait de s'occuper de l'extension de la joie, car la raison en est, comme nous l'avons dit, que l'homme remercie alors le Créateur pour l'avoir rapproché. Il s'ensuit qu'au moment où il remercie, il s'occupe alors du don, car il remercie et loue le Créateur pour lui avoir donné la pensée et le désir d'avoir un certain contact avec la spiritualité. Et maintenant, il ne veut rien du Créateur qui lui donne quelque chose. Donc il ne demande rien au Créateur. Et toute son intention maintenant est seulement de vouloir remercier le Créateur. Il s'ensuit qu'il a maintenant de l'écoute avec le Créateur, car il s'occupe du don. Donc par cela, il reçoit de la dvekut, l'aspect de la joie et de la perfection, du fait qu'il est maintenant en dvekut avec le parfait. Et c'est cela, que par cela on augmente la joie. Tandis que lorsqu'il s'occupe de la demande, car la prière qui vient du fond du cœur est pleine de manque. Car selon la mesure de la sensation du manque, ainsi sa prière est plus profonde du cœur. Il s'ensuit qu'à ce moment-là, il ne peut pas être dans la joie. Il en résulte donc que la cause de la joie et lorsqu'on s'occupe de louanges et de gratitude, et non lorsqu'on s'occupe de l'examen des manques. Et selon ce qui précède, il faut interpréter ce qu'ont dit nos sages, et s'il a un litige avec un non-juif, qu'il le juge au mois d'Adar. Il semble qu'il y ait un litige avec un étranger, comme si c'était habituel qu'Israël ait des litiges avec des étrangers. Et cela concerne-t-il des personnes qui s'occupent de Torah et de travail et qui ils ne sont